0: avec On jettera nos montres.
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3: Quand il baffe, remet le thé au lapin, faudrait pas qu'il se sauve.
1: En Berrichon dans le texte.
3: Un thé, c'est un toit, un abri, où qu'on renferme les bestiaux pour qu'ils soient à l'abri de la pluie, des renards, et puis dans le temps des loups. Allez donc savoir pourquoi qu'on parle du thé au lapin, du thé au chef, du thé au cochon, puis quasiment jamais du thé aux ouailles, aux poules, aux vaches ou aux chevaux. Une histoire de thé qui se raconte dans le pays fort. Avant que je vous la raconte, faut juste savoir que quand ils boivent une tisane, ils disent pas, par exemple, boire du tilleul, mais boire sur le tilleul. Logique, on boit l'eau qui a passé sur les plantes. Alors c'est l'histoire d'un pourvieux qui avait mal au ventre. Il s'en va voir la guérisseuse, elle la regarde, puis elle y dit « Va avec à rentrer chez vous, puis boire sur le thé. » Il connaissait pas ça, le thé. Ça fait qu'il retourne chez eux, puis le v'là qui dioche sur le thé au cochon en qu'une chopine de jus de poume. Adam, il a attrapé la fouère, mais il avait plus mal au ventre. Comme quoi, il y a que la fouée qui se fait. Quand on était jeune, le samedi soir, on allait chez les uns ou chez les autres pour fêter les anniversaires. Chez nous, il y avait deux autos. Une 404 puis une camionnette. Oh mon pas, il voulait ben nous prêter la grosse auto quand que c'est qu'il en avait pas besoin. Sinon, on prenait la camionnette ou que c'est qu'on s'entassait. Et puis dame, on rigolait. Sauf une drôlière qu'elle appelait ça le thé au chieuve. Puis qu'elle voulait pas y monter. Ça fait qu'une fois, elle était à la fête en vélo. À 15 km. Ah dame, quand qu'elle est arrivée, on avait fini de manger le gâteau. Puis c'était quasiment l'heure de repartir. Eh ben vous me créerez si vous voulez. Mais pour le retour, à la bas, vous voulez qu'on les ramène et les pissons vélo dans le thé à chieuve.
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4: Raymond Coppa, il évolue au Stade de Reims entre 1951 et 1956, des années qui ont marqué l'histoire du foot rémois et aussi l'histoire du foot français. Dès son arrivée, il se distingue par sa technique, son flair et sa vision du jeu. Sous la direction d'Albert Batteux, il devient la pièce maîtresse d'une équipe rémoise qui domine le foot français. Il remporte plusieurs titres de champion de France et la Coupe de France. Mais c'est en Europe que Reims, avec Coppa, va se faire un nom. En 1956, l'équipe atteint la finale de la Coupe d'Europe des clubs champions, où elle s'incline face au Real Madrid, mais s'impose comme une équipe de classe mondiale. Coppa devient une star, non seulement en France, mais aussi à l'international, grâce à ses performances exceptionnelles en compétition européenne. Son départ pour le Real Madrid marque la fin d'une époque dorée à Reims, même si Coppa veut revenir au Stade de Reims entre 1959 et 1968. Il est né Raymond Kopaszewski en 1931, Neuilly-les-Mines, dans le Pas-de-Calais, dans une famille de mineurs polonais. Milieu offensif, au talent précoce, petit par la taille mais immense par la vision du jeu, il débute sa carrière pro à Angers avant d'exploser au Stade de Reims. Sa technique fine, sa vitesse et son sens du collectif séduisent bien au-delà des frontières. Le Real Madrid le recrute, aux côtés d'Alfredo Di Stefano et de Ferenc Puskás. Coppa participe à l'âge d'or du club espagnol. Il remporte 3 Coupes d'Europe consécutives. En 1958, il décroche le Ballon d'Or. C'est le premier Français à recevoir cette distinction. En équipe de France, Coppa brille lors de la Coupe du Monde 58 en Suède. Les Bleus terminent 3e, portés notamment par le duo Coppa-Juste Fontaine, autre légende rémoise. À la fin de sa carrière, Coppa s'engage pour la reconnaissance des droits des joueurs professionnels. Il devient aussi consultant pour la radio et la télévision. Raymond Coppa s'éteint le 3 mars 2017. Son héritage perdure dans le cœur des passionnés de foot et pas seulement dans celui des supporters du Stade de Reims. Et c'est l'un des trésors de Champagne-Ardenne.
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6: Un enfant a-t-il le droit de ne pas être d'accord avec ses parents ?
7: Oui, et d'ailleurs, ils n'acceptent pas ça. On fait des choses qu'on n'a pas le droit et eux, ils le font devant nous. Nous, on doit se coucher tôt et eux, ils doivent se coucher tard.
8: Moi, je dis, oui, on a le droit de ne pas être d'accord parce que c'est pas tout le temps eux qui décident, parce qu'on a le droit de prendre un petit peu la vie. Par exemple, si nous, on mange un truc qu'on n'aime pas et eux, ils mangent un truc qu'on aime bien,
9: c'est un peu injuste. Hein.
10: En fait, quand, par exemple, nos parents, ils sont pas d'accord avec quelque chose, et que en fait nous on a raison, ils acceptent pas qu'on a raison. C'est les plus grands et ils veulent toujours avoir raison.
11: Et surtout, parlant de trucs familiales, le plus embêtant avec les parents, c'est que quand t'es l'aîné et que t'as toujours une petite dispute avec ta sœur, et bah ils vont croire au plus petit. Pourquoi ? Je ne sais pas. Mais alors ça, c'est un truc qui me saoule vachement, en vrai.
12: C'est totalement vrai. Alors, la dernière fois, mon petit frère, il a mis ma chambre en bazar. Alors, j'avais tout rangé, mais j'ai pris.
6: C'est toi qui as été disputée ?
12: Oui.
6: Et tu as réussi à expliquer à tes parents ou pas ?
12: Oui, au bout d'un moment, ils ont réussi à me croire. Donc ça va, c'est mon petit frère qui a été puni, pas moi. Heureusement, mais c'est de l'injustice.
8: Pour moi, on obéit tout le temps à ses parents. Même si c'est un truc grave et tout, j'obéis.
6: Mais quand vous n'êtes pas d'accord avec vos parents, est-ce que vous échangez ? Est-ce que vous arrivez à discuter ?
12: Oui.
13: Mais en fait, ils font ça pour notre bien. C'est pas parce qu'ils veulent pas.
6: C'est toujours pour votre bien ?
12: Non.
10: Non, c'est pas vrai. Quand par exemple je suis pas d'accord avec ma mère et elle me laisse m'expliquer, mais à la fin elle dit toujours son dernier mot, du coup bah c'est moi qui ai tort et c'est elle qui a raison alors que c'est moi qui ai raison.
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1: À Clieusclay aujourd'hui, joli village perché de la Drôme, avec Marie Bolaton dans la fabrique de poterie.
2: C'est un lieu qui est vraiment historique, qui existe depuis 1903. Il y a des ateliers de fabrication qui sont en activité du lundi au vendredi, tous les jours de l'année. Les gens peuvent venir nous voir et il y a une boutique où on peut acheter les pots qu'on produit dans l'atelier. Et la particularité de notre lieu, c'est que vraiment tout est fait sur place. Donc la terre vient du village, elle est travaillée dans les ateliers, cuite dans les ateliers, décorée dans les ateliers et elle est mise en boutique après. Et une autre particularité, c'est que dans les années 60, à partir du moment où les pièces sont un petit peu diversifiées, il y a une personne qui a tenu cette poterie, Philippe Sourdive, qui a mis en place beaucoup plus le décor. Donc on a deux styles de décor, on va dire aujourd'hui dans notre fabrication. On a un décor qu'on appelle décor à la poire et on vient dessiner à main levée un décor sur les pièces, donc sur des assiettes, des saladiers, etc. Et on a un deuxième type de décor qu'on appelle le décor fin, décor au clou. Historiquement, et on le fait encore un petit peu, on dessine avec un clou, donc un vrai clou de bricolage assez long. On vient graver la terre. Le contraste entre la couleur qui est appliquée et le dessin qui permet de révéler la terre qui est en dessous va vraiment mettre en valeur un dessin qu'on vient ensuite colorer. On est réputé pour ce décor fin.
1: Et donc aujourd'hui, pendant qu'Anastasia nous accueille dans la boutique, quatre potiers travaillent à la production.
2: En fait, on est salarié de la fabrique de poterie de Clieusclay, donc on travaille uniquement pour cette fabrique. Même si c'est une fabrication en série, chaque pièce reste unique parce qu'elles sont toutes faites à la main. Il y a deux personnes qui sont dédiées au tournage aujourd'hui. Zoé Le Camus et qui, elle, travaille dans la fabrique. Et un tourneur itinérant qui vient une fois par mois à peu près, qui s'appelle Béranger du Tertre. Après, on a d'autres façons de fabriquer des pièces qui ne sont pas du tournage. On a une calibreuse notamment, où on vient presser une boule de terre dans un moule en plâtre. C'est le cas notamment d'assiettes. Et donc là, j'ai un autre collègue qui fait plutôt la calibreuse qui s'appelle Boris Dasnias-Mundler. Et puis, on a aussi une autre manière de fabriquer qui s'appelle l'estampage. Donc là, c'est ma collègue Émilie McGuinness. Et donc là, on vient créer une plaque de terre avec une machine qui s'appelle une croûteuse qui vient faire une grande plaque et qu'on vient mouler sur un moule en bosse pour certains plats, notamment les plats à gaudron qui ont des finitions bien particulières. Donc ça nous permet d'avoir différents styles de poterie. Et après, donc ces pièces peuvent être décorées. Et donc là, on est deux décoratrices dans la poterie, donc Émilie McGuinness et puis moi-même, Marie Bolaton. Mais ce qui est particulier à cette poterie, c'est qu'on fait de ce qu'on appelle de la terre vernissée. Donc c'est de la terre qu'on cuit à, entre guillemets, basse température, environ 1000 degrés. Et on utilise la terre du village, donc qui est extraite dans une carrière qui est à 50 mètres de la poterie.
1: Et alors, cette terre a toujours fait le bonheur des villageois, puisque les premières traces écrites de l'activité potière de Clieusclay datent du Xe siècle. Et au XIXe, il y avait une cinquantaine de potiers indépendants dans le village. Et puis ensuite, au début du XXe siècle, la concurrence de nouveaux matériaux a obligé les potiers à se réinventer. Et c'est Marius Angeleras qui a invité les potiers à se regrouper et a donc créé la fabrique de poterie de Clieusclay, un modèle de production complet qui a tenu jusque dans les années 50.
2: Ensuite, c'est Monsieur Sourdif qui a repris encore pendant des années, puis ses deux fils. Il y a juste une petite fermeture dans toute l'histoire de la poterie entre 2012 et 2017. Et c'est à cette période que la mairie a décidé de racheter l'ensemble des bâtiments et des lieux. Ça a été un peu le nouveau tournant puisque c'est une SIC qui a été créée dans une société coopérative d'intérêt collectif. C'est vraiment une entreprise patrimoniale. Ça se sent dès qu'on arrive dans les lieux. Ça a vraiment beaucoup de cachet et beaucoup de charme.
1: Alors pour en profiter, rendez-vous donc ici dans la fabrique de poterie à Clieusclay ou sur ici.fr, rubrique circuit court.
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3: Le bâtiment rondouillard au toit de chaume de l'ancien Courtepaille à Cussy-les-Forges a pourtant bien failli disparaître. Ce restaurant grill, dont le néon rouge a éclairé pendant des années l'entrée de ce village de la Vallonnée, a accueilli pendant plusieurs décennies les vacanciers en voiture qui descendaient dans le sud ou rentraient chez eux par l'ancienne Nationale 6.
4: Pas moyen d'avancer. Qu'est-ce qu'ils font devant aussi? Et l'autre Thierry, il n'y a vraiment pas de quoi. Ah, ils sont en panne par-dessus le marché. C'était bien la peine de nous doubler tout à l'heure. Ah, si j'avais su, je serais jamais parti en vacances.
3: Le Courtepaille de Cussy-les-Forges a même une histoire particulière. Construit en 1964, c'était le deuxième établissement de la célèbre chaîne, devenu au fil du temps le plus ancien encore debout en France. Dans une archive de 2020, André Leroy, qui en a été le directeur pendant 30 ans, se souvient d'une salle de resto restée dans son jus.
5: Elle est d'origine avec ses rideaux verts, ses banquettes, tout est resté dans son jus comme elle a été faite en 64. C'est magnifique avec ses vieilles tables, ses vieilles chaises, ses briques, la cheminée qui n'est pas la même, les banquettes vertes, des lanternes, c'est vraiment joli.
3: Ce décor authentique a même vu défiler des vedettes des années 70 sur la route de leur tournée, comme Michel Thor ou Claude François. Puis le rideau est tombé en 2020. Le restaurant a fermé et le bâtiment est resté 5 ans à l'abandon. La belle histoire, c'est qu'il a été repris il y a un peu plus d'un an par Christopher Bertrand, un ancien serveur de la chaîne.
6: J'ai démarré chez Courtepaille, j'avais 16 ans. Je travaillais à Courtepaille d'Appoigny, donc en faisant des études pour exercer le métier de tailleur de pierre. Donc ouais, rien à voir du tout. Et je suis revenu chez Courtepaille à Cussy-les-Forges. Les choses, parfois, vous savez, vous avez des opportunités dans la vie, il y a des petits clins d'œil, des petites choses.
3: Sous son impulsion, Courtepaille est devenu Courtepatte, un magasin spécialisé pour animaux. Une nouvelle enseigne qui vient de fêter ses 1 an d'existence. Le lieu a changé d'activité, mais il n'a pas perdu son âme. La preuve, toutes les semaines, des automobilistes s'arrêtent encore. Pensant venir manger, ils grimpent le petit escalier jusqu'à la porte avant de réaliser que les grillades ont laissé place aux croquettes pour chiens.
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1: Bonjour Julie, bonjour tout le monde.
2: Lucie, vous commencez avec une affirmation ce matin.
1: Il n'y a pas de rue à la boule.
2: Bah pourtant on roule bien quelque part.
1: Bah oui, mais il n'y a pas de rue. Il y a des avenues, il y a des boulevards, il y a des allées, mais il n'y a pas de rue. C'est une bizarrerie de la ville.
2: Ah mais est-ce qu'on sait pourquoi ?
1: On le suppose. Déjà il faut savoir que si on se penche sur la définition, une avenue est censée être végétalisée, donc bordée d'arbres et de verdure, ce qui n'est pas le cas d'une rue. Alors je ne suis pas allée faire le tour de toutes les rues de la Baule pour vérifier si on voit bien des arbres, mais je suppose que c'est en majorité le cas. Ce qui est certain, c'est que les personnes qui ont tracé les voies cherchaient à vendre des parcelles ou des maisons à des personnes plutôt aisées, des gens qui avaient des pépettes, quoi. Des gens qui venaient des grandes villes et qui seraient fiers de donner leur nouvelle adresse. Notre résidence balnéaire se situe avenue des Érables, avenue des Ibis. C'est quand même plus chic que de dire rue. Donc, pas de rue à la Baule. Et je suis allée voir chez les voisins si cette particularité a pu déteindre. Et figurez-vous qu'à Pornichet, il n'y a qu'une seule rue.
2: Quoi ?
1: Ben oui, vous avez bien entendu, cette rue s'appelle la rue d'Alsace. Et figurez-vous que c'est même pas une rue. Non mais on marche sur la tête, hein. La rue d'Alsace, c'est une impasse qui s'appelle rue. Alors qu'à côté, il y a des avenues qui devraient s'appeler rue. Bon bref, je suis en train de tout mélanger dans votre tête. En gros, ce qu'il faut retenir, c'est qu'à la Baule, il n'y a pas de rue, il n'y a que des avenues, des boulevards et des allées. À Pornichet, il n'y a qu'une seule rue et les autres sont aussi des avenues et des boulevards. Tout ça pourquoi ? Ben parce que c'est plus classe.
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3: Pour changer, je ne vais pas vous apprendre un mot, mais vous apprendre quelques subtilités pour écrire en breton. Et ensuite, place à un prénom pour changer aussi.
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3: Bon, c'est la journée du changement. Alors, je vous apprends chaque jour des mots. La pratique orale, c'est bien, mais l'écrit, c'est important aussi. Alors, dans l'alphabet breton, il y a deux ou trois petites choses à savoir. En premier, vous verrez une lettre que vous connaissez, mais que vous ne prononcez pas bien. C'est le C'H, qui sert à écrire le son RE, et donc pas CHE ni QUE, c'est RE. C'est un gros H aspiré. Pensez à un hangar, hein, voilà, comme ça, ça va vous aider. Ensuite, une autre chose à savoir, pas de bol, le cul n'existe pas en breton, on parle pas de cul, mais à la place, nous avons le K, qui sert à remplacer donc le cul, mais aussi le C, et ça sert à faire le son que. Un K, tout simplement. Donc avec ça, vous ne devriez plus confondre C'H, c'est le H, le hangar, hein. Et si c'est un K, eh ben là, vous pourrez dire K. Ça paraît bête comme chou, mais c'est important à connaître pour pouvoir écrire, mais aussi lire et retrouver la bonne prononciation. À vous de répéter, ou alors écrivez-le quelque part pour vous en souvenir.
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3: Et pour changer des noms de lieux de famille, un prénom aujourd'hui, qui est sûrement parmi les plus répandus, ou du moins dans le top des prénoms bretons, c'est Maël, avec sa variante Maëlan. Alors Maël, c'est un très vieux prénom, commun à d'autres langues celtiques. Maël, ça vient du Moyen-Âge, de l'époque du vieux breton, et ce nom était celui des princes ou des chefs de clan, à l'époque où la Bretagne était clanique, évidemment. Mais ce joli prénom est resté. Maël, c'est un prénom masculin, féminisé depuis peu, mais Maël, c'est le chef de clan, et dans Maëlan, eh bien là, on a une contraction de Maël et Tan, qui donne Maëldan. Et ensuite, Maëlan, c'est-à-dire le chef de feu, donc au caractère bien trempé. C'est lycée en Maëlan. Voilà. Il est temps pour moi de vous laisser, de vous dire à demain, même heure, Canevarchoise.
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5: Bonjour.
2: Alors, on est où ici, Philippe ?
5: On est sur mon exploitation, dans la miellerie.
2: Ici, à Boulternère.
5: À Boulternère.
2: Et Philippe, vous avez donc une miellerie, vous avez aussi des vergers.
5: Beaucoup de produits différents, on fait des pommes, des amandes, des abricots, du jus de pomme, du nectar.
2: Il me semble que j'ai vu aussi des pieds d'avocat.
5: C'est pas en production.
2: C'est un essai.
5: C'est un essai, on verra si la météo devient un peu plus clémente dans les années à venir.
2: Et là, vous avez donc la mise en pot ici, dans votre miellerie de Boulternay.
5: Je peux même vous faire goûter, c'est
2: bon. Oh ben, je veux bien, oui.
5: Je suis déjà très fier de mes abeilles, surtout.
2: Et alors, quel est le miel que vous préférez, vous ?
5: Moi, je les aime tous. Après, je sais pas si vous connaissez peut-être des miels un peu particuliers, comme la bruyère calune.
2: Eh ben, allons-y. Très subtil, hein, comme parfum.
5: Oui, c'est un miel qui est très particulier, peu récolté parce qu'il est très difficile à extraire. Et par contre, très prisé dans l'Europe du Nord. Celui-là, il vient de la réserve naturelle de Py.
2: Donc ça sent très très bon le miel dans la miellerie. On va aller peut-être du côté des pommes. Donc là, Philippe, on se dirige vers votre verger. À notre droite, tous les pommiers.
5: Oui, voilà, différentes variétés. Gold Rush, un petit peu de Fuji aussi. En fait, si vous voulez, on a mis les pommes qui ne pouvaient pas aller à la montagne. Ici, on a gardé les pommes qui se récoltent tard, comme la Fuji ou la Gold Rush. Et après, celle qu'on a vue la première, c'est une primeur, une Gala. Qui elle aussi, elle est mieux ici qu'à Sahara.
2: Oh là, monsieur, vous avez fait provision là ?
6: Ah mais, monsieur Torrent était reconnu dans le coin.
2: Alors combien vous en avez acheté de pommes ? Combien de kilos ?
6: Oh, j'en sais rien, il y en a 3, 4, 5 caisses.
2: Ah ouais, quand même, c'est pour
6: plus
2: tout l'hiver.
6: Plus les noix.
2: Bonne dégustation.
6: Merci.
2: Ça sent bon la pomme. Et alors, est-ce que vous pouvez, s'il vous plaît, Philippe, me montrer la variété endémique du Roussillon, la Coquette.
5: Voilà, ça c'est Coquette.
2: Voilà, sa particularité, c'est qu'elle est un petit peu rosée.
5: Voilà, un petit peu rosée. C'est une variété voilà, qui est présente avant que la Golden arrive. Donc c'est dans les années 50. Et elle a été au fur et à mesure supplantée par les Rennais du Canada, là-haut, les Golden. Parce que c'est un arbre qui est très alternant. C'est-à-dire qu'il produit qu'une année sur deux. On n'est plus très nombreux à avoir de la Coquette.
2: Donc c'est une chance de pouvoir la goûter.
5: Oui, vous voulez goûter ?
2: Allez.
5: Je peux goûter ?
7: Allez.
2: Elle est trop trop bonne. Je vois qu'il y a aussi des noix. Ça, c'est pas votre production, c'est un copain à vous.
5: Voilà, c'est Monsieur Retch à Boulternay. Pareil pour faire face un peu à la disparition des pêchers. Tout le monde s'est diversifié, à mettre des olives, des grenades, des noix. On a cherché des cultures alternatives.
2: Et dites-moi, Philippe, vous avez les pommes et vous avez le jus de pomme.
5: On a un petit atelier, on se fait nous-mêmes le jus de pomme, voilà.
2: Et ça, c'est pour ça que vous avez plein de clients aussi, parce que vous avez plein de bons produits.
5: Ça fait 43 ans qu'on fait du jus de pomme.
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1: Aujourd'hui, on est sur une méthode qui date à la fois de l'époque moderne, tout ce qui est technique de ferrage. Quant au matériel et la position, ça a évolué au milieu 20e siècle. Mais on reste sur des choses assez anciennes.
2: Ouais. Donc là, on a sorti une jument, c'est ça?
1: C'est ça, oui.
2: Ponita?
1: Oui, c'est ça, oui, Ponita. Donc c'est une jument qui a une bonne quinzaine d'années. Hein, on peut un peu le voir à sa morphologie, un petit peu encellé, un petit peu démusclé sur le dos. Donc on va rester sur une ferrure plutôt classique parce qu'elle n'a pas de problème particulier. Donc on va commencer donc les soins sur Ponita. Là, ce qu'on va faire, on va commencer par dériver, c'est-à-dire un petit peu défaire les lacets de la ferrure, un petit peu comme nous les chaussures. Okay. Donc ça, c'est la première étape.
2: Qu'est-ce qu'on utilise?
1: On va utiliser une maillotche en cuir et un dérivoir.
2: Ça lui fait pas mal, on est d'accord. Aucun moment ça lui fait mal.
1: Non, du tout. On travaille que sur l'ongle, donc c'est pour ça qu'on a des outils spécifiques. Des positions spécifiques pour éviter de leur faire mal.
2: Donc là, l'idée, c'est que je me mets à côté de lui et je vais lui demander qu'il me donne... Moi, je dis sa patte, mais son sabot, quoi.
1: Alors, on parle de membre. Tu te positionnes devant.
2: Là, et là.
1: Et alors, il faut que tu mettes le membre sur toi. Hein. Faut pas que t'aies peur. Faut un peu forcer quand même, voilà. Et là, tu viens dériver ce clou, là, celui-ci, là.
2: Celui-là.
1: Eh bien, c'est pas mal. Voilà, vas-y, repose. Comme ça, lâche tout. Voilà.
2: Donc là, on vient d'enlever le fer avec une tricoise. Je pensais que ça allait lui faire mal, mais en fait, pas du tout. Et là, maintenant, c'est quoi? C'est un peu la séance manucure.
1: Oui, exactement, c'est ça. Le pied bien à plat. Donc, on est un bon parage. Plus notre parage est réussi, plus la ferrure sera réussie.
2: Là, tu viens d'essayer le fer le zéro.
1: Ouais, voilà, c'est ça. Oui. Donc là, on essaie la taille zéro. C'est une taille qui correspond. Donc au niveau du travail sur mon fer, c'est qu'on mette les clous dans cette partie-là qu'on appelle la ligne blanche. Faut pas les mettre en paroi parce que c'est pas assez souple, ça va éclater. Ouais. Faut pas les mettre trop par ici, parce qu'on va être dans ce qu'on appelle le pied de chair et on va lui faire mal. Donc là, l'idée, c'est qu'on tombe bien sur la ligne blanche. Donc quand je le présente, on voit ici que mon pied dépasse un peu du fer, donc il faudra que j'ouvre un peu cette partie-là du fer.
2: Là, c'est quoi l'étape? C'est de le mettre au feu. Le réchauffer, le chauffer.
1: Ouais, c'est ça. Là, on va le mettre dans ce qu'on appelle une forge. On va le travailler, on va le mettre à la tournure du pied. Donc là, on a vu ce qu'il fallait faire. On a mémorisé la tournure du pied. Donc on va reproduire cette tournure du pied sur le fer. Et ensuite, on va aller porter à chaud.
2: Donc là, on a sorti le fer et on le met directement.
1: Voilà, alors il a refroidi un peu. Et là, tu vois ce que je disais, nos contre-perçures. Donc il faut que nos contre-perçures tombent sur la ligne blanche. Là, tu vois, elles sont un petit peu sur la paroi. Donc je vais pouvoir modifier un petit peu ma branche.
2: Et donc, la dernière étape maintenant.
1: On va poser le fer sur le pied. Donc, okay. C'est l'étape du brochage. Alors, je vais ouvrir mes talons.
2: Et ça lui fait pas mal.
1: Non, du tout. Si...

0: On a bien ajusté notre fer, on broche dans ce qu'on appelle la ligne blanche.
1: Et là, notre pépère, il est tout prêt.
0: Voilà, là, il est tout beau, on peut lui rendre sa liberté.
1: Tu vas être libre, mon petit. Merci, Emmanuel, de nous avoir montré ton travail.
0: Eh bien, avec plaisir.
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3: Chaque année, près de 800 000 personnes montent sur un bateau à Strasbourg, soit plus de la population entière de Marseille qui ferait la queue pour voir la petite France. Aujourd'hui, je teste pour vous les coulisses de Batorama. On est bien évidemment à Strasbourg, embarcadère du Palais Rohan. Et il est tôt, il est très tôt. Hein. La ville s'éveille tout doucement et je monte à bord d'une navette Batorama avec Dylan et les capitaines. Autour de nous, l'île est particulièrement silencieuse et on entend juste les clapotis de l'eau contre la coque. Pendant que les premiers touristes dorment encore, eh bien, l'équipage lui prépare déjà la journée. J'ai comme l'impression que je vais prendre part au spectacle que je vois défiler tous les jours devant les fenêtres des studios d'ici Alsace. Et une fois à bord de la navette, direction le port du Rhin, dans les locaux techniques de Batorama. Avant même qu'un touriste monte à bord, ah bah les bateaux passent par une vérification technique complète. Et Dylan m'explique que chaque navette est contrôlée quotidiennement. Hein. Les niveaux, la sécurité, les systèmes électroniques. Normal, on peut transporter jusqu'à 135 passagers par bateau. En fait, Batorama appartient au port autonome de Strasbourg. C'est le deuxième port fluvial français. Et à l'origine, les visites servaient surtout à montrer la puissance industrielle du port aux investisseurs. C'était pas vraiment pour les touristes. Aujourd'hui, la visite dure environ 1h10. Et on traverse la petite France, la Neustadt et le quartier européen. Et selon le capitaine, la difficulté principale, c'est de réussir à anticiper d'une part le courant, mais aussi les écluses et les autres embarcations. Hein, dans un espace, il faut le dire, relativement petit. Et ça prend pas mal d'entraînement pour réussir à passer un aussi long bateau sous les ponts de Strasbourg. Et moi, eh ben je me fais trimballer et je dois avouer que depuis l'avant du bateau, la ville est encore plus belle. On voit les rues et les façades des bâtiments complètement autrement. J'ai adoré ça. Aujourd'hui, la flotte compte une dizaine de bateaux. Parce que oui, il y a du monde. Et pour gérer l'afflux des visiteurs, eh bien j'ai rencontré Lucie. Lucie, elle est agent de quai. Et elle m'explique que ce sont plusieurs centaines de personnes par heure qui montent et descendent des navettes en haute saison. Et le timing est super précis, parce qu'un bateau part environ toutes les 30 minutes. Alors moi, pour montrer ma bonne volonté, eh bien j'ai tenté d'aider à amarrer le bateau. Ah ben c'était une mauvaise idée. J'ai tiré la corde, mais dans le mauvais sens. Bref, le bateau ne bougeait absolument pas, mais ça a eu le mérite quand même de lancer un fou rire général. Bon, le capitaine m'a même dit que ça arrivait aussi aux marins. Bon, je me dis qu'à travers ça, je viens d'être officiellement adopté par la marine alsacienne. Youhou ! En tout cas, je réalise que derrière l'image romantique des bateaux qui défilent tranquillement le long de l'île, eh bien se cache surtout une organisation quasi aéronautique. Car finalement, Strasbourg, vu d'en haut, c'est sûr, c'est beau, mais vu d'en bas, depuis l'eau, eh ben c'est encore plus beau.
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4: Forte, sensible et guerrière. Quand les gens vous disent tout arrive en même temps, c'est vrai. Bon, à la limite, comme que ça arrive tout en même temps, parce que en ce moment on fait tout. Et puis ça peut être que mieux après. Je me suis retrouvée pour la première fois de ma vie assise dans mon salon par terre avec une impossibilité totale de me servir de mon cerveau, de pouvoir travailler, ce qui m'était jamais arrivé.
5: Qu'est-ce qui vous permet en fait à ce moment-là de sortir la tête de l'eau ?
4: Ce qui va m'aider, c'est une prise en charge médicale, mais aussi je me suis mise à peindre, à lire de la philo, et ça va m'aider doucement à baisser le taux d'angoisse, à donner du sens au vide auquel j'étais confrontée. Quelque chose de créatif qui m'a aidé à pas mourir en fait, hein. Donc ça a été assez incroyable de voir capacité de créativité qu'on peut avoir alors que quand plus rien fonctionne en fait.
5: De quelle façon ça se met en place ?
4: J'étais assise par terre entre Noël jour de l'an 2021 toute seule, mes enfants étaient pas là et j'avais sous mon canapé acheté pour les enfants pour jouer deux trois toiles et puis une espèce de gouache. Je me suis mise à peindre des points pour faire des peintures aborigènes parce que je me suis dit bon bah ça va être à peu près tout ce que je vais savoir faire. Il m'arrivait des fois de le faire pendant 10 heures d'affilée sans me rendre compte du temps qui passait. Et c'était assez magique. Mais non, il n'y avait rien de prémédité. Aujourd'hui, ce qui est incroyable, c'est que je ne saurais plus faire ça. Donc je les regarde avec... D'abord, je les remercie parce que je sais que ça a été un peu... vraiment ma planche de salut. Enfin, mes toiles de salut, je ne sais pas si on peut dire ça. Comment expliquer ? Ça m'a aidé à poser mon cerveau, mettre sur pause les angoisses et surtout de voir que malgré le vide intersidéral qui m'entourait, j'arrivais à créer quelque chose. Parce qu'il n'y a pas d'objectif à atteindre. On a le droit d'effacer, de recommencer. Que ça plaise ou pas, on s'en fiche parce que de toute façon, on ne le fait pas pour ça. Rien n'est grave en fait. Tout sera parfait. Et ça, ça c'est agréable.
5: Cette réflexion, ça vous a mené à quelle conclusion ?
4: Avant, je pensais que tout n'était que responsabilité. Aujourd'hui, c'est plus du tout le cas. Je vois beaucoup plus de choses, en fait. Un souci ne prend plus jamais tout l'espace dans ma tête. Il y a de la place pour tout. Les emmerdes et les trucs bien. Mais c'est pas parce qu'on a... Voilà, il y a quelque chose qui va pas que rien d'autre ne doit aller. Et c'est comme dans la peinture, en réalité. Par exemple, quelque chose ne va pas correspondre à ce que vous vouliez faire. Bah, c'est pas grave, l'espèce de tâche qui n'était pas prévue, bah, on la laisse, mais le tableau n'est pas gâché. Et c'est ça, en fait, que j'ai appris. Il peut y avoir une couleur qui ne correspond pas à ce qu'on a voulu sur une partie de la toile, mais tout le reste, en fait, est magique. Bah, la vie, c'est ça, en fait. Il y a toujours un truc qui ne va peut-être pas aller, et on va juste lui laisser la place qu'il doit avoir, mais pas tout.
6: Voilà, résiliente et sage, pour donner d'autres qualificatifs qui correspondent à Émilie Voiron. 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
1: À Villebois-Lavalette, il suffit de lever les yeux pour comprendre que ces halles ne sont pas ordinaires. Sous cette charpente de 350 ans, des générations de marchands et d'habitants se sont retrouvés, faisant de ce lieu le cœur battant du village. Les halles de Villebois-Lavalette ont été construites au XVIIe siècle, probablement autour de 1665. Elles auraient été édifiées par les mêmes ouvriers que ceux qui travaillent, à la même époque, sur la partie princière du château voisin. D'ailleurs, qui mériterait lui aussi une chronique, hein, d'ailleurs. Mais le site des halles est plus ancien encore, hein, puisque les halles d'aujourd'hui reposent de toute évidence sur un soubassement du XIIe siècle, ce qui montre, ce qui traduit que le commerce s'organise ici depuis le Moyen-Âge. Au XVIIIe siècle, un certain Daubé d'Aubeuf de Villers, qui était seigneur de Blanzaguet et capitaine du château auquel les halles appartenaient, eh bien, il entreprend d'importants travaux. Les bases des piliers en bois, qui étaient d'ailleurs vermoulus, sont renforcées par des dés de pierre et la charpente est consolidée. Puis, en 1806, sous le Premier Empire, les halles deviennent propriété communale en même temps que le champ de foire. Et pendant un temps, elles vont même accueillir la mairie et la justice de paix, une sorte de tribunal de proximité. En 1855, le maire décide de reculer la façade qui longe la route pour faciliter la circulation. C'est à ce moment-là qu'on remplace 11 piliers en bois par 7 colonnes toscanes en pierre. On aménage aussi des escaliers et on modifie une partie de la toiture. En fait, c'est en grande partie l'aspect que nous connaissons aujourd'hui. Après la Seconde Guerre mondiale, l'entretien des halles coûte cher, trop cher pour la commune. Un projet de démolition est même envisagé en 1946. Mais finalement, les halles sont classées monument historique le 10 mai 1948. Et ce classement, eh bien, il est décisif. Parce qu'il faut imaginer qu'à cette époque, en France, beaucoup de halles des 16e, 17e siècles sont détruites. Suite à cet épisode, le monument va connaître plusieurs phases de travaux. La toiture est restaurée en 1976, le pavage est refait quelques années plus tard, et puis l'ensemble va être rénové au début des années 2010. Aujourd'hui, chaque samedi matin, eh bien, le marché anime toujours les halles. La preuve que ce monument n'est pas seulement un superbe patrimoine, c'est aussi un véritable lieu de vie.
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2: Je rêvais d'avoir une maison à la campagne. Cette maison, c'est comme si j'y étais née. C'est ma maison de famille.
3: Ma maison s'appelle l'Ostao de la Mar.
4: C'est une maison un peu envoûtante.
5: Eh bien, vous voyez, des livres et trois fenêtres qui me donnent le paysage du pays, comme si c'était trois tableaux.
6: Ils ont vécu ici.
7: Thibaut Gaudry.
8: Elle m'a dit d'aller siffler là-haut sur la colline.
6: En juillet 1968, Huguette Carin, présidente du comité des fêtes du charmant village de Cotignac, écoute son transistor quand elle entend Joe Dassin chanter « Siffler sur la colline ». Et c'est là que germe une idée un peu folle.
9: J'ai demandé donc au maire, je lui ai dit « Qu'est-ce que vous pensez si nous donnions un terrain de Cotignac, si toutefois la mairie est d'accord, pour que Joe vienne chanter ?» Et il me dit « Bon, ben d'accord, fais-moi une lettre, je vais le proposer. » Ce qui a été fait et accepté. Donc, il est venu chanter une vingtaine de jours après. Et dès qu'il avait un gala sur la côte, il venait coucher chez nous. Et voilà comment ça s'est passé.
6: Joe Dassin donne un concert mémorable le 12 août 1968 dans la cour de l'école. Après sa prestation, Huguette l'accompagne visiter le terrain proposé. Un bel emplacement que le chanteur estime néanmoins trop proche du village. On lui en propose alors un autre, dans le quartier Saint-Joseph, sur les hauteurs, près d'un monastère. Enthousiaste, il l'accepte illico. Séduit autant par le lieu que par son nom. Il faut dire qu'il s'appelle Joseph Dassin.

0: Joe ne fera construire une maison sur le terrain que 10 ans plus tard. Mais il revient souvent à Cotignac et loge au Look Allen, l'hôtel-restaurant créé par Huguette en plein cœur du village. Il y prend toujours la chambre 6. Look Allen, où l'on peut croiser les Pink Floyd ou Yvonne de Gaulle. Et la chambre 6, où Joe dormira le 14 janvier 1978, mais pas seul.
1: Joe Dassin va chanter dans un instant. Joe Dassin a vécu hier un moment important dans sa vie, puisqu'il s'est... un moment troublant. Il avait sans doute plus le trac hier à Cotignac dans le Var que sur scène, devant Monsieur Martin, le maire de la localité, qui a uni Christine et Joe pour le meilleur et pour le pire.
0: Après avoir hésité avec Tahiti, c'est finalement à Cotignac que Christine dit oui à Joe. Ce jour-là, ce n'est pas vraiment l'été indien, mais un déluge, qui cependant ne gâchera pas la fête pour les 500 invités conviés par le couple. On chantera une partie de la nuit, un concert improvisé qui se terminera en duo avec l'ami Serge Lama.
2: Samedi 14 janvier, contrairement à l'habitude, il pleuvait sur Cotignac. Était-ce les larmes des admiratrices de Joe Dassin qui, ce jour-là, épousaient en la mairie du village la ravissante Christine Delvaux? Enfin, malgré le mauvais temps, tout Cotignac était là, dans les rues, aux abords de la mairie, pour saluer celui qu'il considère maintenant comme un enfant du pays, puisque Joe Dassin y possède une fort belle maison. C'est Monsieur le maire en personne qui, vers 15h30, procédait à la cérémonie, ponctuée par le crépitement des appareils photos, tandis que la musique des sapeurs-pompiers de Brignoles interprétait les succès de Joe Dassin.
3: On ira où tu voudras, quand tu voudras.
0: Pour le dessert, un pâtissier a créé un gâteau géant, reproduisant la maison que Joe vient de faire construire, dans la Pinède, en haut de la colline. Si un jour, vous allez visiter Cotignac, labellisé plus beau village de France, et que vous souhaitez dormir au Look Allen, demandez la chambre 6.
3: Et nous sommes au Varon.

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1: Impossible de ne pas céder à la tentation des macarons de Boulet, la plus ancienne enseigne de la ville depuis 1854. Et la transmission est aussi une affaire de famille puisque Jacques-Alexandre vient de passer la main à sa fille. Bonjour Mathilde.
2: Bonjour.
1: Les macarons de Boulet sont fabriqués dans la tradition de manière artisanale. Il y a une volonté de garder une production de qualité.
2: Moi, c'était vraiment une priorité pour moi, comme ça l'a été pour mon père il y a 31 ans, quand il a pris la suite donc de sa maman, donc ma grand-mère. C'est de perpétuer le savoir-faire et donc bien sûr la qualité et l'artisanat. Donc je modifierai absolument pas du tout la façon de les fabriquer, ça restera tel que ça l'est depuis le début.
1: Quels ont été les mots de votre papa ?
2: Pour être honnête, ça fait quelques années qu'on en discute, hein, que le sujet est sur la table, mais ça lui tenait bien sûr à cœur voilà, qu'il y ait une suite. Il m'a mis aucune pression, hein, ça s'est fait d'une manière très naturelle, très douce également. Je pense qu'il est fier et surtout heureux de savoir que je vais conserver ce savoir-faire et pas faire de changements majeurs qui puissent entacher notamment la qualité de nos macarons.
1: Les macarons de Boulet, ils sont célèbres, Mathilde, dans le monde entier. L'export peut être encore plus performant.
2: Ça peut être encore plus performant parce qu'aujourd'hui, avec Internet, les possibilités sont illimitées. Mais j'ai surtout à cœur de maintenir notre ancrage dans la région parce que c'est tout de même essentiellement en Lorraine, hein, qu'on a nos clients de plus longue date. Donc l'export fait partie de mes projets, mais je tiens surtout à trouver de nouveaux distributeurs dans la région et à continuer de les faire connaître autour de nous.
1: Vous êtes en possession d'un secret de fabrication. Qu'est-ce qui fait ce petit goût si particulier des macarons boulageois pour qu'on les aime tant ?
2: Ce qui fait vraiment leur particularité, c'est ce goût de l'amande, parce que nous on travaille donc des amandes entières qu'on reçoit dans leur peau. C'est pas de la poudre d'amande, hein, c'est des amandes qui arrivent entières chez nous et qu'on va ensuite aller émonder. Du coup, on ne casse pas la fibre de l'amande lors de la fabrication. Donc ça permet vraiment à nos macarons d'avoir un goût très fin, très subtil, le goût de l'amande qui se développe très longuement dans la bouche après l'avoir mangé. Et le dressage à la cuillère, qui est une technique très rare, hein, sur les macarons. On a quand même beaucoup de macarons aujourd'hui posés avec une dresseuse. Les nôtres sont faits un par un la main à la cuillère en argent et donc ils ont un moelleux que vous trouverez sur aucun autre macaron.
1: Vous représentez la 7e génération à travailler dans l'entreprise. Est-ce que c'est une pression supplémentaire de faire perdurer cette tradition ?
2: Comme voilà toute reprise d'une société d'aussi longue date, il y a une pression, aussi beaucoup beaucoup de fierté. Puis je resterai bien entourée par mon papa, ta compagne qui travaille ensemble depuis longtemps ne seront pas très loin. Donc je suis quand même bien entourée. Donc assez confiante tout de même.
1: Question gourmande, Mathilde, comment aimez-vous déguster le macaron de Boulet ?
2: C'est vrai qu'avec un petit café à 16h, pour moi c'est l'idéal. Mais honnêtement, même avec une coupe de champagne, il n'y a pas d'heure pour en manger. Ça passe toujours très bien.
1: Un grand merci d'avoir été notre Lorraine du jour et très bientôt à Boulet pour goûter ces magnifiques macarons.
2: Avec grand plaisir, à bientôt.
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2: C'est l'heure de Décibel, toute l'actualité musicale avec ce soir une chanteuse et comédienne que j'adore, Elena Noguera, qui prête sa voix à Marilyn Monroe dans un podcast magnifique.
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2: Le journal intime de Marilyn Monroe, un podcast France Musique qui est sorti pile à l'occasion des 100 ans de la naissance de Marilyn. 5 épisodes qui sont donc racontés à la première personne par Elena Noguera, qui est ce soir notre invitée et qui va forcément vous transporter.
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2: Ce soir également dans Décibel, un hommage à Gesh Paty dont on a appris la disparition hier. Oui. Ah, Elena était pas au courant. Pardon, Elena.
5: Bonsoir, Émilie.
2: Bonsoir.
5: Non, ah. Je l'avais pas saisie. Ah,
2: ouais,
5: là.
2: Ouais. Elle avait 80 ans.
5: Mais non.
2: Si. Parce qu'en fait, son tube.
5: Et
2: elle avait déjà 40 ans quand elle a fait ce tube-là. Et donc, ouais, on l'a appris hier. Voilà. Donc, on l'écoutera tout à l'heure parce que voilà, elle était super, Gesh Paty. Au rayon nouveauté, il y a la toute nouvelle chanson d'Izia qui annonce un nouvel album. On va vous la faire découvrir tout à l'heure. Puis alors, si vous étiez habitué à Izia, guitare électrique, vous allez voir qu'elle est aussi très, très touchante en acoustique. Le blind test de ce soir est consacré, tiens, à celles qui savent faire les deux, chanteuses et actrices, comme mon invité Elena Noguera et comme le sujet du podcast Marilyn Monroe. Si vous voulez jouer avec nous, alors appelez-nous dès maintenant 0810 055 056 0810 055 056. Alexandra vous attend au standard. Le blind test donc des chanteuses actrices et à gagner les désormais légendaires lunettes de soleil pour regarder l'éclipse du mois d'août avec le logo ici. Vous serez les plus beaux. Bonsoir.
5: Bonsoir Émilie.
2: Bienvenue dans Décibel.
5: Merci.
2: Quelle belle collection, le journal intime de. C'est une collection de podcasts de France Musique. Ça existe depuis plusieurs années. Il y a déjà eu le journal intime de Maria Callas, raconté par Carole Bouquet. Le journal intime d'Edith Piaf, avec la voix de Josiane Balasco. Le journal intime de Nina Simone, avec la voix de Claudia Tagbo. Il y en a plein, vraiment. Allez sur l'appli Radio France. Il y a Joséphine Baker, Chopin, Bach. Enfin, c'est incroyable. Quand on vous a proposé d'être la voix de Marilyn Monroe, comment est-ce que vous avez réagi?
5: Ah, ça m'a d'abord impressionnée,
2: ouais.
5: Parce qu'on est toujours intimidé, on se demande si on est légitime, si on a le droit, c'est compliqué. Et en même temps, j'étais ravie, je me disais, mais évidemment que je dois faire ça, parce que je l'ai toujours aimée depuis gamine. C'est vraiment une femme qui m'a beaucoup inspirée. Déjà, elle était très, très, très, très. Elle me fascine, je la trouve plus que belle.
2: Oui.
5: Parce que même quand elle n'est pas forcément belle dans les photos, elle est quand même sublimissime. Il y a un truc, elle dépasse tout.
2: Ouais.
5: Et puis cette voix, la chanson, cet humour qu'elle a, qui a été très peu souligné. Mais elle est très très drôle, elle a la vis comica.
2: Alors le texte est écrit par Suzanne Gervais et la réalisation est signée Sophie Pichon. Je les cite parce que vous allez vous en rendre compte avec le premier extrait qu'on va écouter maintenant. Tout ça est vraiment au cordeau, c'est un très très très beau podcast. Il y a que 5 épisodes, mais j'imagine que c'est déjà beaucoup de boulot.
5: Oui.
2: Mais on adorerait en avoir deux fois plus. Le journal intime de Marilyn Monroe, pour que vous vous rendiez compte et que vous alliez écouter la voix d'Elena Noguera.
6: My name is Lolita.
7: People associate blonde hair, dumb, considered dumb.
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5: Chapitre 1, tu seras ma fille.
7: I thank you very much.
5: 17 juin 1946, Los Angeles. J'ai beau venir au salon depuis 6 mois, l'odeur du bleach, ce fichu décapant, m'a encore collé la nausée. Il fait une chaleur de damné et j'avais le cuir chevelu en feu. Il faut souffrir pour être belle. Voilà ce qu'auraient répliqué encore maman et Tom Grace. Yes,
8: Mais on ne m'avait pas prévenu que devenir blonde prendrait tant de temps. La visagiste compatit, elle me promet un blond irrésistible, de plus en plus clair, à la Jean Harlow. Miss Snively, la directrice de l'agence, a été catégorique. Mr. Wolf n'acceptera de me photographier que si je deviens blonde. Je l'entends encore, Miss Snively. Sautez le pas, Norma Jean, vous serez merveilleuse. Ils m'ont envoyée chez les meilleurs. Frank and Joseph, Wildshire Boulevard. Il paraît que Rita Hayworth et Ingrid Bergman sont clientes. Mais à 20 ans, Rita était déjà une vedette, elle. Je suis prête à tout.
9: Marilyn Monroe, jouée par vous, Elena Noguera, vous qui avez l'habitude de jouer évidemment au cinéma, à la télé, dans des séries, etc. Jouer juste avec la voix, ça vous a fait quoi?
5: En fait, là, c'est la première fois que j'écoutais, parce que je voulais pas écouter, parce que c'est toujours très difficile.
9: Pardon, je vous ai pas demandé votre avis. Moi, non, je voulais pas.
5: C'est pas grave. Mais c'est étonnant, parce que c'est un peu comme la météo. Il y a le ressenti et la vraie météo. Et en fait, à faire, j'avais l'impression d'être plus Marilyn et moins moi. Et à écouter, je me dis, finalement, on est toujours beaucoup soi. Et c'est compliqué, en fait, d'aller sur... j'avais l'impression d'être plus évanescente. Et en écoutant, je me dis, tiens, c'est marrant, c'est quand même moi. Bon, mais c'est pas très grave, mais...
9: Là, vous m'ouvrez un boulevard pour ma prochaine question. Merci, Elena, j'adore. Parce que, justement, je cherchais les points communs que vous pouviez avoir. Donc, j'ai noté tout à l'heure, évidemment, ça c'est la première seconde. On se dit, elles sont toutes les deux et comédiennes et chanteuses. Mais il y a quelque chose aussi de la beauté. Toutes les deux, vous avez commencé en étant mannequin, en n'ayant pas une passion folle pour ce métier, mais en étant très belle, forcément... elle, ça l'a terriblement marquée, et parce que on s'en rend compte en écoutant le podcast ou en lisant des livres sur sa vie, à quel point son rapport avec son corps était archi compliqué. Enfin là, on l'entend souffrir, se cramer le crâne pour être blonde et tout. Est-ce que ça aussi, vous avez pu vous retrouver en lisant son histoire, en disant tiens, c'est fou quand même, c'est pas forcément un cadeau tout le temps d'être super belle.
5: Oui, en fait, ce qu'elle procure chez moi, et je crois depuis très longtemps, et je pense que c'est aussi pour ça que nous toutes, les femmes, on s'identifie beaucoup à elle, c'est au-delà de cette beauté, en fait, c'est le carcan d'être femme. Et je pense qu'aujourd'hui, que nos consciences sont plus éveillées, plus attentive à ça, on peut mieux le comprendre, c'est-à-dire à quel point déjà elle a vécu dans une famille maltraitante, elle a vécu des violences intrafamiliales, elle a été abandonnée et puis elle devient cette jolie femme et pour s'en sortir avec le manque d'études, avec l'époque de mannequin à sexe symbole, elle s'est mise dans un piège qui l'a enfermée elle-même, qui l'a rendue un peu folle. Peut-être qu'elle était déjà sensible et fragile de par son histoire familiale. Mais ce personnage qu'elle a créé de femme fatale, de sexe symbole, finalement, elle s'est retrouvée emprisonnée là-dedans alors qu'elle avait sans doute des envies de jouer des choses dites plus sérieuses, d'être considérée autrement. Et en même temps, elle a créé cette petite créature, cette énorme créature dans laquelle elle s'est retrouvée piégée. Et c'est en ça, moi, que je me retrouve, c'est la difficulté d'être femme.
9: Ouais, et surtout, donc, à l'époque, parce que vous l'avez souligné, Marilyn Monroe, elle est morte au tout début des années 60. Ouais. Son grand, grand moment de star, c'est les années 50, avec les films, avec les photos, avec les chansons. Mais voilà, c'est quelqu'un qui meurt à 36 ans.
5: Ouais.
9: Et ça, nous, en fait, on a tendance à l'oublier, parce qu'en fait, c'est loin de nous. On a célébré les 100 ans de sa naissance.
5: Ouais.
9: Vous... À quel moment elle est entrée dans votre vie, Marilyn? Vous avez vu un film? Vous avez entendu une chanson, un poster?
5: Je crois que ce sont les films en premier quand on est petit. Alors, je pourrais pas identifier exactement lequel c'est, mais ça doit être Les hommes préfèrent les blondes. Enfin, de toute façon, quel que soit le film, ou Niagara, elle a souvent des robes qui flash avec des couleurs insensées, et puis ce blond platine et cette manière qu'elle a de cligner les yeux, d'avoir les yeux toujours un peu mi-clos, cette manière de parler très maniérée qui en fait des caisses.
10: Ça doit être marrant à jouer, ça, pour vous, du coup.
5: Oui, en fait, mais c'est marrant parce qu'à l'écoute, on le voit pas, mais c'est vrai que dans le studio, je faisais beaucoup de choses comme ça, et en fait, ça s'entend moins à l'enregistrement, alors que moi, j'étais complètement comme ça, tout le temps, très maniérée. Et bon, finalement, on n'est que ce qu'on est. Je suis pas devenue une femme trop maniérée, je crois, mais j'étais fascinée, c'est vrai, par elle dès l'enfance. Donc, je mettais des photos d'elle partout dans ma chambre. Comme j'étais athée, quand je faisais des prières, c'était à elle que je demandais des choses. Donc, vraiment, c'est quelqu'un qui m'a longtemps accompagnée.
9: Alors, écoutons un chant quasi religieux, Elena Noguera.
5: Oui,
9: I wanna be loved by you. C'est Marilyn Monroe.

0: Poupidou.
1: On a trop envie de le faire, le Poupidou.
0: Je l'ai eu dans le studio, ben vous l'avez aussi. Marilyn Monroe, Elena Noguera, donc, qui raconte ce podcast, le journal intime de Marilyn Monroe, écrit par Suzanne Gervais, réalisé par Sophie Pichon. C'est un podcast en 5 épisodes que vous pouvez écouter quand vous voulez, gratuitement, sur francemusique.fr et puis sur l'appli Radio France, votre
1: qui est formidable. Voilà. J'adore cette appli. Ah, je dors avec.
0: La mine de podcast. Moi aussi, j'adore.
1: Ouais, j'adore.
0: Il y a tout. Voilà.
1: Les insomniaques, ils ont le téléphone à côté, puis bim, ils se réveillent et bam, on met,
0: évidemment,
1: on met une émission,
0: on met
1: un podcast.
0: Bon podcast. Ouais. C'est votre premier podcast ?
2: Oui, c'est mon premier podcast. En effet, même je crois pas que j'ai déjà enregistré ni de fiction, mais j'adore ça. J'adore, ouais. J'adore les lectures. J'en fais. J'adore lire à voix haute. J'adore lire à voix basse et dans ma vie.
0: Ouais.
2: Et donc, quand j'aime un texte, j'adore le rendre aux autres. Ça m'excite.
0: Partager. Ce journal intime de Marilyn, donc évidemment, c'est pas son vrai journal intime. Hein, voilà, on parle de donc d'un texte qui est basé voilà sur sa vie, sur ce qu'on sait de sa vie, ce qu'on a pu lire aussi, parce qu'il y a des biographes, oui, super calés sur Marilyn Monroe, et puis les films, et puis les chansons, et puis les interviews, parce qu'elle en a quand même donné quelques-unes. Donc voilà, tout ça fait un corpus qui ensuite permet d'écrire ce texte du journal intime de Marilyn Monroe à la première personne. Et donc on vous entend comme ça pendant 5 épisodes raconter la vie de Marilyn. Mmh. Vous avez appris beaucoup de choses sur elle.
2: Il y a quand même des détails qui m'avaient échappé, que j'avais pas. Alors là, ouais, tout de suite maintenant, je peux pas vous dire précisément lesquels, mais je pensais la connaître vraiment bien. Ouais. Et en fait, non. Ce podcast, il est vraiment très précis. Il a des anecdotes qu'on connaît pas forcément, de famille d'accueil, oui, même après dans sa vie d'adulte, d'actrice, de choses qu'elle voulait mais qu'elle a pas eu. Donc oui, j'ai appris beaucoup de choses finalement que je pensais savoir. Et en fait, c'est comme dans la vie, on croit savoir, on ne sait rien.
0: Marilyn Monroe, elle jouait la comédie, elle était drôle, vous l'avez dit tout à l'heure. Et bien évidemment, comme tous les gens rigolos, elle avait envie aussi qu'on l'aime pour des choses plus sérieuses. Donc par rapport à la chanson qu'on vient d'entendre, I Wanna Be Loved By You, elle préférait évidemment River of No Return.
2: There is a river called the
0: J'adore cette chanson aussi. Elle est belle, hein. Elle est plus mélancolique,
2: oui,
0: on est moins sur les paillettes et sur les diamants, et tout ça, c'est beau comme tout. Elle voulait aussi, évidemment, être connue pour ses talents d'actrice, or, elle n'a jamais été, ne serait-ce que nommée aux Oscars.
2: Oui, c'est fou.
0: Vous trouvez ça injuste ?
2: Oui, c'est injuste, et c'est aussi injuste qu'elle n'ait pas été reconnue comme bonne chanteuse. Il y avait un peu de mépris, comme il restait accroché à cette image un peu... forte quand même,
0: ouais.
2: Et donc ils entendaient pas ce swing. Elle a un swing insensé, elle a des aigus formidables, elle a vraiment, elle chante juste, non mais c'est vraiment très injuste. Elle a même monté une boîte de prod parce qu'elle voulait être indépendante,
0: ouais.
2: Elle voulait monter des, elle avait vraiment envie pour cette partie de sa vie. Elle est morte à ce moment-là en fait, quand elle a commencé,
0: ouais,
2: quand elle a commencé à vouloir faire autre chose et être un peu plus maîtresse de sa vie. Je pense qu'elle aurait été une super vieille.
0: C'est vrai.
2: Ouais, j'en suis sûre. J'en suis sûre qu'on l'aurait adorée.
0: Elle aurait raconté plein de trucs. Ouais. Elle aurait donné son avis. On aurait adoré ça. Marilyn Monroe, tout à l'heure, on a entendu le moment où voilà, elle est débutante. Elle est chez le coiffeur. Elle veut devenir blonde, etc. Je ne vais pas évidemment vous dévoiler tous les moments du podcast et toutes les anecdotes. Mais il y a ce moment-là pour dire que voilà, il y a des épisodes particulièrement tragiques.
2: Mm.
0: Dans sa vie.
2: Février 1961, clinique psychiatrique Payne Whitney, New York. On m'a passé une camisole de force. On ne m'a même pas demandé mon accord. Dans mon état, j'aurais signé n'importe quoi. J'ai 34 ans. C'était l'âge de ma mère quand elle a été internée définitivement. Autorisée à passer un appel, je n'ai pas hésité. J'ai appelé Joe DiMaggio, mon ex-mari en Floride. Nous ne nous sommes pas parlé depuis 6 ans, mais je sais qu'il viendra. Mai 1961, je quitte New York tout à l'heure, définitivement. Ça n'a pas marché. Je suis restée Marilyn Monroe, au autant ne plus se mentir, je rentre à LA. Je vais avoir 35 ans. J'ai vieilli et ce que le miroir me renvoie me terrorise. Combien de temps encore vais-je faire le poids face à une Elizabeth Taylor?
0: C'est dingue là, en 1 minute 10.
2: Bah ouais. Ouais, ouais, on a envie de la prendre dans les bras, de dire ça va aller. Bah non, ça va pas aller.
0: Ça n'a pas marché, je suis toujours Marilyn Monroe. Ouais.
2: Oui, c'est son épisode à New York, elle a pris des cours, elle a essayé.
0: Ah oui, l'acteur studio, elle y croyait.
2: L'acteur studio,
0: hein,
2: ouais. Elle y croyait, elle avait envie. Et il y a eu les Misfits, ce mari, Arthur Miller.
0: Un télo,
2: ouais. Donc elle s'est dit, bon, je vais changer de vie. Et en fait, non. C'est terrible.
0: Oui, vous avez beaucoup d'empathie pour elle. Il faut de toute façon, pour un rôle, que vous ayez de l'empathie pour le personnage ou vous pouvez jouer quelqu'un que vous ne pouvez pas blairer?
2: Bah, on crée l'empathie. Quand on ne peut pas blairer quelqu'un, en fait, on est obligé de trouver quelque chose qui le sauve en nous-mêmes. Sinon, ce n'est pas interprétable. Et je pense que même un méchant ne se voit pas méchant.
0: Oui.
2: Donc, il faut faire abstraction du regard extérieur et se mettre un tout petit peu dans la peau du méchant de manière sincère. Je crois que le méchant est sincèrement méchant.
0: C'est ça. Il le fait à fond.
2: Il ne sait pas à ce point-là que c'est méchant et que ça ne se fait pas. Sinon, il ne le ferait pas. C'est bien ça. Donc, pour jouer un méchant, eh ben, il faut l'aimer un peu.
0: Elle, c'est une gentille.
2: Elle, c'est une gentille. Oui, ouais. Elle, c'est la tragédie. On sent qu'elle est gentille, on sent... Mais ça se voit, il y a énormément de douceur en elle. Même, j'essaie, là, vous me parlez de ça, j'essaie de voir des scènes où elle se fâche dans les films, il doit y en avoir, mais c'est pas sérieux.
0: Non, c'est jamais sérieux.
2: C'est jamais très sérieux, donc... Non, c'est une grande, grande fragilité. C'est vrai qu'elle me touche beaucoup, cette femme.
0: Bah, bravo.
2: Cela dit, toutes les femmes me touchent, bah, oui. Sauf les très méchantes. Mais...
0: Elles ne sont pas dans notre club, elles.
2: Non.
0: On les prend pas. Elles ont un club à part.
2: Il y en a très peu. Ça n'existe pratiquement pas.
0: Le journal intime de Marilyn Monroe, raconté par Elena Noguera. Je vous recommande vraiment ce podcast. C'est 5 épisodes. France Musique, bravo les cousins. Ils sont un étage au-dessus de nous. Et voilà, on les félicite pour ce super beau boulot de service public. Voilà, encore une fois. Et si vous avez le temps, Elena, je voudrais vous garder sous le coude parce que moi, je voudrais vous cuisiner sur la suite voilà, de votre carrière musicale. Alors, on dit au revoir à Marilyn. Et ensuite, on cuisine. Elena. 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

0: les 100 ans de sa naissance, c'était exactement le 1er juin. Vous l'avez compris, je vous recommande le podcast Le Journal Intime de Marilyn Monroe, raconté par Elena Noguera. Et si vous voulez lire, il y a le nouveau numéro du beau magazine Légende, qui est entièrement consacré à Marilyn Monroe. Et puis le livre Marilyn chérie de Sébastien Cochon et Catherine Deneuve, qu'on découvre aussi. Immense fan de Marilyn Monroe. Donc voilà, ça vous fait quelques pistes pour Marilyn. Et pour Elena, je vais partir à la pêche aux infos. On revient dans une minute, les amis.
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0: Elena Noguera, évidemment, que quand je vous ai sous la main, je pense à toutes les fois où j'ai écouté vos chansons. J'adore quand vous chantez.
4: Moi, je me souviens de l'émission qu'on a fait avec vous il y a longtemps.
0: C'était pour un album en duo avec Federico Pellegrini.
4: Oui.
0: Je me souviens très bien, ça s'appelait Dillinger Girl.
4: Oui.
0: Ça, c'était vous. Et lui, c'était
4: Babyface Nelson.
0: Très Marilyn, ça, en fait, un peu quand même.
4: C'est vrai, c'était les rêves américains. Ouais, c'était l'époque où je rêvais d'Amérique.
0: Écoutez comme c'était beau. Yeah.

0: C'était il y a 20 ans, incroyable.
1: Ah ouais.
0: Cet album est trop beau.
1: Ah ouais,
0: il est vraiment beau.
1: Ah,
0: juste avant, il y avait eu Azul en 2001, qui avait eu beaucoup, beaucoup de succès. Mm-hmm. En 2007 aussi, je vous ai beaucoup aimé sur cette petite reprise.
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3: Il a 98 ans, figurez-vous. Hein.
0: Serge Lasvani,
3: ouais,
0: il continue dans l'émission.
3: Et oui, il continue à faire des chansons et
0: mais
3: tout.
0: Oui, il écrit des chansons.
3: Oui,
0: et il en parle super bien.
3: Super bien. Tous les jours, je lui envoie un petit texto. Il faut boire l'eau qui pique.
0: C'est bien. En ce moment, faut pas rigoler avec ça. Je vous ai aimé aussi complètement punk en duo avec votre sœur Lio.

0: Discographie sélective.
1: Merci. Alors, on en est où, Elena? On a lu dans la presse il y a quelques jours, je vous cite, je prends du temps pour enregistrer un disque.
2: Ah, absolument. Je suis retournée en studio donc avec les musiciens qui avaient enregistré Azul, les Recyclers. Donc c'est un trio de jazz qui est constitué de Christophe Minck, de Steve Arguelles. Christophe Minck, il fait de la basse et de tout. Il s'appelle aussi Disco.
1: Ouais.
2: Steve Arguelles, la batterie, un anglais de génie. Et Benoît Delbecq, qui fait du piano magnifique. Agrémenté de mon comparse depuis toujours, Philippe Evenot, avec qui je joue. Enfin, c'est lui qui joue de la guitare, plutôt. Et donc, voilà, on est retourné. On a fait des chansons en espagnol, qui seraient comme c'est pas un revival, mais enfin, il a un lien avec Azul. Azul, ouais. Qui était en 2001, je crois, c'est qui ça. Était avec eux, qui était un album que j'avais écrit et composé avec Monsieur Catherine. Et là, je l'ai écrit avec Monsieur Evenot. Et donc, je prends mon temps. Pour l'instant, je veux refaire des choses. J'ai le luxe du temps. C'est-à-dire, quand on vieillit, on perd un petit peu la pression extérieure. Disons que plus personne nous attend et donc on peut prendre ce temps.
0: Alors c'est drôle, mais c'est pas vrai, parce que pour le coup, que ce soit au cinéma, à la télé, là vous venez de finir, j'ai vu une série Amazon.
2: Oui.
0: Au cinéma, vous avez un film avec Didier Bourdon, Michel Larocque, Camille Lelouch qui sort l'année prochaine. Donc c'est que vous avez un gros carnet de balles d'actrices et oui. Ça vous laisse pas forcément le temps de chanter.
2: Oui, et puis que la musique est différente aujourd'hui et puis que ouais. C'est quand même un sport de jeunes, donc il faut c'est les jeunes qui achètent beaucoup de disques, donc c'est une musique un peu différente et une manière de faire de la musique un peu différente, mais que je me permets, je m'interdis rien, donc petit à petit j'y vais, je fais mes chansons, je rajoute une guitare ici, une guitare là, et effectivement, entre temps, soit je joue au cabaret, soit je fais des podcasts, soit je joue dans des séries pour Amazon ou des films avec Didier Bourdon, enfin il se passe toujours des choses, où j'ai lu Frida Kahlo
0: oui, pour le festival Culturissimo,
2: ouais. Voilà.

0: Elena Noguera chante, évidemment, mais elle n'est pas toute seule. Il y a Agnès Jaoui, Liad Cohen et Nathalie Dessay. Et c'est beau comme tout.
1: La vie est folle. On fait des choses qu'on n'a même pas rêvé, chanter avec Nathalie Dessay, qui l'eût cru. Ben voilà, bim, cadeau.
0: Et c'est beau comme tout.
1: Et Agnès Jaoui, évidemment.
0: Agnès Jaoui. Et c'est à la radio ce soir. Merci Elena, à bientôt.
1: Merci Émilie, à bientôt.

0: Sur l'album Rio Paris, sorti en 2014, Nathalie Dessay, Liat Cohen, Agnès Jaoui et notre invitée de ce soir, Elena Noguera, chantait Les Eaux de Mars, adaptation française dont le texte est signé Georges Moustaki, d'une chanson brésilienne d'Antonio Carlos Jobim.
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0: Bon alors là, pardon, le moment de poésie est terminé, on va rentrer dans le dur. Rod Stewart s'est fait engueuler. Il s'est fait attraper la main dans le pot de confiture. Que s'est-il passé? Eh bien, 24 heures après avoir annulé un concert en Californie, pour raison médicale. Il est malade. Il peut pas chanter. Il a mal à la gorge. Ça va vraiment. Il a plus de voix. Rien. Un filet. Rod Stewart, comme ça. 24 heures plus tard, il a été pris en photo, en train de hurler comme un beau diable, dans la tribune présidentielle d'un match de la Coupe du Monde de foot à Boston, et ça picole, et ça mange, et ça encourage l'équipe écossaise. Évidemment, il est écossais, il a le droit. Mais ça s'entendait quand même qu'il était très en voix, et qu'il avait très probablement annulé le concert en Californie, juste pour arriver à l'heure au match de foot. Pas content, les fans lui demandent donc des comptes via les réseaux sociaux. Et pour le moment, eh bien, Rod n'a pas répondu. Et il a raison, peut-être c'est la bonne chose à faire. Écoutons donc « Do you think I'm sexy ?» car finalement, ce concert en Californie, nous, on s'en fiche, on n'avait pas de ticket. Et on est ravis d'écouter la voix.

0: Do you think I'm sexy? Mais oui, évidemment, c'est extrêmement sexy. Cette chanson de 1978, du rock disco. Il n'y en a pas eu des caisses à l'époque. Et cette chanson-là est particulièrement inoubliable. Bravo, Rod Stewart.
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0: Alors, il va être 9h-20. Non, il est déjà 9h-20, mon Dieu. Mais il faut jouer au blind test, absolument. Le cadeau de ce soir, eh bien, c'est un cadeau de service public, comme la radio que vous êtes en train d'écouter. Le 12 août prochain, il y aura une éclipse totale du soleil. Comme dans la chanson de Bonnie Tyler, Total Eclipse of the Heart. Sauf que là, c'est Total Eclipse of the Sun. Et c'est très dangereux, évidemment, de regarder une éclipse de soleil sans lunettes appropriées. Votre radio préférée a donc décidé de vous gâter et de fabriquer de bonnes lunettes d'observation certifiées aux couleurs d'ici, évidemment, car la sécurité, c'est bien, mais le style, c'est mieux. Et ce soir, c'est Didier et Marie-Christine qui vont gagner leurs lunettes pour l'éclipse. Bonsoir à tous les deux.
2: Bonsoir, bonsoir Émilie, et bonsoir Didier.
3: Et bonsoir Marie-Christine.
0: Bienvenue dans Décibel. Est-ce que vous savez déjà, Marie-Christine et Didier, si le 12 août, vous allez pouvoir observer cette éclipse?
3: Certainement. Si le temps se maintient comme ça, il y a de fortes chances.
0: Ah la vache.
2: Il y a de grandes chances, oui.
0: C'est vrai ça. C'est vrai. Ce serait bien maintenant l'éclipse. Je ne sais pas si on peut reprogrammer. Est-ce que quelqu'un a le numéro de téléphone de la personne qui gère les éclipses? Effectivement, cette semaine, ça arrangerait tout le monde. Une longue éclipse. 3-4 jours, le temps que ça se calme, ce serait vraiment pas mal. Bon, en tout cas, Didier et Marie-Christine, on vous envoie les lunettes. Voilà, vous serez les plus beaux de la plage ou de la ville, ou de je sais pas où vous regarderez cette éclipse, mais vraiment, vous serez magnifiques. Ce bleu est un bleu incroyable. Voilà, ça, c'est fait.
3: Un bleu comme tes yeux.
0: Oh oui, comme la chanson d'Aznavour, j'adore. Didier, Marie-Christine, maintenant que vous avez gagné vos lunettes, vous allez pouvoir jouer avec moi au Blind Test. Le thème de ce soir, ce sont les chanteuses qui sont également des comédiennes, ou les comédiennes qui sont aussi des chanteuses. Parfois, il y a quand même une petite spécialité qui se dégage, une des deux activités qui prend le dessus, et parfois pas. Nous allons le voir dans le Blind Test qui arrive. On recherche donc les interprètes des chansons et à la fin, tout le monde gagne ses lunettes parce qu'on va pas vous envoyer voir l'éclipse avec deux tranches de jambon pour vous protéger. Évidemment, tout le monde aura ses lunettes. C'est très important. Voilà. N'essayez pas avec le jambon. C'était une blague. Ne faites pas avec du jambon. Oui, des concombres. C'est déjà mieux, mais je pense, Marie-Christine, que ce n'est pas ISO... voilà. Certifié, norme ISO 9002 ou je ne sais quoi. Je ne sais plus ce que c'est. Mais en tout cas, voilà. Oui, mais les concombres, c'est vrai que c'était un meilleur exemple. Bravo Marie-Christine. Le jambon n'avait rien à faire.
2: C'est pour le style.
0: C'est ça, exactement. Allez, une première chanson interprétée donc par une artiste qui est comédienne et aussi chanteuse. Dites-moi, qui chante ça?
2: Didier. Marie-Christine.
0: Oh là là, c'est Didier. Mais oui, mais c'est Didier qui a dit son prénom en premier, Marie-Christine. Que vais-je devenir? Ah, on va vérifier. Peut-être que Didier allait dire autre chose, peut-être qu'il allait dire jambon,
3: non,
0: je ne sais pas. Didier.
3: Isabelle Adjani est fait par Monsieur Serge Gainsbourg. Voilà.
0: Je vous mets à chacun un point, vous êtes merveilleux.

0: aussi Isabelle Adjani, co-autrice de cette chanson, parce qu'on parle beaucoup de Gainsbourg, évidemment. Comme à chaque fois que Gainsbourg faisait un truc, on parle beaucoup, beaucoup de lui. Mais elle, en interview dans Décibel, elle nous a dit « Mais moi aussi, j'ai écrit des paroles de cette chanson, il n'y a pas de raison. » Donc voilà, bravo Madame Adjani, parce qu'elle est très, très belle, cette chanson, le pull marine. Et Isabelle Adjani, évidemment, immense actrice, je ne vous fais pas l'article. Un point pour Didier, un point pour Marie-Christine. On continue nos chanteuses actrices.
1: Didier.
0: Didier.
1: Allez,
0: oui.

0: Vanessa Paradis, pour le coup, étant donné qu'elle a été récompensée et aux Victoires de la Musique et au César et qu'elle a fait des films qui cartonnent et des tubes chansons, est-ce qu'on peut vraiment dire quelle activité est la plus forte pour elle? Si, quand même, c'est une chanteuse. On l'a connue en premier en chanteuse. Donc voilà, disons chanteuse, actrice, Vanessa Paradis, mais pour le coup, très très forte dans ces deux domaines. Didier et Marie-Christine, là encore, vous aviez tous les deux la réponse.
1: Oui, mais Didier était plus rapide.
0: Oui, Didier était très vif, comme l'éclair. C'était magnifique.
1: C'est un éclair.
0: On continue. Alors là, pour le coup, c'est vraiment une actrice, mais qui chantait aussi à côté. Mais quand même une actrice, enfin, je crois.
2: Didier.

0: J'aime beaucoup ce petit karaoké. Bravo à tous les deux. Vous êtes très forts tous les deux. Vraiment des candidats de qualité. Là, on sent, voilà, c'est une émission quand même de haut niveau parce qu'on a des candidats.
1: Mais c'est grâce aussi à l'animatrice qui est très même super même.
2: Voilà.
1: Aussi, voilà.
2: En plus, on est très content d'avoir de retrouver à la saison prochaine.
0: Oui. Alors d'ailleurs, notez vos agendas, synchronisons nos emplois du temps, car l'année prochaine, Décibel revient à 19h, comme c'était au début.
2: Oh, waouh!
0: Voilà. Alors je sais pas, il y en a
1: combien de temps? Une heure?
0: Une heure à 19h, 7 jours sur 7.
2: Ah, mais d'accord. Une heure seulement. D'accord, ok.
0: Oui, comme cette année. Mais comme au début, j'étais venue que pour une heure. Hein.
2: Oui, c'est vrai.
1: Je croyais que c'était plus longtemps.
0: J'ai fait deux heures certaines saisons, mais regarde comment on a noyauté quand même cette radio. Au départ, c'était une heure par jour pendant cinq jours. Là, on se retrouve et on est une heure par jour pendant sept jours.
2: C'est vrai.
0: À tout moment, je fais les infos le matin. Restez branchés.
1: C'est jour férié.
2: Oui, on est tous dans la journée, bien sûr.
0: On ne sait jamais. Peut-être que je vais me pointer à d'autres moments. Non, mais vraiment, je suis super contente, oui, de vous le dire. La saison 5 de Décibel, donc ça commencera le 31 août. À 19h. Donc, et pendant l'été, je vous le lâche pas. Hein. En fait, tous les soirs à 20h, il y aura Décibel pendant l'été. Ce sera les meilleurs moments, les essentiels de l'émission, les interviews les plus chouettes, les invités, tout ça.
1: Donc, la numéro 5, et pour faire le petit clin d'œil à Marilyn Monroe avec Channel numéro 5.
0: Mais oui! Bravo mon Didier, la boucle est bouclée, c'est magnifique. Ah là là.
2: Alors bon festival aux Sœurs Jumelles et aussi Émilie pour les jours à venir.
0: Merci, mais oui, première émission en direct de Sœurs Jumelles, ce sera demain soir, première de la semaine, et on terminera du coup la saison là-bas. Ça va être trop bien. Merci beaucoup Marie-Christine.
2: Et merci alors pour toute l'année qui s'est écoulée avec toute ton équipe.
0: Ah, c'est trop gentil, merci beaucoup. Et merci à toutes celles et tous ceux qui ont participé à Décibel, parce que c'est vrai que toutes les auditrices, tous les auditeurs du Blind Test et puis du dimanche de l'émission des auditeurs programmateurs, vous êtes très très impliqués dans cette émission et heureusement parce que on a besoin de vous et voilà, vous nous donnez beaucoup, donc merci infiniment. Et moi je vous donne des lunettes pour l'éclipse.
2: Merci,
0: je vous embrasse fort Didier, Marie-Christine, merci beaucoup.
2: À bientôt, bel été.
0: Merci, à la prochaine. Allez, voici pour terminer ce Blind Test une chanteuse qui est aussi actrice. Elle a brillé dans le film Partir un jour. Elle s'appelle Juliette Armanet et elle chante comme un ange.
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0: Quel enchantement. Juliette Armanet, elle vient de faire son retour discographique en duo avec Sébastien Tellier. Et on attend évidemment de ses bonnes nouvelles, peut-être à la rentrée, peut-être en 2027. Je suis en train de manifester ce que j'ai envie qu'il se passe, parce que pour le moment, nous n'avons aucune info. Juliette, reviens.
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0: Izia, elle, revient. Et ça, c'est une drôle de bonne nouvelle, Izia. Elle était venue, je ne sais pas si vous vous souvenez, en interview ici dans Décibel, elle avait parlé de son cinquième album, La Vitesse. Elle avait dit que son père, Jacques Higelin, qui était mort 4 ans avant, avait fait des apparitions un peu fantomatiques et bienveillantes dans le studio où elle enregistrait. Alors là, je ne sais pas ce qui s'est passé dans le studio où elle a enregistré sa toute nouvelle chanson qui s'appelle Mieux que nous. Je vous laisse l'écouter. Ça parle d'amour. C'est le retour d'Izia et c'est notre coup de cœur du jour.

0: Mieux que nous, la toute nouvelle chanson d'Isia, vous l'entendez, hyper acoustique, hyper dépouillée, hyper émouvante. La suite arrive.
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0: On termine l'émission en rendant hommage à Gesh Paty. Elle venait de fêter ses 80 ans. Son tube Étienne allait avoir 40 ans. Elle était danseuse avant tout, comédienne aussi et chanteuse presque par accident d'un des plus gros tubes de l'année 87. Donc ce Étienne. Elle vient de nous quitter, on l'a appris hier. On a appris aussi qu'elle était malade et qu'elle avait lutté tant qu'elle avait pu. Et puis bah, après c'était plus possible. Alors hommage à Gesh Paty. Et je vous signale que c'est ce tube Gesh évidemment, mais c'est 5 albums sortis entre 88 et 2000 et des belles collaborations notamment avec Étienne Dao, M ou encore Françoise Hardy. Allez, on se remet dans l'ambiance. 1987, Étienne Gesh Paty.

0: Étienne, j'étais en CP, je chantais ça sans vraiment tout comprendre. Hommage à Gesh Paty qui a enchanté et rendu un petit peu sexy folie nos années 80. Allez, Décibel, c'est terminé pour ce soir. Merci à Iris Guitoni, Kinan Nejaili, Elodie Bianca Maria, Alexandra Sagberg et Franck Moilier, l'équipe de Décibel.
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1: 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Il est 4 heures. 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
0: Bonjour la France, j'espère que tu vas bien. La France, j'espère que tout le monde va bien dans cette France qui a chaud. Comment ça va, Éric Bastien?
4: On a chaud, mais on gère, ça va. Ça va se terminer là.
0: Oui, bien sûr.
4: J'essaie d'être positif, c'est bien.
0: Alors, je vous rappelle que toute la semaine, vous allez vous affronter pour tenter de vous qualifier pour la finale de vendredi. Le premier prix, c'est hyper sympatoche.
4: C'est quoi?
0: C'est deux places VIP pour assister au concert de Katy Perry le dimanche 12 juillet au Zénith de Nancy. Alors évidemment, accès prioritaire au site, un accueil personnalisé, espace privatif pour un cocktail dînatoire, 100 euros de carburant pour y aller, un parking pour ceux qui viendront en voiture. Et vous dormirez sur place dans une suite pour deux avec les deux petits déjeuners inclus. Alors ça, c'est le premier prix. Le deuxième prix, il en parlera tout à l'heure notre petit camarade. Mais ce que je veux dire, c'est que cette semaine, en plus de tout ça, tous les participants gagnants ou perdants, vous gagnez des places de ciné pour aller voir Les Parfaits Arnaque en famille avec Audrey Fleurot et Ramzy Bédia. Donc, qu'est-ce qu'on gagne si on ne gagne pas les places VIP là?
4: Bah, on gagne bien sûr la découverte, la joie de rencontrer Joe Malongo. Joe Malongo et son équipe et sa famille qui se préparent à partir en vacances cet été. Mais avant ça, ils vont vous livrer une cafetière. 32 dosettes, 6 verres en verre. Peut-être chez vous, à la maison, pour vous rafraîchir. Bah, c'est à la fin de la semaine, je ne rafraîchis pas le café. Hein. Non.
0: Allez, jingle, vraiment. Mon petit Kinan. On accueille nos candidats Stella et Guillaume, bonjour.
4: Bonjour.
5: Bonjour.
6: Bonjour Valérie, bonjour Eric.
4: Bonjour Stella.
0: Alors Stella, elle joue avec ici Paris Île-de-France. Elle a 69 ans, elle habite à Triel. Oh, comment il fait à Triel là? T'es bien?
6: Chaud.
0: Tu peux te baigner
6: comme
0: à Triel?
6: Oui, il fait quand même frais parce qu'on a de la verdure, beaucoup de verdure.
0: Bah oui, mais est-ce que t'as le droit de te baigner? Oh, ouais, c'est ça. Il y a une plage à Triel ou pas?
6: Oui, on a la base de loisirs de Verneuil-sur-Seine qui est très mignonne, que je recommande à tout le monde, où on peut se baigner, effectivement.
0: Ah,
6: oui,
0: bah oui,
6: c'est
0: voilà.
6: Pas loin.
4: Dans les Yvelines.
6: Exactement, dans les Yvelines, mais exactement. Oui. Et on a Véronique Sanson pas loin aussi.
0: Et voilà.
4: Elle habite dans les Yvelines.
0: Oui, elle habite à Triel.
6: Ah oui, au bord de la Seine.
0: Elle habite au bord de la Seine dans une très jolie maison. Alors, tu es retraitée, tu vis avec Hassan, tu as deux filles. Comment s'appellent tes filles?
6: Leïla et Alizée.
0: Leïla et Alizée. Avant d'être à la retraite, tu étais enseignante en primaire.
6: Oui, c'est ça.
0: Alors, c'était bien?
6: Bah, au début, oui, très bien. Moi, j'adorais mon métier. C'est vrai que... Bon, ça s'est quelque peu dégradé, un petit peu. Enfin, on va pas...
0: Oh non, tu crois? Bon, on va pas plomber l'ambiance, mais on est tous d'accord. Alors, petite...
6: Mais j'adorais. Bah, moi, j'ai beaucoup aimé ce que j'ai fait. C'était parfait.
0: Ah bah, c'était parfait. Parce que petite, tu voulais quand même être danseuse ou patineuse artistique. Hein, rien à voir.
6: Ah oui, rien à voir. Voilà. Ah bah, écoute, voilà. Ah, je fais un peu maintenant. On participe pas le patinage, mais le reste...
0: Eh ben voilà, on en parlera tout à l'heure. Tu vas marquer tout de suite le premier point avec une question et tiens, une petite illustration. Armando Obispo, qui est joueur de l'équipe de Curaçao de football. Eh bien, il paraît que c'est le fils de Pascal Obispo. Est-ce que c'est vrai ou faux? Top chrono, 5 secondes.
6: Je pense pas. Ou alors, ça m'a échappé.
0: Je m'assure que c'est totalement faux. Ils ont le même nom, mais ils n'ont pas du tout un lien de parenté. Le fils de Pascal, il s'appelle Sean. Voilà. Premier point pour celle-là.
4: Et c'est l'occasion de féliciter l'équipe de France hier. Hein. 3h48 de match quand même. Et une belle victoire. 3-0 face à l'Irak.
0: Je ne savais pas qu'on passait le podcast du PSG.
4: Exactement. 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Pour ceux qui aiment le foot, c'est important. Guillaume est avec nous. Tu aimes le foot, Guillaume, ou pas du tout?
5: Ah mais moi j'adore, et puis allez les bleus hein.
4: Bah bien sûr. Donc là c'est les 16e là, t'as vu, en plus Mbappé est doublé Beckham, on est bien.
5: Bah voilà, c'est bien, il est deuxième meilleur buteur de l'histoire de la Coupe du Monde, franchement c'est top.
4: Au niveau de Ronaldo.
0: Le meilleur.
4: Ouais, au niveau de Ronaldo, mais c'est Messi hein, qui enfin voilà, là c'est pas
5: encore. Ah mais non, c'est Messi qui est en tête, mais c'était Mbappé et puis Klose aussi qui était bien placé. Donc voilà.
4: Cette nouvelle émission foot à midi, c'est formidable.
0: Moi j'adore.
4: Bah ouais mon Guillaume, et t'as regardé parce qu'effectivement ils ont arrêté le match parce qu'il y a des grosse pluie, tout ça a duré 3h48, donc jusqu'à 3h du mat. T'as regardé en entier ou pas?
5: Ah, pas du tout, non. Au bout d'un moment, l'a emporté avec la chaleur, c'est pas possible.
4: Je comprends. Tu habites à Reims dans la Marne, t'as des petits coins de fraîcheur un petit peu, toi, sur le bord de Marne? Bah oui.
5: Moi, un petit peu. Alors, nous, on n'a pas la Marne hein, qui passe à Reims. Nous, c'est la Vesle et c'est le canal qui passe à Reims. Mais effectivement, on a les berges de Reims. On a la coulée verte qui peut nous permettre de respirer un peu. On a les hautes promenades aussi sur Reims qui ont des jets d'eau. Voilà, on a mis les jets d'eau en route. Nous, dans les quartiers, c'est pareil. On a des petits points de jets d'eau aussi. C'est très, très bien. Et puis évidemment après bah voilà on a beaucoup de verdure aussi donc ce qui peut nous permettre de respirer.
4: Oui, comme il me parle bien, il cherche un boulot dans le téléconseil. Franchement t'as toutes les qualités mon Guillaume pour ça.
5: C'est gentil.
4: C'est vrai. si t'as de l'expérience d'ailleurs dans ce secteur, je sollicite. Les patrons ou si vous connaissez quelqu'un qui cherche dans le téléconseil 0810 055 056, on pourra donner le numéro de portable de Guillaume avec plaisir. Guillaume qui vit.
5: C'est gentil.
4: Avec Jennifer.
5: Oui.
4: Ouais. Combien de temps avec Jennifer?
5: Ça va faire 10 ans cette année.
4: Ah, c'est bien ça. 10 ans, c'est un beau chiffre. Oui. Hein. Ouais, c'est bien.
5: Oui. Oui. Mais il y a une petite particularité. Bon, je peux la raconter, c'est pas gênant. C'est que, en fait, on n'est pas mariés, mais on a le même nom de famille.
4: Non. C'est drôle
5: si,
4: ça.
5: Si. Madame a son nom de famille, elle c'est Gay, G-U-A-Y, et moi c'est sans le U.
4: Voilà. Ah oui, il y a quand même petite différence. Non mais c'est drôle.
5: Une petite différence, mais la prononciation est la même.
4: Ah oui, phonétiquement, si vous mariez, ça change strictement rien. Ok, c'est drôle
5: ça. Exactement.
4: Et si tu prends le nom de ta femme, ça fait Gay du coup. Gay. Non mais c'est drôle ça.
5: C'est ça. Et comme on a des enfants, mon père m'a suggéré ne jamais faire de nom de famille composé.
0: D'accord. Ah oui, non mais.
4: Noé, 3 ans, et il y a Ezio, c'est ça. Et,
5: voilà, exactement.
4: Et qui est le. Ezio et Noé, c'est ça. Et c'est un lapin. Non, Peanut, c'est le lapin, pardon, c'est pas un enfant. C'est,
5: voilà.
4: C'est encore
5: voilà.
0: Qui appelle son enfant Peanut? Personne.
4: Ça, on sait jamais. Guillaume, nous jouons tout de suite avec un point, c'est parti. Bonne chance. Un extrait d'Enchelle. Adore la Belgique.
0: Pour moi, la vie est belge. Hein. Les Belges sont
4: tu le dis souvent, ça.
0: Les êtres les plus formidables.
4: Eh bien, nous allons à Bruxelles. À Bruxelles, en 2025, Guillaume, les tours en calèche à cheval ont été l'attraction la plus fréquentée de la capitale. Les tours en calèche à cheval. C'était l'année dernière. Est-ce que c'est vrai ou faux, selon toi, top chrono?
5: Je dirais bien vrai.
4: Tu dirais vrai?
5: Oui.
4: C'est pas du tout vrai, tu sais pourquoi? Parce que les promenades en calèche tirées par des chevaux en centre-ville, c'est totalement et officiellement interdit au nom du bien-être animal depuis 2022 en Belgique. Ce qui fait que ça peut pas être une attraction sur place.
0: Je te dis que la vie est belge. Stella 1, Guillaume pas de points. Et là tout de suite, le dernier jour du disco. Vous écoutez ici, on va danser le disco avec Juliette Armanet. Ah, c'est magnifique, on adore. À tout de suite mes petits chéris.

0: Il y a une ambiance dans ce studio, en régie, partout, grâce à Juliette Armanet, c'est vrai. Dernier jour du disco sur ici, Valérie.
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0: Allez, d'accord.
2: Ah oui. Ici, à midi, on est.
0: Ah, Valérie, le disco, ça là.
1: Voilà. Non, mais ça va, on va pas. Je sens que t'es d'une humeur à faire de la vanne de.
0: Mais j'ai une bonne humeur, pourquoi vous en profitez pas?
1: Du caca buccina de la vanne. Depuis que t'es arrivé, tu ne fais que des vannes. Oui, bah ça on a compris. Tu veux qu'on en parle avec Céline, la réalisatrice? Alors, Stella, t'as un point, Guillaume. Bon, bah on en reparlera tout à l'heure. On en parlait avec toi, Stella. Tu as voulu être danseuse ou patineuse quand t'étais petite, mais t'as fait beaucoup de danse.
3: Oui, c'est vrai, oui.
1: Et tu continues, il paraît que tu fais 2 heures de salsa par semaine.
3: Ouais, salsa, bachata, super.
1: Alors, la salsa?
3: J'adore. Alors, c'est des danses en fait très conviviales, qui sont de plus en plus populaires, parce que moi, quand j'étais un peu plus jeune, c'était des trucs de mémé.
1: Ah bah oui, ça c'est. Mais oui, mais entre-temps, il y a eu Danse avec les stars, donc voilà, tout le monde s'est mis.
3: Voilà. En fait, il y a toujours une ambiance très, très conviviale. Voilà, moi j'aime beaucoup.
1: Et
3: c'est vraiment des super moments, voilà.
1: Et t'as appris à danser avec Hassan pour pouvoir répéter à la maison? Il danse la salsa, Hassan?
3: Non, parce qu'il fait d'autres choses. Il est plus sur autre chose. Non, il n'est pas danse, lui.
1: Ah, bah
3: on fait du sport chacun, mais on n'est pas sur le même truc, mais c'est pas grave.
1: Oui, non, c'est pas grave.
3: On se retrouve dans les fêtes.
1: Alors, tu adores bricoler, hein, tu répares des objets avec tout et n'importe quoi. Tes filles t'appellent MacGyver?
3: Ah oui, c'est arrivé, ça y est, moi maintenant, mais oui, j'aime bien. Quand un truc marche pas, je trouve toujours un bout d'élastique, un bout de ficelle, un bout de machin, et puis ça repart.
0: C'est normal.
1: D'accord.
0: Il fait un frigo avec une allumette, MacGyver. Il est comme ça, MacGyver.
1: Non, bah MacGyver, bah oui.
0: Ah, il vous fait tout.
3: Elle regardait beaucoup MacGyver, donc voilà.
1: Elle
3: les a inspirés.
0: Il fabrique une télé avec un chewing-gum. Il est fort, les gars. Je vous jure.
1: Tu sais que c'est pas drôle, toutes les vannes que tu sors.
0: C'est des blagues de fin de saison, je vous l'ai dit.
3: Voilà.
1: Est-ce que. Alors, si jamais tu coupes encore la parole à ma candidate pour raconter des trucs aussi nazes,
0: voilà.
1: Tu sais comment ça va se passer? Je peux te jeter la gourde fraîche dans
0: la tronche. Elle est dangereuse.
1: Non, mais s'il te plaît, il coupe la parole à tous mes candidats pour faire ses vannes à deux balles.
0: C'est
1: là.
0: Peut-être une façon de vous déstabiliser.
1: Mais rien me déstabilise, mon pauvre chat.
0: Ou vos candidats.
1: Mais non, tu t'humilies tout seul. Bon, mon chat.
3: Impossible.
1: Mais oui, Stella, c'est noir. Alors, Stella, tu vas marquer ton deuxième point tout de suite pour prouver à cette personne que, voilà. Tiens, je te mets un petit extrait. Pendant que j'écoute la SketchUp, je me dis, Céline, trouve-nous Georges Alain qui chante ça avec une voix de Cressel. Pendant que je pose la question, écoute bien ça, Stella. À l'origine, le ketchup était fait à base de poisson. Est-ce que c'est vrai ou faux? Top chrono, 5 secondes.
3: De poisson?
1: Ouais, poisson, comme le poisson.
3: Non, je dirais non.
1: Ben c'est vrai. À l'origine, le ketchup, c'était une sauce chinoise à base de poisson fermenté. Et au XVIIIe siècle, les Britanniques l'ont adapté avec des champignons, des noix, des anchois. La tomate, elle est apparue, mais vraiment très très tard aux États-Unis. Donc oui, mais ben, pas de point, mais tu as toujours ton point d'avant.
0: Guillaume, qui est avec nous à Reims, qui vit avec Jennifer depuis 10 ans, il porte quasiment le même nom avec sa femme, très drôle. Alors, puisqu'on parlait de nom, Guillaume, qui est fan de foot, bon, logiquement, c'est du Guigui pour les intimes, mais alors, t'as un petit surnom qui m'a fait rigoler.
4: Ah, ça dépend, voilà, géant vert, exactement.
0: Mais d'où? Pourquoi on t'appelle le géant vert? Pourquoi?
1: Parce qu'il bouffe du maïs?
4: Parce que, en fait, c'est énorme, ça vient de ma taille, en fait, parce que moi, je fais 1m97, donc quasi 2 mètres.
0: Ah ouais? Ah oui.
4: Et en fait, c'est un copain voilà qui fait des animations musicales, qui est animateur, et qui me dit depuis qu'il m'a vu la première fois, il a toujours tendance à m'appeler Géant Vert.
0: Ok.
4: Mais toujours par rapport à la pub, évidemment, pour le célèbre.
0: Bah oui. Oh, on aime l'écouter.
4: Voilà.
0: Bon, ça t'est resté. Bon, Géant Vert, on le salue, il s'appelle Aymeric, hein, ton ami.
4: C'est ça, exactement.
0: Bon, alors dis-moi, tu as été équipier dans un fast-food, c'était sympa ça ou pas?
4: Oui. Oui, c'est sympa à faire. Après, bon, c'est compliqué. C'est du turnover. C'est beaucoup de, c'est beaucoup de préparation. Voilà, ils sont au degré près. Moi, je faisais la cuisson de la viande à ce moment-là dans ce qu'on appelle dans un appareil qu'on appelle le broiler.
0: Ouais.
4: Et du coup, non, c'était pour une célèbre marque. Je ne citerai pas le nom.
0: Qui commence par un M, qui finit par voilà.
4: Et du coup, en fait, la cuisson de la viande, c'est un peu le même principe qu'un barbecue. Donc après, quand on sort la viande du broiler, à chaque fois, il y a toujours les managers qui arrivent derrière, qui prennent le thermomètre, qui mesure le degré de la viande. D'accord. Si le degré de la viande est trop élevé ou trop froid, la viande forcément part directement à la poubelle.
0: D'accord. Eh ben écoute, on le saura maintenant qu'on va dans cette célèbre enseigne. On réfléchira à tout ça.
1: Alors on parle. Qui va dans cette célèbre enseigne?
0: Bah tout le monde.
1: Ah bon?
0: Bah si. Alors puisqu'on parle de bonnes choses, tu adores cuisiner. Tu fais d'ailleurs de la pâtisserie avec tes enfants. Tu fais quoi?
4: C'est ça. Bah là dernièrement par exemple, j'ai fait un tiramisu aux abricots. Donc bien, très très sympa à faire. C'est très simple à faire.
0: Ok.
4: Comment c'est par exemple? Bon, je vous donne la recette. Voilà, il y a pas de secret de famille, hein, si je puis dire. Il y a pas de secret d'état. Mm-hmm. En fait, vous prenez des biscuits cuillères que vous trempez dans du lait, mais très rapidement, et que vous étalez au fond.
0: Ok.
4: Vous réduisez vos abricots en compoté d'abricots avec du coup, vous mettez vos abricots dans une casserole avec 40 grammes à peu près de sucre. Donc réduire en compoté. Ouais. Bien la faire refroidir par contre la compotée, parce qu'après derrière vous allez mettre du mascarpone.
0: D'accord.
4: Et vous allez monter votre crème fouettée en chantilly. Alors pourquoi bien refroidir les abricots? Parce que
0: très rapidement.
4: Si les abricots malheureusement sont très chauds, okay, la chantilly risque de retomber. Donc après vous mettez les couches évidemment pour faire le fameux tiramisu.
0: Et voilà, très bon tiramisu.
4: Bien frais.
0: Bien sûr, merci Guillaume pour cette bonne recette qui nous vient de chez toi. Bravo, tes enfants peuvent être fiers de toi. Voici ta question, elle vaut un point. Aux États-Unis, un Américain a tenté de traverser un lac avec son Tesla Cybertruck et a fini au fond de l'eau. Vrai ou faux? Top chrono, 5 secondes.
4: Non, je pense que c'est faux.
0: Un Américain aurait tenté de traverser un lac avec son Tesla Cybertruck. Eh ben, c'est vrai. Si, c'était vrai. Un conducteur a volontairement engagé son Tesla dans un lac pour tester le mode Wade, qui est censé franchir des zones peu profondes. Eh ben, mauvais calcul, le véhicule a pris l'eau, il a dû être repêché. Ah, bon, oui. Pas drôle, le truc. Hein.
1: Allez, Stella 1, Guillaume, pas de points. Et là, tout de suite, on part avec ABBA. Ah, Back to the 80s. Fernando. Allez, et puis quand on reviendra, Céline nous a trouvé Georges Alain qui chante la SketchUp.
0: Ah, on a hâte.
1: Ça, c'est un bon moment. À tout de suite, mes petits chéris.

0: Bah, c'est le groupe mythique, hein. Abba, Fernando, 12h26, belle journée, vous écoutez ici.
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1: Ici, nous sommes avec Stella qui joue avec ici Paris-Île-de-France contre Guillaume qui joue avec ici Champagne-Ardennes. Stella, un point. On va pas s'emballer non plus, c'est pas dingue dingo,
0: non, c'est
1: hein, chérie.
0: Pas dingue non plus.
1: Tu as marqué, tu vas, bon, t'adores chanter, tu aimes la musique,
3: oui.
1: Tu fais partie d'un
3: oui.
1: chœur de gospel.
3: Oui.
1: Ça fait 20 ans que tu
3: chantes. Oui, c'est vrai.
1: Alors, t'as même fait des concerts, allez, Nîmes, Calais, tu fais des mariages, tout ça.
3: Exact.
1: Bon, mais
3: ouais, oui.
1: Eh oui.
3: Mais je chante aussi du pop rock, du Adele, enfin voilà, je fais plein de choses.
1: Eh ben voilà, bah c'est bien ça. Donc ça veut dire que tu connais un petit peu les chansons, quoi.
3: J'espère, oui. Alors pas tout, hein, mais oui.
1: Ah non, on va pas dire j'espère. Tu sais qu'avec moi, c'est la team winner, c'est Dami Dolan.
3: Oui,
1: ici,
3: hein. Allez, c'est parti.
1: Alors, je t'explique.
3: Je croise les doigts.
1: Mais bien sûr, croise tout ce que t'as. Alors, les deux mots manquants, c'est-à-dire que tu vas voir la chanson, paf, elle se déroule, et à deux endroits, elle va s'arrêter, tu vas entendre poète, et tu devras me donner les deux mots. Là, on écoute. Une... Voilà, il y en a deux à trouver, chérie. Hein. Attention, écoute bien, c'est une chanson de Serge Gainsbourg. Et...

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1: Lisa, alors Elisa, oh. Saute-moi au cou.
2: Je la connais.
1: Et bah vas-y, c'est quoi Elisa, des poux.
2: Elisa, cherche-moi des poux, Elisa. Elisa,
1: cherche-moi au cou, Elisa.
2: C'est ça.
1: Eh oui, bravo. Elisa, cherche-moi des poux et mets tes doigts dans
2: la jongle. Voilà. Tes cheveux. Tac. Mes cheveux plutôt.
1: Ça fait voilà, trois pour bon. Toi. Bravo.
3: Guillaume, est-ce que tu...
2: Ah, deux points, ouais.
3: Ouais. Guillaume qui n'a pas de points. Faut que je la dise combien de fois cette phrase, Guillaume?
1: Et voilà, c'est reparti pour le management toxique.
3: C'est mon coaching, coaching à moi.
1: On voit qu'est-ce que ça donne. Hein.
3: Dis-moi, mon Guillaume, est-ce que tu les avais, les deux mots, là, sur Serge Gainsbourg?
4: Oui.
3: Ah, oui. Ah, peut-être encourageant pour nous. Cela dit, tu vas pas tomber sur ce titre-là. Donc, on va voir. Guillaume, qui est très sympathique, qui, depuis tout à l'heure, vous a dit qu'il cherchait un emploi dans le téléconseil. N'hésitez pas à nous joindre à la radio, si vous voulez lui donner un coup de main. Qui fait des belles pâtisseries avec ses mots, mais qui est fan de Dragon Ball Z. Eh ouais, t'es 40 ans, t'es génération Club Do à fond, toi.
4: C'est ça, exactement.
3: Bah attends,
4: exactement.
3: J'ai la carte d'anniversaire.
4: Qui n'a pas connu Club Dorothée? Bah,
3: évidemment, mais j'avais ma carte d'anniversaire. Tu l'avais, ta carte
1: bien,
3: de membre,
1: bien,
3: ou pas, Guillaume?
4: Alors, j'avais pas ma carte de membre à ce moment-là, mais par contre, j'ai pu l'avoir parce qu'ils avaient ressorti tout un album collector de génération Club Dorothée, où ils avaient refait exprès la carte de membre, vraiment la vraie carte de membre du Club Dorothée.
3: Et la collector, je suis d'accord. T'as des objets, t'as des tasses, des verres, des maillots,
1: et
3: des jeux.
1: Et un quiz musical à trouver.
3: Tout ce qu'il a sur Dragon Ball Z. Vous savez, on n'est pas pressé parce qu'on sait qu'on a les bonnes réponses. Ça va être rapide.
1: Allez, vas-y.
3: Voici Gigi Lamoroso. C'est Dalida. La chanson s'arrête à deux reprises. J'ai envie de dire bon courage à ton rire, j'ai un peu peur. On y va.

0: Arrivagigi l'Amoroso, Croqueur d'amour, L'œil de velours, Commune. Est-ce que tu as une petite idée? On peut lancer le chrono.
1: Mais comme une caresse.
0: Comme une caresse. Gigi l'Amoroso, toujours vainqueur, parfois sans.
1: Sans peur.
0: Sans peur. Mmh. Donc caresse et peur. Vérifions. Oui.
2: Arriva Gigi l'Amoroso.
0: C'est très bien, bravo.
3: Gigi l'Amoroso, toujours vainqueur, parfois sans cœur.
2: C'est sans cœur.
0: Sans cœur.
2: Eh bien, ça te fait quand même un point, Guillaume. Stella, tu en as trois. Guillaume, il en a un. C'est parfait.

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2: Je vous rappelle que toute la semaine, vous vous affrontez pour gagner la finale de vendredi. Premier prix, 2 places VIP pour assister au concert de Katy Perry le dimanche 12 juillet au Zénith de Nancy. Un parking sur place, 100 euros de carburant pour y aller. Une nuit dans une suite avec 2 petits déjeuners inclus, c'est 100 euros de carburant pour y aller, je vous l'ai dit. Le deuxième prix, c'est une machine expresso, 32 dosettes, 6 verres en verre. Et pour tout le monde, les perdants comme les gagnants, toute la semaine, 2 places de cinéma pour aller voir Les Parfaits Arnaques en famille avec Audrey Fleurot et Ramzy Bedia. Jingle, reprise des... Hein ? Allez. Alors, Stella à 3, Guillaume à 1. Stella qui joue avec nous depuis ici Paris-Île-de-France, qui habite à Triel, qui adore bricoler, MacGyver. Mais alors, il paraît que c'est plutôt ton mari hein, qui cuisine que toi.
3: Oui.
2: Toi, tu fais quoi, par exemple ?
3: Je cuisine tellement bien. Ben moi, je fais de la purée. J'ai quand même 2 spécialités.
2: Ah, t'as des spécialités ? Ben, c'est bien, t'as quoi ?
3: Non, spécialité basique, hein. Purée et crêpes. Mais c'est vraiment le top, quoi.
2: Ben, c'est bien, la crêpe. Les crêpes, donc, c'est dur, hein.
3: Ah ouais, moi, c'est les crêpes fines, Suzette, nickel. Voilà, je déteste les pancakes en crêpes. Hein.
2: Ah ben voilà, bah non, mais attends, c'est bien, dis donc. C'est dur à faire les crêpes, je suis pas d'accord avec toi, c'est très dur. Alors,
3: mais tout le reste, je sais pas.
2: Ah oui, d'accord. Donc, c'est vraiment Hassan qui cuisine.
3: Oui. Qu'est-ce qu'il... Il adore ça, donc...
2: Ah bah voilà, mais qu'est-ce qu'il fait de le mieux comme plat ?
3: Oh là, il invente des trucs, il regarde beaucoup un cuisinier qui s'appelle Jamie Oliver, un cuisinier anglais.
2: Ouais.
3: Et il s'en inspire, il crée des trucs, toutes sortes de... Il présente aussi très bien. En fait, c'était son... Il aimait bien la cuisine, il a toujours aimé, donc quel exemple, ben...
2: Et ben voilà,
3: qu'est-ce qu'il nous avait fait des coquilles Saint-Jacques avec une sauce au roudin noir. Non mais ça paraît fou, mais c'était délicieux.
2: Bah dis donc, t'as la chance d'avoir un mari qui cuisine.
3: Des trucs un peu raffinés, on va dire. Hein, voilà. Et ben, ça a pas l'air comme ça.
2: Oui, bon bah ça a pas l'air comme ça, mais si c'est bon, c'est bien, tant mieux.
3: Ah oui, avec de la menthe grillée à la poêle. Enfin voilà, les trucs très anglais quoi.
2: Ah, d'accord, ok, bon bah écoute. Bon alors, écoute-moi bien. Là, c'est la question à choix multiples. Je te pose la question, je te propose des réponses, et évidemment, tu auras 10 secondes pour me donner ton choix. Alors, tiens, je te mets une ambiance.
4: C'est Dani l'a frappé, c'est Dani l'a marqué, c'est Dani l'a frappé, c'est Dani l'a
2: 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On va parler de notre Zizou national. Alors, aujourd'hui, mardi 23 juin, c'est l'anniversaire de Zizou. Mais alors, quel âge il a, Zizou ? Écoute bien les propositions d'âge.
3: Oh.
2: Écoute. Ne crie pas, écoute. Alors, Zizou, il a 52 ans, 53 ans, 54 ans. Bon, bah, il aura évidemment toujours 20 ans. Voilà, alors, top chrono, 10 secondes. Quel âge il a, notre Zizou ? 52, 53, 54, 20 ans.

0: oui, on paye les musiciens.
1: Il faut jamais dire Fontaine.
0: Oui, c'est ça.
1: Hein, allez. De la peau de l'ours.
0: Oui.
1: Alors comme ça, t'as déjà fait de la figuration pour Canal+, t'as fait quoi?
2: Ah oui, c'était pour un film sur Canal+, bon, il y a des années de ça. On m'avait donné, en fait, un rôle de figurant. Donc, au début, je devais être un client simple. Et puis, ouais, au final, j'ai terminé en tant que videur de la discothèque, ouais, qui devait saluer le héros. Bon, après, c'était des acteurs pas connus du tout du grand public. C'était vraiment, vraiment une création originale Canal.
1: Ouais, mais voilà, c'est une belle expérience pour toi de tourner dans un film pour Canal.
2: Voilà.
1: De toute façon, t'aimes bien ça parce que t'as participé aussi à N'oubliez pas les paroles, il me semble. Hein,
2: Exactement.
1: On t'a vu dans le public. Mais candidat, t'étais candidat aussi, N'oubliez pas les paroles.
2: Oui. Ah oui, ouais, oui, les deux. J'ai fait public et candidat.
1: Ah ouais, donc t'es un chanteur de karaoké, toi.
2: Exactement.
1: Ah, t'as insisté parce que t'as passé le casting combien de fois?
2: Oh, j'ai insisté 8 fois.
1: Ah ouais.
2: J'ai passé 8 fois le casting. Oui, c'était très compliqué parce que bon, ils savent ce qu'ils veulent. Ouais. Voilà. Après, bon, il y a le casting de la vidéo qui était quand même plus dur à la fin. Enfin, l'étape de la vidéo où faut être vraiment souriant du début à la fin, malgré la fatigue, il faut quand même avoir la patate.
1: D'accord.
2: Et du coup, donc j'ai été sélectionné au bout de la 8e fois. On m'appelle, on me dit, bah tiens, c'est bon, tu vas pouvoir faire l'émission. Je fais l'émission et je perds contre la maestro. Donc,
1: bon, mais on t'a vu à la télé quand même.
2: Ça fait quand même une belle expérience.
1: Bah, bien
2: c'était
1: sûr.
2: C'était génial.
1: Évidemment. Bon, t'as un petit côté maniaque, hein, un petit côté monk. Tu vérifies que tout soit fermé, tout le temps.
2: C'est ça. Tout le temps.
1: Ah ouais.
2: Mais tout le temps, je vais être là, je vais fermer, je vais le faire machinalement. Je vais fermer, je vais revenir 2 minutes après, je vais dire, bah mince, c'est ce que j'ai fermé la voiture.
1: Ok.
2: Par exemple.
0: Ah ouais. D'accord.
2: Des choses comme ça.
1: Même pendant l'émission, là. La porte d'entrée, elle est ouverte, t'y vas.
2: Ah, mais même pendant l'émission, je vérifie tout le temps.
1: Et pourquoi?
0: Bah, ça, tu peux pas l'expliquer.
2: C'est un toc. Avec des enfants, c'est pas évident non plus parce que bon, ils font les 400 coups aussi. Donc, du coup, ça se peut des fois qu'ils ouvrent la porte et qu'ils sautent dans le couloir pour crier dans le couloir ou des choses comme ça. Enfin,
1: je comprends.
2: Voilà.
1: Guillaume, tu vérifieras bien que la porte de l'avion est fermée le jour où tu le prendras car tu n'as jamais pris l'avion de ta vie.
2: Mais du tout.
1: Tu en rêves
2: de prendre l'avion.
1: Ah, je sais, tu voudras aller en Nouvelle-Calédonie par exemple.
2: Bah oui. Et oui, c'est la terre de mes origines,
1: bah, bien sûr.
2: De mon grand-père maternel.
1: Ah,
2: donc je voudrais bien découvrir un petit peu ce coin paradisiaque.
1: Ah oui, bah tu vas être servi si t'as jamais pris l'avion. C'est 24 heures de vol au moins. Hein, nous met à la Nouvelle-Calédonie, c'est très loin.
2: Oui, bah, c'est pas grave. Mais quand on aime, on ne compte pas.
1: Bien sûr. Voici ta question. C'est une question qui, et là ça compte, qui vaut 3 points. Petit extrait de Rose. Chante le mois de juin. Pourquoi le mois de juin s'appelle-t-il ainsi? Pourquoi il s'appelle ainsi le mois de juin? En hommage à Lucius Junius Brutus, qui est le fondateur de la République romaine. Ou en référence à la déesse Junon. Ou alors parce qu'il marque la jeunesse de l'été. Ou bien parce que la présidente d'Amido, du Damido Land, en a décidé ainsi. Top chrono, 10 secondes. En hommage au fondateur.
2: Je pencherai pour la déesse Junon, en fait.
1: Tu penses pour la déesse Junon? Mois de juin s'appellera ainsi. Eh ben ça y est, tu les as, tes 3 points. C'est en référence à Junon, déesse romaine du mariage. Dans l'Antiquité, elle était considérée comme la protectrice des époux. Ce qui explique pourquoi juin reste l'un des mois favoris pour célébrer les mariages.
0: Eh ben c'est super, ça fait 4 pour Guillaume, 6 pour Stella. Et là, tout de suite, un petit peu d'air marin sur toutes les plages du monde. Mmh. On y va avec notre magnifique Jean-Louis Aubert, les plages. Vous écoutez ici, on vous aime. À tout de suite.

0: plongeon, ce petit plouf. Ah, Jean-Louis Aubert, les plages. Sur ici, ça rafraîchit, ça fait du bien à tout le monde.
1: Jungle.
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1: Je rappelle que nous sommes au taquet avec Stella, qui joue avec ici Paris-Île-de-France, qui est en tête avec 6 points, qui affronte Guillaume, ici Champagne-Ardennes, qui a 4 points. Alors, comme ça, on a un défaut, on est rancunière.
3: Ah, ça peut arriver, c'est rare, mais quand c'est fini, c'est fini.
1: Mmh. Ouais, mais je comprends, je suis un peu comme
3: mais
1: ça.
3: Mais c'est exceptionnel, hein, c'est exceptionnel.
1: C'est exceptionnel,
3: ouais. Oui, c'est vrai.
1: Moi, c'est pas exceptionnel, je peux te le dire. Alors, il paraît que si t'étais un animal, tu serais un cheval. Mais pourquoi un cheval?
3: J'ai toujours aimé ces animaux-là, j'ai jamais eu trop l'occasion. Si, j'ai fait un peu de balade, mais bon, j'y connais rien, mais j'en ai pas du tout peur et j'aime beaucoup les balades. Voilà, encore un truc que j'aurais aimé faire. Il me faut 3 vies, moi, en fait.
1: Bah oui. Mais t'es déjà monté sur des chevaux?
3: Oui, j'adore. Notamment en Ardèche où c'était un peu sur des rochers, un peu, voilà, c'était rigolo.
1: Bah oui, c'est sympa le cheval.
3: C'était une nana un peu cool qui nous avait emmenés sur des endroits un peu, tu vois, où il descend le cheval, mais il sait où il met ses pieds quand même, hein, heureusement.
1: Ah bah oui, je te confirme. Sinon, tu serais un peu mal. Alors, ouais. Tu as une pierre porte-bonheur. Tu as une pierre, c'est une labradorite.
3: Oui.
1: Et tu l'as toujours sur toi?
3: Bah, plus ou moins, oui.
1: Oui. D'accord. Parce que
3: pas tout le temps, des fois je change, mais c'est une pierre que j'aime beaucoup. Elle est jolie déjà, et puis ça protège de tout, donc c'est très bien.
1: C'est très beau la labradorite, c'est très joli.
3: Oui, c'est une très belle pierre.
1: Alors toi, si tu devais déjeuner avec une célébrité, tu déjeunerais avec lui?
3: Oui.
1: Parce que il paraît que quand tu étais enseignante, tu as même fait un spectacle de danse sur cette chanson, Je marche seule.
3: J'en ai aucune trace, c'est bien dommage. J'avais bien aimé, t'étais sur cette chanson-là. Oui, on avait fait une chorégraphie et c'était sympa et vraiment, c'était vraiment un chouette moment. Ouais.
1: Personne n'a filmé?
3: Mais si, quelqu'un a été chargé de filmer, il n'a pas lancé le truc.
1: Bah non, on n'est pas d'accord. Bon, pour t'encourager à gagner les 5 points de la question cash, chose promise, chose due, je vais te faire écouter un chanteur exceptionnel qui massacre avec brio la SketchUp.

0: Georges Alain, si tu m'écoutes, en sache 2002. Que je t'aime. Allez, tout de suite, une petite BO de ça. Allez, vas-y, la Ferrari rouge de Magnum. Alors, dans cette série Magnum, absolument magnifique, tu te rappelles qu'il y avait Magnum, mais il avait aussi un majordome qui lui prenait bien la tête tout le temps. Comment il s'appelait ce majordome dans la série Magnum? Avec les chiens, Zeus et Apollon, top chrono, 10 secondes. Comment il s'appelle le majordome?
1: Il a la moustache.
0: Non, c'est Magnum qui a la moustache. Oui, enfin bon, il a une moustache, mais il a surtout deux chiens. Zeus et Apollon.
2: Zeus, Apollon...
0: Et il s'appelait Higgins.
1: Ah oui, Higgins.
0: Higgins avec son petit costard colonial. Ouais. Bon, pas de points, tu restes en tête avec 6.
1: Tu connaissais Higgins, Magnum? Bah oui, c'est ta génération quand même, Guillaume.
3: Oui, bon, après, je me souvenais, j'ai connu Magnum, mais bon, je me souvenais plus du tout, pareil, du nom du majordome.
1: Ouais,
3: Zeus, Apollon, il n'y a pas de souci pour les chiens, mais.
1: Ah oui, tu te souviens des chiens.
0: Zeus, Apollon, il leur parlait toujours comme ça.
1: Tiens, on parlait des petits porte-bonheur, toi, t'as une médaille de judo de ton fils qui te porte bonheur.
3: Ben oui.
1: Ah ouais?
3: Ben oui, c'était sa première médaille de judo et j'étais tellement fier que du coup je l'ai mis en porte-bonheur.
1: Oh, ah, trop bah, mignon, en porte-clés.
3: Il l'a accroché sur mon porte-clés de voiture, bah, ouais. C'est très bien.
1: Bon, donc elle est pas très loin de toi, du coup. Là.
3: Enfin, voilà, c'est ça.
1: Ok.
3: Ah, mais je l'ai toujours au plus près du cœur.
1: Bon, c'est beau ça. Et oui, alors. Les clés de voiture, la voiture. Est-ce que la porte de la voiture est fermée?
3: Oui, j'ai revérifié, c'est bon.
1: Parce que voilà, il est maniaque des... Non, il a le petit toc des portes. Alors, si tu déjeunais avec quelqu'un, il est 12h47, toi, t'aimerais déjeuner avec un animateur de télé. De qui s'agit-il?
3: Ah, ben, je vous laisse deviner, tiens.
1: Allez, bah, donne-moi des indices.
3: Non, mais le comment? Déjà, celui que j'aimerais bien, c'est Cyril Ferraud.
1: Bah oui, enfin, voilà.
3: Mais oui, parce que Cyril Ferraud, voilà, Fort Boyard, évidemment.
1: Eh ouais, c'est lui qui prend les rênes de Fort Boyard, je crois, le 2
0: Cyril
1: juillet.
0: Cyril Bogosse.
3: Le 4 juillet, exactement.
1: Le 4 juillet. Mais alors pourquoi Cyril, ouais. qu'est-ce qui te plaît chez ce garçon, au point de vouloir déjeuner?
3: Mais c'est ça, parce que déjà, bon, on a le même âge, hein, il a 40 ans aussi,
1: D'accord.
3: Ça, enfin, 41 maintenant, parce que lui, il est du mois de mars, si je me trompe pas.
1: Ah oui, non, tu maîtrises quand même.
3: Voilà, donc voilà, et puis non, même j'aime bien sa sympathie, sa bonne humeur, j'aime bien sa façon d'animer.
1: Bon.
3: Toujours joyeux, très sympa avec les gens. J'ai toujours eu des bons retours sur Cyril Ferraud.
1: Bon.
3: En attendant, non, il est super sympa. Il est vraiment très très bien.
1: Bah, on va découvrir le 4 juillet, très attendu hein, dans la présentation. Voilà, Olivier.
3: Exactement. Exactement.
1: Il a quand même marqué le fort longtemps.
3: Guillaume, ce que ça va donner. J'espère que ça va fonctionner pour eux.
1: Un dernier petit mot. Tu adores Céline Dion et tu as eu la chance de la rencontrer.
3: Oui, exactement.
1: À quelle occasion?
3: Bah, c'était lors d'un tournage d'une ancienne émission qui j'aimerais bien qu'elle revienne aussi un jour, c'est La Méthode Coé.
1: Ouais, c'est sur TF1 ça?
3: C'était sur TF1 effectivement, et du coup j'étais dans le public, je participais au public, on ne savait pas du tout en fait, au moment du départ, on partait en bus avec une agence de voyage.
1: Ouais.
3: Et on ne savait pas du tout qui étaient les invités.
1: Ah ouais,
3: donc
1: énorme.
3: On a payé, vous imaginez, on a payé 20 euros de trajet, moi c'est ce que je dis à chaque fois. J'y en a qui payent des centaines d'euros pour aller la voir en concert,
1: bah,
3: qui
1: oui.
3: De loin, qui la regarde avec les jumelles ou qui la regarde sur les écrans. Moi, j'ai juste payé 20 euros de trajet, je l'avais à 5 mètres devant moi.
1: Sauf que elle chantait pas. C'est pas un concert non plus.
3: Eh ouais. Bah, c'était pas un concert, mais c'était un live. Elle nous a fait une chanson live quand même.
1: D'accord.
3: Pour rien que pour nous.
1: Bon, mais c'est bien. Top. T'as une chance extraordinaire de pouvoir la tutoyer
3: voilà.
1: Du regard.
3: Voilà.
1: Voici ta question
3: et
1: cash.
3: Le fait de la voir, c'était bien.
1: La question cash arrive. Elle vaut 5 points. Je t'emmène en Provence. Et je te demande, comment appelle-t-on une maison paysanne typique provençale? Comment appelle-t-on une maison paysanne typique provençale? Voici 10 secondes pour y réfléchir.
3: Pas une chaumière?
1: La chaumière.
3: Je pense à ça,
1: en
3: c'est
1: Provence,
3: le premier nom qui m'est venu.
1: La chaumière. Ah, j'aurais plutôt vu ça en Normandie, moi, la chaumière. Non, c'est le fameux mât, le mas, on appelle le mât ou mas provençal. C'est la bâtisse traditionnelle en Provence, espèce de ferme construite en pierre, le mât.
0: Alors, fait 6 pour Stella, 4 pour Guillaume. Le bingo vous départagera. Mais là, tout de suite, on va partir avec une nouveauté. Vous écoutez ici Alex Warren, Fever Dream. A tout de suite, mes petits chéris.

0: Fever Dream et Alex Warren sur ici. Je voulais faire un peu vite celle-là.
1: Tu l'avais un peu, ouais.
0: Hein?
1: Fever Dream.
0: Voilà.
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1: Ici, nous sommes avec Stella, qui a 6 points. Elle joue avec ici, Île-de-France. Contre Guillaume, qui joue avec ici, Champagne-Ardenne, qui a combien? Combien?
0: Ah, mon candidat, il a 4, bien sûr.
1: C'est bien. Non, mais j'adore, parce que comme il plane à 20 000, il regarde en l'air. Je ne sais pas ce qu'il a aujourd'hui. Hein.
0: C'est Zébulon.
1: C'est Zébulon, hein. Bipapoum. Alors, Stella, il paraît que tu as rencontré Hassan dans un cours de karaté. Qu'est-ce que ça veut dire? Il t'a mis une patate? Pourquoi?
3: Non.
1: Bon,
3: j'assistais à un cours de karaté, puis voilà, c'était une personne que je connaissais qui en faisait, puis voilà, on s'est connus comme ça.
1: On s'est connus, on s'est reconnus, on s'est perdu du voilà. Ça fait 40 ans que vous êtes ensemble. Alors, un petit truc vachement sympa, il paraît qu'à l'occasion d'un concert hommage à Duke Ellington à la Madeleine,
3: oui,
1: t'as fait partie du chœur qui chantait.
3: Exactement. Ah oui, c'est un beau souvenir, ça. Elle est magnifique, la Madeleine. C'est bon.
1: T'as chanté dans l'église avec le grand orchestre. C'était c'est bien.
3: Ouais, c'était trop bien. Ah oui, c'était vraiment un beau souvenir, une belle expérience.
1: Ouais, alors, quand tu étais petite, tu aimais un chanteur que tu appelais Elvis Presley.
3: Oui.
1: Eh oui, c'était plutôt Elvis Presley. Non, on va se dire que c'était quand même parce que en même temps.
3: Ah ben j'avais 7 ans. Écoutez, franchement.
1: Tu parlais anglais comme.
0: Oui, comme moi.
3: Comme une vache espagnole.
1: Elvis Presley, Elvis Presley, ça se ressemble. Voilà, c'est normal que tu l'aies appelé comme ça. Bon.
0: Moi, je disais Michael Japon de Jackson, c'est vrai.
1: Michael Japon.
0: Mais j'arrivais pas à dire Jackson, donc je disais Michael Japon.
1: Michael Japon.
0: Michael Japon, je disais, voilà. C'est pas forcément fait pour être drôle, c'est quelque chose de vrai, quoi.
1: Ah oui,
0: voilà.
1: D'accord.
0: Ça remonte en bois des souvenirs difficiles.
1: Ah non, mais de toute façon, lui, t'as vu, il a continué, il sait pas toujours parler très bien.
0: J'avais une question pour Céla, je voulais savoir comment allait la patte patrouille. On lui a pas posé la question. Comment vont les copains? Comment vont Ruben? Comment vont James?
3: La patte patrouille.
1: Okay.
0: Ouais, pouvez me la mettre, si vous voulez.
3: Bah oui, bah écoutez, je suis connue comme ça au moins.
1: Ah bah voilà, la patte patrouille. Ok.
0: Voilà. Allez, oui, il n'était pas drôle. Okay.
1: Il est content de sa vanne. Ma chérie, pour t'encourager à gagner ce petit bingo, je vais te mettre un morceau d'Adèle que tu adores.

0: Et voilà, Rolling de Deep. Écoute bien ton bingo. À mon top chrono, tu auras 10 secondes pour me donner un maximum de choses ou d'objets que tu trouves dans un avion. Donc me dis pas le commandant de bord et les hôtesses de l'air, ça c'est des gens. Moi je veux les choses ou les objets qu'on peut trouver dans un avion. Allez, top chrono, 10 secondes.
1: Alors, siège, bouteille, aile, escalier, passager...
0: Non, 4. Non, steward, tout ça, c'est des personnes, c'est ce que je t'ai dit au début. Il fallait dire les parachutes, le sac à vomi, le max à oxygène, les couvertures, les oreillers, les toilettes, le train d'atterrissage, le tableau de bord.
1: Il y a des oreillers.
0: Ah, oui. Bon, bah, tu as 4. C'est déjà pas mal.
2: Bon, dis donc, Guillaume, ça aurait pu être une question pour toi. Je rappelle que tu n'as jamais pris l'avion. Alors, peut-être que tu imagines ce qu'il y a dedans.
3: Bon, oui, mais bon, après, ça n'empêche que je connais aussi les objets qu'il y a dans l'avion. Je
2: sais pas non plus,
3: voilà.
0: Bah oui, il a vu des films, il est pas.
2: Bah oui, donc t'aurais fait plus, peut-être, on ne sait pas, on ne saura jamais finalement. Bon, Guillaume, tu fais quoi cet après-midi?
3: Ah ben, moi je bouge pas, je reste au frais. C'est très bien.
2: T'as bien raison. Avant de te quitter, je rappelle juste, si on peut te rendre service, que tu cherches un emploi dans le téléconseil. N'hésitez pas encore à en parler autour de vous. Il habite à Reims. Vous pouvez nous joindre au 0810 055 056. On vous mettra en relation. Allez, pour ton plaisir, on te fait écouter Benabar.
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3: Le bébé est né.
2: Et voilà.
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2: une chambre de tous, un petit frère est prévu. Je rappelle qu'il a fait n'oublier pas les parents, il chante. Je sais que tu aimes Benabar. Allez, alors, très clairement, t'as pas été en tête de toute l'émission, mais tu peux te rattraper si tu fais plus de 4 points. Si tu me donnes 5 bonnes réponses, il l'emporte, on est bien d'accord, il est là vendredi.
0: Absolument.
2: 5 pour l'éternité, 5 pour la gloire.
3: Ça serait bien.
2: Je te demande de me citer un maximum de choses. On est encore une fois sur des objets, s'il te plaît, que l'on trouve non pas dans un avion, mais, à te faire plaisir, dans une voiture. Top chrono, 10 secondes.
3: Des clés, un volant, un levier de vitesse, une pédale de frein, qu'est-ce que je peux dire, des aiguilles du compteur, qu'est-ce que je peux dire, des sièges, voilà.
2: Bon, bah, ça va suffire, je pense, hein.
0: Ça va suffire.
2: Eh bah, bravo, Guillaume, suffisant, félicitations.
0: Bien sûr, il y avait le CRIP, le rétro, les outils, les papiers, le permis, l'assurance, les plaides, mais bon. Écoute, Stella, je suis triste, mais malheureusement, il a marqué plus que toi dans notre bingo.
5: Écoute, chacun.
0: Cette émission est injuste. Mais oui. Cette émission est très injuste.
5: Félicitations.
0: Allez, Guillaume, on se retrouve.
3: Je peux te dire, par contre, quelque chose pour Stella.
0: Ah, oui, mais alors très vite, parce que là. Oui, vite.
3: Voilà, je suis désolé sincèrement pour elle et sans rancune, franchement, sans rancune.
0: Allez, Stella,
5: c'est parfait, j'aurai quand même des petits cadeaux.
0: Oui, t'as les places de cinéma. Allez, je vous embrasse tous les deux, Guillaume, à vendredi. Merci à Céline, à la Réal, Kinan, à la Technique, Maître Coupez, au savoir, Marian, au Standard.
2: Zébulon,
0: à la vanne, on ne sait pas trop de quoi, hein, finalement. Voilà.
2: Allez, on ne sait pas.
0: On remercie Georges Alain pour la SketchUp. Je vous embrasse tous très fort. Prenez soin de vous, faites attention à vous, faites attention aux animaux aussi. Il fait très chaud. Et on met son pied par terre, pieds nus, pour voir. Et vous allez voir comme c'est chaud pour les papates des chiens. Je vous embrasse tous, à demain, mes chéris. Il est 5h, Paris s'éveille, c'était ici, c'était au taquet.
2: Ah, c'était bien surtout.
0: Et alors là maintenant, ça va swinguer, ça va rock'n'roller.
2: Exactement, parce que les petits matins arrivent sur ici avec Johan Rock'n'Roll qui vous accompagne une bonne partie de l'été, le coquin. Hein.
0: Oh yeah.

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0: 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Au menu ce mardi, les bons plans pratiques pour vous permettre de mieux vivre au quotidien. Et puis la musique, évidemment, ici pour vous donner le sourire entre tartines et café. Vanessa Paradis et Supertramp qui seront des nôtres dans pas longtemps. Et puis j'accueille Cyril Ardo-Redon, bonjour.
2: Bonjour Johan, bonjour à tous.
0: C'est à la une de l'actualité ce matin.
2: On revient sur cette canicule qui n'en finit pas. Il fait moins chaud, mais les effets restent bel et bien présents par endroits.
0: Vous avez probablement déjà vu ces pubs, les climatiseurs sans tuyaux. Sur le papier, ça semble alléchant, mais attention, par ici les économies ce matin vous explique comment éviter les mauvaises surprises. 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
0: Ce mardi, le dernier jour du mois de juin, il est 5h. Le journal présenté par Cyril Ardo-Redon. Et une question pour démarrer ce journal. Et vous, comment ça va après plus d'une semaine de très forte chaleur?
2: Il n'y a plus que 5 départements en vigilance orange canicule. Les Alpes de Haute-Provence, le Var, les Alpes-Maritimes et la Corse. Mais quasiment partout en France, nos organismes ont été mis à très rude épreuve. D'autant que par endroits, il fait encore chaud. Plus de 30 degrés par exemple dans le Vaucluse. Peu de différence entre le jour et la nuit. Et à Noucaron, les Avignonnais que vous avez rencontrés n'en peuvent plus.
3: Gradiella, par exemple, vit dans un vieil appartement sans clim dans l'intramuros d'Avignon.
4: C'est que la canicule en ce moment, c'est des fois les compliqués à vivre.
3: Moins d'énergie pour faire le ménage ou même pour se faire à manger. Et récemment, cette jeune femme de 22 ans a même eu un coup de chaud chez elle.
4: Ouais, je me suis sentie hyper étourdie, j'ai fait que de vomir, avoir la tête qui tournait, j'arrivais pas à manger. J'étais fatiguée en sachant que l'air, il est irrespirable en fait, que ce soit à l'extérieur ou à l'intérieur de chez nous ou même dehors.
3: Et beaucoup accumulent aussi la fatigue à cause des mauvaises nuits, comme Wassim, qui vit sans clim.
5: Pour dormir, c'est pratiquement impossible. Là, ce soir, j'ai galéré à dormir. En fait, que transpirer, c'est insupportable. Je suis beaucoup plus fatigué. Je le ressens fortement. De base, je suis quelqu'un qui est hyperactif. Avec cette chaleur, je vais être vraiment plus mou. Je vais avoir plus de mal à faire les choses. Je vais avoir un peu plus de la flemme.
3: Des températures qui impactent aussi le moral. Alors, pour limiter les effets, Virginie Issotienoka, médecin généraliste à Violès, a quelques conseils.
6: Il faut juste ne pas consommer de l'alcool, par exemple, et surtout s'hydrater, même quand on n'a pas soif.
3: Elle ajoute que la fatigue est normale, car le corps dépense de l'énergie pour maintenir sa température à 37 degrés.
2: Un reportage d'Anouk Caron, ici Vaucluse, et hier, le Premier ministre a pris la parole à l'occasion d'une cellule interministérielle de crise. Sébastien Lecornu promet que les 30 000 climatiseurs commandés vendredi seront livrés en fin de semaine ou en début de semaine prochaine dans les hôpitaux. La perspective d'une reprise d'un épisode caniculaire dans les jours qui viennent est possible, ajoute-t-il.
0: Une explosion entendue hier soir à Monaco.
2: Improbable attentat qui a fait 3 blessés, dont 2 graves, dans un immeuble résidentiel près de la frontière avec la France. Yannick Falt, que sait-on ce matin de cette attaque?
7: C'est vers 21h que l'explosion retentit dans le hall d'un immeuble. Peu de temps avant, un homme est vu en train de déposer un sac à dos avant de prendre la fuite. Bilan, 3 blessés d'une même famille, l'oligarque Vadim Ermolaev, l'une des plus grosses fortunes d'Ukraine, sa compagne et un enfant de 13 ans. Les 2 adultes sont grièvement blessés, l'adolescent plus légèrement. Il s'agit probablement d'un attentat selon les autorités monégasques. Le procureur général de Monaco évoque la présence de boulons et de petites billes de plomb dans l'engin explosif. Côté français, le parquet national antiterroriste ne s'est pas saisi à ce stade ni n'a été sollicité par la justice monégasque, comme le permet un protocole d'accord. La sous-direction antiterroriste et la DGSI, la direction générale de la sécurité intérieure, sont en observation. Le suspect, lui, est toujours en fuite et des policiers français sont mobilisés pour tenter de le retrouver et l'arrêter. Des fonctionnaires des Alpes-Maritimes ont également été envoyés sur les lieux de l'explosion pour faire les premières constatations.
2: Explication de Yannick Falt sur ICI, à retrouver sur ICI.fr. La loi pour freiner l'ultra fast fashion définitivement adoptée hier soir après le vote des sénateurs, texte qui instaure une taxe qui pourra aller jusqu'à 20€ par produit d'ici 2030. Ces marques n'auront par ailleurs pas le droit de faire de la publicité. Et puis les petits colis d'une valeur de moins de 150€ importés dans l'Union européenne seront taxés dès demain à hauteur de 3€ par article.
0: Ici 5h04, on passe à la Coupe du monde de foot, les Bleus qui n'ont désormais plus droit à l'erreur.
2: Match de 16e de finale. En cas de défaite, c'est donc l'élimination. La France affronte la Suède dès 23h. Pour l'instant, les Français ont un parcours parfait. 3 matchs, 3 victoires, 10 buts marqués. Mais attention à l'excès de confiance selon le sélectionneur Didier Deschamps.
8: Je pense que l'équipe de Suède, en rencontrant l'équipe de France, elle n'a rien à perdre. Nous, il faut qu'on prenne ça avec beaucoup d'humilité et y mettre toute la détermination, la concentration qu'on a pu mettre. Là, il n'y a pas de match de rattrapage. Mais ce n'est pas pour autant qu'on doit avoir de la fébrilité ou de la retenue. Là, il n'y a pas de joker. On sait. On est venu pour ça aussi. Donc, on y est maintenant. Il faut le faire.
2: Le sélectionneur des Bleus, Didier Deschamps, ce match France-Suède qui débutera donc à 23h avec une fin, si tout se passe bien, un peu avant 1h du matin. Bref, ça va faire coucher tard. Alors, allez-vous suivre la rencontre? On vous a posé la question dans les rues d'Auxerre.
9: Je suis invité avant, mais à 23h, où je resterai avec les copains pour garder le match, ou sinon je ferai ça chez moi, tranquille. Je suis en retraite, hein. Je peux aller jusqu'au bout de ma nuit, moi.
10: Dans mon lit, en train de dormir.
11: C'est trop tard ou c'est parce que le foot...
10: Non, c'est parce que je me lève de bonne heure et je me lève à 5h. Donc, il aurait été à 21h, j'aurais regardé. Oui.
12: À 23h, je sais pas. Je pense pas. Déjà, j'aurais pas regardé à 20h. Parce que je suis pas fan. Hein. Moi, j'ai mes collègues à l'hôpital et ils gardent ça.
13: Bon, c'est jamais tard pour un match de l'équipe de France, surtout en Coupe du Monde.
11: Et le lendemain, faut se lever ou pas?
13: Non, c'est les vacances maintenant. Je viens de finir l'oral là. Du coup, maintenant, je suis en vacances.
2: France-Suède, coup d'envoi dès 23h à suivre à partir de 22h30 sur votre radio ici, sur ici.fr et sur notre chaîne YouTube. Et dès la fin de la rencontre, le débrief avec nos spécialistes. En cas de victoire, les Bleus joueront en 8e contre le Paraguay qui s'est imposé cette nuit au tir au but face à l'Allemagne. Le Brésil a lui battu le Japon 2-1. Et puis en ce moment, Pays-Bas contre le Maroc, on est dans le temps additionnel. Un but partout actuellement. La météo après ce message.
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2: 5h06 sur votre radio locale ici, Johan Rock, c'est une belle journée qui nous attend.
0: Un soleil qui domine sur la majeure partie du pays. En matinée, on trouve quand même quelques petites formations nuageuses dans le nord, la côte normande et la pointe bretonne. Partout ailleurs, c'est du grand soleil. On respire enfin sur une grande partie du pays comparé à la semaine dernière. En revanche, la région sud-est, elle, va connaître aujourd'hui de fortes chaleurs. Ce matin, il fait déjà 25 à Montpellier, 26 à Marseille, 24 à Ajaccio et puis sur le reste du pays. On relève en ce début de journée 19 à Bordeaux, 16 à Nantes, 17 à Paris, 21 à Strasbourg. Quant à cet après-midi, donc, les températures seront caniculaires dans le sud-est, alors que le reste du pays va connaître des températures estivales, enfin quand même légèrement au-dessus des normales saisonnières, 4 à 5 degrés au-dessus, et un mercure qui affichera 30 à Bourges cet après-midi, 33 à Lyon, 20 à Brest et 26 à Charleville-Mézières. Et chez vous, quel temps fait-il? 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On attend toutes vos températures et vos communes.
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0: À 5h07, ceci est peut-être la toute première chanson de votre journée, celle qui va donner le tempo de ce mardi. Voici Vanessa Paradis, Tandem, sur les ondes d'ici.

0: Merci, dès le réveil, musique, info locale et bonne humeur, vous avez fait le bon choix. Il est 5h11.
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0: C'est la belle histoire du jour. Christine est caissière, Ludovic, lui, officier au rayon boulangerie. Tous les deux sont au supermarché Leclerc de Sarlat. C'est là qu'ils se sont rencontrés il y a quelques années. Et à force de se croiser à la machine à café, il est arrivé, comme il arrive à beaucoup de collègues, de tomber amoureux. Et c'est peut-être pour cette raison que Ludo, mercredi dernier, a décidé de faire sa demande en mariage au supermarché, en milieu de journée. Il a pris le micro qui sert à faire les annonces dans le magasin et il a dit « Christine, c'est Ludo, est-ce que tu m'entends? J'ai quelque chose d'important à te dire ». Et là, bon, bah, vous imaginez, en milieu de journée, elle est là, Christine, à la caisse, les clients autour qui attendent avec leur caddie. Sur ce, Ludo débarque devant la caisse de Christine, genou à terre, bague dans la main, Christine, gorge nouée, émotion, larmes aux yeux. Je vous passe les détails, suspense insoutenable. Mm-hmm. Elle a dit oui.
2: Ah,
0: les clients autour ont applaudi. C'était donc au Leclerc de Sarlat, une demande en mariage filmée, relayée sur les réseaux sociaux, qui fait le buzz, comme on dit. On a l'intention de faire un petit mariage, alors on a décidé de faire les choses en grand, dit le futur marié. Si je me peux me permettre, à l'attention du Leclerc de Sarlat, pourrait faire un petit geste commercial, parce que la vidéo a buzzé.
2: Pour offrir le traiteur.
0: Ça leur a fait de la publicité, tout le monde en parle, y compris ici, on leur fait de la pub. Donc faites un petit geste, évidemment, on vous tiendra au courant. En attendant, c'était la belle histoire, il est 5h12, et ce mardi, dans le reportage d'ici, on dit au revoir à la canicule.
2: Oui, nous serons en Touraine, où malgré le refroidissement des températures, les dégâts restent présents, notamment sur les routes.
0: Et pour la musique, vous allez être en bonne compagnie. Supertramp arrive dans un instant dans vos oreilles. Pour l'heure, il est 5h12, c'est le moment de faire des économies.
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0: Chaque matin, Valère Coréard nous partage un bon plan pour rebooster notre pouvoir d'achat. Ce mardi, vous nous parlez du rafraîchisseur d'air.
4: Avec les températures que nous avons connues, alors que ce n'est que le début de l'été, j'ai vu passer un bon nombre de publicités sur des climatiseurs sans tuyaux à 80 euros. Et alors, avec des promesses alléchantes, refroidissez votre chambre en 30 minutes, sans bruit et sans tuyaux. Ça fait un peu rêver, on veut tout ça quand il fait trop chaud. Mais quand on se renseigne un peu, on découvre vite que si un rafraîchisseur d'air peut apporter un peu d'air frais dans une pièce, au mieux, je dis bien au mieux, faire baisser la température, aller de 1, 2, peut-être 3 degrés, c'est tout. On est très loin de pouvoir le comparer à un climatiseur, un vrai. En fait, ça ressemble à une clim. On nous promet que c'est comme une clim, mais c'est faux. Ce n'est pas une clim. On risque donc de dépenser son argent pour rien.
0: Il faut dire qu'entre une clim et un rafraîchisseur d'air, on ne parle pas du tout de la même chose.
4: C'est vrai, un rafraîchisseur d'air n'a pas de système pour pomper la chaleur de la pièce et souffler du froid. Il fonctionne avec un bac dans lequel il faut mettre de l'eau ou des pains de glace et le ruissellement sur le filtre va refroidir un peu l'air soufflé. Donc oui, ça rafraîchit l'air, mais non, ce n'est pas comme une clim sans tuyaux. Le média Que Choisir a d'ailleurs testé une vraie clim portable, mais environ 30 minutes pour faire baisser la température d'une pièce de 5 à 10 degrés. Bien sûr, quand la pièce est adaptée à la puissance de la clim, espérez maximum 2 degrés pour le rafraîchisseur d'air. Donc, c'est moins cher à l'achat, moins cher en énergie, mais c'est pas le même appareil. Vous en avez un? Vous avez testé ou vous avez d'autres pistes pour lutter contre la chaleur l'été? Vous connaissez mon mail. parici-les-économies@radiofrance.com.
0: Merci Valère Coréard. Et demain, à quelques jours des départs en vacances des juilletistes, vous nous direz comment économiser lorsqu'on prend l'autoroute. Ici, tous les matins, on prend soin de votre budget. 5h14, bon réveil.
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0: Et c'est dans l'info d'ici, ce mardi, la canicule qui est derrière nous à présent, quasiment partout en France.
2: Plus que 5 départements en vigilance orange canicule ce matin dans le sud-est du pays. Les Alpes de Haute-Provence, le Var, les Alpes-Maritimes et la Corse. Les températures sont redevenues bien plus clémentes, mais les dégâts sont parfois encore bien là. En Indre-et-Loire, une cinquantaine de routes fermées ou ralenties car la chaleur a fait fondre le bitume. Tristan Barraud, dans cette commune de 300 habitants au sud de Tours, un pont est fermé. jugé désormais trop dangereux par les autorités.
7: Pont fragilisé pour cause de canicule. Derrière ce panneau, de gros plots barrent la route.
8: Quand on s'approche un peu plus loin, on s'aperçoit qu'effectivement, il y a une dilatation.
7: Miguel Clément, le maire des Essurandres, s'approche des fissures.
8: C'est depuis les grosses chaleurs, pendant la période canicule, où en fait, il a été constaté ces trous qui ressortent du coup la nuit, mais la journée, on le voit absolument pas.
7: C'est une photo d'un automobiliste qui a alerté le maire et les services du département d'Indre-et-Loire.
8: Ils ont dit qu'effectivement, on ne pouvait pas continuer à laisser le pont ouvert puisque ça pouvait engendrer des risques. C'est quand même un danger pour les automobilistes, les motards. C'est vrai que ce pont est quand même relativement passager.
7: Ça demande à Serge, au volant de son car scolaire, de faire un détour en ce moment.
9: Moyenne sur le trajet, ça fait des kilomètres, une dizaine de kilomètres en plus, quoi. On arrive un petit peu plus tard, mais bon, c'est la maternelle et donc bon, on est en fin d'année scolaire, donc ça va.
7: Le maire régulièrement interpellé à ce sujet.
8: Ah ouais, ça vous fait un sacré détour.
7: Jocelyne se demande si elle peut le traverser à vélo, ce pont. Réponse, non.
10: Rien de grave, c'est pour aller faire du sport.
8: Ça a un impact
10: pour beaucoup de gens,
8: notamment vous. C'est quand même un peu décevant.
10: Ah oui.
7: Jocelyne se dit rassurée de l'expertise qui aura lieu aujourd'hui sur le pont.
2: Un reportage ici Touraine de Tristan Barrault. Et la mairie espère réparer le pont avant ce week-end et avant des festivités locales.
0: Ce soir, à la télévision, on parle de votre santé en cette période estivale. Quels sont les bons réflexes à adopter? C'est à venir dans les coulisses télé, juste après Supertramp. Ici, il est 5h17. Bon réveil.

0: pour bien démarrer la journée. À 5h20 ce mardi, vous êtes ici et c'est tant mieux. Et c'est un 30 juin qu'ils sont nés. Le nageur américain Michael Phelps, champion du monde, multimédaillé d'or aux Jeux Olympiques. Il devrait avoir suffisamment de souffle aujourd'hui pour venir à bout de ses 41 bougies ce mardi. Autre sportif américain dont c'est l'anniversaire. 60 ans aujourd'hui pour Mike Tyson, le garçon dynamite, comme on le surnommait à ses débuts. Il aura marqué les esprits aussi bien par sa présence sur le ring que dans les allées des tribunaux. Et puis, c'est un 30 juin que nous quittait Simone Veil, à qui l'on doit la loi sur l'interruption volontaire de grossesse. C'était en 75. Elle était alors ministre de la Santé. Et puis, un 30 juin également, le chanteur facétieux Bobby Lapointe tirait sa révérence à l'âge de 50 ans seulement.
1: Au pays d'Agdaragon, il y avait une fille qui aimait le
0: gâteau. Et puis, évidemment, on vous souhaite un bon anniversaire si vous êtes né à cette date. On vous souhaite de profiter au maximum de cette journée, mardi 30 juin.
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0: 5h21, chaque jour à cette heure-ci, on passe de l'autre côté de l'écran dans les coulisses télé avec vous, Patrice Gascoigne. Après 10 jours de canicule, vous avez choisi aujourd'hui de nous parler d'un magazine qui nous apprend les bons réflexes santé de l'été.
4: Alors, c'est pas pour être rabat-joie, mais qui dit été dit nouveaux ennemis dont il faut se prémunir. Et on entretient avec le premier de ces ennemis un rapport parfois un petit peu ambigu.
5: Le premier des dangers, c'est le soleil. Ces rayons ultraviolets sont responsables de nos brûlures et des cancers cutanés.
6: Plus la peau est claire, plus les yeux sont clairs, plus on a tendance à prendre des coups de soleil, plus le risque d'avoir un cancer de la peau augmente.
4: Voilà pour vous mettre un petit rappel dans le coin de la tête afin de bien vous protéger du soleil. C'est le but de cette soirée proposée par le magazine de Marina Carrère-Dancausse sur France 5, Enquête de santé, avec notamment un premier documentaire dès 21h05 intitulé « Un été en toute sécurité » parce qu'on sait qu'il suffit d'un pépin de santé pour gâcher les vacances. Coups de soleil, bon, on l'a entendu, mais aussi piqûres d'insectes, intoxication alimentaire. L'été n'est pas sans risque. Le documentaire va nous donner les clés pour profiter pleinement de cette saison et de vos vacances dans nos belles régions de France. Par exemple, si l'on reprend la problématique de la protection solaire, la professeure Laurence Coiffard est enseignante-chercheuse en cosmétologie à l'Université de Nantes. Elle teste la fiabilité des produits de protection solaire disponibles sur le marché. Écoutez ses conseils pour choisir une crème solaire.
7: D'abord, choisir du 50+, parce que en dessous, c'est plus ou moins gadget. Une crème et pas d'autre forme, hein, bien sûr, pas d'huile, pas de spray, parce que c'est tellement fluide que 1, 2, 3 pchits paraissent suffire. Pas de parfum, puisque les parfums sont dans leur grande majorité photosensibilisants. Enfin, donc l'idéal est qu'on ait la crème la plus neutre possible.
5: Quant à la quantité à utiliser, elle est bien supérieure à ce que l'on pense. À chaque application, ce sont 7 cuillères à café qui sont nécessaires pour nous protéger de la tête aux pieds.
7: Si on en met moins que cette quantité-là, eh bien en fait, l'indice sur la peau va être inférieur à l'indice affiché, ce qui fait qu'un homme d'1m80-80 kg qui fait une journée de plage, eh bien pour l'ensemble du corps, devrait utiliser un tube entier de 30 ml.
4: Voilà, pour passer un bel été en toute sécurité, ne manquez pas ce soir sur France 5 cette enquête, les bons réflexes de l'été, et l'autre bon réflexe étant d'écouter les coulisses télé. Bah oui, ici, même heure, même endroit.
0: À demain, Patrice Gascoigne. À l'heure où vous êtes peut-être en train de petit déjeuner, est-ce que vous savez pour quelle raison on emploie l'expression « mettre la table » ?
8: Oula, c'est une bonne question.
0: Stéphane Bern a la réponse à cette question dans un instant. On remonte le temps avec lui. Voici Pascal Obispo et Francis Cabrel ici.

0: ce mardi, dernier jour du mois de juin, vous écoutez ici. Bon début de journée, 5h25, il est le temps de retrouver Stéphane Bern qui, tous les jours, a l'habitude de remonter le temps. Et aujourd'hui, Stéphane, vous nous parlez de l'époque où dîner commençait toujours par un petit peu de bricolage.
1: Va mettre la table. Aujourd'hui, c'est une corvée légère. Au Moyen-Âge, c'était presque un chantier. Genre, permis de construire et casque obligatoire. Prenons une grande salle, un soir d'hiver, quelque part dans le royaume de France. Des bancs, un feu, des gens, mais pas de table, rien. Juste de l'espace vide. Cambriolage ? Non, une déco épurée, on va dire. Et puis quelqu'un donne l'ordre.
2: Pour le départ, attention !
1: Deux serviteurs arrivent avec des tréteaux, tel un dimanche de brocante. Ils les déplient, les calent tant bien que mal sur le sol irrégulier. Un troisième apporte une lourde planche, on la pose dessus. Évidemment, ça penche, alors on ajuste. Ça repenche de l'autre côté, on recommence. La table, littéralement, se fabrique sous vos yeux, dans un mélange de précision et de système D. Un vrai tuto bricolage, sans YouTube, mais avec beaucoup d'optimisme. Ce n'est qu'une fois ce montage terminé que le repas peut commencer.
3: Où sont les rôles, les rôtis, les saucisses ? Où sont les fèves, les pâtés de serre ?
1: On étend la nappe, on dispose le pain, les écuelles, et enfin, on mange. En croisant les doigts pour que ça ne s'effondre pas au moment du potage.
3: À table ! Oui, la souplette, la bonne souplette !
1: Car au Moyen-Âge, la table n'est pas un meuble. C'est une installation temporaire, une fabrication en CDD. On la met pour manger, puis on la retire. La même pièce peut ensuite servir à dormir, travailler, recevoir. Digne d'un studio parisien. Mettre la table, à l'époque, n'est donc pas une expression. C'est une opération, presque une mission commando. Le français du XVIe siècle en garde la trace. On met la nappe, on dresse littéralement la table. Comme quoi, dans notre quotidien, certains gestes ont disparu, mais les mots, eux, continuent de faire comme si de rien n'était. Allez, c'est fini. Maintenant, on débarrasse.
0: À demain, Stéphane Bern. Ce mardi, on vous attend sur l'antenne d'ici. Venez nous dire, tiens, si ce soir vous serez de ceux qui seront devant leur poste de télé pour soutenir les Bleus. 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
4: qui aura lieu
0: le 12 août prochain.
4: Absolument.
0: En toute sécurité. 0810 055 056 pour l'heure, il est 5h30. L'info en France et dans le reste du monde, c'est le 90 secondes avec vous, Cyril Ardo-Redon.
5: Après la canicule, 30 000 climatiseurs commandés par le gouvernement arriveront en fin de semaine ou en début de semaine prochaine dans les hôpitaux. C'est ce qu'a dit le Premier ministre Sébastien Lecornu. De son côté, le collectif Les Morts de la Rue alerte. Il y a plus d'une dizaine de sans-abri la semaine dernière qui sont décédés en raison de la chaleur, notamment en Île-de-France et dans les Pays de la Loire. Un couple de trentenaires placé en garde à vue à Beuvrage, près de Valenciennes dans le Nord, après le décès de leur jumelle de 15 mois de déshydratation. Les quatre autres enfants du couple, âgés de 3 à 6 ans, ont été hospitalisés, eux aussi déshydratés. Les parents n'étaient pas connus de la justice. 18 000 foyers privés d'électricité selon le bilan d'Enedis hier soir. Dans le détail, plus de 11 000 dans le Nord et l'Aisne suite aux orages. Près de 7 000 en Île-de-France après les fortes chaleurs. 3 personnes d'une même famille blessées à Monaco hier soir dans un probable attentat explosif. 2 adultes grièvement blessés, un adolescent plus légèrement. L'une des victimes est l'une des plus grandes fortunes ukrainiennes. L'auteur est en fuite. Des secours français sont mobilisés. Le collectif La Voie est libre contre l'autoroute A69 entre Toulouse et Castres annonce saisir la Commission européenne. Hier, le Conseil d'État a validé définitivement ce chantier controversé qui doit s'achever en octobre. Et puis place au 16e de finale de la Coupe du Monde pour les Bleus. France-Suède dès 23h, match à suivre à partir de 22h30 sur ici et ici.fr. En cas de victoire, la France rencontrera le Paraguay en 8e de finale.
0: Vous écoutez ici, ce mardi, il est 5h32, vous en parliez il y a un instant, Cyril. Les choses sérieuses commencent pour les Bleus aujourd'hui à la Coupe du Monde.
5: Les 16e de finale, autrement dit le premier match à élimination directe, c'est ce soir dès 23h face à la Suède. Rencontre disputée dans le New Jersey, près de New York. Des milliers de supporters français sont attendus sur place. Et même si Nicolas Perronnet, ils ne seront pas seuls à donner de la voix, car les Américains sont devenus totalement fans de l'équipe de France.
2: Lorsque l'on croise un maillot bleu dans un stade, la réponse est quasiment toujours la même.
4: I'm not French.
6: You're American?
4: I'm American, yeah.
2: Michael, par exemple, qui vient du Michigan.
4: Et j'aime beaucoup la France.
2: Un Bob, vive la France, sur la tête.
4: Why do I choose French team?
7: J'aime les Français, le pays, le foot, c'est le meilleur au monde.
2: Comme si les Bleus avaient déjà conquis l'Amérique.
8: I like the US team.
9: J'aime l'équipe des États-Unis, mais je dois l'avouer, je préfère la France. Zidane.

0: ils aiment consommer et ils aiment gagner. Donc l'équipe de France, c'est la meilleure équipe de foot, donc ils veulent acheter des maillots. Je ne suis pas surpris.
1: Ce soir, le stade sera donc encore très majoritairement bleu face à la Suède.
2: C'est le reportage de Nicolas Perronnet sur votre radio ici. Le coup d'envoi de ce France-Suède, c'est à 23h. Match à suivre à partir de 22h30 sur votre radio ici, ici.fr et sur notre chaîne YouTube. Après match, suite à la rencontre pour débriefer ce qu'on espère être une victoire des Bleus. Et justement, en cas de victoire, les Bleus joueront en 8e contre le Paraguay qui s'est imposé cette nuit au tir au but face à l'Allemagne. Le Brésil a lui battu le Japon 2-1. Et puis en ce moment, Pays-Bas contre Maroc, on est dans les prolongations. Toujours un but partout. On jette un coup d'œil, Johan Rock, sur notre météo et c'est du soleil aujourd'hui.
3: Oui, le programme soleil pour tout le monde ou presque, quelques petits cumulus sur les côtes normandes, la pointe bretonne et puis des températures agréables sur la grande majorité du pays. Et puis quand même, dans le sud-est, des fortes chaleurs. On relève pour l'instant ce matin 19 à Bordeaux, 16 à Nantes, 21 à Strasbourg. En revanche, je vous le disais, il fait chaud déjà en bord méditerranée en milieu de matinée. On relèvera 25 à Montpellier, 26 à Marseille, 24 à Ajaccio. Sur une tendance qui va s'accentuer évidemment cet après-midi avec de fortes chaleurs, donc en bord méditerranée 35 à Perpignan, Montélimar 36 à Montpellier, la maximale. Et puis sur le reste du pays, en revanche, les températures seront estivales, un petit peu au-dessus des normales saisonnières, mais tolérables, rien à voir avec les canicules, la canicule qu'on a connue la semaine dernière. 33 à Lyon, 26 à Rennes, 20 à Cherbourg. Et chez vous, comment ça se passe? Vous nous postez vos petits messages, comme vous avez l'habitude de le faire, sur la page Facebook d'ici, comme l'a fait Virginie dans le Puy-de-Dôme. Elle boit son café avant de partir travailler, nous écrit-elle. Elle a relevé 17 degrés chez elle. Le ciel est dégagé. Pascal, lui, vit à Toulouse. Son thermomètre numérique affiche 18 degrés 2. C'est précis, Pascal. Et puis enfin, 13 degrés ce matin à Lille chez Mathieu. Tous les matins, ici, on fait la météo ensemble.
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3: À 5h35, il est présent lui aussi dans la playlist de votre début de journée. Michel Jonas.

0: venez de vous réveiller. Soyez les bienvenus à l'écoute de votre radio ici, il est 5h38.
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0: On vous souhaite en pleine forme en ce dernier jour du mois de juin. Ici, vous le savez, on traque le matin les arnaques au quotidien. Et dans C'est pas vrai, ce mardi, il sera question de la carte grise.
2: Oui, avec cette alerte de Audrazo, attention, on n'envoie pas sa carte grise
0: mais
2: à n'importe
0: regarde,
2: qui.
0: Mais oui, ne me regardez pas
2: mais
0: comme
2: je sais
0: ça,
2: que vous l'avez fait.
0: Mais je ne fais pas. Ma carte grise, c'est sacré, évidemment, que je la donne à, pas à n'importe qui. Tiens, pour commencer la journée, on va écouter un peu de musique et pas n'importe laquelle. Santa. Elle va se recommencer elle-même dans un instant et dans vos oreilles. Pour l'heure, c'est une tradition. Ici, on vous accueille sur l'antenne de votre radio locale. Bonjour Jean-Paul.
3: Bonjour Jean-Paul.
4: Bonjour Johan. Bonjour Johan.
0: Et Cyril, qui est à mes côtés pour vous informer tout au long de la journée. Vous nous appelez des Pyrénées ou quelle commune ?
4: Je suis à Saint-Gély-des-Fontaines.
0: Bon, côté météo, ça donne quoi en ce moment ?
4: Ah bah écoutez, il fait très très beau. On va vraiment pas se plaindre. Hein. Hier, on a eu des menaces d'orage, mais bon, on n'en a pas eu. Et aujourd'hui, il fait encore très beau, il fait très doux. Écoutez, je suis dehors, là, je vous écoute avec les hirondelles, vous voyez.
0: Oui, je les entends.
2: Ah oui, on les entend.
0: Bah oui, dis donc, vous êtes bien accompagné. Une belle coloc. Est-ce que ce soir, à 23h, heure française, vous serez devant votre poste de télé pour supporter les Bleus ?
4: Ce soir, bien sûr. Ah bah oui, les Bleus, on est obligé. Hein.
2: Vous avez un pronostic, Jean-Paul ?
4: Comment ?
2: Vous avez un pronostic, Jean-Paul ?
4: Allez, moi je vais dire 3-1.
2: 3-1, combien vous dites, Johan ?
0: Moi je dis la même chose, hein, je vois ça de très loin. 3-1, tiens, Jean-Paul, on verra, on débriefera demain et puis on débriefera surtout après le match ce soir sur l'antenne d'ici. En attendant, on va vous envoyer le pack été que vous offre votre radio locale. 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
4: Eh bien, écoutez, je vous remercie beaucoup. Je vous souhaite une bonne journée, une bonne continuation. Et puis, bon, profitons un peu du beau temps, là.
0: Eh ben, on va profiter jour après jour. Merci, Jean-Paul. Ça se passe comme ça tous les matins. Ici, il est 5h41.
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0: Aujourd'hui, c'est pas vrai, comme tous les jours, votre rendez-vous anti-arnaque avec Audrazo. Ce matin, Aude, on n'envoie pas de copie de sa carte grise à n'importe qui.
7: Oui, je vous dis souvent, attention, prenez vos précautions quand vous devez fournir une copie de carte d'identité pour louer un appartement, par exemple, ou une voiture. Eh bien, la carte grise, c'est pareil. Et là, je m'adresse tout particulièrement à ceux qui vendent leur voiture sur Internet, sur Le Bon Coin ou toute autre plateforme. Un acheteur vous contacte, il est intéressé, il engage la discussion et puis il vous demande une copie de la carte grise du véhicule pour, dit-il, s'assurer que l'annonce est crédible, pour vérifier l'historique de la voiture, ça paraît normal. Généralement, il vous presse un peu en vous disant qu'il peut acheter rapidement et au prix que vous voulez.
0: Mais alors, qu'est-ce qu'il se passe une fois qu'on a envoyé sa carte grise ?
7: Eh bien, l'acheteur, soudainement, ne répond plus. Mais il va utiliser votre carte grise pour piéger d'autres personnes. Il pique les photos de votre voiture, il fait sa propre annonce, il casse le prix. Et quand les acheteurs le contactent, il dégaine votre carte grise pour faire sérieux. Deuxième étape, il demande un acompte, il encaisse l'argent et pouf, il disparaît. N'envoyez jamais votre carte grise à un inconnu sur Internet. Attendez au moins de l'avoir rencontré, masquez un maximum d'informations dessus. Et puis pensez-y, l'escroc peut se servir de ce document pour créer un double de votre plaque d'immatriculation pour échapper au PV, par exemple. Même chose d'ailleurs si vous postez des photos de votre voiture sur Le Bon Coin ou un peu par hasard sur vos réseaux sociaux, parmi vos photos de vacances, masquez toujours la plaque d'immatriculation, c'est plus sûr.
0: C'est bien noté, Aude, et pour retrouver tous les liens utiles de cette chronique, c'est pas vrai, rendez-vous sur le site de la radio ici.fr à la page arnaque. Si vous avez la chance d'en prendre cette année, qu'est-ce que vous allez faire de vos vacances d'été ? Je vous pose la question parce que on va vous parler des chantiers pour restaurer un monument près de chez vous. C'est à la une de la presse et c'est dans un instant, juste après Santa. Pour début de journée, il est 5h43.

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1: C'est toujours un plaisir de vous savoir à l'écoute de votre radio locale. À 5h46, tous les matins, on s'intéresse à notre planète. Le monde merveilleux du vivant. Ce mardi, on remonte le temps avec vous, Benoît Prospero, et on va aller saluer les dinosaures.
2: Non, j'essaye de faire le cri du dinosaure, mais ça marche pas du tout. D'autant qu'on n'est pas sûr, en plus, à 100% quel était le cri des dinosaures. Bref, bonjour à toutes et tous. Aujourd'hui, dans le monde merveilleux du vivant, trois choses à savoir sur le Vélociraptor. Au menu, vitesse, griffe et vision. Simplement, est-ce que vous voyez à quoi ça ressemble un Vélociraptor ? On refait un petit peu sa carte d'identité. 2 mètres de long, queue comprise, pour seulement 70 cm de haut. Animal bipède, qui se déplaçait donc sur ses membres postérieurs. Tête relativement allongée et plate, environ 23 cm. Un long museau étroit et des mâchoires qui portaient environ 80 petites dents acérées, largement espacées et dentelées. Et donc, première chose à savoir, ce qui distingue le Vélociraptor, eh bien, c'est sa vitesse. Ses membres postérieurs allongés lui permettaient de courir jusqu'à 40 km/h, ce qui est plus rapide que la moyenne humaine et même que la moyenne d'un sprinteur de haut niveau comme Usain Bolt lors d'un 100 mètres.
1: Et d'ailleurs, c'est de là que vient son nom.
2: Eh bien exactement, son nom vient des mots latins vélox, rapide, et raptor, voleur, en référence à son agilité pour attraper ses proies. Et à ce propos, deuxième chose à savoir, sur le Vélociraptor, il avait 3 griffes, dont la grande griffe du second doigt, 7 cm de long, était recourbée et mobile. Et pourquoi je vous parle de ça ? Parce que cette morphologie lui permettait, de la même manière que les rapaces, d'empêcher ses victimes de s'échapper, ce qui l'a rendu célèbre. Et puis, il avait une autre qualité. Vous savez ce que c'est ?
1: Je sais pas. Benoît, vous parlez de rapace, peut-être sa vue ?
2: Nom d'une marmotte en bikini, vous avez totalement raison. Plus exactement, le cerveau du Vélociraptor était relativement imposant proportionnellement à sa taille. Et donc, cette morphologie de son crâne avec des orbites qui s'ouvrent vers l'avant laisse penser, et c'est la troisième chose à savoir, que le Vélociraptor disposait d'une vision tridimensionnelle, ce qui est assez rare pour le souligner, et faisait surtout de lui un prédateur capable d'attaquer une proie avec précision. Le monde vivant est merveilleux. Et aujourd'hui, pour toutes ces infos, on remercie le formidable Ronan Alain, paléontologue au Muséum National d'Histoire Naturelle. Plus d'infos sur mnhn.fr.
1: C'est le meilleur ami des Vélociraptors. C'était Benoît Prospero. Vous retrouvez sur le site ici.fr avec toute la collection du monde merveilleux du vivant.
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1: À 6h10, à la une de la presse ce mardi, une idée de vacances originale à découvrir dans Mission Patrimoine.
4: Le magazine qui consacre un dossier aux chantiers bénévoles qui ont pour objectif de réhabiliter les monuments du pays.
1: Avec nous pour en parler, le rédacteur en chef du magazine. Bonjour Nicolas Aguirre.
5: Bonjour Johan.
1: En lisant l'article, on apprend qu'on peut participer à la restauration, la réhabilitation de monuments en France. De quel type de monuments s'agit-il d'ailleurs ?
5: C'est vraiment très très large. Il y a tout type de monuments, à la fois du monument, on va dire, entre guillemets, qui fait rêver. Il y a des chantiers à Versailles, mais c'est aussi du petit patrimoine, le patrimoine vernaculaire, et ça peut être un lavoir comme un château.
1: De quelle manière se déroulent-ils ces chantiers et qu'est-ce qu'on y fait concrètement ?
5: Alors concrètement, en fait, nous, on a, dans Mission Patrimoine, on a consacré un grand article à l'association Rempart, l'Union Rempart, qui est vraiment partenaire indispensable de tous ces chantiers en France et qui va vous permettre de découvrir ce qui se passe à côté de chez vous, parce que ça se passe forcément, il y aura forcément un chantier à côté de chez vous, et aussi de postuler dans ces chantiers.
1: C'est ouvert à tout le monde quand même.
5: Mais oui. On va s'adapter à votre profil, à vos compétences.
1: Alors c'est-à-dire moi, par exemple, Nicolas, je ne sais rien faire. Qu'est-ce que je pourrais faire ?
5: Je suis sûr que vous savez faire des choses, Johan. Sur un chantier, il y a besoin de toutes les bonnes volontés et il y aura surtout des formateurs qui, sur ce chantier, vont un petit peu vous évaluer, le mot est fort, hein, mais regardez si on va vous confier un travail peut-être manuel à l'extérieur ou peut-être en intérieur de repeindre ou de tailler des pierres. Enfin voilà, vraiment, sur place, l'encadrement va vous aiguiller et non seulement il va vous aiguiller, mais ensuite il va vous apprendre. Et je suis sûr que même vous, Johan, vous découvririez des compétences qui vous surprendraient.
1: Comment on postule et comment on est sélectionné ? Parce que j'imagine que des places, il y en a, mais pas non plus à foison.
5: Il y en a. Il ne faut pas s'inquiéter. Si vous cherchez un chantier cet été, enquêter dans une région en particulier, vous trouverez quelque chose. Alors, vraiment, la meilleure façon, c'est de se rendre sur le site de Rempart, de l'Union Rempart, donc c'est rempart.com. Par région, vous allez découvrir tous les chantiers qui sont proposés. Il y a des explications et un contact pour postuler.
1: Donc, je peux émettre une option, par exemple. Vous parliez tout à l'heure de Versailles.
5: Les amis du potager du roi vous attendent. Grosso modo, il y a un prix, évidemment, à ça, puisqu'on s'inscrit, on est bénévole, mais on va être aussi logé et nourri. On va dire que en moyenne, on est autour de 200 euros pour une douzaine de jours, ce qui est quand même très, très raisonnable. C'est vraiment une découverte et c'est ce que nous avons trouvé formidable dans le magazine, c'est que c'est un travail d'équipe. Et c'est vraiment le mot équipe est super important.
1: Tout savoir sur les chantiers bénévoles, le dossier est à retrouver dans le Mission Patrimoine de cet été. Merci Nicolas Aguirre d'avoir été des nôtres et belle journée.
5: Merci beaucoup.
1: Que diriez-vous de faire une petite détox en ce début d'été ? Oubliez smartphone, réseaux sociaux, tablettes, fini les applis, c'est peut-être ça la nouvelle tendance. On en parle avec Muriel Jordan, le temps d'écouter Hanson, Bop, sur votre radio locale, ici, 5h52.

0: ici bientôt, il sera 6h avant vos infos locales. On va se mettre à la page avec vous, Muriel Jordan, qui décryptait tous les jours les tendances du moment. Et ce mardi, Muriel, on se penche sur notre capacité ou non à déconnecter du portable en vacances.
1: Oui, la détox numérique, c'est un truc dont vous allez forcément entendre parler. La période des grandes vacances d'été étant propice à ça. Se libérer l'esprit, même pour un court week-end, pas si simple. Surtout si votre cerveau ressemble à ça. En France, près de 3 salariés sur 4 continuent de consulter leurs mails et de répondre à leurs appels téléphoniques en vacances. Même avec des tongs, on reste tendu comme un string. C'est dur de se déconnecter, hein, mesdames?
2: Ah, on se force. Moi, je me force à me déconnecter. De tout, du portable, du travail, voilà, de tout décrocher.
1: Ok, alors dans la rue, je suis allée vous demander votre durée idéale de vacances.
2: Pour vraiment déconnecter, j'irais quand même déjà une semaine.
3: 7 jours. Moins d'une semaine, on n'a pas le temps de déconnecter. Minimum une semaine pour commencer à déconnecter.
4: Oui, grand minimum une semaine. Idéalement, 6 mois.
3: 6 mois dans l'idéal pour vraiment pouvoir se reposer.
1: 6 mois, bah ouais, ça me semble une bonne durée, mais ça ne s'appelle plus des vacances, hein, mais un congé sans solde.
0: Et justement, Muriel, sur cette durée idéale pour décompresser, les avis divergent.
1: Ouais, et d'ailleurs, je dois mener ma petite enquête. J'appelle Lisa Le Tessier, psychologue en thérapie cognitive et comportementale. Je lui demande quelle est la durée de congé idéale pour vraiment se reposer.
5: Alors, pour moi, la durée idéale pour vraiment déconnecter en vacances est de 10 jours. Pourquoi 10 jours? Parce que tout simplement, on va déjà mettre environ 3-4 jours pour pouvoir passer du mode du cortex préfrontal au mode du cerveau par défaut. Et ce petit spleen de 3-4 jours est dû en fait à ce changement de mode de votre cerveau. On peut tous constater qu'au bout de 3-4 jours, on a souvent un coup de spleen, on a un gros coup de fatigue.
1: Un coup de pompe, un bouton de fièvre, un mari qu'on supporte plus et qu'on a envie de... Oh ben, c'est pas parce qu'il porte un Marcel ou un slip de bain trop petit hein, qu'on s'engueule. Non, vous vous engueulez à cause de votre cerveau qui supporte mal de sortir tout à coup du mode travail. C'est pas votre faute, bon sang, c'est physiologique. Qu'est-ce qu'on doit faire alors?
5: Je préconise ce qu'on appelle un sas de décélération progressive, c'est-à-dire ne pas enchaîner à fond les ballons jusqu'à la dernière heure avant le départ, mais les 2 jours qui précèdent votre départ en vacances, ou en tout cas le moment des vacances, de simplement ralentir petit à petit, parce que sinon, votre cerveau va passer de 100% à 20% d'un coup, et ça, il aime pas beaucoup, quitte à prendre 2 jours supplémentaires de, on va dire, fausses vacances, où on va poser 2 jours de plus.
1: Hey, vous savez ce qu'il vous reste à faire, hein ? Allez hop, on appelle le patron pour poser 2 jours de plus. Pas sûr que ça passe. Vous me raconterez.
0: Ici.fr pour retrouver toute la collection des ces tendances. Et à demain, Muriel Jordan. C'est un plaisir de commencer cette journée avec vous. 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
0: Cyril, rendez-vous tout à l'heure 6h30 pour le 90 secondes. En attendant, on vous laisse en compagnie de toute l'équipe d'ici matin à vos côtés. Excellente journée.
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6: Merci Johan, à demain effectivement, et nous on prend le relais ici en Champagne-Ardenne.
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6: Eh oui, parce qu'il est 6h, hein. Merci de vous réveiller avec ici Champagne-Ardenne, bonjour. Et bonjour Louison Leroy.
8: Bonjour Nicolas, bonjour à tous.
6: C'est l'heure des infos, donc à 6h avec les hôpitaux qui sont en surchauffe en Champagne-Ardenne.
8: Les températures ont baissé certes, mais les effets de cette canicule historique que nous venons de traverser se font toujours ressentir sur les organismes. Fatigue, déshydratation, un pic d'hospitalisation est observé et doit durer plusieurs jours. C'est ce qu'on appelle l'effet retard. Conséquence, après le CHU de Reims, Maël Prévost, l'ensemble des établissements de santé de la Marne active le plan blanc.
9: Les hôpitaux de la Marne commencent à chauffer. Des hospitalisations en hausse à Reims. 40% d'occupation jeudi dernier contre 30% habituellement. Des appels au SAMU en hausse de 20% la semaine dernière. À l'hôpital de Châlons, ce week-end, une centaine de personnes se sont présentées aux urgences contre 90 d'habitude. Autant d'éléments qui ont poussé l'ARS à déclencher le plan blanc. L'objectif est de soulager et de concentrer les efforts sur les services d'urgence du département aux hôpitaux de Reims, Châlons et Pernes. Épernay et Rethel dans les Ardennes. Les opérations non urgentes peuvent être annulées, des infirmiers libéraux peuvent faire des visites à domicile sur demande du SAMU, des étudiants en santé peuvent aussi rejoindre les effectifs dans les hôpitaux. Pour éviter l'engorgement des urgences, l'ARS appelle aussi à respecter la chaîne de soins, appeler d'abord son médecin généraliste en cas de symptômes avant de se rendre à l'hôpital, à appeler le 15 en cas d'urgence et à rester vigilant aux personnes les plus vulnérables et les plus sujettes aux effets de la canicule, les enfants et les personnes âgées.
8: Les précisions de Maëlle Prévost pour ICI Champagne-Ardenne. 30 000 climatiseurs seront livrés dans les hôpitaux en France d'ici la fin de semaine ou au plus tard en début de semaine prochaine, annonce le Premier ministre, alors que Météo France attend un retour des fortes chaleurs pour la semaine prochaine. D'ici là, à Somotte, dans l'est des Ardennes, un retraité de 91 ans va impérativement devoir retrouver son ventilateur qui lui a été volé dimanche dernier pendant qu'il était parti faire ses courses. C'est particulièrement scandaleux, a réagi sur Facebook le maire du village qui appelle à la vigilance.
10: Incroyable. Et parmi les conséquences de la canicule, les cultures, elles ont souffert.
8: Et alors qu'on parle d'adaptation pour les logements, les écoles, des leçons sont aussi à tirer pour le monde agricole. Il faut changer de modèle. L'agriculture intensive ne tient plus à l'heure du dérèglement climatique pour la Confédération Paysanne, syndicat agricole classé à gauche. Mais pour la FDSEA, le syndicat majoritaire, la solution serait plutôt d'adapter les cultures aux températures caniculaires. Laurent Champenois est le président de la FDSEA dans la Marne.
11: Eh ben, faut continuer à réfléchir, à trouver des variétés plus résistantes à la sécheresse. Ça, c'est un élément essentiel, que ce soit dans nos cultures de blé, de colza, de tournesol, mais de maïs. C'est pas génétiquement modifié, c'est de la technique génomique pour effectivement amener de la résistance. L'Europe l'a validé la semaine dernière, donc effectivement, on va être en mesure aujourd'hui de travailler cet angle-là. Donc les semenciers vont le travailler pour nous apporter des solutions justement pour avoir des plantes plus résistantes à la sécheresse. On a besoin de produire du blé en France. Si on produit du blé, on ira le chercher ailleurs pour produire notre farine, pour produire notre pain. Donc il faut réussir à produire du blé en ayant des productions de blé qui consomment moins d'eau. Donc on est en mesure de le travailler aujourd'hui par cette technique génomique. Donc voilà, il y a des paramètres, donc il faut qu'on évolue. Donc oui, on en est content d'avoir cette capacité-là aujourd'hui de travailler sur des variétés plus résistantes à la sécheresse.
8: Laurent Champenois, le président de la FDSEA dans la Marne. Le syndicat veut aussi voir émerger des stockages d'eau dans les exploitations agricoles.
10: Et on demandera aussi à Jonathan Bouton, qui est le porte-parole de la Confédération Paysanne de la Marne, quelles leçons tirer de cette canicule pour le monde agricole. Il est l'invité d'ici matin à 8h moins le quart.
8: On lui demandera aussi ce qu'il pense du choix hier des sénateurs de réintroduire l'acétamipride, cet insecticide controversé, interdit en France et utilisée ailleurs en Europe, une mesure souhaitée par les betteraviers en Champagne-Ardenne et contre laquelle s'élèvent médecins et scientifiques. Un expert judiciaire doit évaluer ces prochaines heures le risque d'effondrement de l'hôtel Le Parisien à Reims, près de l'avenue de Lens. Un arrêté d'urgence a été pris après l'effondrement partiel d'un mur de sa façade dimanche soir. L'hôtel a été évacué et ses occupants ont été relogés. C'est à lire sur ici.fr.
10: Très bon réveil avec ICI Matin, il est 6h04. Sera-t-il l'homme de la montée en Ligue 1 pour les Rouges et Blancs?
8: À un gros mois de la reprise du championnat de Ligue 2 de football, le nouvel entraîneur du Stade de Reims, Nicolas Uzaï, s'est exprimé pour la première fois hier en conférence de presse. Il est prêt à relever son nouveau défi en Champagne.
12: La première fois que j'ai passé le portail de Raymond Kopa, ça a été pour moi une évidence. Je sens dans les différents propos que j'entends aujourd'hui de la déception par rapport aux deux saisons qui viennent de s'écouler, une légère pointe, un peu de pessimisme, un peu ambiant. Moi, j'arrive avec beaucoup d'enthousiasme, beaucoup de joie et beaucoup de bonheur de pouvoir intégrer un club, une structure comme le Stade de Reims. J'arrive dans un club où il y a une vraie projection, une vraie réflexion sur la durée, sur le processus justement du développement du jeune. Ma tâche justement, ça sera de faire en sorte que tous ces jeunes puissent rentrer dans une alchimie qui permette au collectif de pouvoir performer. Donc beaucoup d'excitation et effectivement beaucoup d'optimisme par rapport à ce que je vois depuis maintenant quelques semaines. Donc tout est clair sur la feuille de route.
8: Nicolas Uzaï, le nouvel entraîneur du Stade de Reims, il dirigera son premier match de Ligue 2 sur le banc des Rouges et Blancs le 8 août à Clermont-Ferrand pour la reprise du championnat. Pour Didier Deschamps et les Bleus, ça passe ou ça casse ce soir face à la Suède en 16e de finale de la Coupe du Monde de football. Premier match à élimination directe pour une équipe de France archi-favorite. Hein, et c'est peut-être là le plus grand danger, Xavier Monferrand.
13: Il faut l'avouer, tout le monde ne parle déjà que de la suite. Des chocs éventuels qui attendent les Bleus et même de 3e étoile. Certes, ils n'ont pas l'air en péril dans ce mondial face à la Suède, mais l'équipe de France le sait. sait, son pire adversaire, c'est aussi elle-même. Donc méfiance, prévient le milieu de terrain Adrien Rabiot.
14: Évidemment, il se dit beaucoup de choses, mais c'est aussi ce que l'équipe de France a fait. Voilà, on a marqué pas mal de buts, on a une ligne offensive qui est très complémentaire, qui marque des buts, qui fait des passes décisives. Donc évidemment, il y a des éloges, mais il ne faut pas trop se projeter. On est vraiment concentré sur ce match-là, on ne le prend pas à la légère du tout. Vous pouvez me croire, on travaille sur les matchs et on les prend très au sérieux.
13: Les Bleus l'ont déjà appris à leurs dépens, à l'Euro face à la Suisse en 2021 et cette piteuse sortie dès les huitièmes de finale. Le sélectionneur Didier Deschamps est là pour leur rappeler qu'ils ne sont pas encore qualifiés.
15: Là, on a une équipe de Suède face à nous qui n'a rien à perdre et qui peut nous poser des problèmes. Donc la confiance, oui, certainement pas d'excès de confiance. Il faut garder la lucidité, le respect par rapport à nos adversaires, ne pas penser qu'on rentre sur le terrain et on va gagner les matchs.
13: Et la dernière fois que Didier Deschamps a tenu ce discours, c'était avant le match contre l'Irak. Les Bleus se sont imposés 3-0 en espérant que cette fois, le match ne soit pas interrompu plus de 2 heures en raison des orages.
8: Xavier Monferrand en France-Suède, 16e de finale de la Coupe du Monde de football. Le coup d'envoi est à 23h ce soir. Match à vivre en direct sur votre radio ici et sur ici.fr. Si la France gagne, elle jouera samedi face au Paraguay en 8e de finale. Le pays d'Amérique du Sud a créé la sensation hier en éliminant l'Allemagne au tir au but. Un peu plus tôt, le Brésil a arraché la victoire dans les dernières secondes face au Japon du Rémois Keito Nakamura. Enfin, le Maroc vient à l'instant d'éliminer les Pays-Bas au tir au but à l'issue d'un match 1 partout, 3-2 au tir au but.
10: Pas de blague hein, ce soir. Hein.
8: Pas d'orage.
10: Ah non, pas d'orage, pas d'interruption, pas de prolongation non plus.
8: Alors, sinon, j'en connais qui ont des petits yeux demain.
10: Ouais, ça démarre à 23h. Oh, on se lève, nous, demain, pour être là à 6h avec vous. Hein. Puis peut-être que vous vous levez encore plus tôt, d'ailleurs, je ne sais pas. Bon, la météo pour aujourd'hui, ça donne quoi? Eh ben, ça donne encore une fois l'été, il n'y a pas de doute, on est toujours là. Et on est le 30 juin et ça se termine avec un temps estival, oui, mais sans excès aujourd'hui. Ça reste quand même plutôt sympathique avec des températures qui à l'heure qu'il est sont autour de 13 degrés à Givet, à Rocroi, il y a bien longtemps qu'on n'avait pas connu ça, 14 à Rethel, à Cézanne et Sedan, 15 à Chalon, 16 à Reims, 17 dans le Pertois et l'Argonne. Et puis cet après-midi, alors soleil un peu voilé ce matin qui devient plus franc au fil des heures et qui va faire monter les températures à 29-31 degrés. On aura 28 à Charleville, 29 à Sainte-Menou, à Fismes, à Hermonville et Fagnières, 30 degrés à Vertu, à Épernay, Vitry-le-François ou Reims et 31 degrés à Cézanne et à Troyes.
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10: Merci de nous rejoindre ce matin à 6h08, d'émerger tranquillement avec nous, avec vos chansons préférées. Elles sont là pour vous accompagner. Vos messages également hein, sur la page Facebook ici Champagne-Ardenne. Comme Aline, par exemple, elle nous dit « Je cherche un bon chauffagiste, s'il vous plaît, pour couper les radiateurs là-haut. » Si jamais vous aviez un artisan à me conseiller, sous-entendu, bien sûr, couper le soleil et ce qu'il nous réchauffe, ce serait

0: Il changeait la vie avec Jean-Jacques Goldman, bien sûr, sur Ici Champagne Ardenne à 6h12. Très bon réveil.
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0: On va commencer avec une bonne nouvelle déjà. On va regarder la date, on va constater que, bonne nouvelle, oui, le mois de juin se termine par le 30, donc c'est déjà une bonne chose. Hein. Le dernier jour de juin, c'est le 30, donc là, on est raccord. Et puis, un petit proverbe aussi, tiens, aujourd'hui à la Saint-Martial, l'été prend son envol. Si je peux me permettre, mon bon vieux Martial, t'as un petit train de retard, parce que ça fait une paire de semaines qu'il est là l'été. Donc voilà comment le réchauffement climatique chamboule tous nos proverbes. Ouais, c'est ça. Alors ça s'est passé un 30 juin, Louison, en 1827, l'arrivée à Paris de la girafe de Charles X.
2: D'accord.
0: Offerte par le pacha d'Égypte Mehemet Ali, c'est la première girafe vivante à entrer en France.
2: Ouais, j'imagine la tête des gens qui voyaient pour la première fois une girafe, ça a dû être quelque chose.
0: Ouais, ça a dû être quelque chose, effectivement. Et c'est à ce moment-là que les Français ont compris pourquoi la girafe avait un long cou. Est-ce que vous savez pourquoi la girafe a un long cou ?
2: Pour manger les feuilles dans les arbres, non ?
0: Sans doute, oui. Ça va lui servir, oui. Mais principalement parce qu'elle pue des pieds. C'est pour ça qu'elle a
2: Cette explication scientifique.
0: Cette bonne vieille girafe. 1956, un 30 juin, on célèbre aujourd'hui le 70e anniversaire de la loi qui vous obligeait à mettre ce fameux autocollant mentionnant l'année en cours sur votre pare-brise, après l'avoir payé, bien sûr. Cette bonne vieille vignette automobile destinée à financer provisoirement un fonds national de solidarité en faveur des personnes âgées. Et ben voilà, elle voyait le jour. Elle sera supprimée en 2000 pour les particuliers. Et puis le 30 juin 1973, c'était l'éclipse totale du soleil la plus longue du siècle. Elle a duré 7 minutes et 4 secondes. Alors la prochaine, elle sera plus courte, vous le savez, c'est le 12 août prochain. Et on vous donnera d'ailleurs rendez-vous à l'Hippodrome avec Ici Champagne Ardenne pour vivre ensemble ce grand moment avec plein d'animations, avec le planétarium. Et puis on a aussi plein de lunettes pour vous aider à observer cette éclipse en toute sécurité ici à Champagne Ardenne, à Ici Champagne Ardenne. Et puis on va fêter aussi aujourd'hui les 82 ans de Guy Mardel, très bon représentant de la France au concours de l'Eurovision en 1955 avec cette chanson. La voici, sa chanson. Non, c'était juste avant, la chanson.
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0: N'avoue jamais. Guy Mardel, il a 82 ans aujourd'hui. Il s'était classé 3e à l'époque de ce concours de l'Eurovision. Vous restez avec nous dans un instant, les conseils du docteur Kerziek. Pour vous qui allez vous baigner peut-être dans la mer ou l'océan, gare aux méduses.
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0: Merci d'être avec nous, il est 6h16, on accueille le docteur Kerziek comme chaque matin cet été pour le passer, cet été en pleine forme, grâce à vos conseils, docteur, ce matin. Donc vous nous mettez en garde contre les méduses, bonjour.
8: Bonjour à toutes et à tous, on parle d'une petite bestiole qui gâche parfois nos baignades, la méduse ou les méduses. Alors pas de panique, on va apprendre à ne pas se faire piquer et si ça arrive, à se soigner vite et bien. Et non, je ne vais pas vous dire de faire pipi dessus, ça, je vous demande de l'oublier, c'est un mythe. puis en plus, ça peut même aggraver les choses. Première règle, on évite la rencontre avec la méduse. Avant de vous baigner, renseignez-vous. Et le drapeau, on connaît le vert, le jaune, l'orange, le rouge, mais le violet, on le connaît moins. Et ben pourtant, le violet, ça veut dire qu'il y a des méduses ou qu'il y a un risque particulier. Et les méduses arrivent souvent avec le vent et les courants chauds. Donc si vous en voyez une dans l'eau, ne jouez pas les héros. Éloignez-vous lentement, sans grand mouvement. Et attention aux fragments de tentacules, même échoués sur le sable. Ça pique encore. Donc sur la plage, on regarde où on pose les pieds. Deuxième règle, on se protège. Vous pouvez porter un t-shirt anti-UV ou une combinaison fine. Le mieux, c'est effectivement le vêtement. Et surtout, ne jamais toucher la méduse, même morte, parce que les cellules urticariantes restent actives plusieurs jours. Et pour info, la crème solaire, ça sert à protéger sa peau. Bien sûr, il faut en mettre, mais ça ne protège pas des méduses.
0: Et si on se fait piquer quand même, alors on réagit comment ?
8: Vous êtes piqué, il y a quatre gestes qui vont un peu sauver. Ne frottez surtout pas, le frottement va faire éclater d'autres cellules, mais la marche à suivre, c'est 1. Sortir de l'eau calmement. Vous risquez de faire un malaise, une allergie, donc il faut tout de suite sortir. Deuxièmement, rincer abondamment à l'eau de mer. Pas d'eau douce, pas d'alcool, pas d'ammoniac, ça va aggraver la libération du venin. Troisième geste, on applique du vinaigre blanc sur la zone. Le vinaigre empêche les cellules urticariantes de se vider. Et si vous n'avez pas de vinaigre, eh bien c'est l'eau de mer, tout simplement, qui est très salée. Et quatrième geste, on retire les tentacules restants avec une pince, avec le bord d'une carte de crédit, une carte postale si ça existe encore, ou avec une petite spatule, mais jamais à main nue. Vous voyez, vous mettez du sable et vous allez frotter, vous allez gratter pour enlever les tentacules. Et si vous avez mal, prenez du paracétamol et mettez de la chaleur, parce que la chaleur va détruire les toxines thermosensibles, donc ça peut être un peu d'eau chaude, pas brûlante évidemment. Et puis vous allez aller à la pharmacie chercher des antidouleurs et des crèmes anti-allergiques. Et si vraiment c'est très fort, si vous avez des nausées, une difficulté à respirer, là vous allez consulter immédiatement. Mais si on veut résumer, on ne fait surtout pas pisser dessus, on ne fait surtout pas frotter avec trop de sable, mais on met du sable et on enlève avec la carte, et on ne met pas de glace non plus, parce que c'est l'inverse qu'il faut faire. Allez, bon été, bonne santé à l'écoute d'ici, bien sûr.
0: Merci docteur Kerziek. On se donne rendez-vous dans 3 minutes, en plein champ. Voilà, on quitte l'océan, on quitte la mer, la terre ferme de Champagne-Ardenne, pour voir comment se déroule la moisson dans la Marne après Michael Jackson et Black or White. Il est 6h19. Excellent réveil avec ici Champagne-Ardenne.

0: Black or White à 6h21 sur Ici Champagne-Ardenne. Bon réveil. Allez, c'est les moissons, elles sont en plein cours là en ce moment dans les champs et on va s'y rendre avec Olivier Catio. Vous êtes avec un agriculteur en plein champ dans la Marne. Où êtes-vous exactement ?
1: À une dizaine de kilomètres d'Épernay, nous sommes à Plivaux, à l'exploitation Le Clos Saint-Denis. Bonjour Adrien Hirson.
2: Bonjour Olivier.
1: Là, ça fait pile une semaine que vous avez commencé les moissons. Qu'est-ce que vous moissonnez ?
2: Alors, on a démarré par les escourgeons, donc aussi appelé l'orge d'hiver. Pour l'instant, ça s'est plutôt bien passé. On attendait les récoltes avec impatience. On pensait pouvoir passer un petit week-end tranquille, mais finalement, la maturité en a décidé autrement et on a démarré donc le jour de la fête de la musique.
1: Et c'est plus tôt que les autres années ? C'est lié au réchauffement climatique. D'habitude, le début des moissons, c'est à quelle date ?
2: Généralement, on commence plutôt autour du 25-27 juin. Effectivement, cette année, moi, c'est ma première moisson où vraiment on démarre si tôt. Je pense qu'il y a probablement peut-être un effet réchauffement qui nous a fait prendre un petit peu d'avance. Et pour l'instant, la météo continue d'être clémente, à voir en fonction des orages et de la météo qui pourrait nous ralentir.
1: Des températures qui vont encore augmenter à partir de ce week-end et la semaine prochaine. Certains modèles météo prévoient des valeurs supérieures à 35 degrés. C'est un problème ça pour les moissons ou pas ?
2: Alors après, on a encore des cultures qui sont sur des fins de cycle, notamment des blés qui seraient tardifs, donc qui sont avec des feuilles qui sont encore un peu vertes. Donc là, effectivement, attention à l'échaudage, ce qu'on appelle, donc à des plantes qui pourraient littéralement presque cuire sous le soleil et la chaleur. Sinon, en tant que tel, bon, aujourd'hui on a la chance d'avoir des cabines climatisées, donc pour le confort on est pas mal, mais bon, c'est vrai que pour les machines et pour les bonhommes, sur des grandes journées, c'est vrai que la chaleur c'est assez pesant.
1: On voit aussi souvent des feux de récolte, c'est quelque chose que vous redoutez. Comment vous anticipez ce risque de feux de récolte qui peut être dû à un mégot de cigarette d'un automobiliste, d'un promeneur ou alors à la moissonneuse elle-même?
2: On a toute une sorte de dispositif, mais des fois assez coûteux, des cuves à eau embarquées, etc. Mais on en voit finalement très peu dans les plaines. Aujourd'hui, la meilleure réactivité, c'est la vigilance. Aujourd'hui, il faut, même quand on est sur une benne, c'est bien surveiller la batteuse parce que le chauffeur peut pas tout voir. Et puis après, faut être prêt à décrocher un tracteur, accrocher un déchaumeur, avoir le réflexe d'appeler les pompiers, voilà.
1: Les moissons cette année qui ont commencé avec une bonne semaine d'avance. En fonction de la météo, elles devraient se terminer aux alentours du 15 juillet. C'est la période la plus intense de l'année. Vous faites quoi comme horaire en ce moment ?
2: On arrive le matin de bonne heure, on va dire vers 8h30-9h. On essaie de repréparer le matériel de la veille. Alors, j'ai 8h30-9h nous concernant, parce que c'est vrai que quand on a quitté à 22h30 la veille, bon, puis il y a une vie de famille aussi à assurer. Mais voilà, donc l'amplitude horaire, c'est plutôt 8h30-22h30, parce qu'après, notamment au niveau de l'orge, la batteuse n'en veut plus, quoi, avec l'humidité qui remonte. Donc on est contraint d'arrêter mécaniquement.
1: Donc là, vous moissonnez de l'orge, il y aura quoi d'autre en moisson ?
2: D'ici la fin des moissons, on aura encore les colzas, les blés et l'orge de printemps.
1: Alors là, nous sommes dans la cabine de la moissonneuse. C'est vrai, c'est climatisé et c'est un bijou de technologie. Décrivez-nous un petit peu ce cockpit.
2: Il y a plein de boutons dans tous les sens. Il y a beaucoup de réglages minutieux pour essayer d'arriver à un grain propre, à un battage qui se fait correctement dans les meilleures conditions. Donc aujourd'hui, vous avez la barre de coupe qui attrape la céréale, qui la coupe, qui l'amène dans ce qu'on appelle un convoyeur sous la machine, et derrière c'est tout un système de battage et de tri qui va se faire pour vraiment séparer les barbes pour ce qui concerne l'escourgeon, donc les barbes et puis les pailles pour vraiment ne récupérer que le grain, voilà. Et donc nous faisons le choix de temps en temps, pour certaines façons culturales, de laisser la paille en andin. C'est des fois les gros tas de paille qu'on pourrait voir dans les champs qui ensuite seront ramassés éventuellement pour des éleveurs, ou alors sinon elle peut être broyée, laissée au sol pour conserver un peu de matière organique.
1: Voilà les moissons de cet été qui battent leur plein, comme on dit. Merci beaucoup Adrien Hirson, agriculteur à Plivaux, à l'exploitation Le Clos Saint-Denis.
2: Merci Olivier.
0: 6h25 avec Marine, juste avant votre horoscope, c'est Escrocs sur Ici.

0: Escroc avec Marine, qu'elle vous chantera d'ailleurs sur la scène de Musicalité à Saint-Dizier ce dimanche. Manquez pas le rendez-vous.
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0: Excellente journée, bon réveil. Nous sommes le mardi 30 juin à 6h28. Votre horoscope, Catherine Viguier, vous nous parlez d'une planète en particulier.
4: La planète Mercure fait marche arrière dans le signe du Cancer.
5: Bélier, un projet en famille prend davantage de temps que prévu ou c'est lié à votre maisonnée.
6: Taureau, si vous avez un souci lié à un voyage, restez calme, acceptez, vous saurez vous adapter.
7: Gémeaux, vous êtes par mont et par vaux et côté finance, déstabilisé, mais c'est passager.
8: Cancer, vous êtes amené à réfléchir davantage sur vos priorités, vous allez repartir plus confiant.
9: Lion, une épreuve dans votre vie demande du temps, acceptez-le, vous êtes quelqu'un de fiable.
10: Vierge, vous serez un peu perturbé dans vos amitiés, mais rien de grave, suivez votre intuition.
11: Balance, si vous êtes indécis en vue d'assumer de nouvelles responsabilités, vous serez aidé.
12: Scorpion, comptez sur un retard dans un déplacement, ce n'est pas une raison pour tout remettre en question, soyez zen.
13: Sagittaire, quelqu'un vous ennuie et vous devez répondre. Gare à ne pas somatiser, prenez soin de vous.
14: Capricorne, il se passe quelque chose au sujet d'un ou d'une autre et ce n'est pas simple, vous ne lâchez pas.
15: Verseau, des opportunités de vous démarquer, mais il faut bosser dur et c'est parfois épuisant.
16: Poisson, vous aurez beau tout faire pour lui plaire, il y a des chances que l'autre prenne son temps pour vous répondre.
17: Et pour nous tous, s'il y a du retard dans notre vie, vive notre imagination.
0: Mais oui, gardons l'imagination. Merci beaucoup Catherine, bonne journée.
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0: Il est 6h30, c'est l'heure de faire un point sur l'actualité. 90 secondes en France et dans le monde. Vous nous présentez toute cette actu, Cyril Ardo-Redon, à 6h30. Bon réveil à tous.
18: La perspective d'un nouvel épisode caniculaire dans les prochains jours est possible, dit le Premier ministre Sébastien Lecornu. Il promet aussi que les 30 000 climatiseurs commandés vendredi seront livrés en fin de semaine ou en début de semaine prochaine dans les hôpitaux. Plus que 4 départements en vigilance orange canicule ce matin. Les Alpes-Maritimes, le Var, la Haute-Corse et la Corse du Sud, les Alpes de Haute-Provence sont rétrogradés en jaune selon Météo France. Des secours français mobilisés à Monaco après une explosion qui a fait 3 blessés hier soir, des membres d'une même famille blessés. L'une des plus grosses fortunes ukrainiennes et sa compagne sont grièvement blessés. Un adolescent a été plus légèrement touché. Les autorités évoquent un probable attentat. L'auteur est en fuite. Une plainte déposée contre Gérald Darmanin, le ministre de la Justice, pour mise en danger délibérée de la vie d'autrui par la mère de la jeune Rosa, une fillette qui avait porté plainte contre Jérôme Barella pour viol 9 mois avant la mort de Liana dans le Gers. Un dossier traité avec beaucoup de retard, selon la famille. Les sénateurs ont adopté définitivement la loi contre l'ultra fast fashion hier. Les sites comme Shein, Temu ou AliExpress sont particulièrement visés. Une taxe pouvant aller jusqu'à 20 euros par produit d'ici 2030 est instaurée. La publicité pour ces articles sera interdite. France-Suède, dès 23h, ce soir en 16e de finale de la Coupe du Monde de foot. Match à suivre dès 22h30 sur votre radio ici et sur ici.fr. Le Maroc a éliminé les Pays-Bas au tir au but ce matin. L'Allemagne, sortie par le Paraguay dans la nuit, également après des tirs au but.
0: Merci Cyril. Louison, on va voir qu'ils sont bien plus que des conducteurs de bus scolaires.
19: Les chauffeurs de taxi et de navettes d'Oua qui encore toute cette semaine avant les grandes vacances conduisent à l'école, au collège ou au lycée les près de 800 élèves en situation de handicap dans la Marne et les Ardennes. Alors pour les remercier de leur engagement, une cérémonie de remise des prix vient d'être organisée à Chouy dans la Marne. Elsa Fournier y a assisté pour ici Champagne-Ardennes.
20: Sur l'estrade de la salle des fêtes, son trophée en verre à la lendemain, Valérie peine à retenir ses larmes.
21: Je suis ravie, ils nous ont rien dit, je m'y attendais pas du tout.
20: Juste après elle, son collègue Raymond vient récupérer son trophée.
22: Auparavant, j'étais mécanicien hélicoptère et j'étais retraité de l'armée et je me suis mis là-dedans. Je voulais aider les personnes dans leur vie quotidienne surtout parce que bon, il y en a qui ils sont en chaise roulante mais ils ne savent même pas pousser sur les roues pour pouvoir se déplacer et tout ça, donc ils ont besoin.
20: Raymond fait partie de la vingtaine de chauffeurs choisis pour leur professionnalisme et leur qualité humaine. Essentielle selon Patrick, il conduit des enfants autistes depuis 5 ans.
23: L'autisme, c'est très très très difficile. C'est des cris, des pleurs, on ne sait pas pourquoi. On apprend jour par jour. C'est des enfants qui sont adorables. J'ai acquis une grande confiance même aux parents. Et tous les ans, quand la fin d'année arrive, est-ce que tu reviens l'année prochaine? Je ne sais pas. Ah, il faut que tu continues. Ça me fait plaisir.
20: Et c'est justement pour saluer ce dévouement qu'Asna, la tête de l'entreprise, a décidé d'organiser cette remise de prix.
24: Cette année, les chauffeurs, ils étaient confrontés à des situations très très particulières avec les enfants. Un enfant qui était autiste et ils étaient 4 dans la même voiture. Et cet enfant, il a eu une crise. Il a enlevé ses affaires, il a fait caca sur lui, puis il a commencé à le jeter sur le chauffeur, sur ses collègues. Et le chauffeur, il a réussi à maîtriser ça. Comment calmer l'enfant, calmer les autres qui étaient aussi perturbés. Puis on a eu aussi une dame. La voiture, il y avait 4. Puis dedans, il y avait un qui a fait une crise d'épilepsie. Elle est sortie, elle a fait nécessaire appeler le pompier et rassurer les 3 autres qui

0: Dans le journal tout à l'heure à 7h, Louison, on va tirer les leçons de la canicule dans les fermes.
1: Les cultures en Champagne-Ardenne peuvent-elles s'adapter à 40 degrés? Doit-on changer de modèle? Les premiers mots du nouvel entraîneur du Stade de Reims, Nicolas Uzaï, prêt pour l'opération montée en Ligue 1. Et puis le football, c'est aussi ce 16e de finale de Coupe du Monde, tard ce soir entre la France et la Suède.
0: Trop tard ce soir.
1: 23h pour les plus courageux, 1h du mat ou plus même s'il y a prolongation ou tir au but.
0: Bref. Ce qui est bien, c'est qu'on pourra le regarder au frais au moins, c'est bien, les températures redescendent. Hein. La preuve, on a 13 degrés à Givet et Rocroi là ce matin, 14 du côté de Rethel ou Sedan. Il fait 15 degrés actuellement à Chalon et à Fagnières, 16 à Reims, Épernay, encore à Dormans, et 17 dans le Pertois et en Argonne. Et puis cet après-midi, bien sûr, ça va remonter, le soleil est là, un peu voilé ce matin et bien plus franc dans l'après-midi, ça va taper encore. Valeur estivale, hein, sans démesure, 29 à 31, donc on aura 28 à Charleville, 29 à Sainte-Menou, Charleville où ce soir, d'ailleurs, 23h sur la place de l'Hôtel de Ville, vous pourrez voir le match, hein, puisque la ville de Charleville est une des rares de la région à mettre en place un écran, et on la remercie pour ça, parce qu'on va pouvoir vivre ça ensemble, et c'est super. 29 à Fismes aussi, à Hermonville et Fagnières, 30 à Vertu et Pernay, Vitry-le-François, Reims, 31 degrés attendus à Cézanne et à Troyes cet après-midi.
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0: C'est un peu la réaction qu'on avait la semaine dernière. On était un petit peu complètement sonnés et ça donnait ça un peu parfois. Quand on avait ce fameux duel au soleil, nous aussi, hein, c'était pas simple à encaisser. C'est mieux en chanson avec Étienne Dao.

0: C'est Duel au soleil d'Étienne Dao en 1986 sur Ici Champagne-Ardenne. Il est 7h20. Très bon réveil et merci, bien sûr, d'avoir choisi Ici pour vous réveiller.
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0: Là, j'ai une question existentielle à vous poser ce matin. Vos croquettes, vous les achetez où ?
2: Elle m'est adressée cette question.
0: Pas forcément.
2: Pas forcément, tant mieux parce que j'ai pas de réponse
0: générale,
2: à apporter.
0: Vous avez des animaux ?
2: Ben non, j'ai pas d'animaux.
0: Rien du tout.
2: Voilà. Non.
0: Bon, en tout cas, pour savoir où les acheter, on a quelques conseils à vous donner avec Pierre Famin, notre vétérinaire, supermarché, internet, animalerie, vétérinaire peut-être. Vous le saurez dans quelques minutes. L'agenda de l'été également. J'ai plein de choses sympas à vous proposer. Il y a de la musique classique, il y a du rock, du cinéma, il y a de la musique au cinéma même aussi. On voit ça dans votre agenda d'ici une petite dizaine de minutes. Avant cela, vous allez partager avec nous, comme tout l'été d'ailleurs, vos petits plaisirs de l'été. Et aujourd'hui, on partirait sur un rafraîchissement qui fait du bien apparemment.
3: La petite piña colada, bien évidemment. La noix de coco, tout ça, j'adore. Bonjour, c'est Océane de Reims et je suis dans les petits plaisirs de l'été ici en Champagne-Ardenne.
4: J'ai attrapé un coup de soleil.
5: Heureusement que vous n'avez pas compté sur moi, hein. Parce que sinon, il passe le temps.
3: Donc moi, mon petit plaisir des vacances, bien sûr, c'est bronzer. Voilà, on bronze tout l'été, c'est le plus important. L'été après, bien évidemment, je suis plutôt mère, parce que le bronzage, la plage, le soleil, le petit cocktail. Et là, on est plutôt pas mal.
6: Non, je sais pas si c'est l'air marin ou quoi. J'ai l'impression que cette nuit, je vais dormir comme une masse.
3: Mon parfum de glace préféré, c'est la vanille, un incontournable, la base. Ma boisson réfléchissante de l'été, la petite piña colada, bien évidemment. La noix de coco, tout ça, j'adore.
7: Quel goût de chaleur!
3: La soirée idéale en été, je dirais que c'est se poser à la plage, petit pique-nique, tranquillement avant d'attaquer une bonne petite soirée entre copains. Bien évidemment, quand même, faut pas oublier ça. Le tube de l'été, c'est pour moi... Il n'y a pas vraiment un tube de l'été, mais ça va être tout ce qui est son espagnol et tout ça, très Baila Conmigo, tout ça, Enrique Iglesias...

0: de l'été en Champagne-Ardenne. Je dirais aussi le pont de Biseuil. C'est un très bon spot pour se baigner, se rafraîchir et se poser tranquillement. Festival incontournable de l'été, je dirais que c'est les Solidays ou le Cabaret Vert. Voilà. Cet été, je vous souhaite de passer un agréable été, de bronzer, de boire, avec modération quand même, de profiter un maximum. Et puis, voilà quoi, un bel été à tous les auditeurs et à toutes les auditrices d'ici Champagne-Ardenne.
1: Merci beaucoup Océane pour ce sourire, pour cette énergie là au petit matin, ça fait du bien. Bel été à vous, restez avec nous sur Ici Champagne-Ardenne, il est 6h43, dans 3 minutes, même pas, votre vétérinaire nous dira donc comment acheter vos croquettes. On va essayer de faire baisser cette fameuse facture croquette.
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1: Et ici matin avec chaque jour les conseils de notre vétérinaire Pierre Fabin, et on va aller explorer le rayon croquettes qui est devenu, c'est vrai, une vraie jungle. Hein. On explore ça avec vous Pierre Fabin, parce que le supermarché, la clinique, vétérinaire, l'animalerie ou internet, on ne sait plus où donner de la tête. Alors où faut-il faire ses courses pour être sûr d'acheter des croquettes de qualité au bon prix?
9: Il faut d'abord rayer une option de la liste, le supermarché. Les croquettes en grande surface sont attractives pour le porte-monnaie, mais c'est en général une catastrophe pour la santé. Pour casser les prix, les industriels remplacent la viande par des becs, des plumes, des pâtes et des carcasses broyées. Ensuite, ils gavent la recette de céréales bon marché pour faire du volume. Résultat, votre animal doit manger des quantités énormes pour être rassasié. Il digère mal et sur le long terme, cela provoque obésité et problèmes rénaux. Les croquettes de qualité se trouvent chez le vétérinaire ou en animalerie. Le sac coûte plus cher à l'achat, mais l'animal en mange moins, ce qui lisse le coût mensuel et vous évite de lourds frais vétérinaires.
1: Alors justement, ces croquettes spécialisées, elles restent quand même un vrai budget. Est-ce qu'on peut commander ces mêmes grandes marques sur Internet pour faire baisser la facture?
9: Et oui, Internet est une excellente solution pour votre portefeuille. Les grosses animaleries en ligne, fiables, achètent des volumes gigantesques, baissant les prix de 20 à 30%. Mais attention au piège, n'achetez jamais sur des sites obscurs ou sur des petites annonces. Il y a des contrefaçons. Restez sur des plateformes reconnues. Méfiez-vous aussi du marketing extrême en ligne, avec la mode du sans céréales par exemple. Bien souvent, le blé est simplement remplacé par des tonnes de pois ou de pommes de terre, ce qui est très indigeste, voire pourrait provoquer des maladies cardiaques chez votre chien.
1: Bon, et donnez-nous un petit truc là pour être sûr de bien lire l'étiquette, certain de la qualité.
9: Le grand piège aujourd'hui, c'est d'acheter un bel emballage très marketing. Tournez-vous plutôt vers les grandes marques historiques comme Royal Canin, Hills ou Proplan. Avec elles, vous n'achetez pas une mode ou une belle étiquette. Vous achetez des décennies de recherches vétérinaires et d'études cliniques. Et bien sûr, si vous choisissez une autre marque, votre vétérinaire sera toujours de bons conseils. Mais au final, le seul vrai juge de paix se trouve dans votre jardin ou dans la litière de votre chat. Une croquette de qualité est parfaitement assimilée par l'organisme. Si votre chien fait d'énormes selles molles et malodorantes, c'est qu'il mange des déchets inutiles. Une bonne croquette donne toujours de petites crottes fermes et peu fréquentes.
1: Eh ben c'est parfait, merci beaucoup Pierre Fabin. On retrouve vos conseils sur ici.fr ou l'application Ici, bien sûr. Dans un instant, allez, quelques idées de sortie dans votre agenda de l'été après Daniel Balavoine.
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0: Quand on arrive en ville, Daniel Balavoine, à 7h10. 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Les flâneries musicales d'été de Reims, bien sûr. Ici Champagne Ardenne est partenaire des plus grands événements. Alors évidemment, ce festival qui vous propose un grand cycle du répertoire. Tiens, porté par la voix et le piano dans un cadre d'exception ce soir. C'est Samuel Hasselhorn, baryton, et Philippe Bianconi au piano qui vous propose le voyage d'hiver.
1: Ich kann zu meiner Reise nicht wählen.
0: Là, vous entendez l'interprétation de Gute Nacht, Winterreise de Schubert, et c'est à vivre ce soir au Domaine Pommery dans la salle Louise à 20h. 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Un détour dans les Ardennes avec le festival Ardennes Rock qui va encore une fois secouer le nord des Ardennes. C'est ce week-end à Signy-l'Abbaye avec une programmation très très rock, une belle ambiance. Encore une fois, vous découvrez les détails de la programmation sur ardennesrock.com. Ne manquez pas, encore quelques jours, l'occasion d'aller voir des films à petit prix. C'est la fête du cinéma en ce moment jusqu'à demain, 5 euros la place. Et il y a des super films pour tous à l'affiche. Les ados qui seront sortis du brevet à midi, on leur souhaite bon courage là au réveil, c'est tout à l'heure. Et puis les autres plus grands pour qui le bac est terminé. Et il y a donc un bon film d'horreur à aller voir là, je sais qu'ils adorent ça et ça fait fureur en ce moment, c'est Backroom. Il y a plus gentil aussi bien sûr, Toy Story 5 et les mignons à l'affiche. Et puis il y a les deux volets de De Gaulle parmi d'autres, donc profitez-en, 5 euros la séance. Et puis il y a de la musique au cinéma aussi, le concert de Julien Doré, c'est jeudi à 20h qu'il sera retransmis. Ici Champagne Ardenne vous offre vos invitations d'ailleurs tout à l'heure à 8h10 pour y assister, restez avec nous. Et puis on termine parce qu'il est encore temps de réserver pour aller passer un week-end très sympa à Aix-en-Othe dans l'Aube pour la première partie du festival En Othe et Armance, festival itinérant de musiques actuelles qui déploie son joyeux périple dans les pays d'Othe et d'Armance. Ça commence donc ce week-end, ce vendredi, samedi, avec à l'affiche parmi une dizaine d'artistes, Tom Frager, vendredi pour un voyage dans les îles.
2: Elle est le

0: Trajet, donc à l'affiche du festival En Notes et en Armance. Vous retrouvez là aussi tout le programme sur festivalennotes.net.
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0: On a un petit Gad Elmaleh à écouter là dans 3 minutes. Ça va vous mettre la tête en vacances direct. Bougez pas, c'est dans l'humour en tube après Ed Sheeran et Shape of You sur Ici.

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1: Il est 6h57 et il fait 16 degrés à Bisseuil, nous dit Aliénor sur la page Facebook, ici Champagne-Ardennes.
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1: Oh oui, de la bonne humeur à cette heure-là, il y en a, parce que pour décompresser, on attend évidemment tous l'année, les vacances d'été, mais dans l'humour en tube, Fred Ballard a remarqué que, quelles que soient les vacances, la zénitude n'était pas toujours au rendez-vous, au sanitaire du camping, comme au spa de l'hôtel.
5: Je sors de la piscine, je trouve pas les serviettes. Ça m'énerve, vieux. Quand t'es jeune, tu dis où sont les serviettes? À mon âge, tu fais, mais voilà, y a pas les serviettes.
6: Voilà, donc petit message de Gad Elmaleh aux plus de 40 ans. Arrêtons de nous prendre la tête avec des petits détails de rien du tout et profitons à fond de nos vacances sans mettre de l'huile sur le feu ou de la serviette sur le tapis.
5: À la réception, je dis, madame, y a pas de serviette. Elle me dit, oui, je sais. Elles sont au troisième étage. Je dis, madame, je connais pas l'hôtellerie, c'est pas mon métier. Mais si je peux me permettre, si vous les mettez près de la piscine, ça peut cartonner. Elle m'a dit, je vais faire remonter l'info. Je dis, non, fais redescendre les serviettes.
6: Mais oui, parfois c'est avec une vanne bien foireuse et une punchline bien envoyée qu'on apaise tous les conflits, for sure. Mais bon, il n'y a pas que pendant les vacances qu'il faut rester maître de ses nerfs. L'organisation nécessite aussi une bonne maîtrise de soi.
7: Bon, les copains, est-ce qu'on peut une fois pour toutes réserver nos vacances? Donc, point numéro 1, la destination. Tout le monde est d'accord pour l'Espagne? Mais t'as déjà été, évidemment que t'as déjà été. Tu passes ta vie en vacances, couillon. On est toujours d'accord pour la dernière semaine de juillet. Comment ça, c'est plus possible? Mais c'est toi qui l'as proposé. T'as un stage de paddle. Tu te fous de ma gueule. Donc, on te voit pas d'année parce que tu joues au paddle et en vacances, t'es pas là parce qu'il y a paddle. Y a aucun souci. Faudra juste plus m'appeler en chialant parce qu'elle t'a quitté. Elle a eu raison de le faire.
6: Alors, en général, quand ça commence comme ça, les vacances s'annoncent sublimes. Il faut savoir écrémer les éléments peu motivés avant de partir en groupe. Et si vous cherchez un géo-expert en logistique comique, mettez Guillaume dans la valise et ouvrez grand vos chakras du LOL.
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1: Dernier jour de juin, c'est le 30 aujourd'hui, il est 7h, très bon réveil. Et à 7h, les infos, Louison Leroy, question ce matin, peut-on continuer à tout faire comme avant sous 40 degrés?
8: Oui, c'est la question que se pose le monde agricole après ces 11 jours de chaleurs extrêmes en Champagne-Ardenne et partout en France. Pour la Confédération Paysanne, syndicat agricole classé à gauche, il faut repenser le modèle d'une agriculture intensive à bout de souffle face à ces canicules à répétition. Le syndicat FDSEA, majoritaire, a une autre lecture des choses. Tous les modèles souffrent, d'après Laurent Champenois, son président dans la Marne.
9: On change les espèces, voilà. On modifie, on réduit certaines cultures qui sont plus sensibles à la sécheresse. Le blé, il souffre un peu moins de la canicule, il a souffert sur la faim, mais moins. Le colza, un peu moins. Par contre, les cultures de printemps, plus. Donc, effectivement, on essaie de gérer notre assolement en fonction de ce risque climatique qu'on subit tous sur nos exploitations. Mais voilà, bien entendre que c'est pas une question de modèle agricole, hein. Un maraîcher, il a souffert la semaine dernière. Un agriculteur bio, il a souffert la semaine dernière. Un éleveur de volailles, il a souffert. Un éleveur de bovins, ses animaux, ils étaient pas bien. Un éleveur de porc, c'est pareil. Un producteur de grandes cultures en conventionnel, c'est pareil. C'est compliqué pour tout le monde. En fait, c'est pas un modèle ou l'autre. Il n'y a pas de modèle plus résilient par rapport à la canicule. À partir de 40 degrés, il n'y a pas de modèle qui résiste. Voilà. Donc, on peut nous expliquer qu'il y a des modèles qui sont peut-être plus résilients, mais en fait, il n'y en a pas. À 40 degrés, toutes les cultures, tous les hommes, tous les animaux, tout le monde souffre.
8: Laurent Champenois, le président de la FDSEA de la Marne. Les chaleurs extrêmes de ces derniers jours ont-elles fait des dégâts sur les cultures de Jonathan Bouton, le maraîcher à Val-de-Vel et porte-parole de la Confédération Paysanne et l'invité d'ici matin à 7h45. On lui demandera aussi ce qu'il pense du choix hier des sénateurs de réintroduire l'acétamipride, cet insecticide controversé interdit en France et utilisé ailleurs en Europe. Une mesure souhaitée par les betteraviers en Champagne-Ardenne et contre laquelle s'élèvent médecins et scientifiques.
1: Et autre conséquence de la canicule, le plan blanc est déclenché dans tous les établissements de santé dans la Marne.
8: Ce dispositif permet de déprogrammer certaines opérations non urgentes pour libérer des lits et du personnel pour faire face à un afflux de patients à cause des effets de la canicule qui se prolonge. Le plan blanc est aussi activé au groupement hospitalier Sud-Ardennes à Rethel, c'est à lire sur ici.fr. Le Premier ministre a tenu hier une cellule interministérielle de crise pour dresser le bilan de la gestion de cette canicule. L'ensemble de la chaîne a tenu, dit Sébastien Lecornu, une manière pour lui de répondre aux critiques sur le manque d'anticipation du gouvernement et de se projeter sur les canicules à venir, Audrey Tison.
0: Qui doit décider de quoi lors des prochaines canicules ? Cela va être inscrit dans un plan voulu par Sébastien Lecornu.
10: On va construire un plan hors sec chaleurs extrêmes qui va pouvoir clarifier le rôle de chacun, à la fois sur la gestion de crise de court terme, mais aussi sur l'adaptation.
0: C'est le ministère de l'Intérieur qui planche sur le document et notamment sur un dispositif pour mieux accompagner les personnes âgées isolées à domicile, une population qui a connu le plus de victimes ces derniers jours. Sébastien Lecornu souligne des problèmes dans les registres des mairies et CCAS. Alors que les EHPAD, eux, ont tenu, d'après le Premier ministre, tout comme les services des urgences et les prévisions météo.
10: Toute comparaison mécanique avec 2003 serait assez mal à propos.
0: Autre fragilité, la chaleur dans les hôpitaux. Une partie des 30 000 climatiseurs déjà commandés vont arriver dès la semaine prochaine. Sébastien Lecornu pointe également un réseau électrique de proximité vétuste, même si le réseau central a réussi à supporter 25% de consommation en plus.
8: Audrey Tison, pour ici Champagne-Ardennes, de fortes chaleurs vont faire leur retour la semaine prochaine selon les prévisions de Météo France. On l'apprend ce matin, la taxe française de 2 euros sur les petits colis sera suspendue dès demain. Cette taxe entrée en vigueur en mars avait eu pour effet de détourner les avions de fret de l'aéroport de Vatry dans la Marne au profit d'autres pays européens. Désormais, une taxe unique à 3 euros entre en vigueur partout dans les pays de l'Union européenne. La mesure vise à réguler le secteur de l'ultra fast fashion avec dans le viseur des marques comme Shein ou AliExpress. Après l'arrêté d'urgence suite à l'effondrement partiel d'un mur de sa façade, un expert judiciaire doit évaluer ces prochaines heures le risque d'effondrement de l'hôtel Le Parisien à Reims, près de l'avenue de Laon. L'établissement a été évacué dimanche soir et ses occupants ont été relogés. C'est à lire sur ici.fr.
1: Merci d'écouter ici matin, il est 7h04. C'était une évidence pour moi.
8: Les mots du nouvel entraîneur du Stade de Reims, Nicolas Uzaï, heureux de relever un nouveau défi en Champagne. Le Marseillais a été présenté hier en conférence de presse à un gros mois de la reprise du championnat de Ligue 2 de football. Nicolas Uzaï qui a tout prévu dans la préparation de ses joueurs jusqu'au premier match de la saison à Clermont.
11: L'idée, c'est d'abord de poser les fondations, parce qu'il faut qu'il y ait des fondations assez solides, de poser les bases de ce qu'on a envie de faire. Donc d'abord, c'est de fixer un cadre, parce qu'on va vivre en commun pendant de longs mois. Et ensuite, on va rentrer dans l'aspect principe de jeu, organisation, tout ce qu'on a envie de faire. Mais l'idée générale, c'est de pouvoir se connecter les uns aux autres, staff, joueurs, et de pouvoir avoir la même envie et le même projet sur le plan collectif. Tout est planifié, les matchs de préparation. Donc l'idée d'abord, c'est de remplir les organismes sur le plan athlétique et que très rapidement les joueurs puissent se connecter sur les principes de jeu, sur les attitudes et sur le comportement collectif et individuel de ce qu'on attend de nos joueurs.
8: L'entraîneur du Stade de Reims, Nicolas Uzaï, ses premiers mots en conférence de presse sont à retrouver sur ici.fr. Le Stade de Reims poursuit sa préparation. Un stage est prévu au Touquet d'ici la reprise du championnat de Ligue 2 avec un premier match donc à Clermont-Ferrand. Ce sera le 8 août prochain. Les amateurs de foot ont plutôt la tête au Mondial en ce moment et au match couperet qui attend l'équipe de France ce soir. Les Bleus affrontent la Suède à 23h en 16e de finale de la Coupe du Monde. Sur le papier, la France est favorite avec son attaque de feu, mais il faut faire attention à cette équipe de Suède. Didier Deschamps, le sélectionneur des Bleus, reste prudent.
12: Je pense que l'équipe de Suède, en rencontrant l'équipe de France, elle n'a rien à perdre. Nous, il faut qu'on prenne ça avec beaucoup d'humilité et y mettre toute la détermination, la concentration qu'on a pu mettre. Là, il n'y a pas de match de rattrapage. Mais ce n'est pas pour autant qu'on doit avoir de la fébrilité ou de la retenue. Là, il n'y a pas de joker. On sait. On est venu pour ça aussi. Donc, on y est maintenant. Il faut le faire.
8: Le sélectionneur de l'équipe de France, Didier Deschamps. France-Suède, 16e de finale de la Coupe du Monde de football. Le coup d'envoi est à 23h ce soir. Une rencontre à vivre en direct pour les couches tard sur votre radio ici et sur ici.fr. Comme on l'espère, France-Paraguay, possible affiche des 8e de finale samedi après la sensation de ce mondial. Le pays d'Amérique du Sud a éliminé l'Allemagne tir au but. Un peu plus tôt, le Brésil a arraché la victoire dans les dernières secondes face au Japon du Rémois Keito Nakamura. Enfin, le Maroc Maroc obtient son ticket pour les huitièmes de finale. Les Lions de l'Atlas ont éliminé les Pays-Bas au petit matin à l'issue d'une séance de tirs au but complètement folle. Le Maroc affrontera le Canada en huitièmes de finale.
1: Vivement ce soir.
8: Vous allez vous coucher tard, je le sens, Nicolas.
1: Oh oui. C'est pas grave, on fera une bonne sieste demain, ça fait rien. 7h07, les températures sont fraîches et ça, c'est une bonne nouvelle. 13 degrés à Givet et Rocroix. On a une quinzaine de degrés vers Rethel, Sézanne et Sedan. Une quinzaine aussi à Chalon. 16 degrés à Reims ce matin, Épernay et Dormans. 17 dans le Pertois et l'Argonne. C'est le moment. Voilà, vous avez tout ouvert cette nuit. Et donc, c'est bien frais là pour la journée qui s'annonce. Encore chaud. Mais sans folie, 29 à 31 degrés attendus pour ce dernier jour de juin. 28 à Charleville, 29 en Argonne, à Fismes, Hermonville ou Fagnières. 30 degrés prévus à Vertu cet après-midi, à Épernay, Vitry-François, à Reims. 31 degrés à Sézanne ou encore à Troyes. Et vous êtes nombreuses et nombreux à nous laisser vos messages sur la page Facebook ici Champagne-Ardenne. Par exemple, à Germigny, on a un petit coucou de Aude qui nous relève. 17 degrés, soleil et ciel bleu moutonné. C'est vrai que le ciel, voilà, il comptera quelques nuages aujourd'hui. On a 16 degrés 7 à Jalon, nous dit Marie Dom. On vous embrasse toutes et tous pour vos nombreux messages sur la page Facebook. Continuez, hein, on relaie, bien sûr. Dites-nous ce que vous avez prévu. Peut-être ce soir, 23h, vous serez debout ou pas devant la télé. Dites-le nous également sur la page Facebook. Ici Champagne-Ardenne. Bonne journée.
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1: Et une journée qui commence avec toute la musique que vous aimez, évidemment. Johnny Hallyday sur Ici Champagne-Ardenne.

0: Toute la musique que j'aime, elle vient de là, elle vient du blues et elle se retrouve aussi sur Ici Champagne-Ardennes. Vianney avec Beau Papa à suivre et puis un petit souvenir de l'année 85, tiens, qui va vous faire chanter, j'en ai pas le moindre doute. Baltimora et Tarzan Boy, plein de souvenirs tout ça.
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0: Et toute l'équipe d'Ici Matin est évidemment là aussi pour vous accompagner ce matin. Julien aux manettes pour réaliser l'émission, Louison pour les infos et Jeanne qui vous accueille au standard. On jouera tout à l'heure, dans une heure d'ailleurs, pour vous offrir des invitations et assister à la retransmission du concert de Julien Doré au cinéma Le Pâté de Tillois. Ce sera jeudi soir. Au programme dans l'immédiat, une belle visite estivale à la découverte du patrimoine de Sedan. Ce sera avec la météo des mers à 7h25. Vous découvrirez aussi ce matin le coup de cœur Ici Champagne-Ardennes. C'est le festival Musical Été à Saint-Dizier. La programmation et l'ambiance, on la découvrira à 7h20. Mais dans un instant, là, est-ce que vous savez combien gagne votre collègue de travail?
2: Ah tiens, excellente question,
0: combien
2: je la
0: gagne?
2: Pose. J'ai une petite
0: mais
2: idée.
0: Combien je gagne? Vous voulez le savoir,
2: hein? Ah, je veux bien,
0: ah,
2: ouais.
0: Et on est toujours très curieux de savoir combien gagne le voisin. Eh ben, vous devrez encore attendre quelques mois parce que la loi sur la transparence des salaires en entreprise patine. On va en parler dans Mon œil dans un instant avec Alain Ginestet.
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0: Il est 7h15, Mon œil, votre rendez-vous avec Alain Ginestet, l'actu vu à travers donc son œil. Oui, on va parler, Alain Ginestet, de la transparence des salaires donc ce matin. Et j'avais justement une question pour vous, Alain. Combien est-ce que vous gagnez?
6: Mais quelle question saugrenue.
0: Bah,
6: les salaires sont secrets en France dans les entreprises. Mmh. Et apparemment d'ailleurs, ils vont le rester encore un petit peu. On avait pourtant bon espoir de savoir bientôt ce que gagne notre collègue, si sympa et si proche de nous, tant qu'on parle pas d'argent. On avait espoir avec la fameuse loi sur la transparence des salaires, d'abord prévue pour le 7 juin, échéance ratée. Puis on nous a dit peut-être pour la fin de l'année. Et puis hier, finalement, le ministre du Travail a dit que ce serait plutôt à la fin de la mandature. En gros, donc, au premier trimestre 2027. Qu'est-ce qui bloque? D'abord, des questions techniques. C'est une transposition d'une directive européenne. Mais ce qui coince surtout, bien sûr, c'est le fond. L'idée est notamment de réduire les inégalités salariales entre les hommes et les femmes. Très bien. Mais parmi les mesures prévues pour y arriver, il y en a une qui permet de connaître la moyenne des salaires des employés qui font un travail de valeur égale. Et là, de suite, ça se crispe un petit peu. Grosse tension en perspective à la machine à café, sachant que le texte sera par ailleurs contraignant pour les employeurs, puisqu'ils devront justifier, voire corriger, des écarts de rémunération de plus de 5% entre deux employés similaires, si l'on peut dire. Vous les sentez venir, les longues discussions? Certaines entreprises craignent que le climat social devienne explosif, qu'on passe un temps fou à palabrer, alors que cette loi aura quand même un mérite, celui de se situer, de savoir si on est plutôt en haut ou en bas de la fourchette, voire en dehors. Après, on ne sait jamais si c'est vraiment si bien que ça de regarder dans l'assiette du voisin. D'ailleurs, d'après plusieurs études sur la question, on serait très nombreux à vouloir connaître le salaire de nos collègues, mais beaucoup moins à accepter de donner le nôtre par modestie ou par pudeur.
0: Oui, doute. Évidemment. Merci beaucoup, Alain. À demain.
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0: 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Moi, je sais pas vous, mais là, en 1 minute 30, je viens de gagner 2000 euros. Vous en êtes où, vous?
2: 2000 euros. Moi, c'est à peu près ce que je fais dans un mois, voilà.
0: Moi, je révèle, hein. C'est une question de négociation.
2: Non,
0: aussi,
2: non, mais
0: hein. Après, vous vous débrouillez, hein, si vous êtes moins doué pour ça.
2: Non, mais ça peut être ça.
0: Tarzan Boy, tout de suite sur Ici.

0: ensemble. Et oui, c'est la disco mobile ce matin sur ici Champagne Ardenne à 7h21. Que de souvenirs, ce titre incroyable, Baltimora, Tarzan Boy. On chante tous ensemble ce matin et ce week-end, vous allez chanter aussi tous ensemble à Saint-Dizier. À l'occasion de ce festival gratuit vendredi, samedi et dimanche, il y aura Kenji Girac, Silda, Marine ou encore Louisa et son célèbre Soleil Bleu. Et ça, c'est votre coup de cœur, Olivier Catio.
1: Oui, ici on aime Musicalité, ce festival à Saint-Dizier. C'est vendredi, samedi et dimanche, hein, du 3 au 5 juillet. Bonjour, Ilyona Pietchok.
2: Bonjour.
1: L'une des organisatrices. Pour ceux qui ne connaissent pas du tout Musicalité, en quoi ça consiste ?
2: C'est un festival en plein air au Parc du Jard à Saint-Dizier. Dans un cadre naturel absolument magnifique, puisqu'on est au pied du château, en bord de Marne. Et donc un festival de musiques actuelles sur 3 jours, gratuit, c'est important de le dire, et avec une programmation variée, actuelle, festive.
1: Et une météo qui sera de votre côté, ça va changer des festivals sous la canicule le week-end dernier?
2: Tout à fait, alors là on a vraiment de la chance, puisqu'on passe juste après la canicule, ils annoncent à nouveau des vagues de chaleur, mais plus tard, donc on va avoir un week-end vraiment idéal, c'est-à-dire du soleil, pas trop chaud.
1: Décrivez-nous le lieu dans lequel auront lieu ces concerts.
2: C'est un grand parc en hypercentre, en bord de Marne, donc on a de l'eau. On a aussi juste derrière nous le château. C'est un cadre vraiment qui permet aux amis, aux familles de se rassembler, de venir découvrir des artistes, voir des artistes aussi connus nationalement, internationalement, avec un village festival, donc de quoi boire un verre, se restaurer.
1: Quels seront les temps forts vendredi, samedi et dimanche ?
2: Une programmation qui laisse à la fois la part belle aux artistes émergents, locaux, régionaux, et puis des grandes têtes d'affiche. Donc cette année, on aura le vendredi Ritza et Soul King. On est sur une soirée plutôt reggaeton, urbaine, très ensoleillée. Et en ouverture, un artiste de Saint-Dizier qui s'appelle Max Tro, qui lui fait de l'électro. Le samedi, on aura Kenji Girac, qu'on a eu déjà la chance d'accueillir il y a quelques années au festival et qui nous avait fait un record d'affluence. Et en première partie, Silda, qu'on connaît bien ici, qui est donc une chanteuse de chez nous, de Champagne-Ardenne.
1: Et puis pour dimanche.
2: Et le dimanche, alors là, on a une soirée 100% féminine avec Louisa, qu'on a connue avec ce titre viral Soleil Bleu l'été dernier, et Marine, qui est la grande gagnante de la Star Academy aussi. Et en ouverture, une artiste émergente qui s'appelle Ninon, qui est une jeune artiste franco-luxembourgeoise qui s'inspire de Lana Del Rey, Taylor Swift, voilà, qui fait de l'indé alternatif vraiment qualitatif.
1: Voilà, ce festival Musicalité, c'est entièrement gratuit dans un parc au cœur de Saint-Dizier, vendredi, samedi et dimanche. Sur les 3 jours, entre 50 000 et 60 000 visiteurs sont attendus. Et encore une fois, c'est gratuit avec ici Champagne-Ardenne. Merci, Ilyona Pietchok.
2: Merci à vous.
0: Il est 7h24, excellent réveil avec ici Champagne-Ardenne. On va aller faire un petit tour à Sedan dans quelques instants, découvrir les visites estivales du patrimoine sedanais après Vianney. Beau papa.

0: Allez, je vous tends la mienne pour vous guider jusqu'à Sedan où on va faire, nous, ensemble, là, de jolies visites cet été avec ici Champagne-Ardenne. Et on va découvrir tout cela ensemble. C'est la météo des mers qui revient donc cet été. Et j'accueille Alain Bozetti, adjoint au maire de Sedan, en charge de la culture. Bonjour Alain Bozetti.
1: Bonjour Nicolas, bonjour les auditeurs.
0: Alors, quelle température relevez-vous ce matin? Un peu de fraîcheur là, sur Sedan?
1: Ah bah écoutez, ça va, oui, ça va beaucoup mieux ce matin. On a 17 degrés actuellement, un petit ciel légèrement nuageux, mais très agréable.
0: On a presque eu froid hein, cette nuit. Alors, on va parler de ces visites estivales que vous nous proposez dans le cadre des rendez-vous du patrimoine à Sedan. De quoi s'agit-il?
1: Voilà, il s'agit d'une série de visites qui sont proposées par notre maison du patrimoine, car à Sedan, nous avons une maison de l'architecture et du patrimoine, et ces visites sont organisées les mercredis et les samedis sur rendez-vous. Alors, il faut téléphoner à la maison du patrimoine, 04 27 84 85, et il y a des visites qui sont organisées donc les mercredis et samedis, et ça commence le 1er juillet, donc celle-ci a eu lieu, mais il y a eu des visites donc qui sont organisées tout l'été. On a eu le 5 août qui s'appelle visite découverte, on découvre la ville. Le mercredi 22 et 29 juillet, il y a au fil de la Meuse, donc on découvre la Meuse qui irrigue le fleuve et tout ce qui s'est passé autour de la Meuse. Le samedi 8 août, on a une visite autour des noms de rues à Sedan.
0: Oui.
1: Le 12 août,
0: Alain Bozetti, vous savez, on va plutôt, c'est loin tout ça. On va inviter nos auditeurs, auditrices à passer un petit coup de fil ou à regarder aussi sur le site de la ville, hein, quelles sont les thématiques des visites. Merci beaucoup en tout cas. On vous invite à aller découvrir donc les richesses de cette ville de Sedan tout l'été, les mercredis et les samedis.
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0: Il est 7h30, l'info tout de suite avec Cyril Ardo-Redon.
5: Attention aux feux de forêt. 8 départements sont aujourd'hui en alerte orange. Le Maine-et-Loire, les Deux-Sèvres et le pourtour méditerranéen des Pyrénées-Orientales aux Bouches-du-Rhône. Ces mêmes départements du sud de la France seront demain en vigilance rouge face aux incendies. Par ailleurs, concernant le risque canicule, il n'y a plus que les Alpes-Maritimes, le Var et la Corse qui sont en orange. Des recherches en cours sur le lac d'Annecy en Haute-Savoie pour retrouver un homme de 51 ans qui s'est noyé hier après-midi. C'est la troisième noyade en une semaine à cet endroit. Il y a eu, à l'échelle du pays, près de 80 noyades en 2 semaines. Un probable attentat à Monaco hier soir. 3 personnes blessées, dont 2 grièvement. Tous membres d'une même famille. L'une des plus grosses fortunes ukrainiennes est touchée et des secours français sont mobilisés. La taxe française de 2 euros sur les petits colis vendus par les sites asiatiques, suspendue demain, indique le gouvernement. Au même moment, un droit de douane européen de 3 euros entre en vigueur. Par ailleurs, les sénateurs ont définitivement adopté hier soir une loi contre les vêtements d'ultra fast fashion. Les opposants à l'autoroute A69 annoncent saisir la Commission européenne. Hier, le Conseil d'État a définitivement validé ce chantier controversé qui doit relier Toulouse à Castres d'ici octobre. Et puis place au 16e de finale de la Coupe du Monde de foot pour les Bleus. France-Suède dès 23h. Match à suivre à partir de 22h30 sur ICI et ICI.fr. En cas de victoire, la France rencontrera le Paraguay en 8e de finale.
0: Merci Cyril, il est 7h31. L'info d'ici, Louison nous emmène au lycée polyvalent Stéphane Hessel à Épernay qui utilise un matériau innovant pour le chantier d'agrandissement de son réfectoire.
6: Oui, hier a été posée non pas la première pierre mais la première botte de paille de cette future extension. On vous parle d'adaptation tout ce matin après la canicule qu'on vient de connaître. Eh bien, certains architectes appellent à changer les habitudes de construction en France pour évoluer vers un modèle plus vertueux sur le plan thermique. C'est en tout cas la promesse de cet isolant Soline de Mestre.
7: Une extension qui va se faire en hauteur avec une ossature bois pour être à la fois léger et résistant. Et à l'intérieur de ces murs en bois, des bottes de paille.
8: On utilise effectivement la botte de paille telle qu'on la connaît, la petite botte de paille qu'on trouve au champ et qu'on peut directement utiliser dans les murs.
7: Nicolas Bouisson, architecte de l'agence Foral Studio en charge du projet.
8: Cette botte de paille va faire l'isolation du bâtiment, donc l'isolation thermique. Donc en hiver, elle a une résistance thermique qui est vraiment excellente et qui va permettre d'empêcher le froid de rentrer. Mais elle a également des propriétés pour le confort estival. Donc nous, on réfléchit beaucoup sur ces questions-là à l'agence. Comment faire pour rendre les bâtiments vivables sans climatisation? Donc ça passe par les matériaux. Donc la botte de paille a ces vertus-là d'avoir un déphasage très important. Donc elle empêche la chaleur de rentrer trop vite à l'intérieur du bâtiment. Il y a un déphasage de 12 heures. Donc quand on est au plus chaud de la journée, la chaleur rentre en fait au plus froid de la nuit. Et donc ça crée un équilibre qui est assez vertueux, qui évite d'avoir des surchauffes tout de suite dès le matin dans le bâtiment. Elle permet aussi de réguler l'hygroscopie, la teneur d'eau dans le bâtiment. Quand il y a trop d'eau, elle l'aspire. Quand il n'y en a pas assez, elle la rejette. Donc voilà, c'est vraiment un matériau qui a des qualités très intéressantes.
7: Sans compter un bilan carbone positif.
8: C'est un matériau qui stocke du carbone. C'est un matériau qui ne subit aucune transformation. Donc il n'y a pas besoin d'usinage, il n'y a pas de machine, il n'y a pas d'énergie grise en fait qui serait utilisée pour transformer ce matériau. Il vient voilà, directement du champ. Donc on est sur une logique de circuit très court.
7: Une technique qui n'est pas forcément beaucoup plus chère que celle qu'on connaît dans la plupart de nos bâtiments, selon Nicolas Bouisson.
8: En fait, à performance égale, notamment thermique, si on doit faire la même chose en béton avec des doublages qui permettraient d'obtenir les mêmes résistances thermiques, on est sur des coûts qui sont à peu près équivalents. Là, on construit de manière très qualitative, donc avec des performances qui vont au-delà en fait, des performances demandées de manière classique dans la réglementation. Et effectivement, par rapport à un bâtiment de qualité, on va dire moindre, il est un petit peu plus cher. Mais cette plus-value va être compensée par des charges moins élevées, par exemple, puisque on a moins de chauffage, moins de climatisation, etc.
7: Mais alors pourquoi cette isolation aux bottes de paille n'est-elle pas plus utilisée en France?

0: favoriser la construction bois et paille dans le pays et dans la région et sur le territoire.
1: Reportage de Soline Demestre pour ICI Champagne-Ardenne. Et pour compléter cette extension éco-responsable du réfectoire, le lycée Stéphane Essel d'Épernay va aussi végétaliser sa cour pour en faire un îlot de fraîcheur avec une aire de pique-nique, de jeu et de fitness, et au centre un préau en bois. La livraison de ce chantier est prévue d'ici la fin de l'année.
2: Et puis Luzon, on va continuer de parler d'adaptation au réchauffement climatique après cette canicule avec notre invité dans quelques minutes.
1: Oui, le porte-parole de la Confédération paysanne dans la Marne, Jonathan Bouton, appelle à changer de modèle agricole pour affronter ces canicules amenées à se répéter. Il est l'invité d'ici matin à 7h45. Et puis dans le prochain journal à 8h, les hôpitaux de la Marne en surchauffe à cause des effets de la canicule, des effets à retardement. Le plan blanc est étendu à tous les établissements de santé du département. Les premiers mots en conférence de presse du nouvel entraîneur des Rouges et Blancs du Stade de Reims. Et puis ça passe ou ça casse ce soir face à la Suède pour les Bleus au Mondial de foot.
2: Ça passe.
1: Pas sûr, hein, c'est pas dit.
2: Ça passe. Ça passe crème. Alors,
1: dans le ciel, ça passe.
2: Oui. Quelques nuages vont passer. D'ailleurs, aujourd'hui, il y en aura pas mal. Il y a un ciel un peu voilé qui nous attend aujourd'hui, mais ça reste très estival, surtout au niveau des températures, hein, qui remontent un peu. On n'est pas dans le délire de la semaine dernière. On aura 29 à 31 degrés au plus chaud, mais surtout, là, on peut profiter aujourd'hui des températures qui ont été fraîches cette nuit pour rafraîchir et se préparer à une potentielle vague qui pourrait arriver la semaine prochaine. 13 degrés à Givet-Rocroi, ça remonte un petit peu maintenant. Voilà, il fait une quinzaine de degrés vers Sézanne, Sedan, Rethel ou Chalon. 16, 17 degrés aussi vers Épernay, Dormans, Reims ou encore le Pertois et l'Argonne. Et puis cet après-midi, 28 au maximum à Charleville, 29 à Sainte-Menou, à Hermonville, Fagnères et à Sainte-Menou, 30 degrés vers Vertu, Épernay, Vitry-le-François ou Reims et 31 degrés. Ce sera pour Sézanne et pour la région troyenne.
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2: Et pour ceux qui ne l'auraient pas encore constaté, les négresses vertes nous le rappellent. Voilà l'été, hein. Voilà l'été, on est le 30 juin, et oui, voilà l'été qui arrive surtout à la fin de la matinée, l'été et les vacances pour tous les collégiens qui passent la dernière épreuve du brevet ce matin. On leur souhaite bon courage ce matin.

0: Les dégraisses vertes, voilà l'été à 8h20 sur ici Champagne-Ardenne. 15 degrés à Reims dans le quartier Murigny, nous relève Chantal sur la page Facebook. Ici Champagne-Ardenne, merci Chantal, belle journée avec ici.
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0: Ravi de vous retrouver et de vous compter parmi les fidèles d'ici matin au réveil. Est-ce que vous savez qu'au Moyen-Âge, on mettait la table pour manger, ouais. Et puis on la retirait. Mais on la démontait, vraiment. C'est ce que nous expliquera tout à l'heure Stéphane Bern. Drôle de manière, hein, de passer à table. Ce sera juste avant le journal de 8h. Mais là, là, tout de suite, là, c'est l'heure de l'histoire du jour. Pour vous raconter des histoires du jour, il suffit parfois de se balader à vélo sur la coulée verte à Reims et de laisser le hasard faire le reste. Et ça donne une rencontre avec trois marcheurs, sac au dos et bâton en main.
2: Bonjour, je suis Ruth, je suis de Belgique et j'ai 21 ans. Je suis partie de Belgique à Compostelle.
3: Bonjour, je suis Chiara. I'm Italian and I'm doing the Via Francigena, started in Canterbury.
4: Bonjour, je suis Eric, je suis français, j'ai 55 ans. Et je suis parti d'Angleterre et comme Chiara, nous allons à Rome à pied.
0: Ruth suit le chemin de Compostelle et Chiara et Eric la Via Frontigiena. Ils ne se connaissaient pas quelques jours auparavant. Ils ont passé la nuit au monastère de Saint-Thierry et ils arrivaient à Reims pour visiter et goûter le champagne avant de se séparer. Le lendemain, Ruth, étudiante, mettait le cap sur l'Espagne.
2: Pour 2500 km, je vais à Vézelay maintenant. Après, c'est Puy-en-Velay et Saint-Jean-Pied-de-Port et après la côte de Espagnol. Maintenant, c'est le temps pour moi et pour moi seule, juste manger, dormir et promener, et c'est tout.
0: Et faire des rencontres, bien sûr, comme pour Chiara, originaire de Sardaigne. Elle a quitté son emploi de comptable à Londres pour se recentrer sur elle-même. Elle et son énorme sac à dos ont donc poursuivi leur route avec Eric, un habitué de la marche à qui il ne faut pas demander sa motivation.
4: En fait, il y a une tradition qui dit « il ne faut jamais demander à un pèlerin pourquoi il fait un pèlerinage ». Ben moi, en fait, je continue mon chemin, parce que ça fait très longtemps que je marche. J'ai marché tout cet hiver, l'été dernier aussi, et là, je continue. Puis c'est sympa de faire de belles rencontres de tous les pays, et puis on peut échanger beaucoup, et les mêmes moments de sympathie et de bonheur aussi, parce qu'on passe de bons moments ensemble.
0: Et il en a fait des rencontres. Ça fait 7 ans qu'il marche, et il travaille de temps en temps pour financer ses voyages. Eric, qui ne semble avoir aucune attache, et d'ailleurs la réponse à la question « Habitez-vous quelque part ?» le confirme.
4: Oui, là, j'ai ma maison. Mon sac, c'est tout, j'ai rien d'autre. C'est un choix de liberté aussi. Enfin, la liberté a un prix, mais ça vaut le coup de la vivre, je pense.

0: philosophie de nos marcheurs. On va pas faire comme les gens, vivre à cause de l'argent. Allez, on laisse tout et on taille la zone et on marche et on fait de belles rencontres. Nous aussi, on va rencontrer des gens qui s'intéressent à l'adaptation au réchauffement climatique après cette canicule. On en parle avec notre invité dans 2 minutes.
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6: Il est 7h46. Dans les champs, dans les fermes, quelles leçons retenir de la canicule que nous venons de vivre dans le milieu agricole? Pour la Confédération paysanne, c'est tout un modèle d'agriculture intensive qu'il faut changer. Et on en parle ce matin avec son porte-parole dans la Marne, et également maraîcher en bio à Val-de-Vel.
7: Jonathan Bouton, bonjour.
8: Bonjour.
7: On sort d'une canicule de tous les records. Quelle température vous avez mesurée sur votre exploitation?
8: 46 en plein soleil au niveau du dessert à 10h30 du matin. Enfin, c'était quand même quelque chose d'exceptionnel. Même de jamais vu pour la région et pour la France. Donc
7: vous n'aviez jamais vu ça, vous?
8: Non, moi ça fait 10 ans que je suis installé, j'étais 5 ans auparavant dans les vignes, je n'avais jamais vu des températures comme ça au mois de juin.
7: Et alors, avec quelles conséquences sur vos fruits, légumes?
8: Aujourd'hui, dur à estimer parce que c'était la semaine dernière, donc on commence seulement à voir les premières fleurs qui ont coulé sur les tomates, les concombres, les aubergines, et après en extérieur on commence à avoir des dessèchements de plants de patates, des dessèchements de fenouil, de courgettes, parce qu'aujourd'hui l'irrigation, même en plein soleil à 45, en fait elle ne sert strictement à rien, donc on a arrêté notre arrosage la semaine dernière, au risque de notre production.
7: Vous avez estimé les baisses de rendement, les pertes?
8: Non, trop tôt pour l'instant pour le dire.
7: Et toutes les variétés sont concernées, donc souffrent de la chaleur à parts égales, ou alors il y a des nuances selon les
8: Il y a des nuances. Enfin, on voit bien que il y a certaines productions qui se plaisent quand même mieux. Par exemple, l'aubergine, on a moins de fleurs coulées que sur la tomate, par exemple. Mais je pense qu'il y a forcément un impact. Hein, au-dessus de 28 degrés, les plantes se mettent en latence, en fait, elles survivent, et donc derrière il n'y a pas de production légumière.
7: Et vous aussi, en tant que maraîcher, physiquement, comment vous l'avez vécu, cette canicule?
8: Très dur, très dur, très fatigué, on va dire bon à rien pour pour les journées. On travaillait le matin, on commençait à 4h30, on finissait, il était 11h, et on rattaquait à 20h pour finir à 23h, minuit. Ça dépendait des jours, ça dépend de la fatigue aussi, quoi.
7: Donc votre syndicat, la Confédération paysanne, appelle à changer de modèle radicalement suite à cette canicule. C'est la réponse à apporter, selon vous?
8: Aujourd'hui, oui, faut bien se rendre compte quand même que l'agriculture, par le remembrement suite à des décisions politiques, a été fait. On a enlevé les haies, on a enlevé les zones humides. On voit bien
7: après la Seconde Guerre mondiale. Bien sûr.
8: Après la Seconde Guerre mondiale, on a voulu être compétitif sur un marché mondial, produire à outrance, et aujourd'hui on en voit bien les effets. Donc quelles questions et quelles solutions apporte notre gouvernement à ces aléas climatiques qui sont de plus en plus fréquents?
7: Ouais, donc des haies, des arbres qui apportent de la fraîcheur, ça on l'a répété ces derniers jours, et donc qui manquent pour vous dans les champs, ça c'est une erreur qu'on paye aujourd'hui?
8: Bien sûr, aujourd'hui on paye les erreurs politiques depuis une 30 ou 40aine d'années, on le sait, les scientifiques sont unanimes, il faut des arbres, il faut de la biodiversité pour générer de l'eau, générer de la vie dans les sols. Enfin voilà, en fait, plus on aura des équipements agroécologiques sur nos fermes et dans nos champs, plus on sera apte à faire face à ce changement climatique, dans la limite du raisonnable. À 45 degrés pendant 2 mois, clairement, il risque d'y avoir problème pour l'alimentation française.
7: Alors la FDSEA, qu'on entend ce matin, n'est pas d'accord avec vous, c'est le syndicat majoritaire qui dit tous les modèles d'agriculture sont concernés par les plus de 40 degrés de ces derniers jours, et donc il y a peut-être d'autres solutions sur l'innovation, travailler travailler avec des scientifiques sur les génomes pour que les céréales soient plus résistantes face à ces fortes chaleurs. Ça vous fait sourire?
8: Ah oui, bien sûr. Bah en fait, on parle des NGT, qui est les nouvelles techniques génomiques et qui est anciennement les OGM en fait qu'on a rétorqué par le principe de précaution en 92 sur Rio. On a mis un principe de précaution justement pour éviter les problèmes de santé publique. Aujourd'hui, on n'a aucun retour.
7: C'est dangereux ça, le travail sur les génomes?
8: Bien sûr, on peut pas. C'est pas anodin. Beaucoup de monde avait mis en garde sur les OGM, sur la dangerosité de changer un génome, mais aussi à l'accaparement des semences par l'agro-industrie. Les semenciers aujourd'hui, par le brevetage du vivant, vont encore s'accaparer une part de notre indépendance en fait, qui est la semence paysanne.
7: Donc on voit bien que deux modèles s'opposent. J'aimerais enfin vous entendre sur cette actualité au Sénat, les sénateurs qui ont voté pour réintroduire à titre dérogatoire l'acétamipride, le fameux pesticide réclamé ici par les betteraviers en Champagne-Ardenne qui avait fait beaucoup de bruit à l'époque de la loi Duplon. Une pétition s'était élevée à son encontre, 2 millions de signatures, etc. Qu'est-ce que vous vous dites quand vous apprenez cette nouvelle là, que les sénateurs veulent remettre
8: Que le lobbyisme marche très bien en fait en France et qu'aujourd'hui on préfère aller contre la santé publique que de se dire on protège nos citoyens et on essaye de mettre des innovations. L'INRA a quand même fait des recherches sur beaucoup de choses et donc du coup on peut tous se retourner vers la communauté scientifique.
7: Mais qu'est-ce qu'on dit face aux baisses de rendement aux betteraviers qui nous écoutent ce matin aussi, qui sont peut-être en difficulté?
8: Bien sûr, aujourd'hui on dit c'est possible de faire de la betterave en bio. Regardez, il y a une sucrerie qui est en train de se construire dans l'Aisne, totalement indépendante du système qui est en place, donc c'est faisable. Aujourd'hui effectivement ça ne va pas être simple, donc ça c'est clairement au pouvoir public de prendre les bonnes décisions et d'orienter les aides d'État pour l'agriculture et européenne vers un modèle plus vertueux et respectueux de l'environnement et de la santé publique.
7: Merci Jonathan Bouton, porte-parole de la Confédération Paysanne, syndicat agricole dans la Marne, après cette canicule donc qui a fait beaucoup de dégâts sur votre exploitation maraîchère bio à Val-de-Velle. Merci beaucoup et très bonne journée.
8: Merci à vous.
6: Il est 7h52 sur ici Champagne-Ardenne. Restez avec nous, Stéphane Bern arrive pour nous dire pourquoi on dit mettre la table finalement.
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6: C'est Joe Kero tout de suite qu'on écoute.

0: Sonadona, c'était Zucchero sur ici Champagne Ardenne à 7h56.
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0: Merci de vous réveiller avec ici Champagne-Ardenne à 7h57, comme chaque jour. Un peu d'histoire avant l'actu avec Stéphane Bern. Et ce matin, on voyage, Stéphane, au temps où dîner commençait par un peu de bricolage.
6: Va mettre la table. Aujourd'hui, c'est une corvée légère. Au Moyen-Âge, c'était presque un chantier. Genre permis de construire et casque obligatoire. Prenons une grande salle, un soir d'hiver, quelque part dans le royaume de France. Des bancs, un feu, des gens, mais pas de table, rien. Juste de l'espace vide. Cambriolage ? Non, une déco épurée, on va dire. Et puis quelqu'un donne l'ordre.
7: Pour le départ, attention !
6: Deux serviteurs arrivent avec des tréteaux, tel un dimanche de brocante. Ils les déplient, les calent tant bien que mal sur le sol irrégulier. Un troisième apporte une lourde planche, on la pose dessus. Évidemment, ça penche, alors on ajuste. Ça repenche de l'autre côté, on recommence. La table, littéralement, se fabrique sous vos yeux, dans un mélange de précision et de système D. Un vrai tuto bricolage, sans YouTube, mais avec beaucoup d'optimisme. Ce n'est qu'une fois ce montage terminé que le repas peut commencer.
8: Où sont les rôts, les rôtis, les saucisses? Où sont les fèves, les pâtés de serre?
6: On étend la nappe, on dispose le pain, les écuelles, et enfin, on mange. En croisant les doigts pour que ça ne s'effondre pas au moment du potage.
8: À table! Oui, la souplette, la bonne souplette!
6: Car au Moyen-Âge, la table n'est pas un meuble. C'est une installation temporaire, une fabrication en CDD. On la met pour manger, puis on la retire. La même pièce peut ensuite servir à dormir, travailler, recevoir. Digne d'un studio parisien. Mettre la table, à l'époque, n'est donc pas une expression. C'est une opération, presque une mission commando. Le français du XVIe siècle en garde la trace. On met la nappe, on dresse littéralement la table. Comme quoi, dans notre quotidien, certains gestes ont disparu, mais les mots, eux, continuent de faire comme si de rien n'était. Allez, c'est fini. Maintenant, on débarrasse.
0: Eh oui, merci beaucoup Stéphane. Vous restez avec nous. Après le journal, ici Champagne-Ardenne vous invite au cinéma pour voir le concert de Julien Doré jeudi à Reims.
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0: 8h pétante, réglez les horloges. Un bon réveil à vous, merci d'être avec nous ce matin. À 8h, le journal, Louison Leroy, les hôpitaux sont en surchauffe en Champagne-Ardenne.
9: Les températures ont baissé, certes, mais les effets de cette canicule historique que nous venons de traverser se font toujours ressentir sur les organismes. Fatigue, déshydratation, un pic d'hospitalisation doit encore durer plusieurs jours. C'est ce qu'on appelle l'effet retard. Conséquence, après le CHU de Reims, Maëlle Prévost, l'ensemble des établissements de santé de la Marne active le plan blanc.
4: Les hôpitaux de la Marne commencent à chauffer. Des hospitalisations en hausse à Reims. 40% d'occupation jeudi dernier contre 30% habituellement. Des appels au SAMU en hausse de 20% la semaine dernière. À l'hôpital de Châlons, ce week-end, une centaine de personnes se sont présentées aux urgences contre 90 d'habitude. Autant d'éléments qui ont poussé l'ARS à déclencher le plan blanc. L'objectif est de soulager et de concentrer les efforts sur les services d'urgence du département aux hôpitaux de Reims, Châlons et Épernay et Rethel dans les Ardennes. Les opérations non urgentes peuvent être annulées. Des infirmiers libéraux peuvent faire des visites à domicile sur demande du SAMU. Des étudiants en santé peuvent aussi rejoindre les effectifs dans les hôpitaux. Pour éviter l'engorgement des urgences, l'ARS appelle aussi à respecter la chaîne de soins. Appeler d'abord son médecin généraliste en cas de symptômes avant de se rendre à l'hôpital. À appeler le 15 en cas d'urgence. Et à rester vigilant aux personnes les plus vulnérables et les plus sujettes aux effets de la canicule. Les enfants et les personnes âgées.
9: Maël Prévost pour ICI Champagne-Ardenne. 30 000 climatiseurs seront livrés dans les hôpitaux en France d'ici la fin de semaine ou au plus tard en début de semaine prochaine, annonce le Premier ministre, alors que Météo France attend un retour des fortes chaleurs pour la semaine prochaine. D'ici là, à Somotte, dans l'est des Ardennes, un retraité de 91 ans va impérativement devoir retrouver son ventilateur qui lui a été volé dimanche dernier pendant qu'il était parti faire ses courses. C'est particulièrement scandaleux, a réagi sur Facebook le maire du village qui appelle à la vigilance.
0: Et parmi les conséquences de la canicule, les cultures, elles ont souffert.
9: Oui, les fruits, les légumes de Jonathan Bouton notamment, maraîcher en bio à Val-de-Velle dans la Marne et porte-parole de la Confédération Paysanne. Son syndicat classé à gauche appelle à un changement de modèle agricole. L'agriculture intensive ne tiendrait plus, selon lui, à l'heure du dérèglement climatique. Mais pour la FDSEA, le syndicat majoritaire, la solution serait plutôt d'adapter les cultures aux températures caniculaires. Laurent Champenois est le président de la FDSEA dans la Marne.
7: Eh bien, il faut continuer à réfléchir, à trouver des variétés plus résistantes à la sécheresse. Ça, c'est un élément essentiel, que ce soit dans nos cultures de blé, de colza, de tournesol, mais de maïs. Ce n'est pas génétiquement modifié, c'est de la technique génomique pour effectivement amener de la résistance. L'Europe l'a validé la semaine dernière, donc effectivement, on va être en mesure aujourd'hui de travailler cet angle-là. Donc les semenciers vont le travailler pour nous apporter des solutions justement pour avoir des plantes plus résistantes à la sécheresse. On a besoin de produire du blé en France. Si on produit du blé, on ira le chercher ailleurs pour produire notre farine, pour produire notre pain. Donc il faut réussir à produire du blé en ayant des productions de blé qui consomment moins d'eau. Donc on est en mesure de le travailler aujourd'hui par cette technique génomique. Donc voilà, il y a des paramètres, donc il faut qu'on évolue. Donc oui, on en est content d'avoir cette capacité-là aujourd'hui de travailler sur des variétés plus résistantes à la sécheresse.
9: Laurent Champenois, président de la FDSEA dans la Marne. Le syndicat veut aussi voir émerger des stockages d'eau dans les exploitations agricoles. On l'apprend ce matin, la taxe française de 2 euros sur les petits colis sera suspendue dès demain. Cette taxe, entrée en vigueur en mars, avait eu pour effet de détourner les avions de fret de l'aéroport de Vatry dans la Marne au profit d'autres pays européens. Désormais, une taxe unique à 3 euros cette fois entre en vigueur partout dans les pays de l'Union européenne. La mesure vise à réguler le secteur de l'ultra fast fashion avec dans le viseur des marques comme Shein ou AliExpress. Un expert judiciaire doit évaluer ces prochaines heures le risque d'effondrement de l'hôtel Le Parisien à Reims près de l'avenue de Lens. Un arrêté d'urgence a été pris après l'effondrement partiel d'un mur de sa façade dimanche soir. L'hôtel a été évacué et ses occupants ont été relogés, c'est à lire sur ici.fr.
0: Et à 8h04 sur ICI Champagne-Ardenne, Louison, on se pose la question, sera-t-il l'homme de la montée en Ligue 1 pour les Rouges et Blancs?
9: À un gros mois de la reprise du championnat de Ligue 2 de football, le nouvel entraîneur du stade de Reims, Nicolas Uzaï, s'est exprimé pour la première fois hier en conférence de presse et il est prêt à relever son nouveau défi en Champagne.
10: La première fois que j'ai passé le portail de Raymond Kopa, ça a été pour moi une évidence. Je sens dans les différents propos que j'entends aujourd'hui, de la déception par rapport aux deux saisons qui viennent de s'écouler, une légère pointe, un peu de pessimisme, un peu ambiant. Moi j'arrive avec beaucoup d'enthousiasme, beaucoup de joie et beaucoup de bonheur de pouvoir intégrer un club, une structure comme le stade de Reims. J'arrive dans un club où il y a une vraie projection, une vraie réflexion sur la durée, sur le processus justement du développement du jeune. Ma tâche justement, ça sera de faire en sorte que tous ces jeunes puissent rentrer dans une alchimie qui permette au collectif de pouvoir performer. Donc beaucoup d'excitation et effectivement beaucoup d'optimisme par rapport à ce que je vois depuis maintenant quelques semaines. Donc tout est clair sur la feuille de route.
9: Nicolas Uzaï, le nouvel entraîneur du stade de Reims, il dirigera son premier match de Ligue 2 sur le banc des Rouges et Blancs le 8 août à Clermont-Ferrand pour la reprise du championnat. Pour Didier Deschamps et les Bleus, ça passe ou ça casse ce soir face à la Suède en 16e de finale de la Coupe du Monde de football. Premier match à élimination directe pour une équipe de France, disons-le, archi favorite. Et c'est peut-être là le plus grand danger, Xavier Monferrand.
11: Il faut l'avouer, tout le monde ne parle déjà que de la suite, des chocs éventuels qui attendent les Bleus et même de troisième étoile. Certes, ils n'ont pas l'air en péril dans ce mondial face à la Suède, mais l'équipe de France le sait, son pire adversaire c'est aussi elle-même. Donc méfiance, prévient le milieu de terrain Adrien Rabiot.
12: Évidemment, il se dit beaucoup de choses, mais c'est aussi ce que l'équipe de France a fait. Voilà, on a marqué pas mal de buts, on a une ligne offensive qui est très complémentaire, qui marque des buts, qui fait des passes décisives. Donc évidemment, il y a des éloges, mais il ne faut pas trop se projeter. On est vraiment concentré sur ce match-là, on ne le prend pas à la légère du tout. Vous pouvez me croire, on travaille sur les matchs et on les prend très au sérieux.
11: Les Bleus l'ont déjà appris à leurs dépens à l'Euro face à la Suisse en 2021 et cette piteuse sortie dès les huitièmes de finale. Le sélectionneur Didier Deschamps est là pour leur rappeler qu'ils ne sont pas encore qualifiés.
13: Là, on a une équipe de Suède face à nous qui n'a rien à perdre et qui peut nous poser des problèmes. Donc la confiance, oui, certainement pas d'excès de confiance. Il faut garder la lucidité, le respect par rapport à nos adversaires, ne pas penser qu'on rentre sur le terrain et on va gagner les matchs.
11: Et la dernière fois que Didier Deschamps a tenu ce discours, c'était avant le match contre l'Irak. Les Bleus se sont imposés 3-0 en espérant que cette fois, le match ne soit pas interrompu plus de 2 heures en raison des orages.
9: Xavier Monferrand avant France-Suède, 16e de finale de la Coupe du Monde de football. Le coup d'envoi est donc à 23h ce soir. Match à vivre en direct sur votre radio ici et sur ici.fr. Si la France gagne, elle jouera samedi face au Paraguay en 8e de finale. Le pays d'Amérique du Sud a créé la sensation hier en éliminant l'Allemagne au tir au but. Un peu plus tôt, le Brésil a arraché la victoire dans les dernières secondes face au Japon du Rémois Keito Nakamura. Enfin, le Maroc obtient son ticket pour les huitièmes de finale. Les Lions de l'Atlas ont éliminé les Pays-Bas au petit matin à l'issue d'une séance de tir au but assez incroyable. Le Maroc qui affrontera le Canada en huitièmes de finale. Jean Prunin qui va se coucher tard ce soir.
0: Oui, effectivement. Qui va se lever tôt aussi.
9: Également, voilà, dans les petits yeux.
0: Et on se rattrapera plus tard.
9: On sera nombreux à avoir des petits yeux demain.
0: On va profiter du moment quand même. C'est pas tous les jours. Donc ce soir, on regarde ça. Vous, qu'est-ce que vous avez fait ce matin? Tiens, un petit café en terrasse à 5h du matin. C'est ce qu'a fait Dorit. Elle nous le dit sur la page Facebook ici Champagne Ardennes. Et vous savez quoi? Elle a mis une petite laine. Qui l'aurait cru? Voilà, c'est le retour de la petite laine ce matin. Pas pour longtemps, hein, c'est sûr, parce que ça va assez vite remonter. Il faisait 13 degrés sur sa terrasse ce matin. C'est vrai qu'on avait autour de 15-16 degrés et ça remonte progressivement pour atteindre des valeurs autour de 29 à 31 degrés. On attend 28 vers Charleville, 29 sur l'Argonne par exemple, ou à Fismes, Hermonville et Fagnières. 30 degrés prévus à Épernay, Reims, Vitry-le-François et Vertu. 31 degrés à Sézanne et à Troyes, sous un soleil un peu voilé là aujourd'hui sur une bonne partie de la journée. Quelques nuages, voilà le menu, mais on va rester au sec toute la journée.
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0: Je vous parlais de Vertu, où on attend une trentaine de degrés. Aujourd'hui, à Blancoteau, juste à côté, la mairie est fermée toute la journée. Donc prenez vos dispositions. Philippe Lafontaine, Cœur de loup, sur ici Champagne Ardenne à 8h09. Cœur de loup.

0: Philippe Lafontaine et son fameux cœur de loup en 1989. Je sens que vous avez envie de chanter. Hein. Alors avec Julian, tiens, on vous a préparé un petit ABBA là et Waterloo d'ici quelques minutes. Restez avec nous.
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2: Vous sentez ?
3: Non.
2: Vous sentez ?
3: Non,
2: vous sentez pas cette odeur de paille ?
3: Non, je sens pas.
2: Ah bah si ! C'est les moissons.
3: Je dois avoir le nez bouché.
2: Ah, oh, mais si, ça sent bon la paille. Là, on sera en plein champ tout à l'heure, tiens, d'ailleurs, pour voir comment se déroule la moisson dans la Marne. Ce sera à 8h20. Et puis, petite mise en garde, n'envoyez jamais votre carte grise à un inconnu sur Internet. Ça, c'est le conseil anti-arnaque du jour. On vous explique tout dans 3 minutes. Avant ça...
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2: Eh oui, ici on joue ce matin avec un événement de l'année 1973. Le 30 juin 1973 a eu lieu l'éclipse totale de soleil la plus longue du siècle. Elle a duré 7 minutes et 4 secondes. Et moi je vous invite à venir jouer avec cette éclipse et un tube que je vais vous faire écouter. À vous de me dire, quand vous l'aurez entendu, si cette chanson était avant ou après l'année de cette éclipse. On la découvre ensemble à l'antenne. Alors rejoignez-moi tout de suite au 03 26 48 2000. Jeanne vous accueille au standard, vous sélectionne et bien sûr, il y a un joli cadeau quand même à gagner, une sortie ciné avec Julien Doré. C'est pas mal ça, sortie ciné avec Julien Doré. Hein, enfin, vous pourrez voir son dernier spectacle au cinéma Pâté de Tillois qui sera diffusé ce jeudi soir. Donc vous nous rejoignez tout de suite pour jouer 03 26 48 2000. Avant cela, dans une minute, notre spécialiste anti-arnaque d'ici Champagne-Ardenne.
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2: Il est 8h14, Aude Razo nous rejoint sur Ici Champagne-Ardenne pour le rendez-vous anti-arnaque. Et Aude, ce matin, votre message, c'est on n'envoie pas de copie de sa carte grise à n'importe qui.
8: Oui, je vous dis souvent, attention, prenez vos précautions quand vous devez fournir une copie de carte d'identité pour louer un appartement, par exemple, ou une voiture. Eh bien, la carte grise, c'est pareil. Et là, je m'adresse tout particulièrement à ceux qui vendent leur voiture sur Internet, sur Le Bon Coin ou toute autre plateforme. Un acheteur vous contacte, il est intéressé, il engage la discussion et puis il vous demande une copie de la carte grise du véhicule pour, dit-il, s'assurer que l'annonce est crédible, pour vérifier l'historique de la voiture, ça paraît normal. Généralement, il vous presse un peu en vous disant qu'il peut acheter rapidement et au prix que vous voulez.
2: Et alors, que se passe-t-il une fois qu'on a envoyé la carte grise ?
8: Eh bien, l'acheteur, soudainement, ne répond plus. Mais il va utiliser votre carte grise pour piéger d'autres personnes. Il pique les photos de votre voiture, il fait sa propre annonce, il casse le prix. Et quand les acheteurs le contactent, il dégaine votre carte grise pour faire sérieux. Deuxième étape, il demande un acompte, il encaisse l'argent et pouf, il disparaît. N'envoyez jamais votre carte grise à un inconnu sur Internet. Attendez au moins de l'avoir rencontré, masquez un maximum d'informations dessus. Et puis pensez-y, l'escroc peut se servir de ce document pour créer un double de votre plaque d'immatriculation pour échapper au PV, par exemple. Même chose d'ailleurs si vous postez des photos de votre voiture sur Le Bon Coin ou un peu par hasard sur vos réseaux sociaux, parmi vos photos de vacances, masquez toujours la plaque d'immatriculation, c'est plus sûr.
2: Merci beaucoup et à demain pour un autre rendez-vous anti-arnaque. Tiens, info, réunion information là, anti-arnaque sur la cybersécurité à 18h, ça se passe à l'espace culturel Rilly-la-Montagne et c'est proposé par la gendarmerie aujourd'hui. Dans un instant, on part dans les champs donc pour parler moisson après Waterloo. Ah bah.

0: Merci de commencer la journée avec votre radio locale préférée, ici Champagne-Ardenne, avec votre musique préférée aussi, que vous êtes sûr de retrouver régulièrement, avec ABBA évidemment, Waterloo, et la preuve encore dans quelques instants avec Laurent Voulzy aussi, Les Nuits sans Kim Wilde.
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0: Allez, parlons moissons, parce qu'elles battent leur plein en ce moment, hein, en Champagne-Ardenne. Et Olivier Catiot, vous êtes d'ailleurs avec un agriculteur en plein champ, dans la Marne. Où êtes-vous exactement?
2: À une dizaine de kilomètres d'Épernay, nous sommes à Plivaux, à l'exploitation Le Clos Saint-Denis. Bonjour Adrien Hirson.
3: Bonjour Olivier.
2: Là, ça fait pile une semaine que vous avez commencé les moissons. Qu'est-ce que vous moissonnez?
3: Alors, on a démarré par les escourgeons, donc aussi appelé l'orge d'hiver. Pour l'instant, ça s'est plutôt bien passé. On attendait les récoltes avec impatience. On pensait pouvoir passer un petit week-end tranquille, mais finalement, la maturité, on a décidé autrement et on a démarré donc le jour de la fête de la musique.
2: Et c'est plus tôt que les autres années, c'est lié au réchauffement climatique. D'habitude, le début des moissons, c'est à quelle date?
3: Généralement, on commence plutôt autour du 25-27 juin. Effectivement, cette année, moi, c'est ma première moisson où vraiment on démarre si tôt. Je pense qu'il y a probablement peut-être un effet réchauffement qui nous a fait prendre un petit peu d'avance, et pour l'instant la météo continue d'être clémente, à voir en fonction des orages et de la météo qui pourrait nous ralentir.
2: Des températures qui vont encore augmenter à partir de ce week-end et la semaine prochaine. Certains modèles météo prévoient des valeurs supérieures à 35 degrés. C'est un problème ça pour les moissons ou pas?
3: Alors après, on a encore des cultures qui sont sur des fins de cycle, hein, notamment des blés qui seraient tardifs, donc qui sont avec des feuilles qui sont encore un peu vertes. Donc là, effectivement, attention à l'échaudage, ce qu'on appelle, donc à des plantes qui pourraient littéralement presque cuire sous le soleil et la chaleur. Sinon, en tant que tel, bon, aujourd'hui on a la chance d'avoir des cabines climatisées, donc pour le confort on est pas mal, mais bon, c'est vrai que pour les machines et pour les bonhommes, sur des grandes journées, c'est vrai que la chaleur, c'est assez pesant.
2: On voit aussi souvent des feux de récolte. C'est quelque chose que vous redoutez? Comment vous anticipez ce risque de feux de récolte qui peut être dû à un mégot de cigarette d'un automobiliste, d'un promeneur ou alors à la moissonneuse elle-même?
3: On a toute une sorte de dispositif, mais des fois assez coûteux, hein, des cuves à eau embarquées, etc. Mais on en voit finalement très peu dans les plaines. Aujourd'hui, la meilleure réactivité, c'est la vigilance. Aujourd'hui, il faut, même quand on est sur une benne, c'est bien surveiller la batteuse, parce que le chauffeur peut pas tout voir. Et puis après, faut être prêt à décrocher un tracteur, accrocher un déchaumeur, avoir le réflexe d'appeler les pompiers, voilà.
2: Les moissons, cette année, qui ont commencé avec une bonne semaine d'avance, en fonction de la météo, elles devraient se terminer aux alentours du 15 juillet. C'est la période la plus intense de l'année. Vous faites quoi comme horaire en ce moment?
3: On arrive le matin de bonne heure, on va dire vers 8h30-9h. On essaie de repréparer le matériel de la veille. Alors, j'ai 8h30-9h nous concernant, parce que c'est vrai que quand on a quitté à 22h30 la veille, bon, puis il y a une vie de famille aussi à assurer. Mais voilà, donc l'amplitude horaire, c'est plutôt 8h30-22h30, parce qu'après, notamment au niveau de l'orge, la batteuse n'en veut plus, quoi, avec l'humidité qui remonte. Donc on est contraint d'arrêter mécaniquement.
2: Donc là, vous moissonnez de l'orge, il y aura quoi d'autre en moisson?
3: D'ici la fin des moissons, on aura encore les colzas, les blés et l'orge de printemps.
2: Alors là, nous sommes dans la cabine de la moissonneuse, c'est vrai, c'est climatisé et c'est un bijou de technologie. Décrivez-nous un petit peu ce cockpit.
3: Il y a plein de boutons dans tous les sens, il y a beaucoup de réglages minutieux pour essayer d'arriver à un grain propre, à un battage qui se fait correctement, dans les meilleures conditions. Donc aujourd'hui, voilà, vous avez la barre de coupe qui attrape la céréale, qui la coupe, qui l'amène dans ce qu'on appelle un convoyeur sous la machine, et derrière c'est tout un système de battage et de tri qui va se faire pour vraiment séparer les barbes pour ce qui concerne l'escourgeon, donc les barbes et puis les pailles pour vraiment ne récupérer que le grain, voilà. Et donc nous faisons le choix de temps en temps, pour certaines façons culturales, de laisser la paille en andin. C'est des fois les gros tas de paille qu'on pourrait voir dans les champs qui ensuite seront ramassés éventuellement pour des éleveurs, ou alors sinon elle peut être broyée, laissée au sol pour conserver un peu de matière organique.
2: Voilà les moissons de cet été qui battent leur plein, comme on dit. Merci beaucoup Adrien Hirson, agriculteur à Plivaux, à l'exploitation Le Clos Saint-Denis.
3: Merci Olivier.
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0: Et Marie Dom, elle profite de l'été également pour nous envoyer une belle photo sur la page Facebook ici Champagne-Ardenne depuis Jalon, près de Chalon, où elle relevait tout à l'heure 16,7 degrés, petit vent, le soleil. Merci pour cette photo Marie Dom, et merci aussi pour nous souhaiter une très très belle journée, on vous la souhaite également. Voici Laurent Voulzy.

0: compliqué pour Laurent, vous le dit, hein, les nuits sans qu'il moi, ça fait un petit moment qu'il nous le chante, hein, depuis 85, il s'en est toujours pas remis. Nous, on adore en tout cas qu'il nous la chante et on est ravis de l'entendre ce matin sur Ici Champagne-Ardenne.
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0: Et ici, on joue ce matin avec Catherine de Reims. Bonjour Catherine.
2: Bonjour Nicolas.
0: Bienvenue Catherine. Bien dormi ce matin avec le ventilo ?
2: Oui, un petit peu quand même.
0: Ça va. Oui. Hey, faites attention au puzzle, hein. Ne mettez pas trop fort quand même le ventilo.
2: Ah non, vous savez, une fois je l'ai mis sur le balcon et il y a eu un coup de vent et je peux vous dire que ça passait par le deuxième. Hein.
0: Parce que Catherine est fan de puzzle à la dorsale, elle en fait plein, donc voilà, je vous le dis, hein, s'il fait trop chaud, ne le mettez pas trop fort. Pas vitesse 3, vitesse 1, c'est bien, hein, le ventilo comme ça. Catherine, ouais. On va jouer ensemble avec un événement de l'année 1973, c'était le 30 juin 73, c'était l'éclipse totale du soleil, la plus longue du siècle, elle a duré 7 minutes et 4 secondes. Alors on va jouer avec un tube aussi, et vous allez devoir me dire si le tube que je vous propose d'écouter est sorti avant ou après 1973. D'accord ? D'accord. Allez, on l'écoute ensemble et vous me dites ce qu'il en est.
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0: Toute la vie. Bon, vous avez reconnu ?
2: Oui, c'est Dassin.
0: Dassin, l'été indien. Hmm ? Tu sais, oui. Tu sais, Catherine, je n'ai jamais été aussi heureux que ce matin-là.
2: Moi aussi, Nicolas.
0: Alors Catherine, c'était avant ou après 73, l'été indien ?
2: C'était après, je crois que ça doit être en 75, non ?
0: C'était après ça, en 75 ? Mais oui, joli, c'était bel et bien en 75. Bravo Catherine.
2: Merci.
0: Carrément la bonne année directe, quoi. Ouais, là, chapeau, hein. Chapeau, chapeau. Eh bien écoutez, vous gagnez vos invitations pour aller voir Julien Doré, son concert jeudi soir au cinéma Pâté de Tillois. Félicitations, Catherine.
2: Ah ouais, je suis super contente.
0: Eh ben, passez une belle journée avec Ici Champagne Ardenne. On vous embrasse. Au revoir, Catherine.
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9: Plus que les Alpes-Maritimes, le Var et la Corse qui sont en alerte orange aujourd'hui. En revanche, 8 départements sont en risque de feux de forêt élevés. Il s'agit du Maine-et-Loire, des Deux-Sèvres et du pourtour méditerranéen des Pyrénées-Orientales aux Bouches-du-Rhône. Un couple de trentenaires placé en garde à vue à Beuvrage, près de Valenciennes dans le Nord, après le décès de leur jumelle de 15 mois de déshydratation. Les 4 autres enfants du couple, âgés de 3 à 6 ans, ont été hospitalisés, eux aussi déshydratés. Les parents n'étaient pas connu de la justice. 3 personnes d'une même famille blessées à Monaco hier soir dans un probable attentat à l'explosif. 2 adultes grièvement blessés, un adolescent plus légèrement. L'une des victimes est l'une des plus grandes fortunes ukrainiennes. L'auteur est en fuite. Des secours français sont mobilisés. La taxe française de 2 euros sur les petits colis vendus par des sites asiatiques suspendue demain, c'est ce qu'indique le gouvernement. Au même moment, un droit de douane européen de 3 euros entrera en vigueur. Initialement, ces 2 taxes devaient se cumuler. Le gouvernement l'avait annoncé, on a désormais le calendrier, la période des soldes prolongée d'une semaine jusqu'au 28 juillet. C'est la réponse de l'exécutif aux commerçants pour compenser la faible fréquentation des magasins pendant la canicule. Et puis place au 16e de finale de la Coupe du Monde de foot pour les Bleus, France-Suède. Dès 23h, match à suivre à partir de 22h30 sur ICI et sur ICI.fr. En cas de victoire, la France rencontrera le Paraguay en 8e de finale.
0: Merci Cyril. Louison Leroy, 8h30 dans l'info d'ici. On va parler d'une cérémonie qui met à l'honneur les chauffeurs de navettes Doua.
8: Oui, ces femmes et ces hommes qui toute l'année conduisent à l'école les enfants en situation de handicap en Champagne-Ardenne. Ils sont près de 800 élèves dans cette situation. Alors pour les remercier de leur engagement, ces chauffeurs de taxi et de navettes Doua, une cérémonie de remise de prix vient d'être organisée à Chouilly dans la Marne. Elsa Fournier y a assisté pour ici Champagne-Ardenne.
10: Sur l'estrade de la salle des fêtes, son trophée en verre à la main, Valérie peine à retenir ses larmes.
11: Je suis ravie, ils nous ont rien dit, je m'y attendais pas du tout.
10: Juste après elle, son collègue Raymond vient récupérer son trophée.
12: Auparavant, j'étais mécanicien hélicoptère et j'étais retraité de l'armée et je me suis mis là-dedans. Je voulais aider les personnes dans leur vie quotidienne surtout parce que bon, il y en a qui sont en chaise roulante mais ils ne savent même pas pousser sur les roues pour pouvoir se déplacer et tout ça, donc ils ont besoin.
10: Raymond fait partie de la vingtaine de chauffeurs choisis pour leur professionnalisme et leur qualité humaine. Essentielle selon Patrick, il conduit des enfants autistes depuis 5 ans.
13: L'autisme, c'est très très très difficile. C'est des cris, des pleurs, on ne sait pas pourquoi. On apprend jour par jour. C'est des enfants qui sont adorables. J'ai acquis une grande confiance même aux parents et tous les ans, quand la fin d'année arrive, est-ce que tu reviens l'année prochaine? Je ne sais pas. Ah, il faut que tu continues. Ça me fait plaisir.
10: Et c'est justement pour saluer ce dévouement qu'Asna, la tête de l'entreprise, a décidé d'organiser cette remise de prix.
14: Cette année, les chauffeurs, ils étaient confrontés à des situations très très particulières avec les enfants. Un enfant qui était autiste et ils étaient quatre dans la même voiture et cet enfant il a eu une crise. Il a enlevé ses affaires, il a fait caca sur lui puis il a commencé à le jeter sur le chauffeur, sur ses collègues. Et le chauffeur, il a réussi à maîtriser ça. Comment calmer l'enfant, calmer les autres qui étaient aussi perturbés. Puis on a eu aussi une dame, la voiture il y avait quatre, puis dedans il y avait un qui a fait une crise d'épilepsie. Elle est sortie, elle a fait nécessaire appeler le pompier et rassurer les trois autres qui étaient dans la voiture. Et là, j'ai dit, mince, ces chauffeurs-là qui sont avec un petit contrat, parce que le transport scolaire, c'est pas des temps pleins. On a voulu leur dire merci. Certes, nous, on existe depuis maintenant 20 ans et notre société, elle grandit de plus en plus, mais sans ces chauffeurs-là, on sera pas là. On a voulu leur dire merci de notre façon, parce que les primes, c'est bien. L'argent, tu peux sortir avec 1000 euros, tu rentres, il n'y a plus rien et tu oublies que tu l'avais. Par contre, cette reconnaissance avec un trophée, pour moi, ça reste inoubliable.
10: Et les salariés ont aussi tenu à dire merci. Asna et son mari sont repartis avec leur propre trophée, un grand tableau personnalisé.
8: Un reportage d'Elsa Fournier pour ici Champagne-Ardenne.
0: Et tout à l'heure à 9h, Louison dans le journal, à 9h, on tirera les leçons de la canicule dans les fermes.
8: Les cultures en Champagne-Ardenne peuvent-elles s'adapter à 40 degrés? Doit-on changer de modèle? Les premiers mots aussi du nouvel entraîneur du Stade de Reims, Nicolas Uzaï, prêt pour l'opération montée en Ligue 1. Et puis le football, c'est aussi ce 16e de finale de Coupe du Monde, tard ce soir entre la France et la Suède.
0: Tiens, on parlera de foot dans un instant aussi, parce que vous savez qu'il y a un petit trésor de Champagne-Ardenne question foot, c'est le corner à la Rémoise.
8: Tiens donc.
0: Grégory Duchâtel nous dira tout ça. Ce que

0: On attend 30 degrés sur la Côte des Blancs vers Vertu, Vitry-le-François également à Reims aussi et 31 degrés à Cézanne et à Troyes pour cet après-midi.
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0: Culture Club tout de suite. Do you really want to hurt me sur Ici Champagne-Ardenne.

0: ainsi s'achève cette petite virée en année 1982, Garas à Culture Club. Do you really want to hurt me? Sur Ici Champagne-Ardenne.
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0: Très bonne idée de commencer la matinée avec...

0: Ici Champagnard, je vous félicite hein, parce que pour encaisser la canicule, on va vous aider à choisir rafraîchisseur ou climatiseur. Vous serez fixé à 8h45. Tout à l'heure, à 9h10, votre agenda de l'été avec plein de choses sympas à faire dans la région dans les jours qui viennent. Et puis d'ici 9h aussi, des conseils pour ne pas trop souffrir des méduses si vous allez passer vos vacances au bord de la mer. Mais avant tout cela, on accueille Grégory Duchâtel. Grégory Duchâtel pour les trésors de Champagne-Ardenne. Bonjour Grégory.
1: Bonjour Nicolas.
0: Alors ce soir, l'équipe de France joue son 16e de finale de la Coupe du Monde face à la Suède. Vous vous intéressez ce matin à une phase de jeu encore utilisée de nos jours et qui vient de chez... C'est le corner à la rémoise.
1: Ah, vous l'avez déjà forcément entendu cette expression hein, lors d'une retransmission à la radio, à la télé. Un corner à la rémoise. Mais au fond... Ça vient d'où cette formule? Et pourquoi Reims d'ailleurs? Eh bien pour comprendre, il faut remonter un peu le temps. Dans les années 50, à cette époque-là, le stade de Reims, ce n'est pas juste un bon club français. C'est le club français, un géant, et l'un des clubs les plus connus et redoutés en Europe. Reims domine le championnat, enchaîne les titres, et surtout fait rêver, hein, au-delà de nos frontières, avec notamment deux finales de Coupe d'Europe en 1956 et 1959. Mais ce qui fait la réputation de Reims, ce n'est pas seulement son palmarès, c'est son style. Oui, quand une équipe gagne, jouant bien, ça, c'est le Graal pour les supporters. Les Rémois proposaient un collectif, technique, élégant, grâce à des artistes du ballon, Jonquet, Piantoni, Fontaine et Coppa.
0: Et c'est à lui que l'on doit alors ce fameux corner à la rémoise?
1: Exactement. À l'époque, sur un corner, pas de débat. Hein. On centre fort devant le but et on prie pour qu'un joueur réceptionne du pied ou de la tête pour marquer. Sauf que les Rémois vont faire autrement. Ils vont tenter quelque chose de simple, mais de totalement nouveau. Nous sommes en 1959, Raymond Coppa a 28 ans. Il vient de faire son retour à Reims après 3 saisons au Real Madrid. Sous les yeux de l'entraîneur Albert Batteux, Coppa ne tire pas directement le corner. Il fait une passe courte à un partenaire. Le corner se joue donc à deux, et là, tout change. La défense adverse hésite, se désorganise, avance ou recule trop tard. Le partenaire peut alors centrer dans de meilleures conditions. Aujourd'hui, ça paraît banal, hein, mais dans les années 50, c'était inédit. C'est audacieux, intelligent, ça sert le jeu. Exactement dans l'ADN du stade de Reims de la grande époque. Ce corner à la rémoise est une pure création de notre stade de Reims, de Coppa, la légende. Plus de 60 ans après, le corner à la rémoise est toujours pratiqué sur tous les terrains du monde. Et ça, c'est l'un des trésors de Champagne-Ardenne.
0: Merci Grégory Duchâtel. Dans un instant, restez avec nous, on va vous aider à contrer cette canicule qui peut-être va revenir dans les jours qui viennent avec Valère Coréard et Par ici les économies.
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0: Il est 8h44 et c'est l'heure de faire un petit point là sur le bon plan du jour avec vous Valère Coréard. Vous nous proposez évidemment gagner un peu de pouvoir d'achat. Et aujourd'hui, vous vouliez nous parler du rafraîchisseur d'air, c'est d'actualité. Hein.
6: Avec les températures que nous avons connues alors que ce n'est que le début de l'été, j'ai vu passer un bon nombre de publicités sur des climatiseurs sans tuyaux à 80€. Et alors, avec des promesses alléchantes, hein, refroidissez votre chambre en 30 minutes, sans bruit et sans tuyaux. Ça fait un peu rêver, hein, on veut tout ça quand il fait trop chaud. Mais quand on se renseigne un peu, on découvre vite que si un rafraîchisseur d'air peut apporter un peu d'air frais dans une pièce, au mieux, je dis bien au mieux, faire baisser la température, aller de 1, 2, peut-être 3 degrés, c'est tout. On est très loin de pouvoir le comparer à un climatiseur, un vrai. En fait, ça ressemble à une clim. On nous promet que c'est comme une clim, mais c'est faux. Ce n'est pas une clim. On risque donc de dépenser son argent pour rien.
0: Oui, il faut préciser qu'une clim, entre une clim et un rafraîchisseur d'air, on parle pas du tout de la même chose.
6: C'est vrai, un rafraîchisseur d'air n'a pas de système pour pomper la chaleur de la pièce et souffler du froid. Il fonctionne avec un bac dans lequel il faut mettre de l'eau ou des pains de glace et le ruissellement sur le filtre va refroidir un peu l'air soufflé. Donc oui, ça rafraîchit l'air, mais non, ce n'est pas comme une clim sans tuyau. Le média Que Choisir a d'ailleurs testé une vraie clim portable, mais environ 30 minutes pour faire baisser la température d'une pièce de 5 à 10 degrés. Bien sûr, quand la pièce est adaptée à la puissance de la clim, espérez maximum 2 degrés pour le rafraîchisseur d'air. Donc, c'est moins cher à l'achat, moins cher en énergie, mais c'est pas le même appareil. Vous en avez un? Vous avez testé ou vous avez d'autres pistes pour lutter contre la chaleur l'été? Vous connaissez mon mail, parisideséconomies@radiofrance.com.
0: Merci beaucoup Valère et à demain, même heure, dans un instant, votre agenda sorti après Zazie, peu importe sur ici.

0: importe.
1: Peu importe, une belle ritournelle électro, entraînante et dansante que nous signe donc Zazie, qui sera de retour sur scène en 2027. Amis aux amateurs. Avis aux amateurs, on va le faire plutôt dans ce sens-là. Si on met tout dans l'ordre, ça va aller mieux. Allez, votre agenda sorti de l'été à 8h49. On va commencer par vous inviter à partager la fête des épinards, tiens, à Haï, dimanche, organisée par l'association Mettons du cœur dans les épinards. C'est de 9h à 17h avec un marché de producteurs, troc de plantes, de graines, il y a des stands d'associations, il y a une balade botanique et un banquet paysan également. Une belle ambiance à partager et il faut réservé pour le banquet paysan. Vous trouvez le lien sur la page Facebook Mettons du cœur dans les épinards. Mais si vous ne pouvez pas attendre, il y a quelque chose aussi à Mourmelon. Aujourd'hui, il y a un marché des producteurs qui vous attend sur le parvis de l'église Saint-Laurent de 16h30 à 21h avec des produits locaux. Évidemment, vous trouverez des fruits et des légumes de saison, de la viande, des volailles, des produits laitiers. Et cette édition prendra la forme d'un apéro-concert. Voilà, vous faites vos courses si vous voulez, avec de la musique. Et il y aura bien sûr de quoi grignoter sur place. Dans les Ardennes, quand les Bleus sont de sortie dans la Coupe du Monde, les Carolos aussi. Et saluons l'initiative de la ville de Charleville-Mézières qui nous permet de voir le match des Bleus tous ensemble ce soir sur écran géant. Rendez-vous sur la place de l'Hôtel de Ville pour vibrer devant ce France-Suède éliminatoire. Et ce sera donc à 23h. N'oubliez pas qu'il est à suivre également dès 22h30 pour l'avant-match en direct sur ICI Champagne-Ardennes. Et à Charleville, enfin encore, à partir d'aujourd'hui, le site de la Varenne s'anime et la baignade y est surveillée du mardi au dimanche de 13h30 à 19h. Vous pourrez aussi aller vous amuser dès 15h avec les animations sportives qui sont proposées dans le cadre des quartiers d'été. On vous prête en plus, en échange d'une carte d'identité d'un majeur, des canoës, des paddles, des pédalos et du matériel de plage, ballon, raquettes, boules de pétanque, il y a de quoi s'amuser. Et il y a les incontournables transats aussi, sous des parasols. Importante de préciser. Vous restez avec nous sur ICI Champagne-Ardenne. À suivre les conseils du docteur Kerziek pour vous qui allez vous baigner dans la mer ou l'océan. Attention aux méduses, nous dira-t-il après Michel Berger.

0: Michel Berger et la groupie du pianiste sur ICI Champagne-Ardenne. Dans 5 minutes, retour des infos. Et puis, juste après, c'est les dossiers de l'été. Et on va parler d'échange de maison aujourd'hui avec Grégory Duchâtel. Avez-vous déjà osé échanger votre maison? En avez-vous déjà profité peut-être d'une maison que vous ne pourriez pas vous payer? Mais par ce biais-là, bah, c'est possible d'en louer une, peut-être d'en échanger une, parce qu'on ne loue pas. À l'autre bout du monde, peut-être, d'un témoigner dès 9h tout à l'heure au 03 26 48 2000 dans les dossiers de l'été sur ICI.
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0: Bon réveil avec le docteur Kerziak qui nous rejoint bien sûr pour la consultation quotidienne et pour passer un été en pleine forme. Docteur, bonjour, grâce à vous et vos conseils santé ce matin, on va éviter les méduses.
2: Bonjour à toutes et à tous, on parle d'une petite bestiole qui gâche parfois nos baignades, la méduse ou les méduses. Alors pas de panique, on va apprendre à ne pas se faire piquer et si ça arrive, à se soigner vite et bien. Et non, je ne vais pas vous dire de faire pipi dessus, ça, je vous demande de l'oublier, c'est un mythe et en plus ça peut même aggraver les choses. Première règle, on évite la rencontre avec la méduse. Avant de vous baigner, renseignez-vous. Et le drapeau, on connaît le vert, le jaune, l'orange, le rouge, mais le violet, on le connaît moins. Et bien pourtant, le violet, ça veut dire qu'il y a des méduses ou qu'il y a un risque particulier. Et les méduses arrivent souvent avec le vent et les courants chauds. Donc si vous en voyez une dans l'eau, ne jouez pas les héros. Éloignez-vous lentement, sans grand mouvement. Et attention aux fragments de tentacules, même échoués sur le sable. Ça pique encore. Donc sur la plage, on regarde où on pose les pieds. Deuxième règle, on se protège. Vous pouvez porter un t-shirt anti-UV ou une combinaison fine. Le mieux, c'est effectivement le vêtement. Et surtout, ne jamais toucher la méduse, même morte, parce que les cellules urticariantes restent actives plusieurs jours. Et pour info, la crème solaire, ça sert à protéger sa peau. Bien sûr, il faut en mettre, mais ça ne protège pas des méduses.
0: Et si on se fait piquer quand même, alors comment on réagit ?
2: Si vous êtes piqué, il y a 4 gestes qui vont un peu sauver. Ne frottez surtout pas, le frottement va faire éclater d'autres cellules, mais la marche à suivre, c'est 1. Sortir de l'eau calmement. Vous risquez de faire un malaise, une allergie, donc il faut tout de suite sortir. Deuxièmement, rincez abondamment à l'eau de mer. Pas d'eau douce, pas d'alcool, pas d'ammoniac, ça va aggraver la libération du venin. Troisième geste, on applique du vinaigre blanc sur la zone. Le vinaigre empêche les cellules urticariantes de se vider. Et si vous n'avez pas de vinaigre, eh bien c'est l'eau de mer, tout simplement, qui est très salée. Et quatrième geste, on retire les tentacules restants avec une pince, avec le bord d'une carte de crédit, une carte postale si ça existe encore, ou avec une petite spatule, mais jamais à main nue. Vous voyez, vous mettez du sable et vous allez frotter, vous allez gratter pour enlever les tentacules. Et si vous avez mal, prenez du paracétamol et mettez de la chaleur, parce que la chaleur va détruire les toxines thermosensibles, donc ça peut être un peu d'eau chaude, pas brûlante évidemment. Et puis vous allez aller à la pharmacie chercher des antidouleurs et des crèmes anti-allergiques. Et si vraiment c'est très fort, si vous avez des nausées, une difficulté à respirer, là vous allez consulter immédiatement. Mais si on veut résumer, on ne fait surtout pas pisser dessus, on ne fait surtout pas frotter avec trop de sable, mais on met du sable et on enlève avec la carte, et on ne met pas de glace non plus, parce que c'est l'inverse qu'il faut faire. Allez, bon été, bonne santé à l'écoute d'ICI bien sûr.
0: Merci beaucoup Gérald, et à demain pour d'autres conseils. Les infos à suivre à 9h sur ICI.
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0: Et on retrouve Grégory Duchâtel à présent à l'approche de 9h pour les dossiers de l'été, pour suivre la matinée. On va échanger nos maisons alors Olivier. Non, Grégory, bonjour.
6: Bonjour, effectivement, cet été, si vous partiez en vacances, on dépenserait 1 euro pour votre hébergement. Ça s'appelle l'échange de maisons, ça séduit de plus en plus de voyageurs. Et aussi, ceux qui cherchent une expérience un peu plus authentique. Comment ça marche? Quels sont les avantages? Quelles précautions faut-il prendre avant de confier les clés de chez soi? Partir en vacances sans se ruiner, c'est notre dossier de l'été à suivre dans quelques instants. Nous, on pourrait changer notre studio. Hein.
0: Ah, bah c'est ce qu'on fait, oui, souvent, tout à fait.
6: Ouais,
0: c'est vrai.
6: Salut Nicolas.
0: Salut, à demain, après une petite nuit. Hein.
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6: Et oui, quand on fait la matinale, on se lève tôt. Il est tout juste 9h. L'heure du journal avec Louison Leroy. Louison, bonjour.
4: Bonjour Grégory, bonjour à tous.
6: Peut-on continuer à tout faire comme avant, sous 40 degrés?
4: C'est la question que se pose le monde agricole après ces 11 jours de chaleurs extrêmes en Champagne-Ardenne et partout en France. Pour la Confédération Paysanne, il faut repenser le modèle d'une agriculture intensive à bout de souffle face à ces canicules à répétition. C'est ce que nous disait ce matin le porte-parole dans la Marne du syndicat agricole classé à gauche. Mais la FDSEA a une toute autre lecture des choses. D'après le président du syndicat majoritaire dans la Marne, Laurent Champenois, tous les modèles souffrent de cette chaleur à part égale.
7: On change les espèces, voilà. On modifie, on réduit certaines cultures qui sont plus sensibles à la sécheresse. Le blé, il souffre un peu moins de la canicule, il a souffert sur la faim, mais moins. Le colza, un peu moins. Par contre, les cultures de printemps, plus. Donc, effectivement, on essaie de gérer notre assolement en fonction de ce risque climatique qu'on subit tous sur nos exploitations. Mais voilà, bien entendre que c'est pas une question de modèle agricole, hein. Un maraîcher, il a souffert la semaine dernière. Un agriculteur bio, il a souffert la semaine dernière. Un éleveur de volailles, il a souffert. Un éleveur de bovins, ses animaux, ils étaient pas bien. Un éleveur de porc, c'est pareil. Un producteur de grandes cultures en conventionnel, c'est pareil. C'est compliqué pour tout le monde. En fait, c'est pas un modèle ou l'autre. Il n'y a pas de modèle plus résilient par rapport à la canicule. À partir de 40 degrés, il n'y a pas de modèle qui résiste. Voilà. Donc, on peut nous expliquer qu'il y a des modèles qui sont peut-être plus résilients, mais en fait, il n'y en a pas. À 40 degrés, toutes les cultures, tous les hommes, tous les animaux, tout le monde souffre.
4: Laurent Champenois, président de la FDSEA de la Marne. Autre conséquence de la canicule, le plan blanc est déclenché dans tous les établissements de santé dans la Marne. Ce dispositif permet de déprogrammer certaines opérations non urgentes pour libérer des lits et du personnel pour faire face à un afflux de patients à cause des effets de la canicule qui se prolonge. Le plan blanc est aussi activé au groupement hospitalier Sud-Ardenne à Rethel, c'est-à-dire sur ici.fr. 30 000 climatiseurs seront livrés dans les hôpitaux en France d'ici la fin de semaine ou au plus tard en début de semaine prochaine, annonce le Premier ministre, alors que Météo France attend un retour des fortes chaleurs pour la semaine prochaine.
6: La taxe française de 2 euros sur les petits colis sera suspendue dès demain.
4: Cette taxe, entrée en vigueur en mars, avait eu pour effet de détourner les avions de fret de l'aéroport de Vatry dans la Marne au profit d'autres pays européens. Désormais, une taxe unique à 3 euros entre en vigueur partout dans les pays de l'Union européenne. La mesure vise à réguler le secteur de l'ultra-fast fashion avec dans le viseur des marques comme Shein ou AliExpress. Après l'arrêté d'urgence suite à l'effondrement partiel d'un mur de sa façade, un expert judiciaire doit évaluer ces prochaines heures le risque d'effondrement de l'hôtel Le Parisien à Reims, près de l'avenue de Lens. L'établissement a été évacué dimanche soir et ses occupants ont été relogés, c'est à lire sur ici.fr.
6: Il est tout juste 9h03, c'était une évidence pour moi.
4: Les mots du nouvel entraîneur du Stade de Reims, Nicolas Uzaï, heureux de relever un nouveau défi en Champagne. Le Marseillais a été présenté hier en conférence de presse à un gros mois de la reprise du championnat de Ligue 2 de football. Nicolas Uzaï qui a tout prévu dans la préparation de ses joueurs jusqu'au premier match de la saison à Clermont.
8: L'idée, c'est d'abord de poser les fondations, parce qu'il faut qu'il y ait des fondations assez solides, de poser les bases de ce qu'on a envie de faire. Donc d'abord, c'est de fixer un cadre, parce qu'on va vivre en commun pendant de longs mois. Et ensuite, on va rentrer dans l'aspect principe de jeu, organisation, tout ce qu'on a envie de faire. Mais l'idée générale, c'est de pouvoir se connecter les uns aux autres, staff, joueurs, et de pouvoir avoir la même envie et le même projet sur le plan collectif. Tout est planifié, les matchs de préparation. Donc l'idée d'abord, c'est de remplir les organismes sur le plan athlétique et que très rapidement les joueurs puissent se connecter sur les principes de jeu, sur les attitudes et sur le comportement collectif et individuel de ce qu'on attend de nos joueurs.
4: L'entraîneur du Stade de Reims, Nicolas Uzaï, ses premiers mots en conférence de presse sont à retrouver sur ici.fr. Le Stade de Reims poursuit sa préparation. Un stage est prévu au Touquet d'ici la reprise du championnat de Ligue 2 avec un premier match à Clermont-Ferrand le 8 août prochain. Les amateurs de foot ont plutôt la tête au Mondial en ce moment et au match couperet qui attend l'équipe de France ce soir. Les Bleus affrontent la Suède à 23h en 16e de finale de la Coupe du Monde. Sur le papier, la France est favorite avec son attaque de feu, mais il faut faire attention à cette équipe de Suède, prévient Didier Deschamps, le sélectionneur des Bleus. Est-ce que vous avez un petit pronostic à nous donner pour ce France-Suède, Grégory?
6: J'ai l'impression qu'ils vont faire fort. Allez, 4-0 pour la France.
4: 4-0, wow. Ouais. Donc pas de surprise, comme le Paraguay qui a éliminé l'Allemagne. C'est la grosse sensation de ces 16e de finale. Paraguay qualifié donc en 8e de finale. Potentiel adversaire de la France si la France gagne ce soir face à la Suède.
6: Ça rappelle des souvenirs de 98, ça, le Paraguay. Hein.
4: Exactement. Et de mémoire, c'est pas Laurent Blanc
6: si,
4: qui marque.
6: Tout à fait. But en or.
4: Et un peu plus tôt, le Brésil, pour finir sur cette Coupe du Monde, a arraché la victoire dans les dernières secondes face au Japon du Rémois Keito Nakamura. Enfin, le Maroc obtient son ticket pour les huitièmes de finale. Les Lions de l'Atlas ont éliminé les Pays-Bas au petit matin à l'issue d'une séance de tir au but assez dingue. Le Maroc qui affrontera le Canada en huitièmes de finale.
6: Merci beaucoup Louison. Prochain rendez-vous de l'actualité tout à l'heure à 10h. Le temps, une journée agréable avec des nuages, c'est vrai ce matin, mais ça va se dissiper pour laisser place à du soleil. C'est une belle journée qui s'annonce donc chez nous en Champagne-Ardenne pour les températures très très agréables. Ça y est, on peut ouvrir comme ça les fenêtres et faire baisser la température à l'intérieur avec 18 degrés en ce moment à Reims, d'après Météo France, 19 à Épernay, à Châlons-en-Champagne, 18 à 19 degrés à Vitry-le-François, à Troyes, également à Charleville-Mézières. Pour cet après-midi, on va tout de même retrouver 30 degrés à l'ombre hein, à Châlons-en-Champagne, 29 à Reims, à Épernay, à Fismes et à Dormans, 31 même à Troyes et dans les Ardennes, ça reste vraiment très sympa. 25 à 29 degrés.
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6: De belles conditions météo, un été comme on aime, pourvu que ça dure. Là, c'est sous le vent qu'on va retrouver Garou et Céline Dion sur Ici Champagne-Ardenne.

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0: Bonjour, ravi d'être avec vous. Ici Champagne Ardenne, c'est aussi l'assurance de passer un très bel été. Pardon. Ah, j'ai mon petit chat. Le petit chat. Ouais, c'est mon petit café, je pense. Ouais, j'ai dû prendre mon petit café et voilà, ça me met un petit chat dans la gorge. Ravi donc d'être avec vous. 9h10, ce sont donc les dossiers de l'été. Et si le logement ne nous coûtait rien pendant les vacances? Pas mal ça, hein? Un bon plan, comme on dit. Eh bien, c'est possible grâce à l'échange de maisons. Le principe est simple. Deux familles échangent leur logement le temps d'un séjour, que ce soit en France ou à l'autre bout du monde. C'est un système, en fait, qui séduit de plus en plus de voyageurs et qui s'organise aussi via des plateformes spécialisées. Alors, fonctionnement, avantages, précautions. On va découvrir ensemble cette nouvelle façon de voyager à moindre coût. Partir en vacances sans se ruiner, c'est notre dossier de l'été sur votre radio, ici Champagne Ardenne. On vous promet aussi les plus belles musiques. Gaëtan Roussel tout de suite avec Tout s'en va. Dans le courant de l'émission, on écoutera aussi un magnifique titre de Chris Isaak, Axel Bauer et encore plein de belles chansons de l'été.
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0: Les années passent, il est toujours aussi doué. Gaëtan Roussel, ouais, ça s'appelle le talent. C'était à l'instant Tous en vin.
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0: Mais vous, vous restez avec nous hein, pour ces dossiers de l'été. Partir en vacances sans se ruiner, hein, sympa comme idée. Hein. C'est une solution qui permet de voyager partout dans le monde sans payer son hébergement. L'échange de maison. Vous échangez votre logement avec celui d'autres voyageurs. Il suffit d'accepter de prêter sa maison ou son appartement pour profiter en retour d'un autre logement. Ce système qui séduit de plus en plus de vacanciers fonctionne aussi grâce à des plateformes spécialisées. Nicolas Schmitt, on va tout de suite en savoir un peu plus avec le leader du secteur, c'est Home Exchange.
3: Bonjour Sarah Marouzet.
4: Bonjour.
3: Vous êtes attachée de presse chez Home Exchange. En quelques mots, comment ça fonctionne l'échange de maisons?
4: Alors Home Exchange, c'est une plateforme d'échange des maisons effectivement qui met en relation les particuliers entre eux et qui permet aux uns et aux autres de partir en vacances en s'échangeant leurs biens. On propose sur Home Exchange deux types d'échanges. L'échange réciproque, donc vous venez chez moi, je vais chez vous, et l'échange contre points. Donc si vous souhaitez venir chez moi à Paris mais que je ne souhaite pas venir chez vous en retour, vous pouvez tout de même séjourner chez moi en me donnant des points. Et moi, ces points-là, je pourrais les réutiliser ultérieurement pour aller ailleurs.
3: Alors, comment on arrive à gagner des points?
4: Alors, en s'inscrivant, vous avez déjà un petit pactole de départ. Et puis ensuite, l'idée, c'est de recevoir chez soi pour collecter ces points-là et ensuite pouvoir les réutiliser ultérieurement.
3: Et j'imagine que vous nous expliquez aussi sur le site comment est-ce qu'on peut évaluer notre maison ou une partie de la maison. Combien ça représente de points, par exemple? Comment on évalue ça?
4: Alors, effectivement, au moment de l'inscription, vous allez renseigner toutes les informations qui concernent votre bien, que ce soit des photos, les équipements, où est-ce qu'il se situe, etc. Et à ce moment-là, la plateforme va évaluer combien de points vaut votre logement par nuit. Donc grosso modo, pour récapituler, on a trois gros critères. La localisation, les équipements de base et le nombre de couchages.
3: Alors tiens, puisqu'on parle de localisation, en Champagne-Ardenne, est-ce que ça fonctionne cet échange de maisons?
4: Ah bah complètement, on a 330 membres actuellement, membres actifs donc qui ont souscrit à l'adhésion. C'est plus 45% d'évolution par rapport à il y a un an, donc ça fonctionne plutôt bien chez vous.
3: Quelles sont les villes les plus courues?
4: Eh bien les villes les plus plébiscitées sont Reims, Troyes et Épernay.
3: Et qui sont les personnes qui pratiquent aujourd'hui?
4: Alors principalement des familles avec enfants ou adolescents, mais on a aussi beaucoup de couples sans enfants, de seniors et dans de moindres mesures des voyageurs solo.
3: Alors moi j'en ai parlé pour préparer cette émission ici à la radio et à chaque fois donc la réponse était « Ah non mais moi je ne ferais pas confiance à ceux qui viendraient chez moi ». Comment vous levez ce frein-là?
4: Alors déjà c'est un frein qu'on comprend, c'est des réticences qui sont tout à fait légitimes et tout le monde passe par là, c'est pas forcément naturel chez tout le monde de prêter ce qu'il y a de plus intime qui est notre maison. En fait, il y a plusieurs choses qui peuvent rassurer, à la fois la fiabilité qui est assurée, les profils sont vérifiés, il y a des notations aussi entre les membres pour garantir la sécurité et la communication. La communication, c'est vraiment la clé. On communique avant, pendant et après un échange. Donc les gens sont vraiment amenés à discuter, à échanger avant même de réaliser cet échange.
3: Il y a un système d'assurance?
4: Oui, tout à fait. En fait, on propose une adhésion annuelle qui est de 175 euros par an, qui vous permet de partir autant de fois que vous le souhaitez sur 12 mois et qui, en parallèle, vous protège par des garanties. L'idée, c'est de vous permettre de partir en vacances le plus sereinement possible. Parmi ces garanties, on a la garantie non-conformité, on a l'assurance annulation, on a aussi des assurances par rapport aux dommages matériels, par exemple.
3: Oui, elle est ça. C'est compatible avec mon assurance actuelle de la maison. Faut que je prévienne peut-être l'assurance et mon assureur?
4: Pas nécessairement, en fait. C'est vraiment l'adhésion annuelle Home Exchange qui vous protège par nos garanties. Donc, pas nécessairement besoin de prévenir l'assureur en plus.
0: Sarah Marouzet de la plateforme Home Exchange, que l'on va retrouver dans quelques instants. C'est notre dossier de l'été si vous partez en vacances sans payer l'hébergement.
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0: Dites-le-nous d'ailleurs hein, si c'est une idée qui pourrait vous tenter. Vous l'avez peut-être déjà testé, hein, le fait d'échanger votre logement. Vous nous le dites sur la ligne WhatsApp, ici Champagne-Ardenne. WhatsApp, tranquillement. Et puis c'est le 03 26 48 2000. Vous nous laissez votre petit message, écrit ou alors oral. C'est sympa aussi de pouvoir vous entendre. L'échange de logement qui séduit de plus en plus de voyageurs en quête d'authenticité pour certains, simplement des économies pour les autres. Comment ça fonctionne? On continue à évoquer ce dossier de l'été. Mais en attendant, tout en douceur, c'est Chris Isaac avec Ici Champagne-Ardenne et Wicked Game.

0: Magnifique, Chris Isaac, pour vous accompagner en musique sur votre radio ici Champagne-Ardenne. Wicked Game.
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0: Partir en vacances sans se ruiner le rêve, hein, et imaginer un hébergement qui vous coûte zéro. Zéro euro. Ça aussi, c'est très intéressant. Eh bien, c'est grâce à l'échange de maison. Ça vous fait réagir et c'est tant mieux. 0326 48 2000. Depuis Dizy, près d'Épernay, on accueille Pascal. Bonjour Pascal.
3: Bonjour.
0: Alors vous, on peut dire que vous êtes un habitué de l'échange de maison.
3: Oh oui, on a une petite expérience.
0: Combien de fois vous avez fait ça?
3: Bon, je crois que là, ça va être le 65e dans ces eaux-là.
0: Ouh là là, plus de 60 fois, vous avez échangé votre maison. Alors moi, ce qui m'intéresse, ouais, c'est la première fois. Qu'est-ce qui vous a séduit, tenté, fait franchir le pas, en quelque sorte, pour la première fois?
3: La toute première fois, franchement, on a longtemps hésité, parce qu'on ne savait pas où on mettait les pieds. Et puis bon, ça y a longtemps maintenant, c'était moins démocratisé, enfin bref. Mais après, bon, c'était l'aspect économique, l'aspect intéressant, parce qu'on se retrouve en immersion vraiment dans une famille. On n'est pas dans un appartement qu'on va avoir un locataire, la semaine d'après, c'en est un autre. Enfin bref, on est carrément immergé dans un quartier, dans une famille. Souvent, il y a aussi un contact ou un référent, un voisin qui est là pour nous donner des petits coups de main, des petites astuces. Enfin, franchement, c'est sympa. Et puis, l'aspect aussi intéressant, c'est quand on avait avec les enfants qui étaient petits, on avait, en général, on s'arrangeait pour faire un échange avec une famille qui avait à peu près le même profil. Et du coup, on arrivait les mains dans les poches. Sur place, on avait la poussette, on avait les petits vélos, on avait tout ce qu'il fallait. On partait les mains vides et puis on avait tout sur place. C'était
0: alors,
3: bien pratique.
0: Partir, Pascal, mais jusqu'où vous avez pu avoir l'occasion de partir pour 0 euro d'hébergement, en fait?
3: Bon, le plus loin qu'on ait fait, c'était Canada, mais on a eu plein de propositions en Nouvelle-Zélande, en Argentine. Après, on ne peut pas forcément tout accepter, mais voilà, beaucoup en Europe, la grande majorité en Europe, presque toute l'Europe. Mmh. Et puis après, le Canada, là, c'était en octobre dernier, quoi.
0: Et là, cet été, vous allez le faire, cet échange de maison, ou c'est prévu pour quand?
3: Ouais, on en a fait un mois dernier, on était en Allemagne, à côté de Mayence, et puis là, fin juillet, là, après le 14 juillet, on part en Bretagne, près du golfe du Morbihan.
0: Pascal, sans cet échange de maison, vous n'auriez jamais pu voyager autant?
3: Ouais, je pense pas, parce que c'est vrai que bon, c'est quand même économiquement, c'est intéressant, quoi. Après, on aurait peut-être voyagé, peut-être sous une autre forme, peut-être pas de façon aussi intense.
0: Bien sûr.
3: Quoi.
0: Et jamais de galère, jamais de plans qui tournent mal.
3: On va dire, je crois, on a eu deux fois, ça s'est pas trop bien passé sur deux. En gros, en pourcentage, c'est pas énorme, quoi.
0: Et c'était quoi? C'était quoi le problème?
3: Une fois, c'était dans le sud de la France, près d'Avignon, on est arrivé, les frigos étaient vides, enfin, il n'y avait rien, absolument rien, il n'y avait même pas un ventilateur, enfin bref. Nous on a signalé justement, qu'on a signalé le problème.
0: Il y a une plateforme.
3: La personne a été rayée des listes, quoi.
0: Merci beaucoup Pascal pour cet échange, de maison aussi, c'est notre dossier de l'été. Bah, belles vacances, bel été, vous qui êtes à Dizy, et un grand merci.
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0: Et les dossiers de l'été. On évoque l'échange de maisons. Partir en vacances sans se ruiner. Cet échange de maisons qui séduit un bon nombre de Français en quête d'authenticité, d'économie. Et ça, c'est quand même pas négligeable pour le budget. Et aussi, c'est une autre façon de découvrir le monde. On l'a entendu à l'instant avec Pascal de Dizy qui nous a appelé. Nicolas Schmitt, on découvre aussi le fonctionnement d'une de ces plateformes avec vous. C'est la plus populaire, hein. Elle s'appelle Home Exchange et Sarah Marouzet est attachée de presse pour cette plateforme.
7: Ce mode très particulier de séjour, ça repose, vous le disiez, sur la confiance réciproque des membres inscrits, mais il faut aussi partager des valeurs communes.
8: Oui, complètement. L'humain, c'est vraiment ce qui fait le cœur de l'échange de maisons. Il y a vraiment un respect mutuel et des valeurs très fortes qui lient nos membres et qui vont être effectivement le respect, la tolérance, l'envie de bien accueillir, le partage. Voilà, ce sont des valeurs qui sont très chères à nos membres et qui font que les échanges se passent bien. Ça repose vraiment sur la confiance, le respect mutuel et pas sur la valeur monétaire du bien. Donc tant qu'on a un logement voilà décent, avec le confort nécessaire, équipement et de base et lit, tout le monde peut faire l'échange de maison, que ce soit une grande maison de campagne ou un petit studio en centre-ville.
7: Oui, j'ai un petit studio par exemple, je peux malgré tout l'échanger contre une grande maison ?
8: Eh bien complètement. Si à plusieurs reprises vous recevez chez vous des invités qui vont vous permettre de collecter des points, ces points-là vous pourrez les réutiliser pour vous offrir des vacances dans une belle maison de campagne, ou alors vous pouvez aussi faire de l'échange réciproque, c'est-à-dire que des gens qui ont une belle maison de campagne peuvent avoir envie de venir chez vous dans votre studio et vous pouvez organiser un échange de cette manière.
7: Ailleurs en France, quelles sont les destinations les plus courues ?
8: Alors sur l'année 2025, donc année complète, on avait l'Île-de-France en top liste et ensuite la Provence-Alpes-Côte d'Azur, l'Auvergne-Rhône-Alpes et puis la Normandie ou encore la Bourgogne-Franche-Comté. Voilà, globalement, bon, en France, ça fonctionne très très bien puisque un tiers de nos membres sont français. Donc il y a beaucoup de possibilités et tout ça évolue beaucoup.
7: Et à l'étranger, alors quelles sont les destinations les plus demandées ?
8: La pratique est très française, c'est encore très occidentale de manière générale. On a effectivement du coup beaucoup d'échanges en France, mais aussi en Italie, en Espagne, au Canada et aux États-Unis, un petit peu plus loin.
7: C'est aussi une dimension humaine, hein, cet échange. Il y a des amitiés peut-être qui naissent également.
8: Complètement. Certains restent en lien. Effectivement, il y a beaucoup de communication. C'est vraiment la clé d'un échange de maison réussi. Donc les gens déjà prennent le temps en amont de l'échange de discuter, parfois de s'appeler, de se rencontrer. Donc finalement, au moment où l'échange démarre, on n'a presque plus l'impression que ce sont des inconnus, mais quasiment en train de devenir des amis. Et comme vous le dites, certains restent en contact sur le plus long terme, se donnent des nouvelles, s'envoient des petites photos en vacances et parfois refont des échanges entre eux.
7: Et les gens, ils viennent uniquement pour des vacances ou il y a d'autres raisons aussi pour lesquelles ils ont besoin d'une chambre ou d'un appartement ?
8: Alors les raisons sont multiples. En effet, la première raison, ce sont les vacances. Mais on a aussi des cas où certains membres utilisent maintenant l'échange de maison pour des déplacements professionnels, pour aller visiter de la famille. Ça peut être aussi pour un événement sportif, un événement musical. Donc maintenant, les raisons sont vraiment multiples et l'échange de maison devient de plus en plus une habitude et s'ancre dans le quotidien de nos membres.
7: Bon, et si vous deviez convaincre, pour conclure, quelqu'un qui hésite, qu'est-ce que vous lui diriez là, en 20-30 secondes ?
8: Eh bien, je dirais que les réticences, elles sont normales et complètement légitimes. Et souvent, il suffit d'une fois, d'un échange réalisé pour que les bénéfices, que ce soit économique, humain, écologique, prennent le dessus. Et souvent, on dit que l'échange de maison, l'essayer, c'est l'adopter.
0: Sarah Marouzet, attachée de presse pour la plateforme Home Exchange. Alors, confiez votre maison à quelqu'un d'autre pour faire des économies, ça vous tenterait ? Claire de Chalon, elle a déjà tenté l'expérience. Elle nous dira ce qu'elle en pense sur Ici Champagne Ardennes après Axel Bauer et Cargo de nuit.

Les grands succès des années 80 sur votre radio ici Champagne Ardennes. C'était Axel Bauer à 9h34. L'agenda de l'été avec des idées de sorties chez nous en Champagne Ardennes. Ah oui, histoire de passer un très bel été avec les flâneries musicales de Reims. Et ce soir, un voyage d'hiver au domaine Pommerie avec Samuel Hasselhorn qui est baryton et Philippe Bianconi au piano. Ce sera dans la salle Louise de la maison Pommerie. Flânerie Reims, toutcollé.com pour avoir la suite de la programmation. Festival Haute Armance, il est encore temps de réserver pour aller passer un week-end très sympa à Aix-en-Othe, dans l'Aube, pour la première partie de ce festival itinérant de musique actuelle qui déploie son joyeux périple dans les pays d'Haute et d'Armance. Ça commence ce vendredi et samedi avec à l'affiche, parmi une dizaine d'artistes, Tom Fragé. C'est vendredi pour un voyage dans les îles.

vendredi dans le cadre de ce festival Haute Armance. Pour consulter le programme, il y a un site internet, hein, festivalhaute.net. Et puis, ce samedi, c'est la

0: Masquerada avec Sergio Mendes sur votre radio, ici Champagne Ardennes.
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0: Vous pourriez partir en vacances au Brésil, dormir au Brésil sans débourser 1 euro. C'est possible grâce à l'échange de maisons. C'est notre dossier de l'été, partir en vacances sans se ruiner, pour partir donc à l'autre bout du monde, sans payer d'hôtel, sans louer d'appartement, simplement en échangeant votre logement. Drôle d'idée, vous allez me dire, mais ça se développe quand même de plus en plus. Alors ça vous tente d'échanger votre logement. Nicolas Schmitt, vous êtes en ligne avec Claire, c'est une Chalonnaise qui a déjà testé la formule.
3: Bonjour Claire.
4: Bonjour.
3: Qu'est-ce qui vous a donné envie d'échanger votre maison ?
4: Ben moi, j'ai emménagé dans une petite maison l'été dernier et j'avais remarqué un espace qui pouvait être un espace d'accueil dès que je suis arrivée. J'en ai discuté avec des voisins. Ben, ils m'ont parlé de cette expérience-là, d'échange de maison. Et en fait, début janvier, en revenant, je me suis dit 2026, j'ai envie d'ouvrir ma maison et de vivre cette expérience.
3: Donc en fait, vous ne quittez pas la maison pour la laisser à des inconnus à qui vous la prêtez, mais vous restez dans votre maison et c'est une pièce en fait que vous dédiez, c'est ça, à l'accueil ?
4: Alors oui, c'est ça, j'ai un sous-sol avec une cuisine indépendante, mais l'expérience m'amène à peut-être évoluer sur cette idée. Alors au départ, moi c'était plutôt laisser la maison plutôt que d'accueillir des gens, de laisser ma maison les moments où j'étais pas là, mais en fait de plus en plus je trouve que cette notion aussi d'accueillir des gens et d'y être, ça chemine.
3: D'accord, donc vous, c'est plutôt un moyen de rencontrer des gens, les appréhensions, il n'y en avait pas tant que ça alors finalement.
4: Non, parce que moi j'ai déjà prêté ma maison dans un cadre amical, privé, et du coup, par contre, pour Home Exchange, ce que j'ai trouvé super chouette, c'est cette possibilité aussi de pouvoir voyager plus loin, parce que c'est pareil, j'ai déjà des amis ou de la famille qui me prêtaient leur logement pour les vacances, et quand on voit le budget que ça représente, le logement, et moi j'aime beaucoup partir en vacances, en fait c'est quand même extraordinaire cette idée, parce que je peux partir dans tous les coins du monde ou tout près à 300 kilomètres, quoi. Je trouve ça quand même incroyable comme possibilité de voyager.
3: Où pouvez-vous aller, par exemple ?
4: Il n'y a pas de limite, en fait. Hein. Là, j'ai une personne qui voulait venir pour un concours et elle vient de l'île de la Réunion. Et en fait, tout de suite, elle m'a proposé son logement. Donc, c'est quand même génial. Moi, je n'avais jamais réfléchi. Du coup, j'ai mis l'île de la Réunion dans mes futurs projets de vacances. Et c'est quand même... c'est sympa comme perspective.
3: Ah bah, génial, c'est pas mal.
4: Ouais.
3: Effectivement. Bon, bah alors, donc, ce sera le prochain. Sinon, cet été, là, vous espérez bénéficier de ce système pour partir en vacances et réserver une maison ?
4: Passer une frontière, ça me dirait très bien. La Belgique, c'est pas loin. On y va.

0: jamais. Donc je me disais, tiens, par exemple.
1: Et voilà, et ça permet donc d'avoir un point de chute finalement partout dans le monde et à moindre coût. Il suffit simplement d'être ouvert aussi à laisser sa maison à d'autres. Et ben merci beaucoup pour ce témoignage, Claire. C'est très gentil et on vous souhaite de glaner un maximum de points pour aller très très loin dans le monde dans des magnifiques maisons.
0: Et ben je vous remercie et puis vraiment j'invite vos auditeurs aussi à se lancer parce que ça fait un beau contrepoint aussi. C'est une belle marque de solidarité. De partage avec les gens et c'est un beau message d'espoir.
1: Eh ben merci.
0: Alors,
1: bon
0: échange à tous ceux qui se lancent.
1: Merci pour cette conclusion, Claire. Bonne journée à vous. Ouais. Au revoir.
0: Merci. Au revoir.
2: Nicolas, on se retrouve demain pour un nouveau dossier de l'été qui sera consacré au parc naturel régional de la montagne de Reims. Un parc de chez nous qui fête ses 50 ans. Nous vous raconterons ses paysages, sa biodiversité et tout ce que vous pouvez y faire pour passer un bel été. Une jeune rémoise passe un très bel été chez nous en Champagne-Ardenne. Elle nous racontera ses petits plaisirs de l'été. On retrouve Océane dans quelques instants.
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2: 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Voici Gilles Kaplan, joli souvenir du tout début des années 90. Tout ce qui nous sépare sur ici, Champagne-Ardenne. On part.

0: Gilles Kaplan sur votre radio, ici Champagne-Ardenne. Tout ce qui nous sépare. La jeune Océane profite bien de ses vacances. À fond, à fond, à fond. Comment ça, vous la connaissez pas, Océane? Mais si, elle est dans les petits plaisirs de l'été.
1: La petite piña colada, bien évidemment. La noix de coco, tout ça, j'adore. Bonjour, c'est Océane de Reims et je suis dans les petits plaisirs de l'été ici en Champagne-Ardenne.
2: J'ai attrapé un coup de soleil.
3: Heureusement que vous n'avez pas compté sur moi, hein. Parce que sinon, il fera sale temps.
1: Donc moi, mon petit plaisir des vacances, bah, bien sûr, c'est bronzer. Voilà, on bronze tout l'été, c'est le plus important. L'été après, bah, bien évidemment, je suis plutôt mer, parce que le bronzage, la plage, le soleil, le petit cocktail. Et là, on est plutôt pas mal.
4: Non, je sais pas si c'est l'air marin ou quoi. J'ai l'impression que cette nuit, je vais dormir comme une masse.
1: Mon parfum de glace préféré, c'est la vanille, un incontournable, la base. Ma boisson réfléchissante de l'été, la petite piña colada, bien évidemment. La noix de coco, tout ça, j'adore.
5: Quel goût d'un chaleur.
1: La soirée idéale en été, je dirais que c'est se poser à la plage, petit pique-nique, tranquillement avant d'attaquer une bonne petite soirée entre copains. Bien évidemment, quand même, faut pas oublier ça. Le tube de l'été, c'est pour moi... Il n'y a pas vraiment un tube de l'été, mais ça va être tout ce qui est son espagnol et tout ça, très Baila Conmigo, tout ça, Enrique Iglesias...

0: de l'été en Champagne-Ardenne. Je dirais aussi le pont de Biseuil. C'est un très bon spot pour se baigner, se rafraîchir et se poser tranquillement. Festival incontournable de l'été, je dirais que c'est les Solid Days ou le Cabaret Vert. Voilà. Cet été, je vous souhaite de passer un agréable été, de bronzer, de boire, avec modération quand même, de profiter un maximum. Et puis, un bel été à tous les auditeurs et à toutes les auditrices d'ici Champagne-Ardenne.
1: Merci Océane, et on n'oublie pas la crème solaire aussi, c'est important. Cet été, direction la plage avec les enfants, quelle belle idée. Et si on profitait d'une journée au bord de mer pour construire le plus beau des châteaux de sable? Louise Lempire va répondre aux questions des plus curieux et nous dévoiler aussi quelques secrets dans quelques instants. Des secrets qui pourraient bien surprendre les plus grands.
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0: L'ami Benabar sur votre radio, ici Champagne-Ardenne.
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0: Les enfants débordent de curiosité, c'est vrai, surtout lorsqu'ils découvrent la mer. Et tout l'été, Louise Lempire, dans l'heure du bain, va répondre à leurs nombreuses questions avec des explications simples et captivantes sur la plage, les océans et aussi sur le monde marin.
3: Est-ce qu'on peut faire un château de sable géant ?
4: Il te faut des pelles, des seaux, des coquillages pour la déco, du sable et de l'eau.
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4: Construire un château de sable, c'est l'une des meilleures activités à la plage, mais ça demande un peu de préparation. Pour commencer, il faut que tu trouves l'endroit idéal. Si la mer monte, tu peux t'installer sur ce qu'on appelle la ligne de marée. Tu vas voir, c'est facile à repérer, c'est le sable encore mouillé, mais le plus éloigné de l'eau. Si tu te mets trop près de la mer, les vagues risquent de grignoter ta construction avant même qu'elle ne soit terminée. Souvent, quand on fait un château de sable, on remplit le seau et on le retourne. Et là, le sable ne sort pas toujours de ton seau, peut-être parce qu'il y a trop d'eau, alors ton pâté dégouline. Parfois, il n'y a pas assez d'eau et là, ton pâté s'effrite et ton futur château tombe en poussière. Alors pour avoir le plus beau des châteaux, voilà quelques astuces. Tu remplis un seau de sable et dedans, tu ajoutes un peu d'eau. Mais pas trop, hein, sinon ça fait de la boue. Et sur un endroit plat, tu renverses ton seau et tu recommences plusieurs fois pour faire comme une pyramide de sable mouillé. Et après, avec tes petites mains, des râteaux ou des pelles, tu donnes la forme que tu veux à ton château, un peu comme si tu faisais de la poterie. Mais quand tu sculptes, c'est important de toujours le faire du haut vers le bas, comme ça les grains de sable qui tombent ne vont pas gâcher le reste de ton château. Et ensuite, tu fermes les yeux pour imaginer la construction de tes rêves, et c'est parti.
3: Waouh ! Avec toutes ces astuces, je vais pouvoir faire le plus grand château de sable du monde.
4: Oui, pourquoi pas ? Mais en plus des pelles et des seaux, tu vas avoir besoin de quelques échelles. Parce que le plus haut château de sable du monde, il fait 21 mètres et 16 centimètres. Il a été construit au Danemark en 2021. Et attention, tiens-toi bien, il pèse plus de 5000 tonnes.
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0: Dans une minute, John Birkin avec son titre Quoi. On fera un nouveau point sur l'actualité à 10h, l'actualité chez nous en Champagne-Ardenne. Et juste après, c'est le Mac de l'été avec plein d'idées de sortie pour passer un bel été chez nous en Champagne-Ardenne.
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0: Birkin avec Coin. C'est le Mac de l'été, des idées de sortie. On va encore apprendre plein de choses dans quelques instants. Alors restez avec nous.
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0: Nous sommes le mardi 30 juin, il est 10h. L'essentiel de l'actualité chez nous en Champagne-Ardenne et partout dans le monde. Avec Louison Leroy, et le gouvernement annonce suspendre dès demain la taxe française de 2 euros sur les petits colis.
2: Cette taxe entrée en vigueur en mars avait eu pour effet de détourner les avions de fret de l'aéroport de Vatry dans la Marne au profit d'autres pays européens. Désormais, une taxe unique à 3 euros entre en vigueur partout dans les pays de l'Union européenne. La mesure vise à réguler le secteur de l'ultra fast fashion avec dans le viseur des marques comme Chine ou AliExpress. Le gouvernement qui, dans le même temps, prolonge la période des soldes d'été d'une semaine jusqu'au 28 juillet, annonce ce matin du ministre du Commerce. Cette prolongation doit compenser la faible fréquentation des magasins pendant la canicule. Autre conséquence de la canicule, le plan blanc est déclenché dans tous les établissements de santé dans la Marne. Ce dispositif permet de déprogrammer certaines opérations non urgentes pour libérer des lits et du personnel afin de faire face à un afflux de patients à cause des effets de la canicule. Le plan blanc est aussi activé au groupement hospitalier Sud-Ardennes à Rethel, c'est-à-dire sur ici.fr. On a voulu produire à outrance aujourd'hui, on en voit bien les effets, estime ce matin sur Ici Champagne-Ardenne Jonathan Bouton, le porte-parole de la Confédération Paysanne. Le syndicat agricole classé à gauche regrette la disparition des haies et des arbres au moment du remembrement en France dans les années 60, à l'époque de l'apparition des grandes cultures. Une végétation qui serait utile selon la Confédération Paysanne pour apporter de la fraîcheur dans les champs. Un nouvel épisode de forte chaleur est attendu dès la semaine prochaine par Météo France. Et puis France-Paraguay en huitième de finale de la Coupe du Monde de football. Pour ça, il faut que les Bleus gagnent ce soir face à la Suède. Le coup d'envoi est à 23h. Les Paraguayens ont créé la sensation en éliminant l'Allemagne au tir au but. Un peu plus tôt, hier, le Brésil a arraché la victoire dans les dernières secondes face au Japon du Rémois Keito Nakamura. Enfin, le Maroc obtient son ticket pour les huitièmes de finale. Les Lions de l'Atlas ont éliminé les Pays-Bas au petit matin et affronteront le Canada au prochain tour.
0: La météo avec un voile nuageux en ce moment chez nous en Champagne-Ardenne dans de nombreuses communes. Mais le soleil sera tout de même présent dans le courant de l'après-midi, de la journée, avec pour le moment 20 degrés dépassés un petit peu partout chez nous en Champagne-Ardenne d'après Météo France, et des températures qui devraient atteindre 30 degrés à l'ombre, par exemple à Châlons-Champagne, également à Cézanne, à Montmirail, avec 29 degrés attendus à Reims, à Épernay, à Dormans. Il fera bon aussi, 31 degrés à l'ombre à Troyes, dans les Ardennes, température de 25 à 29 degrés, 25 à Rocroix, 28 pour Charleville-Mézières, 29 à Sedan. Pour demain, mercredi, premier jour du mois de juillet, ensoleillement très généreux, nous indique Météo France, pour les températures 26 à 27 degrés.
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0: Et la musique, c'est en quelque sorte une machine à remonter le temps. Je mets le petit curseur sur 1981. Et à cette époque, on pouvait entendre ceci. OMD, Orchestral Madoff in the Dark, ça s'appelle Souvenir. Souvenir que l'on partage ensemble avec votre radio ici, Champagne-Ardenne.

0: Souvenir, souvenir, avec OMD sur votre radio ici Champagne-Ardenne.
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0: C'est le Mac de l'été, c'est votre émission pour passer de belles vacances chez nous en Champagne-Ardenne. On va commencer dans quelques minutes par une belle idée pour se dépenser en pleine nature avec un trail. Ça se passe à Verzenay. Après les fortes chaleurs, la guinguette rémoise rouvre ses portes et retrouve son ambiance festive en bord de Velle. Son gérant nous donnera le programme des animations. Côté sortie, notre agenda de l'été va vous emmener flâner sur les marchés d'été à Auvillers et au bord du lac du Der avant de prendre la direction des Ardennes pour un festival 100% rock. Dans la table, le chef frémois Gérald Richard va partager ses astuces pour préparer de délicieuses soupes froides, simples et pleines de fraîcheur. On en salive d'avance. Dans Ici on aime, cap sur Saint-Dizier en Haute-Marne, où les préparatifs battent leur plein avant une grande fête en musique. Et puis à 10h50, c'est tendance, Muriel Giordan nous proposera de relever un défi pendant les vacances. Oui, apprendre à poser son téléphone pour profiter pleinement de l'été. Bienvenue chez vous, le Mac de l'été. Installez-vous tranquillement, nous sommes ensemble jusqu'à 11h sur votre radio, ici Champagne-Ardenne.
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0: Avec la dernière chanson du monde, c'est le titre de Florent Pagny.

0: Mais il y aura bien d'autres chansons avec Florent Pagny.
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0: Avec jusqu'à 11h des idées de sorties, des animations, tout ce qui se passe, tout ce qui fait vivre notre Champagne-Ardenne pendant tout l'été. Avec un trail des tordus. C'est ce week-end à Verzenay, organisé par l'EFSRA, le grand club d'athlétisme rémois. Bonjour Vincent Bourdi.
3: Bonjour Grégory.
0: Vous êtes membre de l'EFSRA, hein, et ce trail des tordus est très attendu. Qu'est-ce qui différencie un trail d'une autre course ?
3: C'est d'abord des parcours en nature étudiés pour faire plaisir bien sûr aux participants, leur trouver des sites agréables à traverser, des beaux points de vue, et puis faire attention bien sûr à ne pas dégrader l'environnement où on va. Il faut protéger la forêt, il faut protéger les sites qu'on passe, donc il faut combiner tout ça.
0: On y reviendra justement sur la protection de l'environnement parce que c'est un axe majeur hein, pour vous. Ce trail donc avec un succès grandissant, on peut le dire. Comment vous expliquez cette forte demande ?
3: Après les années Covid où c'était redevenu le calme plat, l'année olympique a donné un petit élan et puis depuis on constate partout, pas que chez nous, mais sur toutes les courses, qu'il y a un énorme engouement pour les courses sur route et plus peut-être particulièrement pour le trail où la notion de chronomètre est moins présente que sur un 10 km ou un marathon. C'est avant tout du plaisir nature. On est content de voir cet engouement, ça fait bouger les gens, c'est surtout ça qui est important.
0: Combien de personnes sont attendues ce week-end à Verzenay ?
3: Pour l'instant, on a plus de 1800 inscrits. Alors, les inscriptions, ça va être ce soir à minuit, les inscriptions en ligne. Donc, nos trois courses majeures, 12, 25 et 50 km, sont complètes. C'est la première fois que ça arrive. C'était jamais arrivé, c'est la première fois que ça arrive. Et on est complet pour certaines depuis deux semaines. Le 12 km, c'était une des dernières inscriptions, étaient prises hier soir.
0: Alors, les enfants.
3: On ne peut pas prendre d'inscriptions sur place. Hein.
0: Voilà, tout se fait en ligne, jusqu'à ce soir minuit. Il y a des enfants aussi, hein, ils sont les bienvenus.
3: Oui, les courses jeunes, c'est pareil. Nous, on a été, je pense, un des premiers trails, il y a 4 ou 5 ans, à organiser des courses jeunes gratuites le samedi après-midi. On tient à la gratuité des courses jeunes. Et ça a démarré timidement d'année en année. Et là, c'est pareil. Cette année, on a un fort engouement sur ces courses jeunes. Ça fait vraiment plaisir à voir.
0: Avec aussi d'autres épreuves comme la marche nordique, il y a aussi la randonnée. Il y en a vraiment pour tout le monde, hein.
3: Oui, les épreuves de marche nordique chronométrées, hein, il y a bien un dossard, hein, c'est bien chronométré, 12 km. On a évolué aussi, l'année dernière on faisait le même parcours que le trail, et puis là, cette année, on a rechangé les horaires, on a rechangé de boucle, on fait une boucle de 4 km, mais parcouru trois fois, et ça fait de l'animation toujours dans Verzenay, et des randonnées pédestres. Là, c'est vraiment de la rando. Les gens suivent les parcours de trail, donc il faut cohabiter avec les trailers, hein, qui sont surtout là pour eux, pour défendre leur podium, leur place. Mais voilà, il y a une bonne cohabitation qui se fait entre les randonneurs et les trailers.
0: Alors vous qui nous écoutez, vous êtes évidemment les bienvenus, si vous êtes dans le secteur de Verzenay, pour encourager ces coureurs qui vont traverser nos belles vignes, les forêts, les sentiers escarpés. Justement, la protection de l'environnement, ça c'est quand même quelque chose pour vous de très très important. Et comment vous agissez justement pour être éco-responsable ?
3: Alors on est suivi, on a fait un audit grâce au réseau Émerge, donc éco-manifestation du Grand Est.
0: Qu'est-ce que ce réseau ?
3: Alors c'est un réseau qui a été développé au début en Alsace il y a quelques années pour justement rendre des manifestations sportives et culturelles éco-responsables. Oui. Et en Champagne-Ardenne, il y a l'association Jazzus qui supporte ou qui représente ce réseau Émerge, et ils nous ont aidés depuis deux ans déjà, c'est la deuxième année.
0: Et concrètement, qu'est-ce qui fait que ce trail des tordus sera éco-responsable ?
3: Alors ben concrètement déjà, on n'achète plus de t-shirts qui viennent de l'autre bout de la planète ou à la fin vous n'avez jamais les bonnes tailles. Ouais. Il vous en reste surtout sur les bras. Et nous depuis deux ans, on offre en cadeau des produits faits localement. L'année dernière, c'était des pâtes alimentaires produites par un agriculteur à Condé-sur-Marne. Cette année, ce seront des lentillons bio produits aux petites loges. Donc on est 10 km de Verzenay. Ah, c'est du circuit court. Moi, les fournisseurs au-delà de 50 ou 100 km, je connais pas.
0: Bon, merci beaucoup Vincent Bourdi d'avoir été avec nous, membre de l'EFSRA qui organise ce grand club d'athlétisme rémois qui organise le Trail des Tordus. Vous pouvez encore vous inscrire jusqu'à minuit ce soir pour pouvoir y participer ce week-end, samedi et dimanche à Verzenay. Merci à vous.
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0: Et la guinguette rémoise, comment se porte-t-elle en Bordevelle? Eh bien, on va demander à son gérant dans quelques instants. On va aller faire un petit tour après le lac. Ce titre chanté par Julien Doré. Bel été, belles vacances avec votre radio ici Champagne-Ardenne.

0: Un petit tour sur le lac avec Julien Doré. Notez que ce jeudi à 20h, Julien Doré sera au cinéma, non pas pour un film, mais pour la captation de son dernier spectacle. Une projection unique pour vivre ce concert sur grand écran avec votre radio ici.
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0: Des idées de sortie chez nous en Champagne-Ardenne. Nous sommes à Reims, c'est la guinguette rémoise qui est de retour depuis la mi-juin au parc de la Roseraie, en bord de Velle. Ce sera jusqu'à la fin du mois d'août. Bonjour Saïba Bonbeauté.
3: Bonjour.
0: Vous êtes le gérant de cette guinguette, hein, déjà depuis quelques années. Une guinguette qui s'est lancée, puis a dû fermer en raison de la canicule. Déjà une première question, quand sera-t-elle ouverte à nouveau ?
3: Eh bien, nous sommes déjà réouverts. Nous avons réouvert depuis dimanche. L'arrêté concernait uniquement jeudi, vendredi et samedi. Et on a pu déjà réouvrir depuis dimanche.
0: Alors les animations sont nombreuses, chaque année vous avez à cœur de les renouveler. Qu'est-ce qui nous attend cette année, cet été à la guinguette ?
3: Eh bien, écoutez, comme chaque année, hein, vous allez avoir toujours des concerts d'artistes locaux, toujours évidemment des sets avec des DJ. Il va y avoir, on va fêter aussi ensemble le 14 juillet puisqu'on est ouvert exceptionnellement le lundi 13 pour fêter le feu d'artifice et puis la soirée de clôture qui aura lieu le 29 août comme chaque année le samedi avant de dire au revoir le dimanche à tout le monde.
0: Alors vous avez vraiment le souci hein, Saïba de faire venir les familles, les enfants ne sont pas oubliés avec des animations qui leur sont totalement dédiées.
3: Tout à fait. Bah, chaque semaine, nous avons des animateurs avec Lina Smile qui est présente donc le mercredi et le samedi après-midi pour des animations pour les enfants et donc et cette année on a aussi à cœur de faire des animations pour les seniors les vendredis et samedis.
0: Alors, vous parliez de musique, parce que ça, je sais que c'est quelque chose qui vous tient vraiment à cœur, hein. La musique, animer les soirées. Est-ce que vous, derrière les platines, on aura l'occasion de vous retrouver ?
3: Alors, tout à fait, c'est vrai. j'aime bien, à un moment donné, de reprendre les platines. Donc, généralement, la semaine, je ne sais jamais vraiment quand, parce que comme on est un peu météo-dépendant hein, sur le site, en fonction de la météo, du climat, et ben je peux prendre les platines, mais souvent, au moins une à deux fois par semaine, vous pouvez me retrouver effectivement derrière les platines.
0: Bon, on aura grand plaisir à écouter le son de Saïba. La restauration, c'est un élément important, c'est-à-dire qu'au niveau de la guinguette, on peut venir avec son pique-nique, mais on peut aussi bien se restaurer sur place. Là, vous avez mis en place des installations qui permettent de recevoir donc les visiteurs pour pouvoir se restaurer.
3: Tout à fait. Et surtout cette année, comme je vous le disais précédemment, c'est vrai qu'on est un peu météo-dépendant. J'ai décidé de couvrir une grosse partie de la restauration, puisqu'on a installé un chapiteau qui fait 300 mètres carrés, qui couvre l'ensemble de la partie restauration pour permettre, en cas de pluie, de pouvoir couvrir des clients. Et cette année, donc on a une pizzeria qui est toujours là, la sandwicherie avec nos burgers. Mais on a une petite nouveauté, c'est un bar à salade cette année. Donc on a décidé d'offrir une nouvelle offre avec le bar à salade et un glacier où là on a effectivement la confection de glace. On propose des glaces, des gourges, des crêpes. Donc là, on a ces deux nouveaux box qui viennent d'arriver cette année.
0: Cette guinguette rémoise, pour avoir le programme, un petit conseil, allez sur la page Facebook, hein, la page La Guinguette Rémoise. Vous pourrez suivre l'actualité de cette guinguette tout au long de l'été jusqu'au 30 août. Bah, bel été, Saïba, merci.
3: Merci beaucoup à vous aussi. Merci beaucoup.
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4: L'agenda de l'été avec des marchés chez nous, notamment à Auvillers et au bord du lac du Der. Mais pour tout de suite, c'est Johnny Hallyday, Gabriel, suivi de Cindy Stevens.
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0: musique d'une pub hein, pour un yaourt célèbre. C'est devenu aussi une chanson. J'ai faim de toi, Sandy Stevens, sur votre radio. Ici Champagne-Ardenne, tout juste 10h30, c'est l'heure de l'agenda de l'été, des idées de sortie chez nous en Champagne-Ardenne. Ce samedi, c'est le marché de créateurs et d'artistes à Auvillé. Deuxième édition au parc Pierre Cheval, juste à côté de l'église. Création artisanale unique, producteurs et artistes peintres seront en rendez-vous de 10h30 à 18h. C'est organisé par l'Office de tourisme d'Auvillé et l'Association des Amis d'Auvillé. Profitez d'une ambiance conviviale au bord de l'eau pour faire votre marché. Cette fois-ci, ça se passe tous les vendredis à Giffaumont-Champaubert, avec pour magnifique décor notre lac du Der. 50 exposants présents de 17h à 22h, des producteurs et artisans locaux, avec aussi des concerts de 19h à 21h. Ni marché de l'été au lac du Der, c'est jusqu'au 28 août, tous les vendredis soirs. Une toute autre ambiance, cette fois-ci, le festival Arden Rock à Signy-l'Abbaye. C'est ce week-end, avec une programmation très rock, bien sûr, des Locos, Lofofora, très attendu, les Hurlements de Léo, et puis également les locaux de Glow Up. D'ailleurs, ils ont un petit truc à nous dire. Hein.
1: Nous serons le 5 juillet à l'Arden Rock. Et bien voilà, on sera présent le dimanche 5 juillet à l'Arden Rock. On jouera vers 14h, ça va être incroyable. Venez nous voir, ça va être super, on fait du rock. Allez les gars.
0: Allez. Ils vont faire chauffer les guitares, hein, les musiciens de Glow Up qui font partie donc des affiches, de la tête d'affiche de ce festival Arden Rock à Signy-l'Abbaye. Vous pouvez consulter la programmation complète de ce festival pour eux ce week-end. Également réserver vos places ardenrock.com.
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0: Et à table dans quelques instants avec de bonnes soupes froides. Ça va nous rafraîchir, ça va faire un bien fou. Ce qui nous fait du bien aussi, c'est la musique. Billy Joel.

0: Vos chansons préférées pour passer un bel été avec ici Champagne Ardenne, Billy Joel avec Uptown Girl, conseils, astuces et bonnes recettes tout l'été dans le rendez-vous à table, dans le Mac de l'été, grâce au chef de chez nous. Et nous sommes avec Gérald de Richard, c'est le chef du restaurant La Table Saint-Thomas à Reims.
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0: on apprécie.
1: Bon, voilà, c'est ça l'essentiel.
0: Moi, ce que je dis avant tout, il faut essayer de les faire soi-même. Déjà, c'est ça. Là, déjà, on va avancer parce que c'est très simple.
2: Bon, alors, si on met de côté notre gazpacho, d'autres soupes froides que vous pourriez imaginer pour nous.
0: Mais tiens, on va rester un petit peu sur le thème gazpacho, mais on va le sortir. On va le sortir de la tomate. Un beau gazpacho de concombre avec un peu de yaourt à la grecque, du jus de citron, de la menthe. C'est très frais. Ça va. Voilà, on n'oublie pas. Toujours le jus de citron dans un gazpacho, faut penser à l'acidité. C'est ce qui va amener la fraîcheur.
2: Et on mixe bien. Hein.
0: Et on mixe bien.
2: Pas de morceaux. Hein.
0: Voilà, pour avoir quelque chose de bien. Mais en même temps, on fait attention que ça garde un peu de consistance. Ça doit pas être trop liquide.
2: Qu'est-ce qu'on peut faire d'autre comme soupe, Gérald?
0: Alors, on peut faire également ce fameux. Ça fait partie des gazpachos, l'aglio blanco qui est vraiment à base d'ail, d'amande, lait d'amande, crème. Et on mixe tout ça bien épicé. C'est très parfumé. C'est très bon aussi pour la digestion. C'est un petit peu plus particulier, mais c'est très rafraîchissant. On va pouvoir déjà aller dans les choses comme ça. Et puis ensuite, on va pouvoir s'amuser, par exemple, avec des petits pois.
2: Ah oui.
0: On se fait une soupe froide de petits pois. On lui ajoute un petit peu de lardon qu'on a fait griller, croustiller avant, et puis on revisite le petit pois lardon, mais en soupe. On s'amuse. On peut s'amuser aussi avec des choses qu'on a dans le placard. C'est-à-dire que on se dit, bah tiens, je vous ferai une soupe froide de quoi, mais j'ai envie de féculents. Bah, si par exemple, on a une petite boîte de lentilles qui est cuite, eh ben on peut se faire ça. C'est
2: une soupe de lentilles froide.
0: Voilà, on va la mixer, on va y ajouter un petit peu de lait ou de crème pour le liquéfier un peu. On va y mettre un petit oignon frais coupé. On peut s'amuser comme ça. En faire aussi des soupes froides avec des choses que l'on a dans le placard et qui, il fait très chaud, on n'a pas envie de manger de chaud, on n'a rien pour faire en froid, tiens, on se fait une petite soupe. On peut aussi penser à mélanger les fruits et les légumes.
2: On ferait quoi alors? Hein,
0: bah, on ferait là par exemple, en été, on peut faire courgettes. Et puis avec la courgette, on va pouvoir y amener de l'acidité, donc on va amener de la framboise, de la groseille, des choses comme ça. Ça va éviter de mettre les vinaigres ou les citrons, c'est ça qui va amener la rondeur et puis un petit peu le côté un peu sucré. Donc même si on travaille une courgette crue, on va pouvoir la mixer. On peut s'amuser comme ça avec plein de choses sur les soupes. Là, on parle de fruits, de légumes, mais on peut travailler aussi des soupes. On peut se faire
2: de poisson aussi. Hein,
0: voilà, bien. Mais on peut se faire une soupe de poisson froide. C'est ce que j'allais dire.
2: Oui,
0: on peut travailler avec. On a fait cuire un petit peu de poisson qu'il nous reste. Mmh. On s'achète. Si on veut pas la faire, c'est un peu compliqué. Moi, s'achète un petit pot de bisque d'écrevisse ou de langoustine. On va remettre nos poissons avec. On met un petit peu de safran ou de piment si on a quelque chose pour ramener ce côté un petit peu relevé, et on la mange froide avec des petits croutons avec de la rouille dessus. C'est très très bon.
2: Oh là là, ça sent bon les vacances.
0: Ouais.
2: Merci Gérald.
0: Merci beaucoup.
2: Le Mac de l'été qui se poursuit jusqu'à 11h. Et ici, on aime les événements de chez nous. On va vous emmener à Saint-Dizier en Haute-Marne qui se prépare un joli festival musical. La musique qui arrive dans une minute avec Jean-Jacques Goldman, et c'est Long in the Road sur ici Champagne Ardenne.
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0: Il est 11h moins le quart et ici on aime les grands rendez-vous de l'été, notamment un festival gratuit ce week-end avec Kenji, Marine, il y a également la chalonnaise Silda ou encore Louisa, vous savez, son célèbre soleil bleu. Voilà une programmation qui donne vraiment envie, Olivier Catiot.
3: Oui, ici on aime musique à l'été, ce festival à Saint-Dizier, c'est vendredi, samedi et dimanche, du 3 au 5 juillet. Bonjour, Ilyona Pietchok.
4: Bonjour.
3: L'une des organisatrices. Pour ceux qui ne connaissent pas du tout musique à l'été, en quoi ça consiste ?
4: C'est un festival en plein air, au Parc du Jard à Saint-Dizier, dans un cadre naturel absolument magnifique, puisqu'on est au pied du château, en bord de Marne. Et donc un festival de musiques actuelles sur 3 jours, gratuit, c'est important de le dire, et avec une programmation variée, actuelle, festive.
3: Et une météo qui sera de votre côté, ça va changer des festivals sous la canicule le week-end dernier ?
4: Tout à fait, alors là on a vraiment de la chance puisqu'on passe juste après la canicule, ils annoncent à nouveau des vagues de chaleur mais plus tard, donc on va avoir un week-end vraiment idéal, c'est-à-dire du soleil, pas trop chaud.
3: Décrivez-nous le lieu dans lequel auront lieu ces concerts.
4: C'est un grand parc en hypercentre, en bord de Marne, donc on a de l'eau, on a aussi juste derrière nous le château. C'est un cadre vraiment qui permet aux amis, aux familles de se rassembler, de venir découvrir des artistes, voir des artistes aussi connus nationalement, internationalement, avec un village festival, donc de quoi boire un verre, se restaurer.
3: Quels seront les temps forts vendredi, samedi et dimanche ?
4: Une programmation qui laisse à la fois la part belle aux artistes émergents, locaux, régionaux, et puis des grandes têtes d'affiche. Donc cette année, on aura le vendredi Ritza et Soul King. On est sur une soirée plutôt reggaeton, urbaine, très ensoleillée. Et en ouverture, un artiste de Saint-Dizier qui s'appelle Max Tro, qui lui fait de l'électro. Le samedi, on aura Kenji Girac, qu'on avait eu déjà la chance d'accueillir il y a quelques années au festival et qui nous avait fait un record d'affluence. Et en première partie, Silda, qu'on connaît bien ici, qui est donc une chanteuse de chez nous, de Champagne-Ardenne.
3: Et puis pour dimanche ?
4: Et le dimanche, alors là, on a une soirée 100% féminine avec Louisa, qu'on a connue avec ce titre viral « Soleil bleu » l'été dernier, et Marine, qui est la grande gagnante de la Star Academy aussi. Et en ouverture, une artiste émergente qui s'appelle Ninon, qui est une jeune artiste franco-luxembourgeoise qui s'inspire de Lana Del Rey, Taylor Swift, qui fait de l'indé alternatif vraiment qualitatif.
3: Voilà, ce festival musical été, c'est entièrement gratuit dans un parc au cœur de Saint-Dizier, vendredi, samedi et dimanche. Sur les 3 jours, entre 50 000 et 60 000 visiteurs sont attendus. Et encore une fois, c'est gratuit avec ici Champagne. Merci, Ilyona Pietchok.
4: Merci à vous.
0: Voilà Louisa, et son fameux soleil bleu. Ah, ça sent bon le parfum des vacances, le parfum que l'on aime. Le mag de l'été qui se termine dans quelques instants. Avant cela, Muriel Jordan viendra nous rejoindre pour nous lancer un défi. Oui, on va mettre le portable de côté. Essayez, en tout cas, pendant les vacances. Alors maintenant, réfléchissez. Seriez-vous capable d'abandonner pendant 2 mois votre téléphone portable ? Dur. Hein ? Allez, on se retrouve dans quelques instants sur votre radio ici Champagne-Ardenne. Voici Stilto qui arrive avec Faut que tu m'aimes.
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1: Stilto avec Faut que tu m'aimes. Votre radio ici Champagne Ardenne dans le Mac de l'été. Vous êtes avec nous, Muriel Jordan, pour nous lancer un défi en quelque sorte. Serions-nous capables de nous déconnecter du portable en vacances?
2: Oui, la détox numérique, c'est un truc dont vous allez forcément entendre parler. La période des grandes vacances d'été étant propice à ça. Se libérer l'esprit, même pour un court week-end, pas si simple. Surtout si votre cerveau ressemble à ça. En France, près de 3 salariés sur 4 continuent de consulter leur mail et de répondre à leurs appels téléphoniques en vacances. Même avec des tongs, on reste tendu comme un string. C'est dur de se déconnecter, hein, mesdames?
3: Ah, on se force. Moi, je me force à me déconnecter. De tout, du portable, du travail, de tout décrocher.
2: Ok, alors dans la rue, je suis allée vous demander votre durée idéale de vacances.
3: Pour vraiment déconnecter, je dirais quand même déjà une semaine. 7 jours.
4: Moins d'une semaine, on n'a pas le temps de déconnecter. Minimum une semaine pour commencer à déconnecter.
5: Oui, grand minimum une semaine. Idéalement, 6 mois.
4: 6 mois dans l'idéal pour vraiment pouvoir se reposer.
2: 6 mois, bah ouais, ça me semble une bonne durée. Mais ça ne s'appelle plus des vacances, hein, mais un congé sans solde.
1: C'est sûr. Alors Muriel, sur cette durée idéale pour décompresser du portable, tout le monde n'est pas d'accord, hein.
2: Ouais, et d'ailleurs, je dois mener ma petite enquête. J'appelle Lisa Le Tessier, psychologue en thérapie cognitive et comportementale. Je lui demande quelle est la durée de congé idéale pour vraiment se reposer.
6: Alors, pour moi, la durée idéale pour vraiment déconnecter en vacances est de 10 jours. Pourquoi 10 jours? Parce que tout simplement, on va déjà mettre environ 3-4 jours pour pouvoir passer du mode du cortex préfrontal au mode du cerveau par défaut. Et ce petit spleen de 3-4 jours est dû en fait à ce changement de mode de votre cerveau. On peut constater qu'au bout de 3-4 jours, on a souvent un coup de spleen, on a un gros coup de fatigue.
2: Un coup de pompe, un bouton de fièvre, un mari qu'on supporte plus et qu'on a envie de... Oh, c'est pas parce qu'il porte un Marcel ou un slip de bain trop petit hein, qu'on s'engueule. Non, vous vous engueulez à cause de votre cerveau qui supporte mal de sortir tout à coup du mode travail. C'est pas votre faute, bon sang, c'est physiologique. Qu'est-ce qu'on doit faire alors?
6: Je préconise ce qu'on appelle un sas de décélération progressive, c'est-à-dire ne pas enchaîner à fond les ballons jusqu'à la dernière heure avant le départ, mais les 2 jours qui précèdent votre départ en vacances, ou en tout cas le moment des vacances, de simplement ralentir petit à petit, parce que sinon votre cerveau va passer de 100% à 20% d'un coup, et ça il aime pas beaucoup, quitte à prendre 2 jours supplémentaires de, on va dire, fausses vacances, où on va poser 2 jours de plus.
2: Eh, vous savez ce qu'il vous reste à faire, hein. Allez hop, on appelle le patron pour poser 2 jours de plus. Pas sûr que ça passe, vous me raconterez.
1: Eh ben pourquoi pas, merci beaucoup Muriel, à demain avec toute l'équipe pour le mag de l'été. Et dans une minute, c'est le groupe Europe, The Final Can.
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1: Rendez-vous demain pour les dossiers de l'été, également le mag de l'été entre 9h et 11h. À suivre dans un instant, le bouchon en or de l'été, une émission en public avec Christine Lapray et Lilian Muller en maîtresse et maître de cérémonie. À suivre dans quelques minutes, donc sur votre radio, ici Champagne Ardenne, préparez-vous à jouer. La musique c'est Europe, et puis juste après, le rappel de l'actualité à 11h. L'actualité chez nous, en Champagne Ardenne.

0: Les puissantes guitares, les cheveux au vent. C'était Europe, The Final Countdown.
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0: Très bon mardi avec nous, il est 11h. L'essentiel de l'actualité avec Céline Demestre, bonjour.
2: Bonjour Grégory, bonjour à tous.
0: Le gouvernement suspend la taxe sur les petits colis.
2: Et ce, dès demain, cette taxe de 2 euros avait été instaurée en mars pour les petits colis de moins de 150 euros qui ne viennent pas d'Europe. Le but, c'était de freiner l'afflux de petits colis en provenance de Chine, mais les plateformes avaient trouvé le moyen de la contourner en faisant transiter ces colis par d'autres pays d'Europe. L'aéroport de Vatry, spécialisé dans le fret, en avait fait les frais et avait annoncé la suppression de 17 emplois début mai. Demain, cette taxe française sera remplacée par un droit de douane européen, cette fois de 3 euros. Les soldes seront prolongés d'une semaine jusqu'au 28 juillet au lieu du 21. Décision du gouvernement pour compenser la perte de clients pendant la canicule. La canicule qui est bel et bien derrière nous en Champagne-Ardenne. Les quatre départements sont de nouveau en vert sur la carte de Météo France. Pour autant, les hôpitaux restent mobilisés. L'Agence régionale de santé du Grand Est a déclenché le plan blanc dans tous les établissements de santé de la région. Les opérations non urgentes peuvent être déprogrammées pour libérer des lits en cas d'afflux de patients. Contre l'avis du gouvernement, le Sénat vote pour la réintroduction à titre dérogatoire de deux insecticides interdits en France mais autorisés ailleurs en Europe. Une mesure ressuscitée de la très décriée loi du plomb et insérée dans le projet de loi d'urgence agricole. C'était une demande notamment des betteraviers très présents dans la Marne. Sénateurs et députés vont maintenant devoir se mettre d'accord. Ils vont se retrouver en commission mi-juillet. Un expert est attendu d'ici demain à l'hôtel Le Parisien à Reims, rue Perrin. Un morceau de façade s'est effondré dimanche soir. Les 6 personnes qui se trouvaient à l'intérieur ont été relogées. L'expertise doit déterminer le risque d'effondrement de l'hôtel et des bâtiments adjacents. Et puis la France joue ce soir pour une place en 8e de finale de la Coupe du Monde de football face à la Suède à 23h. C'est à vivre sur ICI Champagne-Ardenne dès 22h30. Autre 16e de finale à 19h, Côte d'Ivoire-Norvège. Sont déjà qualifiés le Canada, le Brésil, le Paraguay et le Maroc.
0: La météo, on respire, ça fait du bien avec un peu plus de 20 degrés déjà ce matin, mais cet après-midi, eh bien, les températures seront conformes à la saison avec des nuages assez vrais en ce moment et du soleil tout de même attendu dans le courant de l'après-midi, même si de temps à autre il pourrait être voilé. Pour les températures, je vous disais, on respire à Rocroi, notamment dans les Ardennes, avec 25 degrés, 28 à Lombres, attendu à Charleville-Mézières, 29 à Sedan, à Rethel et à Vouziers, 29 degrés aussi, hein, température annoncée à Arras, sa fime, à Dormant, à Épernay, 30 degrés à Châlons-Champagne, à Vitry-le-François, également à Cézanne, jusqu'à 31 degrés à Troyes pour demain, premier jour du mois de juillet, demain mercredi, avec beaucoup de soleil, hein, du matin au soir, quelques rares nuages. Pour les températures, ce sera vraiment très agréable, 26 à 27 degrés. C'est le bon choix en or de l'été, préparez-vous à jouer. Christine Lapré, Lilian Muller, dans la bonne ambiance évidemment, avec votre radio ici Champagne-Ardenne.
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2: Bonjour à tous, très heureux de vous retrouver. Bonjour le public.
3: Un petit peu bonjour à moi.
2: Bonjour Christine.
3: Ah, si. Bonjour Lilian, bonjour.
2: Je garde le meilleur pour la fin.
3: Bonjour à tous. Ah, oui.
2: Bon, la Crète, l'Andalousie, les Baléares, Tenerife, Djerba, Marrakech, Agadir. C'est un voyage coup de cœur qui est à gagner grâce à votre jeu Le Bouchon en Or de l'été. Tous les jours de 11h à midi, nous sommes avec vous pour passer ces vacances en votre compagnie et vous offrir des cadeaux. Nous accueillons nos candidats du jour. Ils sont trois. Voici donc le jeu du bouchon en or de l'été.
3: Et lui alors, qu'il aime faire des rencontres, ce serait un régal de faire ce voyage. Bonjour Laurent.
4: Bonjour à tous.
3: Laurent, vous faites partie d'une association à Reims qui accompagne, on va dire, les pré-seniors en quelque sorte.
4: Je suis pré-senior.
3: Ah, c'est pas mal, pré-senior.
4: Je suis senior.
3: Hein, voilà.
4: Et donc une association qui organise et qui a pour but de se rencontrer entre seniors.
3: Michel, lui, il a des souvenirs de la Lune. Bonjour Michel.
5: Bonjour.
3: Vous étiez devant votre poste au moment où Neil Armstrong a marché sur la Lune.
5: Oui, exactement.
3: Ah,
5: exactement.
3: Vous voyez, hein,
5: j'étais tout petit quand même. Mais je marchais déjà quand même.
2: Alors,
5: mais sur la Terre.
2: Cette histoire.
5: J'étais en vacances en camping avec mes parents en Bretagne. On s'en nommait à Binic. Nous avions des voisins qui avaient une caravane. Nous étions en tente. Ils avaient un téléviseur dans la caravane et on en a profité à travers les hublots de la caravane pour regarder le premier pas de l'homme sur la Lune.
3: En catimini comme ça.
2: Voilà. Incroyable.
3: Magnifique souvenir. Ouais,
2: merci
3: pour ce partage. Willy, bonjour.
6: Bonjour, bonjour.
3: Willy, c'est la grande famille chez Willy.
6: Oui.
3: De Reims. Bon, vous aimez faire plein de choses, Willy.
6: Oh oui, je suis également, comme mon collègue, là, président du conseil syndical d'une copro. Bénévole depuis plus de 10 ans, quoi. Donc voilà, donc ça se passe bien. Je suis content d'être à Reims aussi.
3: Qu'est-ce que ça vous apporte, le travail associatif?
6: Beaucoup d'occupations, hein. Donc, on ne s'ennuie pas. Il y a toujours des choses nouvelles chaque jour, chaque semaine.
2: Laurent, Michel et Willy, on joue avec vous dans un instant, dans quelques minutes, au bouchon en or de l'été. Restez avec nous. Le bouchon en or de l'été, c'est jusqu'à midi.
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2: Et nous sommes ravis de vous accompagner tout au long de cet été, le bouchon en or. Chaque jour, 11h midi, avec des points à marquer et ce fabuleux cadeau à gagner. Il s'agit d'un voyage coup de cœur pour deux personnes. Vous irez peut-être au Baléares, en Crète, en Andalousie, avec ce beau cadeau que nous vous offrons. La finale, ce sera le samedi 29 août, dans le cadre de la foire de Chalon. Nous sommes de retour avec notre premier candidat, qui est...
3: Laurent, qui est un réseau social à lui tout seul, mais en personne.
0: Bouchon jaune.
3: C'est une question de culture générale qui vaut un point. Laurent, quelle lettre de l'alphabet grec a une forme triangulaire?
2: Trois propositions de réponse. Alpha, delta ou gamma. Vous avez 5 secondes.
4: Delta.
3: Réponse enregistrée. On fait sauter le bouchon suivant.
1: Bouchon rose.
3: C'est une question. Ici, l'été, quelle boisson est traditionnellement associée au surfeur hawaïen? Elle vaut 2 points.
2: Trois propositions de réponse. Le Mai Tai, le Mojito ou la Piña Colada. 5 secondes.
4: La Piña Colada.
2: Piña Colada.
3: Piña Colada, réponse enregistrée. On fait sauter le troisième bouchon.
0: Bouchon vert.
3: C'est une question d'ici en Champagne-Ardenne. 3 points à la clé. Quelle ville ardennaise, Laurent, possède des fortifications et en forme d'étoile?
2: Est-ce Rocroi? Est-ce que c'est Sedan ou est-ce que c'est Rethel? 5 secondes.
4: Sedan.
2: Sedan pour vous. C'est enregistré.
3: Réponse enregistrée donc. Lilian, on va faire les totos.
2: Oui, on y va avec cette lettre. Vous connaissez bien l'alphabet grec, hein, Laurent? Vous
4: avez été mathématicien.
2: Mais voilà, c'est pour ça. Effectivement, vous nous avez répondu delta. C'est une bonne réponse pour cette lettre de l'alphabet grec qui est en forme de triangle. Ça nous fait 1 point. Quelle boisson est traditionnellement associée aux surfeurs hawaïens? C'était le Mai Tai.
3: Curaçao, orja et jus de citron vert. Pas de points pour vous, Laurent, pour cette question. Et puis la ville ardennaise qui possède des fortifications, c'est Rocroi.
2: C'était pas Sedan, c'était bien Rocroi.
3: Vous obtenez 1 point.
2: Le bouchon suivant, il est maintenant.
1: Bouchon orange.
2: Bouchon orange, 1 point pour l'artiste, 2 points pour le titre et 3 points, c'est un petit peu plus difficile, mais le jeu en vaut la chandelle. 3 points pour l'année de sortie de la chanson. Laurent, voici votre extrait.
4: Tell me love.
3: 10 secondes.
2: Vous avez dit
3: on répète
4: pour la, Tell me love. Pour la...
3: Tell me love.
2: Alors, c'était le groupe AA.
4: Ah oui.
3: Et oui, voilà, maintenant ça revient forcément. Après, Take on Me,
2: vous étiez pas loin. Vous étiez pas loin.
3: Et l'année de parution de la chanson, 1985. On fait les autos.
2: Eh bien, ça fait 1 point.
4: Wow, ça fait beaucoup.
2: Et reste encore. Il reste
3: vous avez
2: encore,
3: sauvé l'honneur.
2: Il reste encore Michel et Willy à passer, donc on ne sait jamais. Restez avec nous, les amis, le bouchon en or qui revient dans un instant. On applaudit Laurent. Bravo à vous.
4: Merci.
2: D'ici quelques minutes, on se retrouve avec notre candidat suivant et il va devoir marquer des points. À tout de suite, c'est le bouchon en or de l'été et c'est jusqu'à midi sur votre radio. Ici Champagne Ardenne.
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0: Ici Champagne Ardenne avec vos chansons préférées et la découverte de nouveautés comme à l'instant Charles Doré avec Famille ou pas famille. C'est le bouchon en or de l'été jusqu'à midi avec Christine Lapré et Lilian Muller qui accueillent le deuxième candidat après Étienne Daho sur Ici Champagne Ardenne.
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2: Et c'est en public que nous sommes aujourd'hui pour le bouchon en or de l'été. Tout au long de l'été, bien sûr, on se retrouve pour ce bouchon en or de l'été. Candidat suivant.
3: Nous sommes en compagnie de Michel. Michel, notre astronaute, qui a vu les premiers pas sur la Lune, qui a des petits souvenirs de quand il était petit, en tout cas. Vous êtes prêt, mon cher Michel?
4: Je suis prêt, il n'y a pas de problème.
0: Bouchon jaune.
3: C'est une question de culture générale, un point à la clé. Qui est l'auteur, Michel, du roman Guerre et paix?
4: Est-ce Léon Tolstoï? Est-ce Émile Zola? Est-ce Paolo Coelho? 5 secondes.
5: Émile Zola.
3: Réponse enregistrée, Émile Zola pour Michel. Deuxième bouchon, on le fait sauter.
1: Bouchon rose.
3: C'est une question, ici l'été, deux points à la clé. Pourquoi les cartes routières se pliaient-elles toujours en accordéon, Michel?
4: Trois propositions de réponse. Voyez, vous l'avez visualisé, la carte routière pliée avec le fameux bonhomme. Pour gagner de la place, pour résister à la pluie, pour réduire leur coût. 5 secondes.
5: Pour gagner de la place.
3: Réponse enregistrée. On fait sauter le troisième bouchon.
0: Bouchon vert.
3: C'est une question d'ici en Champagne-Ardenne, avec trois points à la clé. Comment s'appelle le marché couvert de Reims? Michel, ça devrait être facile, ça.
4: Les Halles Baltard, les Halles du Boulingrin ou la Halle Saint-Thibault, 5 secondes.
5: Les Halles du Boulingrin.
3: Sans hésitation, réponse enregistrée. Lilian?
2: Oui.
3: On fait les totos.
2: On fait les totos, effectivement, avec l'auteur du roman Guerre et paix.
4: Vous avez dit Émile Zola, c'était Léon Tolstoï.
3: Grand classique de la littérature russe, ce roman raconte l'histoire de la Russie à l'époque de Napoléon Ier, notamment la campagne de Russie en 1812.
2: Pourquoi les cartes routières se pliaient-elles toujours en accordéon? Alors, vous nous avez dit, pour gagner de la place.
3: C'était pour réduire leur coût. C'était la réponse. Pas de point marqué pour vous. Troisième question, Lilian. Comment s'appelle le marché couvert de Reims? Vous avez dit les Halles du Boulingrin.
2: Et c'est une bonne réponse. Bravo. Voilà, vous avez réussi sur la dernière. Félicitations.
3: Construite en 1920, les Halles sont classées monument historique en 1990. 3 points donc au total pour vous, Michel.
4: Et on fait sauter le bouchon suivant.
1: Bouchon orange.
3: Tout peut basculer.
2: Alors, 6 points peut-être pour vous en une seule fois, enfin plutôt en 3 fois, puisque le bouchon orange, vous allez gagner 1 point pour l'artiste, 2 points pour le titre et 3 points pour l'année de sortie de la chanson.
5: Claude François.
3: 10 secondes.
5: Claude François, le port d'Alexandrie, 1977.
2: Bien. Reprenons Claude François. Oui, c'est une bonne réponse, évidemment.
3: Vous connaissiez les paroles.
2: Dès les premières secondes. Hein. Voilà, vous l'aviez. Un point pour Claude François. Elle dit le port d'Alexandrie. Et non, c'est Alexandrie, Alexandra. Oh. Voilà, c'est le titre exact. Ben oui, malheureusement, on ne peut pas l'accepter. Et puis 1976. Vous avez dit non, c'était 1978. Vous n'étiez pas loin.
3: Vous sauvez l'honneur.
2: Vous sauvez l'honneur.
3: Un point pour vous, plus les 3 points précédents. Ça fait 4 points au total pour vous, Michel. Bravo.
2: Bravo, Michel.
3: Michel qui prend la tête de cette manche.
2: Et restez avec nous, on se retrouve d'ici quelques minutes pour laisser la place à Willy, notre troisième et dernier candidat. Aujourd'hui, le bouchon en or de l'été sur votre radio, ici Champagne-Ardenne.
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2: Et c'est l'agenda de votre été, tout de suite à pratiquement 11h30. On en sait plus sur vos sorties du jour avec Grégory Duchâtel.
6: Exactement, Lilian, c'est l'agenda de l'été. Des idées de sortie chez nous en Champagne-Ardenne pour passer justement un bel été. Saint-Mémy est en fête ce samedi. Animation pour enfants, jeux, concerts, feux d'artifice. C'est un grand moment hein, chaque été. Restauration et buvette de 17h à minuit. Esplanade Le Corbusier. Ce week-end également, c'est le musical Été à Saint-Dizier-en-Haute-Marne, au Parc du Jard. 3 soirées de concerts gratuits proposées avec notamment Kenji, Marine, Ritsa et la chanteuse chalonnaise Silda. On va s'écouter Kenji d'ailleurs.

0: il va le mettre l'ambiance. Kenji, tête d'affiche du festival musical été à Saint-Dizier, ça commence ce vendredi. Réservation sur le site saint-dizier.fr. Ce dimanche, l'hippodrome de Montérandère, en Haute-Marne également, lance sa saison hippique avec des courses professionnelles, des animations gratuites pour les enfants, tombola organisée et le tout en musique. Bonne ambiance donc, 5 euros l'entrée par adulte. Ouverture de l'hippodrome à partir de midi, ça se passe à Montérandère.
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0: Actu locale, musique et bonne humeur avec LP et le titre Lost on You. Et puis juste après, vous allez retrouver toute l'équipe du Bouchon en or de l'été avec Parenthèse, agence de voyage, créateur de vos voyages à Reims. L'idée, c'est remporter un séjour à deux en faisant sauter les bouchons, en répondant à des questions, en marquant des points. Le tout grâce à votre radio ici, Champagne Ardenne. Bel été avec nous.

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1: Et oui, qu'est-ce qu'on s'amuse ici. De retour sur votre radio, ici Champagne-Ardenne, pour le bouchon en or de l'été, en public, bien sûr. On est là, on est très heureux d'être avec vous pour cette matinée ensemble.

0: et un voyage coup de cœur à gagner, peut-être direction l'Andalousie, peut-être direction la Crète, les Baléares, ça fait rêver Willy.
1: Willy qui est touche à tout, balade, cinéma, bricolage. Willy, on joue avec vous, avec ce premier bouchon qu'on fait sauter.
2: Bouchon jaune.
1: C'est une question de culture générale. Un point à la clé, Willy. En 1903, Pierre et Marie Curie reçoivent un prix Nobel. Lequel ?
0: Trois propositions. Chimie, mathématiques ou physique. 5 secondes.
3: Physique.
1: Sans hésitation. Réponse enregistrée.
0: Tout droit, Willy.
1: On fait sauter le deuxième bouchon.
4: Bouchon rose.
1: Quel archipel espagnol est situé dans l'océan Atlantique ? 2 points à la clé, Willy.
0: Trois propositions. Les Baléares, les Canaries ou les Cyclades. 5 secondes.
3: Les Baléares.
0: J'irais
1: les Baléares. Réponse enregistrée. On fait sauter le troisième bouchon.
2: Bouchon vert.
1: C'est une question d'ici en Champagne-Ardenne. 3 points à la clé. Dans quel poème de Rimbaud, le natif de Charleville, trouve-t-on ces vers ? C'est un trou de verdure où chante une rivière accrochant follement aux herbes des haillons d'argent, où le soleil de la montagne fière, lui, c'est un petit val qui mousse de rayons.
0: 3 propositions pour vous, Willy. Le bateau ivre, voyelle ou le dormeur du val. 3 propositions.
3: Dormeur du val.
1: Ah, sans hésitation, ah, paf, direct. Action-réaction, Willy. Réponse enregistrée, on va faire les totos, Lilian.
0: Oui, en 1903, Pierre et Marie Curie reçoivent le prix Nobel de physique. C'est une bonne réponse. Bravo, ça fait 1 point.
1: Marie et Pierre Curie qui reçoivent donc ce prix Nobel pour leurs travaux autour de la radioactivité. Voilà pour la première question.
0: Quel archipel espagnol est situé dans l'océan Atlantique ? On a dit les Baléares.
3: Oui.
1: Ce sont les Canaries.
3: Voilà, les Canaries.
1: Voilà. Eh oui, on n'est pas loin, mais on est loin quand même. Pas de bonne réponse pour vous. Un climat doux hein, toute l'année. Elles sont surnommées les îles du printemps éternel.
0: Et puis pour le poème de Rimbaud, natif de Charleville-Mézières, vous avez dit sans hésiter, là, vous l'avez lu, forcément.
3: Oui, tout à fait.
0: Vous avez dit le dormeur du Val, et c'est une bonne réponse qui vous vaut 3 points. Bravo.
3: Merci.
1: Le dormeur du Val, publié en 1870, inspiré par la bataille de Sedan.
0: Attention, le bouchon suivant.
4: Bouchon orange.
0: Je rappelle pour vous, oui, ce bouchon orange avec un extrait. 1 point si vous trouvez l'artiste, 2 points si vous trouvez le titre et 3 points si vous trouvez l'année de sortie de la chanson.
1: Appliquez-vous.
0: Oui, concentration.
1: Parce que là, je vous rappelle quand même que Michel a 4 points, donc il faut prendre de l'avance là.

0: Et l'artiste?
1: Non.
0: Vous l'avez pas?
1: Non.
0: Pas de réponse pour l'artiste, c'est Adèle.
1: Oui, ouais, voilà.
0: Avec bon, sa voix incroyable.
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0: Le titre, vous avez dit Skyfall.
1: Oui.
0: Là, c'est une bonne réponse.
1: Ouais, c'est le film James Bond.
0: Exactement. Et puisque c'est la bande originale de ce film en question. Et puis, l'année, c'était 2012.
1: À deux années près.
0: C'est ça.
2: Vous avez correctement répondu à la deuxième, donc Skyfall, pour le titre. 2 points.
0: Et ben, ça fait 6.
2: Et ça fait 6.
0: Bravo! Bravo. Merci. On se retrouve d'ici quelques minutes sur votre radio ici Champagne-Ardenne pour conclure ce bouchon en or de l'été où tout peut basculer puisque grâce au super bouchon, c'est peut-être 15 points pour l'un de nos candidats ce matin.
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9: Le bouchon en or de l'été qui reprend dans quelques instants avant cela, pour Cora, nous chante quand même, suivi de Lio et Brune, comme pas pour des prunes. 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
1: Eh oui, c'est le bouchon en or. Tout au long de l'été sur votre radio ici Champagne-Ardenne, vous venez peut-être d'arriver, eh bien sachez que le bouchon en or de l'été vous attend avec chaque jour entre 11h et midi des candidats qui s'affrontent et ils sont là nos candidats Christine.
2: Laurent vient de marquer 1 point, Michel a marqué 4 points et Willy a marqué 6 points. Tout peut basculer maintenant Laurent.
1: Absolument, avec 15 points qui peuvent faire la différence et ce en une seule fois avec le super bouchon.
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1: Je rappelle le principe de ce super bouchon. Vous avez en face de vous, pour les gens qui nous écoutent sur ici Champagne-Ardenne, des buzzers. Il y a donc une question, pas de proposition de réponse. C'est le premier qui buzz qui répond. Si c'est la bonne réponse, c'est 15 points. Christine, voici la question.
2: À quel acteur Coluche donne-t-il une énorme gifle dans le film Ciao Pantin ?
1: Michel, votre réponse.
3: Richard Anconina.
1: Oui, bravo, c'est une bonne réponse. Bravo.
2: Michel qui prend la tête avec 19 points.
1: Merci à tous nos candidats d'avoir joué sur votre radio ici Champagne-Ardenne, le bouchon en or de l'été qui est de retour demain, chers amis. Merci sous vos applaudissements, évidemment. Le bouchon en or. À demain.
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2: Nous sommes le mardi 30 juin, il est précisément midi. L'heure du journal, en compagnie de Céline Demestre. Et le Sénat dit oui au retour de deux insecticides interdits en France.
3: Interdits en France, mais autorisés ailleurs en Europe. Les sénateurs ont voté cette nuit pour la réintroduction à titre dérogatoire, notamment de l'acétamipride qui était demandé par les betteraviers marnais pour lutter contre la jaunisse. Une mesure qui n'a le soutien ni du gouvernement, ni de l'Assemblée, et encore moins de la Confédération paysanne. Son porte-parole dans la Marne, Jonathan Bouton, était notre invité ce matin.
4: Aujourd'hui, on préfère aller contre la santé publique que de se dire on protège nos citoyens et on essaye de mettre des innovations. On a quand même fait des recherches sur beaucoup de choses. Et donc, du coup, on peut tous se retourner vers la communauté scientifique.
5: Mais qu'est-ce qu'on dit face aux baisses de rendement, aux betteraviers qui nous écoutent ce matin aussi, qui sont peut-être en difficulté?
4: Bien sûr, aujourd'hui, on dit c'est possible de faire de la betterave en bio. Regardez, il y a une sucrerie qui est en train de se construire dans l'Aisne, totalement indépendante du système qui est en place. Donc, c'est faisable. Aujourd'hui, effectivement, ça ne va pas être simple. Donc, ça, c'est clairement au pouvoir public de prendre les bonnes décisions et d'orienter les aides d'État pour l'agriculture et européenne vers un modèle plus vertueux et respectueux de l'environnement et de la santé publique.
3: Jonathan Bouton de la Confédération paysanne qui appelle aussi à un changement de modèle pour l'agriculture française après la canicule que nous venons de traverser et notamment à la réintroduction de la végétation détruite avec l'apparition de l'agriculture intensive. La canicule qui a eu des conséquences aussi pour les commerçants avec une première semaine de solde très ralentie. Pour compenser, le gouvernement annonce une prolongation d'une semaine. Les soldes se termineront le 28 juillet au lieu du 21. Et si cette canicule s'éloigne, les hôpitaux et les cliniques restent mobilisés. L'agence régionale du Grand Est a déclenché le plan blanc dimanche soir dans tous les établissements de santé de la région pour faire face à l'afflux de patients qui continue. Plan de crise qui permet de reporter des opérations non urgentes pour libérer des lits et des personnels.
6: La taxe sur les petits colis sera suspendue à partir de demain.
3: Le gouvernement l'a annoncé ce matin, cette taxe de 2 euros pour les colis de moins de 150 euros qui ne viennent pas d'Europe avait été mise en place en mars pour freiner l'arrivée des colis expédiés par les représentants de l'ultra fast fashion Temu ou Shein, ce qui avait fortement ralenti l'activité de l'aéroport de Vatry dans la Marne spécialisé dans le fret. Demain, cette taxe française sera remplacée par un droit de douane européen, cette fois de 3 euros. À Reims, la circulation fluviale est interrompue dans le canal depuis 9h30 ce matin. Les pompiers de la Marne sont intervenus pour deux voitures retrouvées dans l'eau près de la rue Eugène Fraissinet. Après vérification, il n'y avait personne à l'intérieur. Il pourrait s'agir de véhicules volés, selon les pompiers. La circulation reprendra une fois les voitures sorties.
6: L'équipe de France va tenter ce soir de se qualifier pour les 8e de finale de la Coupe du Monde de football.
3: 16e de finale face à la Suède. Pour l'instant, les Bleus font un parcours parfait. 3 matchs, 3 victoires, 10 buts marqués face aux Suédois, ils sont donc archi favoris et c'est peut-être là le plus grand danger, Xavier Monferrand.
7: Il faut l'avouer, tout le monde ne parle déjà que de la suite, des chocs éventuels qui attendent les Bleus et même de troisième étoile. Certes, ils n'ont pas l'air en péril dans ce mondial face à la Suède, mais l'équipe de France le sait, son pire adversaire c'est aussi elle-même. Donc méfiance, prévient le milieu de terrain Adrien Rabiot.
8: Évidemment, il se dit beaucoup de choses, mais c'est aussi ce que l'équipe de France a fait. Voilà, on a marqué pas mal de buts, on a une ligne offensive qui est très complémentaire, qui marque des buts, qui fait des passes décisives. Donc évidemment, il y a des éloges, mais il ne faut pas trop se projeter. On est vraiment concentré sur ce match-là, on ne le prend pas à la légère du tout. Vous pouvez me croire, on travaille sur les matchs et on les prend très au sérieux.
7: Les Bleus l'ont déjà appris à leurs dépens, à l'Euro face à la Suisse en 2021 et cette piteuse sortie dès les huitièmes de finale. Le sélectionneur Didier Deschamps est là pour leur rappeler qu'ils ne sont pas encore qualifiés.
9: Là, on a une équipe de Suède face à nous qui n'a rien à perdre et qui peut nous poser des problèmes. Donc la confiance, oui, certainement pas d'excès de confiance. Il faut garder la lucidité, le respect par rapport à nos adversaires, ne pas penser qu'on rentre sur le terrain et on va gagner les matchs.
7: Et la dernière fois que Didier Deschamps a tenu ce discours, c'était avant le match contre l'Irak. Les Bleus se sont imposés 3-0 en espérant que cette fois, le match ne soit pas interrompu plus de 2 heures en raison des orages.
3: La France face à la Suède à 23h à vivre sur ICI Champagne-Ardenne dès 22h30.
6: J'espère vraiment qu'il n'y aura pas d'orage. Parce que sinon, c'était compliqué déjà la fin dernière. Hein, match à 23h.
3: Terminé très tard, si j'avais une interruption.
6: Ou très tôt le matin.
3: Voilà, c'est ça.
6: Le temps avec une journée calme chez nous en Champagne-Ardenne, avec 31 degrés à l'ombre, attendu cet après-midi à 3 avec quelques nuages d'altitude. 31 degrés aussi attendu à Vitry-le-François, à Cézanne-et-Montmirail. 30 degrés à Châlons-Champagne, également à Épernay. 29 pour Reims. Dans les Ardennes, ce sera agréable. 25 degrés cet après-midi à l'ombre à Rocroi. 28 à Sedan et Charleroi.
2: de Villemézières. Demain, mercredi, pour le premier jour du mois de juillet, eh bien, c'est le soleil qui sera au rendez-vous avec des températures, là encore, de saison entre 26 et 27 degrés. Il est 12h05. Merci d'être à l'écoute de votre radio ici Champagne-Ardenne. Place au jeu dans quelques instants avec Valérie Damido, Éric Bastien.
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3: Bonjour la France, j'espère que tu vas bien. La France, il y a la France qui joue ce soir.
10: Exactement, à 23h.
3: Allez les Bleus. Bon alors,
10: Suède.
3: Je vous rappelle que toute la semaine, nos candidats chéris s'affrontent pour se sélectionner pour la finale de vendredi. Et puis il y a des trucs un peu sympas à gagner, j'aime mieux vous le dire. Parce que le premier prix, c'est un séjour pour 4 adultes à Porte Aventura World. Et là, trois jours de nuit en pension complète dans un hôtel 4 étoiles. Hein, c'est quand même, Porte Aventura World, c'est quand même énorme. Vous avez un accès illimité pendant trois jours à Porte Aventura Park. Vous avez un accès à Ferrari Land. Et évidemment, vous allez... Ça, c'est la Ferrari. Attends, il y a Enzo Ferrari qui vient de se retourner. Il a fait un flip-flap.
10: C'est la vieille de chevaux, quoi.
3: Ah, c'est ça. Évidemment, c'est vous qui choisirez votre période de séjour. Et en plus, comme votre radio ici est hyper sympa, on vous donne 100 euros de carburant pour aller dans ce petit paradis. Voilà, ça, c'est le premier prix. Le deuxième prix, c'est quoi?
10: Qui c'est qui, toute l'année, vous a fabriqué une cafetière 32 dosettes et 6 verres en verre?
3: C'est
10: Joe Malango. Ouais, qui c'est le meilleur? Qui c'est le meilleur?
3: Olé!
10: C'est Joe Malango.
3: Voilà.
10: Une cafetière à gagner vendredi.
3: Eh ben c'est magnifique, on accueille nos deux candidats du jour, Daniela et Stéphane.
10: Olé.
3: Comment ça va les amis?
10: Bonjour.
11: Bonjour Eric et Valérie.
10: Bonjour Daniel et Daniela et Stéphane, pardon.
12: Bonjour Eric et Valérie.
3: Ça va Daniela?
12: Ça va très bien, oui.
3: C'est magnifique, tu joues avec Ici Nord.
12: Oui.
3: Tu habites à... Alors, comme on dit Canfin ou Camphénon?
12: Oui.
3: Comme on dit Canfin en Carambeau.
12: C'est bien ça.
3: Alors, tu as 75 ans, tu habites donc Canfin. Comment ça s'appelle les habitants de Canfin en Carambeau?
12: Les Canfinois.
3: Tu es une petite Canfinoise, voilà.
12: Oui.
3: Eh ben voilà. Tu es mariée à Christian, tu as trois enfants, tu as plein de petits-enfants. T'en as combien des petits-enfants?
12: Sept.
3: Oh la vache. Ah oui, quand même. Hop, hop, hop. Mmh.
12: Oui, enfin, j'en ai sept garçons et deux petites filles rapportées, quoi, on va dire.
3: Eh ben, c'est pas mal. Et, oui. Et alors, par contre, au niveau des animaux, on est sur quoi? Est-ce que t'as des animaux chez toi?
12: Oui, attendez, j'ai encore aussi une arrière-petite fille. Hein.
10: Oh là là.
3: Oh là là. Ah oui, tu es arrière-mamie. Hop, hop, hop, hop.
12: Oui, oui.
3: Et que, attends, comment ils t'appellent tous ces petits-enfants et ces arrière-petits-enfants-là? C'est mamie, c'est quoi?
12: Nani.
3: Oh, c'est mignon, Nani. C'est très mignon. Alors, oui, il paraît que tu as des pigeons de concours.
12: Oui, c'est ça, oui. Enfin, mon mari a des pigeons de concours, Christian.
3: Et qu'est-ce que c'est, des pigeons de concours?
12: Ah, bah, des pigeons, c'est le sport comme au beau film. Bon, ils jouent plutôt court, hein, parce que, bon, en vieillissant, c'est plus difficile. C'est-à-dire qu'on met des pigeons, bah, on les porte dans un siège, on les bague, ouais. Et les pigeons sont transportés à 150, 200, des fois 500, 600 kilomètres, et sont relâchés le lendemain matin ou deux jours après, et ils reviennent au pigeonnier.
3: Et c'est donc celui là, qui... Ah bah oui, c'est celui qui revient qui a gagné, quoi.
12: Après, bon, il faut, ben, on enlève la bague, on constate, on repart au siège, et puis ben, premier arrivé à gagner. C'est tout des calculs, hein, parce que les distances sont pas pareilles partout. Mmh, quoi.
3: Bah donc, ouais, c'est pas mal, oui, ça, dis donc.
12: Oui.
3: Alors, tu es retraitée et tu avais un métier exceptionnel que beaucoup, oui, auraient eu envie de faire. Tu emballais les bonbons, tu étais mécanicienne en confiserie.
13: Je vous ai apporté, oui, des bonbons. Oh,
3: mon Dieu. Et tu travaillais pour la pie qui chante. Oh là là.
10: Oh, la pie qui chante, c'est vieux ça.
3: Oh, oh là là là là. Ma passion.
10: Oh, les bonbons.
12: Oui.
3: Ah bah ça.
10: Pie qui chante.
3: Oh là là là là, ça c'est magnifique. Bon, alors, nous allons tout de suite marquer le premier point, parce que je sais, j'espère, que tu me bien sûr, Daniela, je te fais confiance. Alors, tiens, on va... Petite ambiance.
14: Le chien de la voisine qui n'a pas une cuisine et fait ses gros ronrons sur un balai de redondons.
15: Et voilà, le chat de la voisine qui fait des gros ronrons. On va parler des chats.
14: De poules et de
15: poules. Écoute bien cette question. Les chats sont les animaux de compagnie les plus nombreux en France. Est-ce que c'est vrai ou faux? Top chrono, 5 secondes.
12: Bon, je vais dire vrai, je crois.
15: Eh bien, tu as raison. Oui, c'est les chats qui... Alors, les chiens aussi sont populaires, mais...
12: Oui, c'est pour ça.
15: Eh oui, en France, il y a 16 millions de chats et 8 millions de chiens. Donc, quand même, voilà, les chats sont majoritaires. Bravo, premier point.
10: Voilà, on apprend des choses, on s'amuse. C'est comme ça tous les jours dans Au Taquet. Stéphane avec ici, Loire-Océan. C'est donc dans le 44, c'est en Loire-Atlantique. Salut Stéphane.
16: Oui, rebonjour.
10: Rebonjour. Où est-ce que tu habites, Stéphane, exactement?
16: Alors, j'habite à Corcoué-sur-Logne.
10: Oh là là! Et qu'enfin, Carambo, Corcoué-sur-Logne. Comment on appelle les habitants de Corcoué-sur-Logne? Attends, laisse-moi deviner, les Corcoué, hein.
16: Exactement.
10: C'est vrai? Pas mal. Oui. Corcoué, ouais, Corcoué.
15: Et l'autre, il s'auto-congratule. C'est pas mal.
10: Voilà, je m'auto-embrasse. Tu es marié à Bernadette. Comment elle va, Bernadette? Aujourd'hui.
16: Madame va bien.
10: Madame va bien, impeccable, tant mieux. Vous avez eu deux beaux enfants, comment s'appellent-ils?
16: Thomas et Alexandre.
10: Ouais, et j'ai cru comprendre, Stéphane, que tu étais devenu papy, là, il n'y a pas longtemps.
16: Ah, il y a un bon mois, on est devenu papy et mamie.
10: Oh, alors comment c'est, une petite fille? Petite fille, c'est ça?
16: Une petite fille.
10: Comment s'appelle-t-elle?
16: S'appelle Talia.
10: Talia, voilà, qui a un mois. Et pas du don. Qu'est-ce que ça fait d'être papy, Stéphane? Parce que, bon, 60 ans, voilà, papy, quoi.
16: Bah, c'est bien, c'est ce qu'il faut.
10: C'est ce qu'il faut. Deux chats, oui, Tornade et Roussette. Ah, c'est l'animalerie, parce que c'est pas tout. Il y a quoi d'autre à la maison?
16: Ah, j'ai des moutons, j'ai des oies, j'ai des poules.
10: 5 quoi? 12 moutons? Attends, mais tu fais quoi dans la vie pour avoir 12 moutons et des poules? T'es agriculteur, tu fais quoi?
16: Ah non, je suis bientôt en retraite, donc je m'occupe.
10: Mais tu fais quoi comme métier?
16: Je suis mécanicien poids lourd et j'étais chaudronnier soudeur avant.
10: Ok, chaudronnier soudeur, mécanicien poids lourd. Et alors, il nous parle de la retraite. Ben figurez-vous qu'il est à la retraite officiellement, notre Stéphane, demain!
15: C'est la quille!
10: Hey Stéphane, c'est demain ta retraite, c'est ça, hein?
16: Oui, exactement.
10: Bon, ça va, tu le vis comment de dire que demain c'est fini, quoi? Après,
16: bien.
15: Bah, 60 ans, la retraite, c'est le bonheur.
10: Ouais. Ah oui, non, c'est bien, là, il va pouvoir profiter.
16: Ah, j'ai un peu plus de 60 ans. Hein.
15: À quel âge?
10: J'ai marqué 60, hein.
16: J'ai 60 ans et 5 mois.
10: Oh,
15: il va jouer sur 5 mois, celui-ci.
10: Fais son coquet, alors, Stéphane. Ouais. Bon, on y va? On joue?
16: On joue.
10: Allez, c'est parti, on va jouer avec les Rolling Stones. Qui ont choisi leur nom suite à un pari perdu avec un groupe de jazz appelé les Pierres qui roulent. Est-ce que c'est vrai ou faux? Top chrono, 5 secondes. Les Rolling Stones, ils s'appellent les Pierres qui roulent parce qu'ils ont perdu un pari.
16: C'est faux.
10: C'est faux, t'as raison, le nom du groupe est inspiré de Rolling Stone. Morceau de Muddy Waters. Muddy Waters.
15: J'adore quand il prend les accents.
10: Waters.
15: J'en ai trop bien.
10: Bah oui.
15: Je demande pardon à la Grande-Bretagne. Je répète.
10: Muddy Waters. Considéré comme le père du blues de Chicago et dont les Stones sont des fans ultimes.
15: Mais... Allez, ça fait un point Daniela, un point Stéphane.
10: Muddy
15: Waters. Et là, tout de suite, Belle Île en Mer.
10: C'est plus facile à prononcer.
15: Belle Île en Mer, Marie Galante, Laurent, vous écoutez ici, on vous aime, à tout de suite mes chéris.

0: oui, parce qu'il faut boire.
1: Oui, et vous laissez boire.
0: Et vous laissez boire. Voilà.
1: Vous refaites les paroles, quoi.
0: Écoutez.
1: Ah, pauvre Laurent, vous le dites.
0: Et alors, c'était comment ça s'appelait? Belle Île aux Mers.
1: C'était Belle
0: Île
1: aux Mers de Marie.
0: Allez, jingle, Vincent, vas-y.
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1: C'est la Bretagne, Belle Île aux Mers.
0: Oui, bah oui, bah. Oh, dis donc, hey, redécouvrez vos départements et les régions de France avec Tonton Bastien. Alors, Stéphane, ici Loire-Océan, affronte Daniela, ici Nord. Ils ont un point chacun. Daniela, je le rappelle, habite à Canfin, en Carambeau. J'adore ce nom. Hein. Ça me fait penser à Carambole. Bon, je sais pas pourquoi. Alors.
1: Oui, ou à Confiné.
0: Non, enfin, à Carambole. Oui. Alors, il paraît qu'on fait de la gym douce et du stretching.
3: Oui, c'est bien ça, oui.
0: Oh, quel courage, j'aimerais bien avoir ton courage. J'y arrive pas, moi.
3: Oh, c'est pas facile, hein, c'est vrai. Mais bon, il faut faire, quoi.
0: Eh oui, il faut. Alors, tu bricoles pas, mais tu jardines un petit peu avec ton mari. Vous faites. Toi, tu fais les fleurs et lui, il fait le potager, c'est ça?
3: Oui, bah, c'est bien ça. C'est bien ça.
0: Ouais. T'as quoi comme fleurs dans ton jardin?
3: Ouf, il y a des géraniums, il y a un petit peu de tout, je ne saurais pas dire, je ne suis pas très... Il y a des roses, il y a des œillets, il y a...
0: C'est
3: une fleur qui me plaît, j'achète et puis...
0: Alors, tu adores cuisiner et comme ta maman était italienne, tu nous fais beaucoup de la sauce bolognaise. Tu adores faire ça, la sauce bolognaise. Bien sûr.
3: Pas aussi bonne que celle de maman, mais elle est bonne quand même, quoi.
0: De toute façon, rien n'est aussi bon que le truc de maman.
3: Non, c'est vrai.
0: Ben oui, moi, ma mère faisait la blanquette, j'essaye pitoyablement de lui arriver à la cheville. Alors, qu'est-ce que tu aimes faire en dessert? Barry, t'es très bonne en dessert aussi.
3: Ah non, je suis vraiment bonne en dessert, c'est ce que j'avais dit. Je fais de la tarte à la crème, de la tarte aux huit bouvies. C'est les tartes de Ducasse du Nord.
0: Ouais.
3: Bon, ça, souvent, on me demande quand on fait quelque chose, une petite fête, on fait une tarte comme ça.
0: Ouais.
3: Du tiramisu. Bon,
0: c'est pas mal, ça.
3: Oui.
0: Des clafoutis, dis donc, et pas que tu fais des clafoutis.
3: Ah, des clafoutis aux cerises, oui, bien sûr, oui.
0: Ah bah t'es bonne, hein. Ça veut dire que tu fais des desserts, ma chérie. Voilà, je suis.
3: Des cerises, nectarines, avec des nectarines aussi, c'est très bon.
0: Oh là là. Bien. Alors, est-ce que tu vas marquer le deuxième point? Oui, bien évidemment. C'est la deuxième question, vrai ou faux? Attention, petite chanson.
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1: On a du très très jeune depuis midi.
0: Eh ben moi j'adore. Alors, est-ce que nous allons parler des mères? Les mères de village, hein, pas les mamans. Le salaire d'un maire en France, eh bien, il paraît que ça varie en fonction du nombre d'habitants de la commune. Est-ce que c'est vrai ou faux? Top chrono 5 secondes. Est-ce que le salaire d'un maire varie en fonction du nombre d'habitants de la commune?
3: Vrai ou faux? Moi, c'est vrai.
0: T'as raison, c'est totalement vrai. Et oui, l'indemnité d'un maire peut aller d'un peu plus de 1100 euros dans les villages de moins de 500 habitants à plus de 6000 dans les grandes villes. Bravo, deuxième point.
1: Stéphane qui a marqué ou qui a pas marqué? Je me souviens
0: plus.
1: Ah oui, il a déjà.
0: C'est-à-dire que le gars.
1: Je n'avais pas noté. Non, je t'ai concentré sur la retraite de Stéphane. Hein. Officiellement, c'est demain. Ici, Loire-Océan, à Courcouët-sur-Logne. Alors, puisqu'on parle de cuisine avec Daniela, j'ai cru comprendre que tu étais quand même un bon petit cordon bleu, mais du niveau de Top Chef, tu dirais, Stéphane, c'est quand même pas mal, hein.
5: Non, pas au niveau de Top Chef.
1: Ah, et ta femme adore quand tu cuisines. Qu'est-ce que tu aimes faire? Qu'est-ce que tu prépares?
5: Ah ben, je fais des cassolettes de dinde ou des tartes au fromage et champignons et tomates.
1: Ah oui, des plats un peu au feeling, en suivant ce que t'as dans le frigo, c'est souvent un peu la bonne façon de faire, généralement.
5: Voilà.
1: Et alors, tu fais des quiches à l'ail, l'ail des ours. C'est-à-dire?
5: Quand c'est la saison, l'ail des ours à la campagne.
1: D'accord, ok. Ah ok, d'accord, et ça t'en mets partout, et tes proches en ont un peu marre, c'est ce qu'on va dire.
5: Quand c'est la saison, ils en ont un peu marre.
1: Stéphane, tu t'investis dans la vie de ton village, on parlait des villages justement avec le salaire des maires. Toi, qu'est-ce que tu fais en termes d'investissement? Tu donnes des coups de main?
5: Voilà, je donne un coup de main. Ce que je disais à Gwenaëlle au téléphone l'autre jour, j'ai inventé un nouveau nom. Le village, je me promène dans le village et je leur donne un coup de main.
1: D'accord.
5: Le matin, je prends le café, puis l'après-midi, c'est une petite bière.
1: Et en quoi tu donnes un coup de main en prenant un café et en buvant une bière? J'ai pas compris.
0: Bah, il soutient les troupes.
5: J'ai du temps à perdre, donc je vais
1: voir. Ah, d'accord. Avec modération, tout ça, bien sûr. Non, mais voilà, tu participes à toutes les fêtes de village, pour la galette des rois, pour les moules frites de l'été, voilà, il se passe plein de choses chez toi. Mais oui, Stéphane. Jouons avec ta question qui arrive, elle vaut un point. Et nous retournons en Espagne.
6: Espagne.
1: Bah c'est là qu'on compare, hein. C'est un séjour en Espagne qu'on vous offre cette semaine.
0: C'est la compare, ouais, c'est la compare.
1: C'est la compare, que nous partons.
0: Ouais, voilà, c'est mieux, ouais.
1: Vous insinuez que je parle mal, c'est ça?
0: Absolument pas.
1: Je parle mal de la France.
0: Je ne me permettrai absolument pas de critiquer, la France jugera d'elle-même. Allez, pose ta question.
1: L'Espagne recrute 10 000 volontaires pour boire du vin tous les jours pendant 4 ans. Est-ce que cette info est vraie ou faux? Top chrono. 5 secondes.
5: C'est vrai.
1: L'Espagne recrute 10 000 volontaires pour boire du vin, tous les jours, pendant 4 ans. Bah, t'as raison.
0: Oui.
1: C'est l'Université de Navarre en Espagne qui a lancé une étude pour déterminer si une consommation modérée et régulière de vin lors des repas est plus bénéfique que l'abstinence. C'est fou, ça.
0: J'en connais qui vont y aller.
1: Ah oui.
0: Et qui vont après être malades. Allez, ça fait 2 points pour Daniela, 2 points pour Stéphane. Et là, tout de suite, oh là là, c'est le moment de... c'est le moment de bouger vos petits bodies. Ouh. Parce que c'est Kenny Williams, Come Back To Me. Vous écoutez ici, on bouge son boule, là, tout de suite, mes chéris.

0: Non,
1: ah, j'ai la même voix grave que lui.
0: Non, non, je n'ai pas du tout la voix de Sonny Williams. En plus, c'est une bombe atomique, le gars.
2: Et alors? Et alors? Qu'est-ce que t'insinues?
0: Rien, pas du tout. T'es très beau. Voilà, jingle. Allez, hop, hop, hop.
2: C'est une honte. Cette femme est une honte.
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0: Excusez-moi, tapez Kenny Williams sur les internets, vous allez voir.
2: Pas taper Eric Bastien sur les internets.
0: Oui, voilà, bah justement, et puis vous ferez la comparaison.
2: Pense à ma mère, qu'est-ce qu'elle pense de tout ça?
0: Bah, ta mère, elle t'aime.
2: Mamie au monde.
0: Oui, bah, elle
2: t'aime. C'est la seule, d'ailleurs.
0: Oui, voilà. Allez, nous sommes avec Daniela qui a 2, Stéphane qui a 2. Alors, comme ça, Daniela, on aurait aimé déjeuner avec Serge Gainsbourg.
4: Oui, j'adorais.
0: Alors, est-ce que tu connais cette chanson, la javanaise? On adore, non? En dansant la javanaise.
4: Oui.
0: On l'adore.
4: Oui, c'est vrai, c'était un artiste complet pour moi.
0: Ah bah oui, c'est des magnifiques chansons. Magnifiques chansons. Alors, ma petite chérie, c'est l'heure du quiz musical. Je t'explique.
4: Aïe, aïe.
0: Non, non, pas aïe, aïe, aïe. Écoute bien. C'est... Non, non, je te jure, chérie, il faut que tu écoutes bien les chansons. En fait, je vais te faire écouter 3 chanteurs, enfin, 3 extraits musicaux. Il y a 2 fois le même et il y a un intrus.
4: Oui.
0: Alors, si tu écoutes bien les voix, tu dois reconnaître l'intrus et tu devras me dire qui est l'intrus. Attention.
4: D'accord.
0: Écoute bien.

0: Ah, ça vous a plu, ça?
1: Ah, j'adore, j'adore ces chanteurs.
0: Ah,
1: allez,
0: c'est cadeau.
1: Qui est le petit intrus qui ne chante qu'une fois? Top chrono, dispo.
2: Si c'est le Pierre Connu, ça doit être Jacques Dutronc, non?
1: Eh bien... Je vais m'étouffer.
0: Oui, ne mourrez pas tout de suite.
1: Eh bien, bien tout. Sûr que c'est Jacques Dutronc avec les cactus. Il vient des cactus. Oh yeah. Moi, je me pique de le savoir. Et les deux autres chanteurs, enfin, les deux autres chansons,
0: oui.
1: C'était qui le chanteur? Tu l'as reconnu?
2: C'était Michel, non?
1: Oui, bien évidemment.
2: Bon,
1: tu marques. Eh ben, tu marques deux points. Ça fait quatre, ma chérie. Bravo.
0: Bon, Stéphane, elle était pas mal, hein. Elle était pas mal du
1: non,
0: tout.
1: Non,
0: elle était très bien.
1: Elle était exceptionnelle.
0: Oui. Vous qui a gagné hier?
1: C'est
0: déjà
1: vraiment
0: un candidat. N'oubliez pas que j'ai déjà
1: on
0: un
1: appelle
0: candidat.
1: Ça le félin de ta maman.
0: Oui,
1: mais bon,
0: c'est
1: allez.
0: Ça, voilà. Stéphane, n'écoute pas, elle n'est que fier les cours.
3: Oui.
0: Ça s'étouffait. Stéphane, on parlait de déjeuner. Bon, Daniela a dit qu'elle aimerait bien déjeuner avec Serge Gainsbourg. Toi, on t'a posé la même question. Avec qui tu aimerais déjeuner à 13h?
3: J'avais répondu François Hollande.
0: Mais oui, mais pourquoi? Alors
3: j'ai dit que je voulais le dissuader de se présenter aux élections l'année prochaine.
0: Ah oui.
3: Il vaut mieux qu'il reste à livrer des croissants puis à vendeur de scooter.
0: Bon, bien écoute, ce propos n'engage que toi. On s'attendait pas à ça, mais effectivement, bon, d'accord. Next, hein, on va passer à autre chose.
3: Pendant qu'il a été président, non, il a pas fait grand-chose.
0: Non, ça va aller, Stéphane, ça va.
1: Ce qu'on va faire, c'est qu'on va écouter le quiz musical.
0: Oui, on va jouer au quiz. Non, mais on a le droit de s'exprimer.
3: Oui,
0: on va jouer au quiz. Allez, quizons.
1: Il y a de pareil, hein, il y a un intrus, tout ça.
0: Et ça, c'est fait. Voici donc ton intrus. Il y a trois artistes, il y en a un qui n'a rien à faire dans ce mix. Mais de qui s'agit-il?

0: Et oui, et oui, et oui, Stéphane, top chrono. Qui est l'intrus?
1: Amel Bent.
0: Amel Bent, pour toi, on ne l'a écouté qu'une seule fois.
1: Oui.
0: Et qui a-t-on écouté avec Amel Bent?
1: Dalida.
0: Voilà. L'intrus était Amel Bent.
2: C'est la lune.
0: Bravo.
2: Ça ne me fait pas peur.
0: Effectivement, c'était bien Dalida avec Laissez-moi danser. Et mourir sur scène.
3: Et mourir sur scène, ouais.
0: Oui, bah, oui, oui, bah oui, oui, oui.
3: Tu les avais, toi, Daniela?
4: J'en ai des. Oui, mais bon, j'étais à 8 ans, je l'ai reconnu. À même pas, je l'ai reconnu, mais je n'aurais pas su dire son prénom.
3: Bon, bah ça tombe bien, tu l'as pas eu.
0: Voilà.
3: Alors,
0: voilà.
3: Ça nous. Eh, hey, dites donc, les gars, vous vous suivez de près, hein, parce qu'il y a oui. Daniela à 4, Stéphane à 4 aussi. Pop, pop, pop, ça va être chaud. Hein. Vous êtes forts, les
0: ça
3: petits amis.
0: Pour moi, surtout. Je le sens bien.
3: Bon, allez.
0: Allez.
3: Hein. Là, c'est l'heure de la réclame. Mais
0: oui,
3: pas
0: mieux.
3: Que. C'est l'actualité dans vos régions. Grâce aux 44 locales de votre radio ici, le temps de la réclame, je vais remettre les pendules
0: en,
3: à l'heure.
0: En 78 tours,
3: l'église
0: là.
3: Au milieu du village, voilà. À cette personne. Allez,
0: amen.
3: À tout de suite.
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9: La météo, chez nous, en Champagne-Ardenne, avec une journée calme, hein. Des nuages, c'est vrai, tôt ce matin, et des éclaircies qui arrivent de plus en plus généreuses pour accompagner votre mardi, avec des températures qui sont conformes à la saison, avec 29 degrés en ce moment à Fismes, 29 aussi à Dormans, 29 degrés à Lombres à Reims, tout comme à Épernay, 30 hein, tout de même à Châlons-Champagne, à Vitry-le-François, 31 si vous êtes en ce moment à Troyes, dans les Ardennes, 25 degrés, très agréable à Rocroi, 29 à Sedan. Pour la suite, demain, mercredi, premier jour du mois de juillet, avec du soleil, du matin au soir, quelques rares nuages. Pour les températures, 26 à 27 degrés. On va retrouver des températures très agréables pour la suite de la semaine. Jeudi, encore beaucoup de soleil, 27 à 29 degrés. Et vendredi, 27 à 28, avec encore beaucoup de soleil. Au taquet, Valérie Damido, Eric Bastien pour vous accompagner.
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3: Et je vous rappelle que toute la semaine, nos candidats s'affrontent pour se sélectionner pour la finale de vendredi. Premier prix, un séjour pour 4 adultes à PortAventura World avec évidemment 3 jours, 2 nuits en pension complète dans un hôtel 4 étoiles. L'accès illimité pendant 3 jours à PortAventura Park, un accès à Ferrari, j'arrive même pas à le dire, Ferrari Land, 100 euros de carburant pour y aller et évidemment le deuxième prix, une machine expresso Malongo,
0: et oui.
3: 32 dosettes, 6 verres en verre, bref, le bonheur. Allez, jingle, on reprend la compète.
0: Ça part rebondi sur Nadine Mousselet quand même.
3: Ah bah attends,
0: c'est de retour.
3: Tu plaisantes. Le puzzle macabre.
0: C'est périlleux.
3: Mais c'est magnifique. Laura va-t-elle résoudre le puzzle macabre?
0: Qui sera le tueur?
3: Qui sera le tueur? Qui seront les tués?
0: Elle dit ça... Laura devra comprendre la logique du puzzle macabre.
3: C'est magnifique. Moi, Nadine Mousselet, c'est ma petite passion.
0: Ah, moi,
3: ça
0: c'est mon livre
3: et
0: d'été, ça.
3: Lucinda, là.
0: Lucinda Riley.
3: Mais évidemment.
0: Évidemment.
3: Oh là là,
0: c'est beaucoup
3: alors.
0: Mieux que Château Ballon, tout ça.
3: Évidemment.
0: Bon, oh, c'est, alors... pour les... c'est la saga de l'été.
3: Daniela, est-ce que tu lis Daniel Mousselet? Non, Nadine Mousselet, je suis fatiguée.
0: C'est son cousin.
4: Comment?
3: Est-ce que tu lis les romans de Nadine Mousselet?
4: Non, pas vraiment. Pourtant, je lis beaucoup, mais je ne connais pas vraiment.
3: Oui, bah c'est normal parce que tu lis beaucoup, donc tu as d'autres livres intéressants à lire. Alors, nous allons parler de ta rencontre avec Christian.
4: Oui.
3: Vous étiez du même village, vous aviez tous les deux 17 ans. Christian, il était copain avec ton voisin. Et alors, vous papotiez tout le temps sur le perron. Mais ton papa, voilà. Il était hyper sévère. Donc, qu'est-ce qu'il a dit à Christian?
4: Il a dit à Christian, si tu veux voir Daniel, il faut que tu rentres à la maison. Il faut officialiser, quoi. Voilà.
3: Oh là là, et alors, qu'est-ce qui s'est passé? Ça a été officialisé comment, ça?
4: Bah, disons qu'il est venu, il est rentré dans la maison. Donc, on était presque fiancés, sans s'être seulement embrassés, quoi.
3: Ah oui, d'accord. Vous n'aviez même pas fait le bisou, vous étiez déjà fiancés.
4: Voilà.
3: Oh, petit ton. Et alors, ça fait combien de temps que vous êtes ensemble?
4: Oh, ben maintenant, ça fait, on va voir, 55 ans de mariage, le 17 juillet.
3: Oh, 55 ans de mariage, mon Dieu. Alors, maître Coupez a regardé, ce sont les noces d'orchidée, figure-toi.
0: Ah, et donc.
3: Alors. Ouais. Eh ben voilà. Ouais. Eh oui, 50 ans, c'est les noces d'or.
4: Oui.
3: Bon, puis après, plus on se marie, plus c'est des trucs moins bien. Les orchidées, on s'en fiche un peu. On aurait voulu des noces de rubis, nous, voilà. Bon. Écoute. Hein, bon. Hein? Eh ben, comme quoi, hein, c'est même pas embrassé, à peine fiancé, et 55 ans de mariage, moi je dis c'est beau.
4: Oui, bah oui, bien sûr, bien
3: sûr. Ben oui. Voilà. Alors, il paraît que si tu avais pu être un animal, tu aurais été un oiseau.
4: Oui.
3: Et oui, parce que t'aurais bien aimé voler, c'est ça, voir un petit peu ce qui se passe.
4: Oui.
3: Et ben
4: oui.
3: Voilà. Et voilà.
4: Oui. L'être libre vraiment quoi.
3: Ah bah oui, c'est sûr que l'oiseau il décolle, il s'en va quand il veut. Oui. Alors, tu es exactement à 4 comme Stéphane. Donc là, je te propose de marquer 3 points de plus avec la question à choix multiples. Je vais te poser la question, te proposer des réponses et tu auras 10 secondes pour me donner ta réponse. Tiens, je te mets Angèle.
5: D'accord. Tout est flou. Un peu trop fou.
3: Alors, on va parler de la vision. Quand tu as une vision floue et déformée, de près comme de loin, tu es myope, presbyte, astigmate. Ou Éric Bastien.
0: Oui.
3: Alors, quand tu as une vision floue et déformée, de près comme de loin, tu es myope, presbyte, astigmate ou Éric Bastien. Top chrono, 10 secondes.
4: Je pense que c'est astigmate.
3: Eh bien, figure-toi que c'est une bonne réponse. Oui, tu es astigmate. Eh bien, c'est le trouble le plus fréquent après la myopie. Hein, voilà.
4: Oui.
3: Bravo.
4: Astigmate.
3: Eh ben voilà. Ouais. Eh ben, tu as 7. Bravo.
0: Oui, Stéphane qui, lui, a 4 points. Stéphane, ça va, Stéphane? Comment tu te sens?
8: Oui.
0: À mi-parcours dans cette émission, ouais.
8: Très bien. Je suis à l'ombre.
0: Bon, alors ça va si t'es à l'ombre et que tu souffres pas trop de la canicule. Voilà. D'ailleurs, si t'es à l'ombre, tranquillement, sur une petite chaise, tu peux d'ailleurs lire le nouveau livre de Nadine Mousselet. Stéphane est avec ici Loire-Océan. Stéphane habite à Courcouët-sur-Logne. Stéphane est demain à la retraite. Mais ce n'est pas du goût de Bernadette, son épouse.
3: Ah oui.
0: Qui est secrètement amoureuse de Luc, le voisin. Et les enfants ne sont pas contents, l'héritage. Est-ce que Laura, la cafetière du village, comprendra la logique du puzzle macabre? Vous le saurez en lisant le nouveau Nadine Mousselet.
3: Oh Nadine Mousselet, Nadine on t'aime.
0: Préface de Lucinda Riley, c'est un mix. Il y a tout.

0: Ouais.
1: Et alors? T'étais en boîte?
0: Sorti en boîte.
1: Ouais.
0: Et moi et madame n'allons jamais en boîte, mais pour une fois, on y était.
1: Et c'est toujours comme ça, pas prévu d'y aller, on y va. Du coup, Bernadette était là avec ses cousines. Et la voisine t'a présenté aux trois cousines. Et t'avais le choix, ouais. Entre Riri, Fifi et Loulou.
0: C'est un peu ça.
1: T'as choisi Bernadette, qui te plaisait, t'as récupéré le numéro de portable? Ouais.
0: J'ai galéré, mais je l'ai récupéré quand même.
1: Bah, t'as galéré, c'est-à-dire, comment t'as fait pour l'avoir?
0: J'ai demandé à la voisine d'appeler sa copine.
1: Voilà, à Riri, quoi, finalement, pour avoir Loulou, voilà. J'ai bien compris.
0: C'était pas facile.
1: Eh non, c'était pas facile, mais ça fait 28 ans que vous êtes ensemble, bravo, c'est chouette quand même.
0: Exactement.
1: Cette histoire. Eh oui. Alors vous êtes partis.
0: 28 ans, deux enfants.
1: Eh oui, je sais, et une petite fille, rappelons-le, qui a un mois, qui s'appelle Talia. Et puis vous êtes parti au Gabon également, t'as fait un peu de la jungle.
0: Oui, on est parti en 2007 au Gabon et on y retourne dans le 17 juillet.
1: Ah, génial, c'est vos vacances cet été, mais pourquoi vous êtes amoureux du Gabon?
0: J'ai mon filleul qui s'est marié avec une Gabonaise.
1: Ah bah oui, ça explique. Du coup, il paraît que t'as goûté du
0: la belle famille.
1: Eh, ok, j'ai bien compris. Et t'as goûté du crocodile. Alors, je voudrais bien savoir, ça a quel goût le crocodile?
0: Ça a goût de poulet.
2: Vous êtes content, le crocodile?
0: C'est un peu goûteux que le poulet, mais ça ressemble, la chair est à peu près identique.
1: Ok, ouais, quand même, je sais pas. Tu mangerais toi du crocodile, Valérie?
2: Bah non, parce que moi, tu sais bien que c'est pas mon truc, la viande, mais pourquoi pas. Hein.
1: Bon, Stéphane, voici ta question. Et nous partons à Hawaï. Quel terme hawaïen, on laisse les crocodiles de côté au Gabon, quel terme hawaïen peut vouloir dire à la fois bonjour, bienvenue et au revoir? Il y a un mot qui veut dire tout ça.
2: Ah bah dis donc, c'est pratique ça.
1: Je sais pas comment on comprend la différence entre bonjour et au revoir, mais bon. Bonjour, bienvenue, au revoir, ça se dit. Aloha. Hakuna Matata. Mahalo. Damido, damida. Top chrono, 10 secondes. Aloha. Hakuna Matata. Mahalo. Damido, damida.
0: Aloha.
1: T'as raison, bien plus qu'un simple mot, aloha exprime l'idée de partage, d'affection, de lien avec les autres, et selon l'étymologie, ça veut dire partager son souffle de vie. Aloha à tous.
2: Allez, ça fait 7 partout, dites donc, vous vous suivez de près les amis, mais là, tout de suite, vous écoutez ici, je vous demande toujours de bouger un petit peu vos petits bouboules, mais là je vais vous dire, et si on chantait, si on chantait, si on chantait, la la la la. Allez Julien Clerc, fais-nous chanter, vous écoutez ici, on vous aime, à tout de suite.

0: c'est ce qu'on fait tous les jours dans le taquet, hein, sur
1: ah
0: chanter.
1: Oui, non,
0: Julien
1: chante.
0: Clerc, bien sûr.
1: Jingle.
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0: Il est 12h43.
1: Et ici, nous sommes avec Stéphane qui joue avec ici Loire-Océan et Daniela qui joue avec ici Nord. Ils ont 7 points chacun, ils sont très forts. Hein. Très très forts nos candidats. Alors bon, quand même, Daniela, elle a plein de qualités, mais il paraît qu'elle a un défaut. Il paraît qu'elle parle trop et qu'elle est têtue. Qu'est-ce que ça veut dire, ça?
3: Oui, c'est vrai.
1: Mais alors, parle trop de quoi? Ça veut dire quoi? T'es bavarde?
3: Oui, enfin bon, c'est Christian qui dit ça, hein. Quelque chose, je suis bavarde, mais bon.
1: T'es têtue?
3: Hein? Ah oui, têtue, oui, ça, je crois que c'est dans la famille. Mes frères et sœurs, on est tous convaincus d'avoir raison, quoi.
1: Ah, d'accord. Bon, oui. Et alors, il n'est pas têtu, Christian?
3: Non, ça va, lui, ça va.
1: Ah, lui, ça va, ok, d'accord. Bon, oui.
3: Okay. Enfin, c'est parce que moi, j'ai toujours raison quand même. Hein.
1: Évidemment que tu as toujours raison, t'es une femme. Bien sûr. Évidemment. Oui. Alors, il paraît que toute ta vie, t'as été travaillée en mobylette.
3: Oui.
1: Et oui. Et oui, t'as passé ton permis de conduire à 53 ans.
3: Oui, c'est ça.
1: Et alors ?
3: Il m'a été offert par mes amis, puis j'ai eu mon permis conduite du premier coup, le code de fois.
1: Bah dis donc, c'est bien, mais alors pourquoi t'as attendu si longtemps ? Tu préférais la mobylette, toi ?
3: Bah disons que ça m'intéressait pas vraiment, quoi. Et maintenant je suis bien contente de l'avoir.
1: Ah bah oui, là
3: tu... Oui, je faisais tout avec ma mobylette, bon, je faisais même mes courses, tout ça. Oui, bon, avec Christian, je conduisais aussi, bien sûr, pour les courses. Mais bon, je n'en voyais pas trop l'intérêt. Et puis pour mes 50 ans, mes enfants, mes amis m'ont offert l'inscription au permis de conduire.
1: Eh ben voilà.
3: Oui, la première leçon, on m'a dit, surtout, je te préviens, si tu ne passes pas, tu rembourses. Donc, ben voilà quoi.
1: Eh ben tu l'as eu. Eh ben bravo.
3: Oui, je l'ai eu.
1: Eh ben bravo. Oui. Eh ben c'est sûr.
3: Et j'en suis bien contente maintenant, bien
1: sûr. Tu m'étonnes. Alors, oui. Nous allons essayer de nous envoler. Je te propose de marquer 5 points d'un coup.
3: Oui.
1: C'est la question cash. Écoute bien la question. Dans quelle émission de Canal+, Jamel Debbouze s'est-il fait connaître du grand public ? Comment s'appelait l'émission de Canal dans laquelle Jamel Debbouze s'est fait connaître du grand public ? Top chrono, 10 secondes.
3: Je ne sais pas.
1: Oh, il n'y a pas beaucoup d'émissions sur Canal+. Rappelle-toi de toutes les émissions, il y en a une emblématique. Et c'était nulle part ailleurs.
3: Oui.
1: Avec le cinéma de Jamel, là. Bon. Eh oui, il racontait les films à sa façon, c'était très drôle. Bon, tu restes à 7.
0: Ah, malgré tous les efforts de Valérie d'essayer d'aider sa candidate en lui donnant des indices.
1: Quels indices ?
0: Eh, vas-y, je te dis que c'est une émission emblématique de Canal.
1: Bah, il n'y en a pas eu 50 sur Canal.
0: C'est un indice quand tu lui dis ça.
1: Oh là là.
0: Ah, mais elle n'a pas marqué. Non, mais je serai tout aussi indulgent, Stéphane. Et surtout, je te donnerai des indices.
1: Tu donneras rien du tout, sinon tu
0: quoi ?
1: Bah, tu verras bien.
0: Hein ? Par ta gueule à la récré. Voilà. Hein ? Attention. Stéphane, alors on est râleur.
1: Eh ben.
4: Oui. Je suis bon français.
0: Ah oui.
1: Ouais, bah c'est un mec en plus, hein. Donc.
0: Mais c'est-à-dire, bon, qu'est-ce qui te met dans un état de râlerie, de râlage, de tout ça, quoi?
4: Ben, quand ça va pas comme je veux.
1: Ah.
4: Quand ça se met en travers de mon chemin, des fois.
0: Oulala, oui.
4: Ah. Eh oui, mais c'est un bon français.
0: Oui, non, j'ai bien compris, ok, oui. Qu'est-ce que tu as d'autre de bon français? C'est intéressant, ça.
1: Et il aime la bouffe.
0: La bonne cuisine.
4: J'aime la bouffe.
0: Ouais.
4: J'aime le bon vin.
0: Le bon vin, l'itération, ouais.
4: Voilà.
0: Bon, bah, t'as un bon français, oui.
4: Voilà, c'est déjà pas mal.
0: Oui, c'est pas mal. Petit côté grand blond, quand même. J'ai découvert, Stéphane, que tu as tendance à poser des objets n'importe où. Seulement, t'es un peu distrait. Et du coup, tu les perds.
4: Voilà.
0: Et ouais.
4: Et je les perds.
0: Ah bah c'est embêtant, ça.
4: Je les retrouve, mais avec du temps.
0: Mais oui, mais alors du coup, quand tu les retrouves, tu les reposes.
4: Voilà.
0: Et tu les repères à nouveau.
4: Voilà.
0: Ouais, non, mais ça va loin parce que...
4: Et bon, avec madame, je ne demande plus où sont mes clés. Hein.
0: Oui, parce qu'il y a des choses que tu as, comme les clés de voiture, effectivement, tu les as retrouvées, mais un an après. Ça me paraît fou, comment on retrouve ces clés de voiture? Enfin, qu'on met un an pour les retrouver.
4: Mais j'ai retrouvé les clés après, c'est...
0: Bah oui, mais elles étaient où ces clés de voiture?
4: Ben, ils sont à la maison, mais ils étaient tombés derrière
0: un meuble.
4: Derrière un meuble.
0: Ah, d'accord, ok. Ah, il t'avait pas. Oui, si tu pousses pas les mains, oui, forcément. Un an d'attente pour récupérer les voitures, et je comprends. On t'appelle parfois Robocop.
4: Oui.
0: Pourquoi?
4: Je sais C'est mes enfants, des fois, qui m'appellent comme ça. Non, parce que j'ai eu pas mal d'accidents.
0: Ok. Ah oui, tu as eu le fémur cassé, je crois.
4: J'ai été opéré une vingtaine de fois. Et, wow. Et demain, je me fais réopérer pour la 21e fois.
0: Demain?
4: Oui, demain.
0: Mais demain, c'est le jour de la retraite.
4: Et c'est le jour de la retraite, mais je passe sur la table.
0: Ok, t'as tout concentré sur le 1er juillet, toi, en fait. Hein, tu fais tout en même
4: voilà,
0: temps.
4: Voilà, ouais, exactement.
0: Ok, donc retraite. Mais c'est quoi comme opération? C'est un truc, ça va aller?
4: C'est rien de grave, c'est l'épaule.
0: D'accord.
4: On appelle ça la coiffe et rotateur.
0: Ouh là là, oui. Bon, bah, je te souhaite...
4: C'est un ligament qui est touché.
0: Ouais, ouais, j'ai bien entendu. Allez, écoute, prends soin de toi.
4: J'ai dit à l'anesthésiste, au cas où que ça se passe mal, il fasse pas de zèle.
0: Il fasse pas de zèle, d'accord. Ah bah c'est ok, très bien. C'est rock'n'roll, toi. Hein. Bon, allez, on va jouer avec une question cash. Tu sais que tu es à 7 points. Notre ami n'a pas répondu précédemment.
4: Oui.
0: Notre ami Daniela, ce qui fait que ce serait peut-être l'occasion, tu vois ce que je veux dire, Stéphane, de prendre 5 points et de prendre la tête. Parce que là, pour l'instant, vous êtes à égalité 7 partout dans le jeu. Voici ta question. On a un petit extrait. C'est Little Richard avec Tutti Frutti, le fruit. Je viens de comprendre le lien. Oui, exactement. On parlait de fruits. De quel fruit la guigne est-elle une variété? On y va, top chrono, 10 secondes.
4: La cerise.
0: Tu vois, moi, j'ai même pas besoin de te donner des indices. Eh oui.
1: Oui, bon, c'est plus facile, hein, pardon.
0: C'est ça la différence.
1: Ouais, excuse-moi, la guigne, on le sait.
0: Stéphane, 12 points à présent, bravo.
1: Okay. Allez, c'est pas grave parce que Daniela a 7, mais elle va se rattraper avec le bingo. Et tout de suite, vous écoutez ici, on va écouter une nouveauté, on va écouter Vita, ça fait mal. Vous écoutez ici, on vous aime, à tout de suite.

0: Il n'arrive pas à des annonces. Je sais pas, il prend un fou rire, donc je vous le dis, c'était.
1: C'était vita avec ça fait mal.
0: Qu'est-ce que
1: je voulais faire Rugman qui est nul, donc j'ai pas voulu la faire. Je voulais savoir si elle avait la carte. Vita. Elle est nulle.
0: Charlotte, je te demande pardon. Allez,
1: elle est nulle, pardon.
0: Ouais, elle est très très nulle. C'est l'heure de la réclame, allez-y.
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0: Nous sommes au taquet avec Daniela qui a 7. Puis nous sommes au taquet avec Stéphane qui a 12.
1: Ouais, il est plus au taquet qu'elle. Hein.
0: Oh, oh, oh. Tu commences pas à décourager ma candidate, s'il te plaît. D'accord ? Ok, voilà. Alors, comme ça, on a fait de la figuration dans la série Fabien Cosma, ma petite Daniela ?
5: Oui, oui, oui, oui.
0: Et ça t'a plu ? Oui. Ça t'a plu ?
5: Oh, super, c'était super, oui. C'était très bien.
0: Eh ben, ça, c'est bien. Voilà. Moi, j'aime bien quand nos candidats, ils font plein de choses différentes. Alors, pour t'encourager, pour que tu gagnes, pour que tu remportes le bingo, je vais te mettre une chanson que tu adores.
6: Ne me quitte pas.
5: Oui.
6: Il faut tout.
0: On aime bien.
1: Ah oui, ça met de bonne humeur, c'est toujours.
0: Oh là là, ça va, on n'est pas obligé de faire toujours des trucs rigolos. C'est une très belle chanson.
5: Ah
0: oui. Et oui, Daniela, elle aime bien aussi Bienvenue chez les Ch'tis. Il paraît que tu l'as vu 3 fois Bienvenue chez les Ch'tis.
5: Bien sûr, bien sûr.
0: Ah voilà, ben voilà, tu vois, donc ça c'est drôle, Bienvenue chez les Ch'tis. Voilà.
5: Ah oui.
0: Voilà. Alors écoute, ma chérie, voici ton bingo.
1: Ne me quitte pas.
0: Ne me quitte pas, ouais.
1: T'inquiète, on aurait pu écouter ça, monsieur. Allons-y, hein, je veux dire, soyons fous aujourd'hui.
0: Non, c'est pas qu'elle. Elle a dit qu'elle aimait Jacques Brel, elle a pas dit qu'elle aimait Serge Lama.
1: Ah, c'est Serge Lama, ça aussi,
5: hein, mais bon.
1: Je veux dire, une série de chansons qui donnent le sourire, quoi.
0: D'accord, allez. On clôt son petit bec pendant que je fais mon bingo. Écoute bien, Daniela. À mon top chrono, tu vas avoir 10 secondes pour me donner un maximum de noms de magasins de décoration. Toutes les enseignes qui vendent de la déco. C'est simple, il y en a pour 10 secondes. Attention, top chrono, un maximum de magasins de déco.
5: Roi Merlin. Castorama.
0: Bon, ça fait 2, c'est bien. Alors, ça fait 2. C'est trop. Et il y avait évidemment Ikea, il y avait Maison du Monde, il y avait Alinéa, Monoprix, Zara, H&M, Conforama, tu l'as dit, Habitat, Roche et Beaubois, Jiffy, Beau Concept, enfin bref. Tu m'en as donné 2, c'est pas mal.
1: Je reconnais que Valérie avait proposé un très beau bingo qui permettait de donner plein de bonnes réponses. C'est dommage.
0: Et alors ?
1: Il n'y en a eu que 2, c'est dommage.
0: Oui, mais c'est déjà pas mal 2, il y en a qu'on fait 0, je te rappelle.
1: C'est vrai, c'est vrai. Alors, tu l'as compris, mon Stéphane, il faut faire quoi ? Déjà, t'es en tête, hein, 12-7, je rappelle. Oui, 10 points, c'est ce que coûte le bingo, c'est celui qui marque le
0: ça
1: plus.
0: Ça coûte
1: de...
0: pas, ça rapporte.
1: Oui, ça rapporte. C'est vrai, il m'énerve. Je l'aurai un jour.
0: Non, mais écoute, je sais pas, t'as eu ton bac, toi ?
1: Oui.
0: T'as eu combien en français ?
1: En français ?
0: Ouais, voilà.
1: Je sais plus, c'était pas terrible.
0: Ouais, voilà.
1: Voilà. Bon, Stéphane, je me fais déstabiliser par Valérie. Elle sait faire, elle sait. Voilà, je reviens à toi, je me concentre et on va lui mettre un petit tacle à Valérie. Parce qu'on va écouter l'un de tes chanteurs préférés. Et Valérie, elle adore aussi. C'est pas une folle passion entre Valérie et Michel, tu vois ?
0: Alors moi j'aime Johnny, chacun son.
1: Ah oui, elle est team Johnny, toi t'es team Michel Sardou alors.
7: Ben j'aime bien Michel Sardou, non déplaise à Juliette Armanet.
1: Toi t'es à fond, toi t'as décidé de nous faire de la polémique un peu aujourd'hui, hein, François Hollande, Juliette Armanet.
7: Non, je ne fais pas de polémique, je dis ce que je pense.
1: Bien sûr, je vois ça, t'es cash, tu as raison. Oui, parce qu'il y avait une petite histoire.
0: Oui, moi je la connais l'histoire, voilà. Mais moi j'aime Johnny. Voilà. Allez.
1: Hop. Mais lui aussi, hein, il aime Johnny.
0: Ah c'est bien.
1: Aussi, quand même, hein. Il est team Eddie Mitchell aussi, il aime les trois. Stéphane. 10 secondes pour être avec nous vendredi. Ce qui me ferait 2 candidats. Alors, nous sommes à peine mardi.
0: Bah, c'est normal, un candidat lundi, un candidat mardi.
1: C'est assez logique.
0: Voilà.
1: Un maximum de marques. Je vais y arriver. Un maximum de marques de grande distribution. Voilà ce que je te demande dans ton bingo. Grande distribution, 10 secondes, top chrono.
7: Système U, Carrefour, Intermarché, Leclerc.
1: Lui, il s'est dit, journée assez, je m'arrête là. Oui, Coxy Market, Franprix, Proxy, Viva, il y en avait plein. Il y a suffisamment de points, on est d'accord, Valérie. Voilà. C'est gagné.
0: Voilà, donc c'est...
1: Bravo Stéphane.
0: C'est Stéphane qui sera en finale avec nous vendredi. Daniela, tu as très bien joué, mais voilà, c'est pas très grave ma chérie. Je te souhaite une très belle journée. Et puis Stéphane, eh bien, tu essaieras de gagner le séjour pour 4 adultes à Port Aventura World, avec 3 jours de nuit dans un hôtel 4 étoiles, 100 euros de carburant pour y aller, ou bien la machine à café Expresso Malongo, 32 OZ, 6 verres en verre.
1: Absolument.
0: Voilà. Bien, bah c'est super. Hein.
1: Bah voilà, c'est pas mal.
0: Il y a deux candidats. Voilà, j'ai envie de chialer.
1: Oui.
0: Bien, je remercie Céline à la Réal, Vincent à la Technique, Maître Coupez au savoir, Yanis au standard, Éric Bastien.
1: Il a fait ce qu'il a pu, mais.
0: Éric Bastien, ouais.
1: Il a gagné quand même aujourd'hui. Non. Oui, c'est du dossier pour vous, ça, Éric Bastien. Vous vous en souviendrez. Hein.
0: De quoi?
1: Attends, moi, m'oublierai pas comme ça.
0: Oh. Ça dépend. Allez, je vous embrasse tous. Je t'embrasse, la France. Prends soin de toi. Je vous aime et on se retrouve demain.
1: Bonjour Wendy
8: Bonjour
1: Bouchard.
8: Bonjour les amis.
1: Bonjour Wendy.
0: Bonjour ma Wendy.
8: La France est à l'écoute. La Corse est à l'écoute. Et je vous propose une plongée en Balagne avec la comédie qui sort demain d'Eric Fraticelli. Permis de détruire, nous sommes avec l'ami Patrick Timsit.
0: Oh Oh là là, que je l'aime, celui-ci, on l'aime tellement.
8: Et vous avez raison, et les Français aussi, ils éclairent cette comédie avec Cadmerade, il vient de nous en parler, ça va nous faire du bien en pleine fête du cinéma. Allez-y, dans les salles, justement.
0: C'est magnifique.
8: Je vous embrasse, à demain.
0: Belle émission à toi.
8: Ciao, merci.
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1: Je souhaite une excellente journée, j'aurai beaucoup de plaisir à vous retrouver pour la gagne, demain.
0: Vous écoutez ici, vous écoutez Valérie, et je vous aime, et il est 13h.
1: Ici Eric, à demain pour la gagne, voici Wendy Bouchard, 13h.
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8: Bonjour à tous, merci de votre fidélité à ma France. Une France qui sera derrière les Bleus ce soir à 23h face à la Suède. C'est une place pour les huitièmes de finale qui se joue à New York où notre correspondant a trouvé des Américains fans des Français. Le satisfecit global du gouvernement sur la gestion de la canicule. La chaîne a tenu. Voilà ce qu'indique Sébastien Lecornu qui maintient le niveau d'alerte dans les hôpitaux et annonce d'ici la fin de semaine la livraison de 30 000 climatiseurs dans ces établissements. Reste que les victimes ont été nombreuses à domicile. La solidarité a encore dérapé. On fait le point avec vous, avec l'amélioration de cette gestion de crise dans les hôpitaux et l'impact également sur nos cultures. À la une encore, l'ouverture d'une enquête pour tentative d'assassinat contre un oligarque ukrainien à Monaco. Le suspect est activement recherché. L'identité des 11 victimes du crash aérien en Lorraine est connue. On en reparle avec les drapeaux en berne dans les communes de la métropole de Nancy. Et puis la fête du cinéma bat son plein. Chaque billet à 5 euros depuis dimanche et ses cartes ton plein pour cette édition, l'occasion d'aller découvrir demain la comédie corse très dépaysante. Permis de détruire d'Eric Fraticelli avec Cadmerade et Patrick Timsit, notre invité dans quelques instants. Les Bleus sont de retour pour les 16e de finale de la Coupe du Monde. L'équipe de France affronte la Suède ce soir 23h heure française. C'est à New York pour le début de la phase éliminatoire du tournoi. C'est un horaire qui n'arrêtera pas les supporters absolus des Bleus, mais pour les travailleurs matinaux, c'est la promesse d'une nuit sans sommeil. Que ferez-vous donc ce soir 23h? Voici ce que répondent les habitants d'Auxerre au micro d'ici.
9: Je suis invité avant, mais à 23h où je resterai avec les copains pour garder le match, sinon je ferai ça chez moi, tranquille. Je suis en retraite, hein. Je peux aller jusqu'au bout de ma nuit, moi.
10: Dans mon lit, en train de dormir.
11: C'est trop tard ou c'est parce que le foot...
10: Non, c'est parce que je me lève de bonne heure et je me lève à 5h. Donc, il aurait été à 21h, j'aurais regardé.
12: À 23h, je sais pas. Je pense pas. Déjà, j'aurais pas regardé à 20h. Parce que je suis pas fan. Hein. Moi, j'ai mes collègues à l'hôpital et ils gardent ça.
13: Bon, c'est jamais tard pour un match de l'équipe de France, surtout en Coupe du Monde.
11: Et le lendemain, faut se lever ou pas?
13: Non, c'est les vacances maintenant. Je viens de finir l'oral là. Du coup, maintenant, je suis en vacances.
8: À certaines conditions. Donc, derrière les Bleus, 3 victoires en 3 matchs, 10 buts inscrits depuis le début du mondial, les Français qui ont confirmé jusqu'à présent leur statut de favori et qui n'auront pas le droit à l'erreur face à un adversaire qui est à leur portée. Des milliers de supporters sont attendus à New York et ils seront soutenus par des Américains, figurez-vous, fans des Bleus. Nicolas Perronet a rencontré ses locaux very in love with French soccer. Nicolas Perronet.
14: Lorsque l'on croise un maillot bleu dans un stade, la réponse France est quasiment toujours la même.
15: I'm not French.
16: You're American?
15: I'm American, yeah.
14: Michael, par exemple, qui vient du Michigan.
15: Et j'aime beaucoup la France.
14: Un Bob, vive la France. Sur la tête,
15: why do I choose French team?
17: J'aime les Français, le pays, le foot, c'est le meilleur au monde.
14: Comme si les Bleus avaient déjà conquis l'Amérique.
15: I like the US team.
17: J'aime l'équipe des États-Unis, mais je dois l'avouer, je préfère la France. Zidane, c'est pour l'éternité, mon ami.
14: Alex et son ami qui ont fait le voyage depuis l'Utah ont eux d'autres noms floqués sur leur maillot.
18: I love Mbappé, Dembélé, the goats.
19: Allez les Bleus.
14: Ils expliquent que leur origine centrafricaine les rapproche des Bleus. Même argument pour Jimmy.
20: Je supporte la France parce que je suis originaire du Liban. On veut une revanche contre l'Argentine. Je veux une finale contre Messi et le battre de la même manière qu'il nous a battus.
14: Un engouement pour la marque équipe de France. Logique ici pour Cyril, lui est français, mais expatrié depuis 20 ans sur la côte Est.
21: Les Américains, ils aiment consommer et ils aiment gagner. Donc l'équipe de France, c'est la meilleure équipe de foot, donc ils veulent acheter des maillots. Je ne suis pas surpris.
14: Ce soir, le stade sera donc encore très majoritairement bleu face à la Suède.
8: Si Nicolas, match à 23h, France-Suède à suivre à la télévision sur M6 et un double écran pour vous pour accompagner l'émission sur ICI en live vidéo sur notre site à partir de 22h30 sur notre site ou sur notre appli ICI.fr. Nous ressortons tous de cet épisode caniculaire fatigués et inquiets. Fatigués par des températures éprouvantes de jour comme de nuit, inquiets des prévisions qui annoncent une multiplication de telles vagues de chaleur avec une nouvelle canicule qui pourrait survenir en fin de semaine. Et c'est dans ce climat très anxiogène que le Premier ministre a réuni hier soir une cellule de crise pour faire un premier bilan. Coralie Moreau, c'est plutôt un satisfecit d'ailleurs qu'envoie Sébastien Lecornu, se faisant aux Français.
22: Oui, qui tient en une phrase, la chaîne a tenu des prévisions et alertes de Météo France à la mobilisation des personnels dans les hôpitaux et des forces de la sécurité civile. Pour Sébastien Lecornu, les enseignements de la canicule de 2003, celle qui fait référence, ont été tirés dans les EHPAD et les établissements de santé. Propos appuyés par le directeur général des hôpitaux de Paris, qui estime que le nombre de 15 000 morts enregistrés en 2003 ne sera pas atteint cette fois. Mais si les structures de prise en charge des plus fragiles semble pour le moment avoir tenu. La situation est très préoccupante pour les personnes isolées à domicile, ce qu'a reconnu le Premier ministre.
23: Je le dis prudemment, c'est un peu tôt, mais on le voit bien, le nombre de victimes à domicile est bien plus important que sur tous les épisodes précédents. Et en clair, la surmortalité à domicile, c'est-à-dire quand les forces de secours arrivent, malheureusement, les personnes sont déjà décédées.
22: Une surmortalité de l'ordre de 40% par rapport à la normale, selon le tout premier bilan de Santé publique France, qui estimait dimanche à environ un millier le nombre de décès supplémentaires liés à la canicule. Bilan qui risque fort de s'alourdir dans les jours à venir, quand les chiffres seront tous remontés, quand sera pris en compte également le nombre de décès dans les jours à venir liés à la décompensation des personnes fragiles, trop affaiblies par les fortes chaleurs. La crainte aujourd'hui, vous le disiez, est l'arrivée d'un nouvel épisode caniculaire qui mettrait à l'épreuve encore les personnels des hôpitaux et des secours déjà épuisés par les températures excessives de ces derniers jours.
8: Merci Coralie Moreau. Avec des établissements de santé qui attendent la livraison de 30 000 climatiseurs d'ici la fin de semaine, du début de semaine prochaine, les plans hors sang, niveau de mobilisation maximale dans ces établissements hospitaliers sont maintenus pour les prochains jours. Cela étant, Victor Delande, certaines améliorations sont notables, vous nous le dites, du côté des soignants.
24: Il y a d'abord la porte d'entrée des urgences. Depuis plus de 3 ans, les patients doivent appeler le 15 avant d'aller à l'hôpital. C'est ce qu'on appelle le SAS, le service d'accès aux soins, qui regroupe le SAMU et la médecine générale en support pour les soins qui ne sont pas urgents. Yann Penverne est président de SAMU Urgence de France.
25: L'appel préalable avant de se déplacer aux urgences est une bonne chose. On a besoin de cette sorte de bouclier sanitaire de la nation, qui est cette régulation qui permet d'avoir une réponse au bon moment pour le bon patient.
24: Deuxième nouveauté dans cette crise, les secours immergent les patients atteints de gros coups de chaleur dans des baignoires mobiles glacées pour éviter le plus possible de dommages sur les organes. Armand Méconceau-Dessap est chef du service de réanimation de l'hôpital Henri Mondor à Créteil.
26: Ce qui nous a frappé par rapport à 2003, c'est le pourcentage de malades reçus avec déjà une température qu'on qualifiera de raisonnable, c'est-à-dire soit autour de 39, soit même en dessous de 39, parce qu'ils avaient bénéficié de l'immersion préhospitalière. Et ça tranche beaucoup avec 2003, où on recevait des malades aux aux alentours de 41.
24: Enfin, dernier changement notable, l'obligation pour les EHPAD de disposer d'au moins une pièce rafraîchie pour les résidents. Et même s'il faut rester prudent, la surmortalité dans ces établissements serait bien en dessous de celle de 2003.
8: Victor Delande, pour ici, la canicule qui a aussi dévisagé la nature avec des végétaux, vous le constatez, très éprouvés, des sols secs et arides. Le gouvernement planche d'ailleurs sur des mesures pour le monde agricole victime de sécheresse avec une réunion prévue à cet effet vendredi. À Paris, plus de 6000 foyers sont toujours privés d'électricité dans le nord et dans l'est de la capitale où des supermarchés, des pharmacies, des commerces ont dû garder leurs portes fermées. Les fortes températures ont chauffé les sols goudronniers contraignant le réseau électrique souterrain. Par ailleurs, pour compenser la faible fréquentation des magasins en pleine canicule, le ministre des PME, Serge Papin, ministre du Commerce, annonce la prolongation des soldes d'été jusqu'au 28 juillet. Dans Ma France, nous revenons à présent sur cette explosion criminelle à Monaco qui a fait hier soir 3 blessés, dont 2 grièvement, notamment un oligarque ukrainien. Le procureur général de Monaco, Stéphane Thibault, a annoncé en fin de matinée l'ouverture d'une enquête pour tentative d'assassinat sans qualification terroriste et il a rappelé la succession des faits.
2: Nous avons un homme seul qui dépose un colis qui est en cours d'identification, peu de temps avant que les 3 occupants de l'appartement du rez-de-chaussée de cet immeuble se présentent à la porte et le colis explose au moment où ces 3 personnes arrivent. Les victimes n'ont pas pour l'instant encore pu être entendues. L'homme n'est plus en situation de pronostic vital engagé. La femme l'est toujours et l'enfant ne l'est pas. Ce que je peux vous dire, c'est que l'homme est résident monégasque depuis 2021, enfin en tout cas au plus tard en 2021, que nous n'avons aucune enquête le concernant à Monaco et que, à notre connaissance, il n'est pas recherché par une autorité étrangère.
8: Un suspect activement recherché en France, voilà pour ces propos du procureur général de Monaco. En Lorraine, 2 jours après le crash tragique d'un avion à Tomblaine sur l'aérodrome de Nancy qui a tué 10 passagers et le pilote, l'enquête se poursuit pour comprendre les circonstances du drame et les hommages se multiplient à l'égard des victimes et de leurs familles. On connaît désormais l'identité des 5 personnes venues effectuer un baptême de parachutisme ainsi que des 5 instructeurs chevronnés puisqu'il s'agissait de sauts en tandem ainsi que du pilote Mohand Chibani.
3: Les 5 participants au baptême étaient tous originaires de Nancy et sa banlieue. Parmi eux, Cynthia, 48 ans, maman de 2 enfants, infirmière à la polyclinique de Gentilly. Très souriante, joviale, elle aimait décrisper le côté difficile du métier, raconte l'un de ses collègues. À bord de l'avion, il y avait aussi Damien, infirmier libéral à Nancy, très investi dans son travail, notamment auprès de ses patients les plus fragiles. Youssef, lui, aimait le foot. Il jouait avec les vétérans au club de Tomblaine. Il laisse derrière lui 2 enfants. Parmi les victimes également, ce lycéen de 18 ans dont le prénom n'a pas été dévoilé. Il devait se présenter à son oral du bac ce lundi. Tous étaient accompagnés par des instructeurs chevronnés. Ils venaient de différentes régions, comme Philippe, membre du club de parachutisme de Besançon, 7000 sauts à son actif. Davy, lui, était adjudant-chef chez les sapeurs-pompiers du Var. Anthony venait de Strasbourg, parachutiste professionnel. Il aimait croquer la vie à pleines dents, témoignent ses collègues. Ou encore Albéric, 33 ans, baroudeur, passionné de voyage pour aller sauter. Tous ceux qui ont été amenés à les côtoyer saluent leur professionnalisme.
8: Merci Mohand. Des lieux de recueillement ont été ouverts au public dans différentes communes de la métropole du Grand Nancy et les drapeaux des mairies des 20 communes de cette métropole sont mis en berne en signe de solidarité. Le coup est rude pour l'environnement avec le vote cette nuit par les sénateurs de la réintroduction à titre dérogatoire de 2 insecticides interdits jusqu'à présent en France mais autorisés ailleurs en Europe. Ces produits qui seraient utilisés dans des conditions encadrées pour la culture de noisettes ou de la betterave. Il s'agit d'une mesure ressuscitée de la loi Duplomb contre laquelle 2 millions de Français avaient pétitionné l'été dernier. Un texte décrié également par la gauche et les associations de défense de la nature. Les débats ont été musclés au Sénat. Mariam El Kurdi.
5: Le sujet de l'acétamipride est si embarrassant pour le gouvernement que la ministre de l'Agriculture, Annie Genevard, le répète au sénateur écologiste Yannick Jadot.
6: Je ne souhaite pas la réintroduction de l'acétamipride dans ce texte. Vous l'avez entendu, ça. Vous l'avez bien entendu, parce que vous me reprochez le contraire.
5: Si elle insiste autant, c'est parce que le dossier est tellement inflammable qu'il pourrait compromettre l'adoption du projet de loi d'urgence agricole. La réintroduction de l'insecticide. La proposition revient sous la forme d'un amendement sénatorial, moins d'un an après la la pétition anti-loi Duplomb et la censure partielle du Conseil constitutionnel. Alors quand le sénateur LR Laurent Duplomb prend la parole, il argumente.
0: La France agricole est devenue l'homme malade de l'Europe. La cause de ce déclin, c'est l'hypocrisie à la française. Nous sommes les seuls à interdire des molécules en Europe depuis plus de 10 ans, tuant à petit feu notre production française de fruits.
5: Ce n'est plus une loi d'urgence agricole, mais une loi de nostalgie agricole, rétorque le sénateur écologiste Ronan Dantec.
0: Les néonicotinoïdes sont dangereux pour la santé et la biodiversité. Même la très prudente Académie des sciences sonne le tocsin. Et alors, on ne va quand même pas écouter les scientifiques. C'est une loi pour préserver la matière première pour l'agrobusiness. C'est un divorce entre le monde agricole et les citoyens que vous êtes en train d'alimenter.
5: Les débats s'annoncent vifs tout au long de la semaine.
8: Le Conseil d'État a autorisé hier, et cette décision est définitive, la fin de la réalisation du chantier de l'autoroute A69 qui relie Toulouse à Castres. La construction a été régulièrement interrompue par les opposants au projet qui ont obtenu de la justice administrative la suspension du chantier pendant plusieurs mois. Et aujourd'hui, sur Ici Occitanie, le nouveau maire de Castres, Florian Azéma, salue cette décision. Il souligne néanmoins que ces recours ont coûté beaucoup d'argent.
1: Tous ces recours et tous ces blocages ont eu un coût considérable pour les contribuables. On a donc pris de 80 millions d'euros d'indemnités de retard qui ont dû être versées à Atosca. C'est de l'argent public qui aurait pu être consacré à nos écoles, à nos hôpitaux, à nos routes ou à nos collectivités. Et ça, pour le coup, je le déplore. Vous savez, la dette de Castres, c'est 88 millions d'euros. Là, on va verser 80 millions d'euros d'indemnités de retard à la société Atosca. C'est considérable. Je veux dire, 80 millions d'euros, ce que je vous disais, si on avait investi autant d'argent dans nos routes, nos hôpitaux, nos écoles, la climatisation de nos écoles, par exemple, ben voyez, voilà, ça c'est concret. Alors que là, ça a été, de l'argent jeté en l'air.
8: L'autoroute A69 qui doit ouvrir à la circulation d'ici la fin de l'année. Et puis vous allez pouvoir profiter de la fête du cinéma pour aller voir peut-être la comédie. On vous le souhaite, Permis de détruire, dont nous parlons dans quelques secondes avec notre invité Patrick Timsit. Des places jusqu'à demain soir à 5 euros. Depuis dimanche, c'est le meilleur démarrage en 10 ans de cette opération. Près d'1,5 million de billets vendus, simplement pour la première journée. Bravo à vous, il est 13h15.
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8: Et dans Ma France, chers auditeurs, on voyage en Balagne sur une terre corse vibrante, explosive parfois, mais qui se joue et qui s'amuse des caricatures ou des extrapolations. Et au cinéma, c'est un enfant du pays qui s'en amuse encore. Eric Fraticelli a réalisé Permis de construire. Il vous propose demain son permis de détruire et il vous a hameçonné pour son projet. Bonjour, cher Patrick Timsit.
7: Bonjour.
8: Vous qui connaissez, je crois, très bien le Gard, très bien la France, peut-être un peu moins l'île de Beauté.
7: Non, je l'ai fréquenté, la fréquente régulièrement. Oui. Dernièrement, ça a été d'ailleurs le tournage a été fantastique et m'a redonné le goût. C'est pas que j'avais perdu le goût, mais l'habitude. De temps en temps, on fréquente une région, puis après on tombe amoureux d'une autre. Oui. Exactement. Et la Balagne que je ne connaissais pas. Donc c'est formidable. On a vécu. C'est génial quand même de faire un film où à la fin de la journée, on se dit à tout à l'heure. On se dit pas à demain. Et le vendredi soir, on se dit bon bah à tout à l'heure, et le samedi à tout à l'heure, et le dimanche, on a passé vraiment une immersion. Et donc ce qui est caricatural, c'est l'image qu'on s'en fait.
8: Absolument.
7: Mais avec un Eric Fraticelli, il fait ça, alors on dit avec respect et tout ça, mais c'est en lui. Mmh. C'est-à-dire que c'est plus une comédie, film d'auteur, avec aussi beaucoup de tendresse de ses personnages. Finalement, le seul personnage caricatural, c'est le personnage de Doom, mais mon personnage qui est le Pinsuit, donc celui du continent, on va dire, de la métropole, qui se prend pour un Corse. C'est lui qui se caricature. Et puis, les rapports avec les Corses, au contraire, sont vraiment très très justes, puisqu'on continue de les vivre.
8: Complètement. Mais ce qui est formidable avec Eric Fraticelli, c'est qu'il peut s'autoriser ça. Alors, il y a eu d'autres films, hein, L'Enquête Corse notamment, où Christian Clavier jouait aussi avec Jean Reno sur ses dissensions, sur ses singularités. Mais Eric Fraticelli, vous le disiez, c'est en lui. Et il s'en amuse encore, il tire le film très intelligemment, parce que Permis de construire, premier opus, Permis de détruire aujourd'hui. Alors, il vous a récupéré pour ce projet, et on aime beaucoup les comédies qui se tiennent aussi avec des tandems inédits que celui que vous formez avec Cadmerade.
7: C'est une merveille, c'est un formidable. Vrai rendez-vous, parce que on dit toujours ça, mais quand c'est vrai, c'est mieux. Et là, avec Cad, ça a été un excellent moment. On était là, et ça me correspond bien, moi.
8: C'est typique du village ou c'est la Corse?
7: Non, c'est la Corse. Ça va avec ces anamatopées où tout d'un coup on est là, on réduit la conversation au minimum. C'est marrant parce que dans le Gard, c'est un pas plus, ça va pas plus. Alors quoi de nouveau, mieux. Voilà. Et c'est en Corse, c'est ça. C'est comment ça va bien, ça va bien.
9: C'est plus court que l'italien.
7: Oui, c'est. Il y a tout d'un coup tous ces moments qu'on a vécu où on se rend compte que quand le cœur s'ouvre, il s'ouvre fort, quoi. C'est-à-dire que c'est des réunions où les pâtes à l'araignée, ça fait 48 heures qu'il les prépare et qu'on les mange et puis ils sortent les guitares.
9: Ouais, vous avez été accueillis comme
7: ça. Et puis ça chante exactement, vraiment. Ouais. Et ces personnes, c'est forcé. Ouais. Alors il y a toute la bande, il y a Eric Fraticelli et toute la bande et le Gnou, Eric Corti et Michel Fraticelli. Et toute cette bande, je ne vais pas tous les citer, mais
9: qui sont en terreau corse, voilà, qui ont facilité cette
7: exactement
9: ouverture d'esprit.
7: Ouais. Et ça passe ou ça passe pas.
9: Ça veut dire que vous n'avez pas été bizuté?
7: Non, pas du tout. Au contraire, très très accueilli, très chaleureusement, avec beaucoup de douceur. Et donc justement avec cette volonté de ne pas tomber dans cette image d'Épinal où justement le corps se revêche, qui est là, on va prendre le temps de se connaître.
9: Il y a beaucoup de fraternité, beaucoup de douceur, beaucoup de tendresse dans tous les personnages finalement. Et puis il y a un parti pris très intéressant et original. Votre personnage Doumé, chirurgien au sein d'un cabinet médical, se veut plus corse que les Corses. C'est ça, vous commencez à nous le dire. Il épine surtout. Mais il est plus corse que certains Corses. Il aime son île, il veut la protéger plus que certains locaux. Il veut se battre contre un projet d'installation sur l'île qui risque de dénaturer l'environnement, l'écosystème, pour détruire la maison du responsable de France Énergie. Extrait.
10: J'ai tout quitté pour venir m'installer ici. Je fais travailler les gens du coin, je suis sympa avec tout le monde. Je suis pro-corse à mort. Et qu'est-ce qu'il faut faire ici pour être considéré comme un Corse?
11: Il faut être corse.
10: Achille, je te présente mon ami Olivier.
12: Bonjour monsieur.
10: Les psys.
12: Je veux pas les psys.
11: On va quand même pas laisser deux pinceaux du plastique à une maison sans rien faire. On va passer pour qui? On est encore chez nous quand même, non?
13: Que tous les corses qu'il y a, tu vas te trouver qu'un pinceau dedans.
12: Je suis pas ton fiancé, c'est une macania.
16: Allez, mettez les gaz.
12: Ça va être compliqué. Sans cette bagnole, il y a moins de gaz que dans un briquet.
11: Qui a sauté?
12: C'est la maison.
19: Elle est en face, c'est la maison. Et elle a rien.
9: Et voilà, c'est là qu'est l'os.
7: C'est
9: génial. Vraiment, on est avec vous dans cette comédie. Alors, vous dites comédie d'auteur, c'est vrai, d'Eric Fraticelli, avec son esprit. Et puis le fait que les attentats ne devraient pas être commis que par des Corses si on veut préserver l'île de beauté. C'est en tout cas ce qu'embrasse votre personnage de Dominique, qui s'est fait appeler Doumé.
7: Oui, exactement. Ouais. Qui reprend les gens quand on l'appelle Dominique. Enfin, voilà. il est rentré absolument dans son univers. Moi, on me dit que j'ai l'accent. Et j'ai jamais travaillé l'accent. Je sais
9: et
7: pas
9: vous
7: faire
9: le faites très sobrement.
7: Mais oui, ça, parce que je ne l'ai pas vu venir.
9: C'est vrai.
7: Il n'y a que quand le film a été présenté en avant-première qu'on me dit l'accent. Mais et puis, effectivement, je me suis rendu compte qu'il y avait. Oui,
9: c'est léger, c'est bien.
7: D'identification, c'est... je dirais.
9: Oui.
7: Et c'est vrai que cette bourde-là d'explosifs, d'explosions. Et en même temps, toute cette historique de la Corse fait que l'île a été conservée.
9: Ouais.
7: Donc, voilà, je vous laisse avec cette analyse,
9: absolument.
7: Ce merdier de dire est-ce qu'il faut faire tout sauter pour être écouté.
9: Ce merdier, vous voilà, qui partez dans le maquis.
7: C'est la première fois que je sors ça.
9: Bravo.
7: On verra si je la conserve cette phrase pour le reste des interviews.
9: Voilà, ici RCFM va vous
7: mais
9: reprendre.
7: C'est pas mal, c'est vrai que ça représente assez le monde. Si vous qui êtes dans une émission d'actualité, la vôtre, c'est de se dire, merde, pourquoi ce sera toujours les chieurs et celui qui ont la plus grande gueule qui sont toujours écoutés, testés au restaurant, ne serait-ce qu'au restaurant, c'était mon gag. Je le faisais. Avant qu'on me connaisse, je faisais ça. Je demandais à mes 3-4 amis ce qu'ils voulaient déjeuner. Et donc, ils me donnaient la liste, leur menu.
9: Oui.
7: Et donc, le garçon arrivait. Et quand ils annonçaient, j'avais mon ami. Il disait, alors monsieur, ce sera quoi? Oh ben, je vais prendre des carottes râpées. Je lui dis, tu vas pas prendre des carottes râpées. T'es pas ici pour prendre des carottes râpées. Moi, je sais que vous voulez prendre des filets de hareng. Oui. Je lui dis, non, prends des filets de hareng. Ah non, je peux pas, je supporte pas. Prends des filets de hareng. Et au fur et à mesure, je dictais à tout le monde ce qu'ils devaient prendre, ce que je savais qu'ils allaient prendre. Et le garçon ne s'adressait plus qu'à moi. Et j'étais servi en premier. Et après, il quittait la table, je lui dis, vous pensez à nos entrées, mais monsieur, enfin. Et j'étais servi. Donc le monde appartient aux grandes gueules.
9: La technique
7: c'est,
9: de la grande
7: c'est comme ça. Donc,
9: Et à ceux qui entretiennent et qui prennent soin de l'environnement, parce que c'est ce qui est en filigrane de ce film,
7: c'est
9: quand même.
7: Exactement ça.
9: L'environnement, la santé des habitants aussi.
7: Oui.
9: Et vous êtes vous-même très pétri de ces valeurs et de ces priorités, Patrick Timchou.
7: Je crois qu'à un moment, on est un petit peu concerné, non?
9: On sort sinon, d'un épisode qui voilà. Nous le fait constater.
7: Et à la veille d'un autre.
9: Voilà.
7: Donc, il y a un moment, faut juste être à l'écoute, quoi. C'est vraiment ça. C'est pas du militantisme, c'est du civisme. C'est être à l'écoute et se dire, voilà, alors, on dit les enfants, mais. Et nous, et nos enfants, et nos parents, aujourd'hui. Moi, l'inquiétude que j'ai, c'est toujours
9: c'est ma maman
7: voilà. En ce moment, voilà. Ouais. Et je me dis, et c'est fou, c'est magnifique, parce qu'elle ne supporte pas la clim, figurez-vous. Pour rajouter à ce petit épisode de canicule, vous avez une maman de 97 ans
9: inquiétude.
7: Qui vous dit, non, ne me mets pas la clim, je ne supporte pas. Voilà, on n'est pas dans la merde.
9: Ce qui vous rend encore plus vigilant.
7: Plus
9: inquiet, bien sûr. Elle est où votre maman, géographiquement?
7: Elle est à Paris, à côté de la maison, pas loin de la maison, vous savez.
9: Oui, bien sûr. Mais ça, c'est magnifique. Non, je reviens au Gard, parce que c'est vrai que voilà, c'est une terre aussi qui
7: elle
9: a
7: va venir
9: souffert,
7: dans le Gard,
9: comme beaucoup de terres.
7: Passer, des jours dans le Gard.
9: Voilà, c'est un homme qui prend soin de sa maman, c'est la vérité.
7: C'est ma maman qui s'impose le fait que je prenne soin d'elle.
9: Votre maman, que vous avez honorée il y a quelques semaines d'ailleurs, en reprenant ce livre, ce titre formidable d'Albert Cohen, je crois.
7: Je travaille toujours dessus.
9: À Marseille, vous
7: savez que depuis, alors je l'ai tourné.
9: Ça y est.
7: J'ai pas tourné le film, j'ai tourné ma maman. Voilà, et puis là, tout d'un coup, je suis en train de. C'est un truc de fou. Je tourne ma mère, j'ai pas encore écrit le script, mais je l'écris cet été pour continuer à tourner ma mère. Bref.
9: C'est la meilleure des habitations spirituelles.
7: Oui.
9: Merci, mon cher Patrick.
7: Je vais l'observer, la faire bosser cet été.
9: C'est ça.
7: Voyez, voilà.
9: Ah, je comprends pourquoi vous la prenez près de vous dans le Gard.
7: Évidemment, il faut toujours chercher le vice.
9: C'est la muse amusante.
7: Chez moi, il y a toujours une part de.
9: C'est ce qu'on aime.
7: De cruauté.
9: Permis de détruire, cher ami, avec Can Mérade, Claude Perron, Marie-Pierre Nouveau, Philippe Corti, Michel Ferracci, Derek Fraticelli. Régalez-vous demain au cinéma. Profitez de la fête du cinéma. Merci pour tout, Patrick.
7: Merci.
9: Et belle été.
7: Merci de me recevoir. Merci. C'est un plaisir, vraiment.
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9: Avec Bruno Salomon, l'une des grandes voix du foot d'ici. Bonjour Bruno.
15: Bonjour Wendy.
9: C'est jour de match pour les Bleus. Et avant de parler de la France et des Suédois, on vous donne les résultats de la nuit.
15: Avec une surprise, une confirmation et un passage à ric-rac. Les Brésiliens se sont fait peur pour se qualifier pour les huitièmes de finale du Mondial. Grâce à une victoire dans les derniers instants, score 2-1. Les Brésiliens sont donc qualifiés. Ça, c'est le train qui est donc arrivé à l'heure. En revanche, ce qui s'est passé dans la nuit à Boston est complètement fou. L'Allemagne s'est fait sortir par le Paraguay au tir au but après un score de 1-0. Alors, je vous emmène, vous savez que c'est un endroit que j'aime beaucoup, je vous emmène en tribune de presse là-bas du côté de Boston, au Gillette Stadium. Dernier tir au but, le commentateur de la radio nationale paraguayenne, comment dire, a craqué. Il s'est pas pris dans la prise. Il est juste heureux de cette qualification historique pour le Paraguay. La liesse populaire au Paraguay se poursuit ce mardi puisque sur X, le président de la République, Santiago Pérez, s'est exclamé « Le Paraguay n'abandonne jamais, jour férié, bordel ». Pardon pour le gros mot, mais c'est bien le président de la République qui l'a dit. Donc à Asunción, la capitale et dans tout le pays,
9: incroyable.
15: C'est jour férié. Aujourd'hui, donc le Paraguay, c'est le futur adversaire, soit des Bleus,
9: soit de la Suède.
15: On préfère bien évidemment les Bleus. Mmh. Enfin, dernier qualifié de la nuit et du petit matin, on va dire, c'est le Maroc. Là aussi, match nul, qualif au tir au but face à un gros morceau, les Pays-Bas. Après son parcours fantastique en 2022 au Qatar, sa victoire en Coupe d'Afrique des Nations, le Maroc confirme que c'est une grande nation mondiale. Le capitaine Achraf Hakimi est au micro de nos confrères de beIN Sport.
17: Il y avait beaucoup de gens qui pensaient que c'était la chance, qu'est-ce que ça passait à Qatar. Ben nous, on a resté concentrés, et le travail, ça paye. Aujourd'hui, ça payait. On devait rester concentrés, comme on a fait depuis le début, et on va aller, ça là, jusqu'à la fin, ça là.
15: Voilà, prochain adversaire pour le Maroc en huitième de finale le 4 juillet prochain. C'est le Canada à Houston.
9: Allez, on parle des Bleus évidemment. Ce soir, 23h à New York, il faudra défier et surtout éliminer la Suède. Ce sera à vivre sur ICI.
15: Dès 22h30 avec Pia Clément, Charlotte Lorgeret et notre consultante et Nicolas Perronnet, vous avez rendez-vous pour une grande soirée car désormais ça passe ou ça casse pour les Bleus face à des Suédois qui ont terminé 3e du groupe F avec une victoire, un nul, une défaite. En gros, c'est une grosse attaque et une défense assez poreuse et pour le sélectionneur des Bleus, Didier Deschamps, même si son équipe est archi favorite et il faut être prudent face à cette Suède. Il est fidèle à lui-même, notre Dédé.
18: Je pense que l'équipe de Suède, en rencontrant l'équipe de France, elle a rien à perdre. Nous, il faut qu'on prenne ça avec beaucoup d'humilité et y mettre toute la détermination, la concentration qu'on a pu mettre. Là, il n'y a pas de match de rattrapage. Mais ce n'est pas pour autant qu'on doit avoir de la fébrilité ou de la retenue. Là, il n'y a pas de joker. On sait. On est venu pour ça aussi. Donc, on y est maintenant. Faut le faire.
15: Voilà, pas de joker, une statistique. Si vous êtes un amateur de Paris, sous l'ère Didier Deschamps, depuis 2012, donc les Bleus ne comptent qu'une seule défaite face à cette équipe de Suède en 5 matchs.
9: On prend, hein.
15: Ouais, on prend, ça me va. Ouais, très bien.
9: Magnifique, Nicolas Perronnet. Bravo de trouver chaque jour la pépite. Nicolas Perronnet qui va débarquer dans ce journal du Mondial. On va le retrouver au MetLife Stadium pour nous faire vivre cette rencontre France-Suède.
15: Et il l'aime pas ce stade. Ah. Il l'aime pas, Nicolas. Il nous envoie son call comme d'habitude. Écoutez ce que ça donne.
20: Salut les amis, retour dans le New Jersey. C'est un peu un retour à la case départ, hein. C'est là que tout a commencé pour les Bleus, sauf que là ça peut aussi être terminus. Donc je voulais quand même vous dire, puisqu'on n'est pas sûr de revenir ici pour la finale, même si on espère très fort, je voulais vous dire à quel point ce stade ici est vraiment le pire de la compétition. Il n'y a rien qui va à l'extérieur, déjà il est affreux. À l'intérieur, alors oui il est grand, c'est vrai, c'est impressionnant, mais franchement il a aucun charme. Il est au milieu de rien, entouré de parking géant, en plein cagnard, il est loin de New York. Je vous épargne le débat sur la pelouse qui avait été très critiquée après le match face au Sénégal. Et en plus, les espaces pour les médias, hein, la conférence de presse, la zone mixte, c'est dans des espèces de préfabriqués sur ces fameux parkings. Franchement, c'est un raté, New York, en termes de stade, de logistique. Mais ça a l'avantage, c'est vrai, de ne pas être trop loin de Boston et du camp de base des Bleus, quand même, donc un avantage. Il va falloir s'y faire parce que ce sera le stade de la finale. Allez les Bleus!
15: Allez les Bleus, France-Suède, 23h sur ICI.
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15: Et c'est un voile nuageux qui nous attend cet après-midi. Les températures, elles sont semblables à celles d'hier. 29 à 31 degrés pour ces maximales. 29 actuellement à Vitry-le-François, à Bétheny-Carignan. 29 degrés à Sainte-Menou-Monterme et Reims. 30 à Aix-Champagne, Courtisolles et Charleville-Mézières. 31 à Suippes-en-Bonnet ainsi qu'à Donchery. Pour les prochains jours, demain, mercredi, l'ensoleillement est globalement excellent, nous dit Météo France. Quelques nuages viendront colorer le ciel et les températures seront comprises entre 26 et 27 degrés. Puis pour jeudi, là aussi un très beau temps, bien ensoleillé, et pour les températures, elles seront comprises entre 27 et 29 degrés. Pour ce qui concerne la remontée des températures, alors n'allons pas trop vite en besogne, néanmoins Météo France calcule une remontée à partir du début de semaine prochaine.
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15: Allez, un peu de pluie. Bon, en tout cas, c'est ce que nous chante Eurythmics, Here Comes the Rain Again, pour démarrer cet après-midi ensemble.

0: Ici Jean-Fanny Ardenne, Here Comes the Rain Again, c'était Eurythmics. Bienvenue tout le monde, merci d'avoir choisi ici Champagne Ardenne pour passer votre après-midi en musique, aux couleurs de l'été bien sûr. On s'est installé en terrasse, voilà, avec vous, pour vous accompagner à tout moment. 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Pour la suite de la musique, eh bien, on y va, ensemble, avec notre notamment Billy Paul, Gaëtan Roussel, Les Avions ou encore Florent Pagny.
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0: 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D'ici 14h, Ottawa, D-I-S-C-O, ça va danser, hein, c'est sûr. Et puis, celui qui sera en concert au cinéma ce jeudi 2 juillet à partir de 20h, Julien Doré, on écoute Porto Vecchio.
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0: chanter. Hein. Forcément, D-I-S-C-O, c'était le groupe Ottawan.
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0: Bon après-midi, en voiture, à la maison, au travail, c'est ici Champagne-Ardenne, 14h. Toute l'actualité en France et dans le monde à 14h, le 90 secondes avec Marine Le Génie.
2: Sans doute un nouvel épisode caniculaire à partir de ce week-end, prévient Météo France. Pas plus de détails, en revanche, sur sa durée ou son intensité, les températures vont de nouveau être très élevées, dépassant les 30 degrés sur une bonne partie du pays. Des chaleurs extrêmes qui ont fragilisé certains équipements électriques. 7800 foyers étaient privés d'électricité à Paris ce matin, 8100 dans le Nord et l'Aisne après le passage d'orages violents. La piste d'une attaque ciblée privilégiée à Monaco après une explosion hier soir, un colis piégé qui a fait 3 blessés. Un oligarque ukrainien, une des plus grosses fortunes du pays, sa femme et leur enfant de 13 ans. Le suspect est toujours recherché ce matin. Une enquête pour tentative d'assassinat est ouverte. Pas de qualification terroriste à ce stade. Des tarifs bancaires toujours plus onéreux. Ils ont augmenté de 2,7% sur un an, 3 fois plus vite que l'inflation, après avoir déjà pris 3% l'an dernier, alors que les bénéfices des banques, eux, augmentent, dénoncent les associations de consommateurs. Ça, en revanche, c'est une bonne nouvelle pour les des Français, assure Roland Lescure, ministre de l'économie. Le taux de rémunération du livret A va augmenter à la mi-juillet. Un taux fixé à 1,5% depuis le mois de février. Et puis c'est une nouvelle compétition qui commence pour les Bleus en Coupe du Monde, avec le coup près de l'élimination au-dessus de leur tête ce soir face à la Suède en 16e de finale. Le coup d'envoi, c'est à 23h, à vivre sur ICI, bien sûr, dès 22h30 pour l'avant-match.
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0: Et dans le ciel de Champagne-Ardenne, un voile nuageux qui filtre actuellement le soleil. Peut-être quelques éclaircies en fin de journée, nous dit Météo France. Quant aux températures, il fait actuellement 29 degrés à Vitry-le-François, à Bétheny et Carignan, 29 à Sainte-Menoux, Monterme et Reims, 30 degrés pour Aix-Champagne, Courtisolles et Charleville-Mézières, 31 à Suippes, Ambonnet ainsi qu'à Donchery. Pour demain, grand soleil. Quelques rares nuages apparaîtront dans le ciel temporairement et des températures comprises entre 26 et 27 degrés. Puis pour jeudi, le temps sera là aussi très ensoleillé, température comprise entre 27 et 29 degrés.
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0: Avec de la musique, et ce sont vos chansons préférées qui arrivent dans le prochain quart d'heure. Catherine Lara, Nuit Magique, Amel Bent, Pourquoi tu restes. Et puis, on démarre avec du rythme, celui de Two Hearts, signé Phil Collins.

0: We're All One, c'était Jimmy Cliff. Trois chansons françaises à la suite, ça vous tente? Eh bien c'est le programme, d'ici quelques minutes, restez avec nous. Il y aura Marc Lavoine, C'est la vie, il y aura le nouveau titre de Zazie, extrait de son futur album qui sortira à la rentrée. Et puis Michel Sardou, ce sera Je vais t'aimer, tout ça pour vous, avant de prendre connaissance des sorties et l'agenda de l'été en Champagne-Ardenne.
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8: Merci à vous et bonne journée.
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0: Marc Lavoine, c'est la vie.
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0: Oui. Bah oui, on l'accompagne, bien évidemment. Tiens, avec quelques idées de sortie, c'est l'agenda de l'été en Champagne-Ardenne avec les flâneries musicales d'été à Reims qui vous propose un grand cycle du répertoire porté par la voix et le piano dans un cadre d'exception. Samuel Asselhorn, baryton, et Philippe Bianconi au piano vous propose le voyage d'hiver.

0: rendez-vous ce soir au Domaine Pommery dans la salle Louise, c'est à 20h. Le programme complet des flâneries musicales à vivre avec ici Champagne-Ardenne sur flânerie-reims.com. Un détour dans les Ardennes avec le festival Ardennes Rock qui va cette année encore secouer les Ardennes. Au programme de ce week-end, assigné l'abbaye de Locos, l'Ophophora ou encore les Hurlements de Léo. Notez que la star Didier Super a annulé sa venue au festival Ardennes Rock. Rendez-vous donc pour avoir toutes les actualités à ardennesrocktoutattaché.com. Et puis c'est la fête du cinéma jusqu'à demain, 5 euros la place, avec de nombreux films à voir pour tous à l'affiche. Les ados sortiront du brevet, le bac est terminé. Il y a un film d'horreur pour eux qui fait fureur en ce moment, c'est Backroom. Faites attention, frisson garanti. Hein. Plus gentil, il y a aussi Toy Story 5 et Les Mignons. Et puis bien sûr, les deux volets de De Gaulle parmi d'autres, profitez-en.
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0: Et allez, en musique, on y va avec la fraîcheur, voilà, comme dans les salles de cinéma. Midnight Oil, Beds Are Burning, il y aura Diane Tell, la légende de Jimmy ou encore Cock Robin, Just Around the Corner.

0: Diabolo Menthe, avec des glaçons s'il vous plaît, c'était Yves Simon. Restez à l'écoute d'ici Champagne-Ardenne dans le prochain quart d'heure et avant les infos de 15h, Lionel Richie qui nous fera un petit coucou. Hello. Et puis Manon Lisa arrive à cette nouveauté ici Champagne-Ardenne, ce sera le petit pêcheur, Daniel Balavoine également, avec Vivre ou survivre, à tout de suite.
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0: Ici Champagne Ardenne et le doux morceau, la belle balade de Lionel Richie, c'était Hello.
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0: Merci d'avoir choisi Ici Champagne Ardenne, bienvenue, 15h. Toute l'actualité en France et dans le monde, c'est le 90 secondes avec Marine Le Génie.
2: Une surmortalité de 300 décès constatés sur la première vague de chaleur fin mai. Chiffre donné cet après-midi par Santé publique France, concernant donc la période du 26 au 30 mai dernier et 17 départements des régions Bretagne, Île-de-France, Normandie, Nouvelle-Aquitaine et Pays de la Loire classés en vigilance orange canicule. Pour soutenir les commerçants après ces épisodes de canicule, les soldes d'été jouent les prolongations jusqu'au 28 juillet. À cause de la chaleur, les centres-villes sont restés déserts. De nombreuses marques ont constaté une baisse du chiffre d'affaires de l'ordre de moins 20 à moins 30%. Et alors qu'on respire enfin, Météo France prévient, la France va connaître sans doute un nouvel épisode caniculaire à partir de ce week-end, sans estimer à ce stade la durée ou l'intensité. Les températures vont de nouveau être très élevées, dépassant les 30 degrés sur une bonne partie du pays. Gérald Darmanin devant l'Assemblée pour défendre son projet de loi sur la justice criminelle, qui a pour objectif de désengorger les tribunaux. Un garde des Sceaux fragilisé par l'affaire Liana, qui a déjà promis de supprimer la mesure phare du texte, le plaider coupable, un texte qui reste néanmoins tout aussi inquiétant selon le syndicat des avocats de France. 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Et pour vivre ça en intégralité, nouvelle soirée spéciale 100% bleu sur votre radio ici. Ça commence à 22h30 pour l'avant-match.
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0: Des températures actuellement comprises entre 29 et 31 degrés, 29 à Vitry-le-François, Bétigny-Carignan, 29 à Sainte-Menou-Montermé et Reims, 30 degrés à Aix-Champagne-Courtisolles ainsi qu'à Charleville-Mézières, 31 à Suippes-en-Bonnet et Donchery. Pour les deux prochains jours, demain mercredi, grand soleil, quelques rares nuages dans le courant de la journée, mais ce sera temporaire, les températures maximales seront comprises entre 26 et 27 degrés. Puis pour jeudi, grand soleil également et des températures quelque peu en hausse, 27 à 29 degrés.
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0: Et on est forcément de bonne humeur quand on écoute Ici Champagne Ardenne, qui diffuse vos chansons préférées, comme celle-ci, Jean-Jacques Goldman. Voici Je marche seul.

0: un de mes groupes préférés, si ce n'est mon groupe préféré, U2 avec Where the Streets Have No Name. Bel après-midi avec ici Champagne Ardennes qui vous accompagne tout au long de l'été, bien sûr. Tiens, ne vous manquez pas demain matin, 11h midi, le bouchon en or de l'été avec des questions des candidats chauffés à blanc et peut-être un voyage coup de cœur à gagner pour celui ou celle qui sera finaliste. La finale, tiens, je vous le rappelle, elle aura lieu le samedi 29 août à la foire de Châlons-en-Champagne et on vous invite bien évidemment à venir nous y rejoindre pour ce voyage, c'est Parenthèse Voyage, créateur de voyage qui vous offrira ce très beau cadeau dans le prochain quart d'heure de la chanson française avec Claude Nougaro, ce sera Tu verras, il y aura Christophe Maé la Lune et puis Mécano, une femme avec une femme.
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0: tu verras, c'était Claude Nougaro. Et nous commençons pour cet agenda de l'été par vous inviter à partager la fête des épinards à Aix-Champagne. Ça ne s'invente pas, c'est ce dimanche, organisé par l'association Mettons du cœur dans les épinards. C'est entre 9h et 17h. Marché des producteurs, troc plantes et graines, stand d'association du territoire, balade botanique, banquet paysan pour lequel il faut réserver attention. Vous trouverez le lien sur la page Facebook Mettons du cœur dans les épinards tout simplement. Amour Melon-le-Grand, aujourd'hui et à partir de 16h30 et jusqu'à 21h, vous avez rendez-vous pour un marché des producteurs qui vous attend. Ce sera sur le parvis de l'église Saint-Laurent. Des produits locaux, bien sûr, fruits et légumes de saison, viande, volaille, produits laitiers. Cette édition prendra la forme d'un apéro-concert et il y aura évidemment de quoi grignoter sur place. Et dans les Ardennes, quand les Bleus sont de sortie, dans la Coupe du Monde, les Carolo-Masseriens aussi. Cette belle initiative de la ville de Charleville-Mézières qui nous permettra ce soir de voir le match des Bleus tous ensemble sur un écran géant. Rendez-vous sur la place de l'Hôtel de Ville pour vibrer devant ce France-Suède éliminatoire à 23h.
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0: Quoi de neuf ? C'est le titre littéral en français de ce tube incontournable de 1993, les Four Non Blondes. Voici What's Up.

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0: En 1986, on chantait tous ce morceau Image avec Corps à Corps. Et justement, si vous aimez les années 80, comme ce tube de 86, rendez-vous ce soir. Dès 19h, vous avez rendez-vous avec l'émission 100% années 80 en compagnie de Laurent Petit-Guillaume qui, en plus, cerise sur le gâteau, vous racontera des anecdotes sur ces années 80. Allez, dans le prochain quart d'heure, avant 16h, Abba, The Winner Takes It All. Il y aura aussi Pascal Obispo, Francis Cabrel et Il faudrait que pleuve l'amour. Et William Scheller, Les filles de l'aurore. À tout de suite.
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0: Ici Champagne Ardenne avec ABBA, The Winner Takes It All.
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0: Bienvenue, c'est ici Champagne Ardenne, il est 16h. Toute l'actualité en France et dans le monde, le 90 secondes avec Marine Legénie.
2: Et de fortes chaleurs attendues de nouveau à partir de ce week-end, prévient Météo France. Pas plus de détails en revanche sur la durée, l'intensité de cet épisode. Les températures vont de nouveau être très élevées, dépassant les 30 degrés sur une bonne partie du pays. Alors qu'on s'attend à un nouvel épisode de fortes chaleurs, Santé publique France tire un premier bilan de la canicule du mois de mai. On a recensé au moins 300 décès de plus que la normale en 5 jours en France. La canicule qui anime les débats à l'Assemblée cet après-midi, le groupe écologiste va déposer une motion de censure contre le gouvernement pour sa gestion de l'événement. Toujours dans l'hémicycle, après un marathon législatif, les députés doivent se prononcer sur une version finale de la proposition de loi sur la fin de vie. Le vote définitif à l'Assemblée nationale, qui a le dernier mot face au Sénat, réfractaire au texte, est prévu, lui, pour le mercredi 15 juillet. C'est une bonne nouvelle pour l'épargne des Français, selon Roland Lescure, le ministre de l'Économie. Le taux de rémunération du livret A va augmenter à la mi-juillet, un taux fixé à 1,5% depuis le mois de février. Une nouvelle compétition qui commence pour les Bleus en Coupe du Monde, avec le coup près de l'élimination au-dessus de leur tête ce soir face à la Suède en 16e de finale. Le coup d'envoi, c'est à 23h, à vivre sur Ici avec Pia Clément, notre consultante Charlotte Lorgeret et Bruno Salomon dès 22h30 pour l'avant-match, puis Nicolas Perronnet au commentaire en direct des États-Unis.
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0: Un voile nuageux filtre le soleil actuellement, 29 à 31 degrés pour les températures, 29 à Vitry-le-François, Bétigny-Carignan, 29 également à Sainte-Menoux, Monterme et Reims, 30 degrés à Aix-Champagne-Courtisolles ainsi qu'à Charleville-Mézières, 31 à Suippes, Ambonnet et Donchery. Demain mercredi, grand soleil, nous annonce Météo France, quelques nuages localement et ce sera temporaire, 26 à 25 degrés pour les températures. Et puis jeudi, temps ensoleillé, là aussi nous dit Météo France, toute la journée, 27 à 29 degrés pour les températures maximales.
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0: Et une jolie nouveauté à découvrir dans un instant, on sait que vous l'aimez, c'est la chanteuse Charlotte Cardin. Ce sera The Way We Touch. Avant cela, voici Thierry Pastor, le coup de folie.

0: Nouveauté ici, Champagne Ardenne de Way We Touch, c'était Charlotte Cardin. L'histoire du jour, Nicolas Schmitt l'a trouvée au détour d'un chemin de Compostelle.
1: Pour vous raconter des histoires du jour, il suffit parfois de se balader à vélo sur la coulée verte à Reims et de laisser le hasard faire le reste. Et ça donne une rencontre avec trois marcheurs, sac au dos et bâton en main.
2: Bonjour, je suis Ruth, je suis de Belgique et j'ai 21 ans. Je suis partie de Belgique à Compostelle.
3: Bonjour, je suis Chiara. I'm Italian and I'm doing the Via Francigena. I started in Canterbury.
4: Bonjour, je suis Eric, je suis français, j'ai 55 ans. Et je suis parti d'Angleterre et comme Chiara, nous allons à Rome à pied.
1: Ruth suit le chemin de Compostelle et Chiara et Eric la Via Frontigiena. Ils ne se connaissaient pas quelques jours auparavant. Ils ont passé la nuit au monastère de Saint-Thierry et ils arrivaient à Reims pour visiter et goûter le champagne avant de se séparer. Le lendemain, Ruth, étudiante, mettait le cap sur l'Espagne.
2: Pour 2500 km, je vais à Vézelay maintenant. Après, c'est Puy-en-Velay et Saint-Jean-Pied-de-Port et après la côte d'Espagnol. Maintenant, c'est le temps pour moi et pour moi seule, juste manger, dormir et promener, et c'est tout.
1: Et faire des rencontres, bien sûr, comme pour Chiara, originaire de Sardaigne. Elle a quitté son emploi de comptable à Londres pour se recentrer sur elle-même. Elle et son énorme sac à dos ont donc poursuivi leur route avec Eric, un habitué de la marche à qui il ne faut pas demander sa motivation.
4: En fait, il y a une tradition qui dit « il ne faut jamais demander à un pèlerin ». Pourquoi il fait un pèlerinage ? Ben moi, en fait, je continue mon chemin, parce que ça fait très longtemps que je marche. J'ai marché tout cet hiver, l'été dernier aussi, et là, je continue. Puis c'est sympa de faire de belles rencontres de tous les pays, et puis on peut échanger beaucoup, et les mêmes moments de sympathie et de bonheur aussi, parce qu'on passe de bons moments ensemble.
1: Et il en a fait des rencontres. Ça fait 7 ans qu'il marche, et il travaille de temps en temps pour financer ses voyages. Eric, qui ne semble avoir aucune attache, et d'ailleurs la réponse à la question « Habitez-vous quelque part ?» le confirme.
4: Oui, là j'ai ma maison. Mon sac, c'est tout, j'ai rien d'autre. C'est un choix de liberté aussi. Enfin, la liberté a un prix, mais ça vaut le coup de la vivre, je pense.

0: Merci Nicolas Schmitt. Et les histoires du jour de Nicolas Schmitt sont à retrouver sur notre site internet ici.fr/champagne-ardennes.
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0: Le blues, celui du businessman, c'est Claude Dubois qu'on écoute maintenant. Et puis également Kungs et Cooking on Three Bottles pour This Girl.

0: Le groupe Kungs avec This Girl, c'est ici Champagne-Ardenne. Très très bien. Oui, très très bien le programme dans les prochaines minutes, puisque c'est un quart d'heure avec des chansons françaises. Trois chansons françaises à la suite. Allez, on commencera avec Bernard Lavillier dans un instant, la salsa. Il y aura Mylène Farmer, son nouveau titre, c'est À qui le tour. Et puis Michel Berger aussi, chanté pour ceux qui sont loin de chez eux.
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0: Michel Berger, chanté pour ceux qui sont loin de chez eux. L'agenda d'été en Champagne-Ardenne, chez nous, à Charleville. À partir d'aujourd'hui, le site de la Varenne s'anime et la baignade y est surveillée du mardi au dimanche, de 13h30 à 19h, jour férié compris. Alors vous pourrez également vous divertir à partir de 15h avec les animations sportives, ça c'est tous les jours, proposées dans le cadre des quartiers d'été. On vous prête des canoës, des paddles, des pédalos et du matériel de plage, ballons, raquettes et boules de pétanque, sans oublier les incontournables transats que vous pourriez installer sous des parasols. Ce samedi, c'est la fête de la bière à Cumières. Rendez-vous place Philippe Martin à partir de 17h. L'entrée est gratuite. Bière consommée avec modération, bien entendu. Et au programme également de la charcuterie italienne, le tout accompagné d'animations musicales. Et puis vous profitez d'une ambiance conviviale au bord de l'eau pour faire votre marché. Ça se passe tous les vendredis à Giffaut-Montchamp-Aubert avec, pour décor évidemment, le fabuleux lac du Der. Une cinquantaine d'exposants sont présents de 17h à 22h, des producteurs et artisans locaux avec, là aussi, de l'ambiance musicale et des concerts de 19h à 21h. Les marchés de l'été au lac du Der, c'est jusqu'au 28 août, tous les vendredis soirs.
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0: Et la suite de votre après-midi en musique avec vos chansons préférées. Elie Medeiros, Bailar Calypso tout de suite.

0: Ça m'énerve. Ça m'énerve, vieux. Quand t'es jeune, tu dis où sont les serviettes. À mon âge, tu fais, mais voilà, il n'y a pas la serviette.
1: Voilà, donc petit message de Gad Elmaleh aux plus de 40 ans. Arrêtons de nous prendre la tête avec des petits détails de rien du tout et profitons à fond de nos vacances sans mettre de l'huile sur le feu ou de la serviette sur le tapis.
0: À la réception, je dis, madame, il n'y a pas de serviette. Elle me dit, oui, je sais. Elles sont au troisième étage. Je dis, madame, je connais pas l'hôtellerie, c'est pas mon métier. Mais si je peux me permettre, si vous les mettez près de la piscine, ça peut cartonner. Elle m'a dit, je vais faire remonter l'info. Je dis, non, fais redescendre les serviettes.
1: Mais oui, parfois c'est avec une vanne bien foireuse et une punchline bien envoyée qu'on apaise tous les conflits, for sure. Mais bon, il n'y a pas que pendant les vacances hein, qu'il faut rester maître de ses nerfs. L'organisation nécessite aussi une bonne maîtrise de soi.
2: Bon les copains, est-ce qu'on peut une fois pour toutes réserver nos vacances? Donc, point numéro 1, la destination. Tout le monde est d'accord pour l'Espagne? Ben t'as déjà été, évidemment que t'as déjà été. Tu passes ta vie en vacances, couillon. On est toujours d'accord pour la dernière semaine de juillet. Comment ça? C'est plus possible, mais c'est toi qui l'as proposé. T'as un stage de paddle. Tu te fous de ma gueule. Donc on te voit pas de l'année parce que tu joues au paddle et en vacances t'es pas là parce qu'il y a paddle. Y a aucun souci. Faudra juste plus m'appeler en chialant parce qu'elle t'a quitté. Elle a eu raison de le faire.
1: Alors, en général, quand ça commence comme ça, les vacances s'annoncent sublimes. Il faut savoir écrémer les éléments peu motivés avant de partir en groupe. Et si vous cherchez un géo-expert en logistique comique, mettez Guillaume dans la valise et ouvrez grand vos chakras du LOL.
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4: Michel Polnareff, Tam Tam, et puis un autre Michel, Delpech celui-ci, avec Pour un flirt. Bel après-midi avec ici.

0: Qu'est-ce que c'est bien, Tam Tam, Michel Polnareff, c'était l'homme préhisto. Restez avec nous, à 17h, on fait un nouveau point sur l'actualité. D'ici là, la musique, d'ici Champagne Ardenne pour cette fin de journée avec Quarter Flash, Hard on My Heart. Et puis Amir, qui poursuit sa tournée à guichet fermé. Ce sera à l'imparfaite à écouter dans un instant.
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0: choisi ici Champagne Ardennes pour passer votre après-midi. Bienvenue.
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0: Merci d'être là. Il est déjà 17h. Et à 17h, toute l'actualité en France et dans le monde, le 90 secondes avec Marine Le Génie.
2: Le mercure va-t-il flamber de nouveau? On se pose toutes et tous la question et Météo France y répond un peu plus précisément aujourd'hui. Un nouvel épisode caniculaire est bel et bien possible à partir de ce week-end, mais toutes les régions ne seront pas concernées et dans un premier temps, on sait que les températures vont rester nettement en dessous des records constatés il y a quelques jours. Les précisions donc de Patrick Marlière, météorologue et prévisionniste.
3: On n'en est pas encore là. En revanche, oui, il va faire chaud, très chaud, à partir de la fin de la semaine. Et en moyenne, à partir de vendredi, on dépassera certainement les 28 à 30 degrés sur la moitié nord et les 35 degrés dans la moitié sud. Alors, le bon côté, c'est qu'à part, jusqu'à dimanche et lundi, les matinales restent encore un peu fraîches. Mais dans le sud-ouest, à partir de lundi, on passera certainement à premier niveau de vigilance canicule pour évidemment mettre en place toutes les protections nécessaires administratives. Pour qu'on classe vraiment en vigilance canicule orange, celui qui prend en compte toute la situation pour les personnes âgées, les enfants, il faut que pendant 3 jours consécutifs, on dépasse un seuil de chaleur dans la journée et que les nuits qui entourent ces 3 journées, le mercure ne redescende pas en dessous, par exemple, des 20 degrés en moyenne. Et là, quand on regarde la tendance jusqu'à dimanche, on descend en dessous des 20 degrés.
2: Alors, si le bilan sanitaire des récentes chaleurs extrêmes n'est pas encore connu, en revanche, on en sait plus sur la première vague de chaleur, celle de fin mai. Santé publique France annonce une surmortalité de 300 décès en 5 jours dans les 17 départements classés en vigilance orange canicule. La canicule qui s'est invitée à l'Assemblée cet après-midi avec un vif échange entre le Premier ministre et la chef de file des députés écologistes Cyril Châtelain. Sébastien Lecornu a jugé scandaleux et faux le bilan de 10 000 morts de la canicule la semaine dernière avancé par les écologistes et s'est défendu de toute inaction face au changement climatique. Les écologistes qui déposent une motion de censure contre le gouvernement pour dénoncer, je cite, son impréparation. La piste d'une attaque ciblée privilégiée à Monaco après une explosion hier soir d'un colis piégé qui a fait 3 blessés, un oligarque ukrainien, une des plus grosses fortunes du pays, sa femme et un adolescent de 13 ans. Le suspect est toujours recherché cet après-midi. Une enquête pour tentative d'assassinat est ouverte. Pas de qualification terroriste à ce stade. 11 librairies du groupe Nos Olives ont fermé, des librairies Furet du Nord et des Citres implantés dans le nord de la France, en région parisienne ou encore en Auvergne-Rhône-Alpes. Cela va se traduire par 163 suppressions de postes. Le groupe est en redressement judiciaire depuis le 1er juin. Et puis cette fois, les choses sérieuses commencent vraiment pour les Bleus au Mondial de foot. Qualification ou élimination à chaque match. La France affronte la Suède en 16e de finale, 23h heure française. 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Ici, rendez-vous dès 22h30 même pour l'avant-match.
0: Et vous pourrez d'ailleurs, si vous le souhaitez, nous laisser des messages pour cette soirée 100% bleu. Il vous suffit simplement de nous laisser un message sur WhatsApp 03 26 48 2000. Voilà, vous laissez un vocal, vous les écrivez un petit message et puis rendez-vous donc tout à l'heure à partir de 20h30. Du soleil en ce qui concerne votre météo, c'est ce qui est dans le ciel de Champagne-Ardenne cet après-midi. Températures, elles sont encore assez hautes. 29 actuellement à Vitry-le-François, à Bétheny, Carignan, 29 à Sainte-Menou, Monterme et Reims, 30 à Aix-Champagne, à Courtisolles et Charleville-Mézières, 31 à Suippes-en-Bonnet ainsi qu'à Donchery pour les 2 prochains jours. Demain mercredi, du beau temps malgré quelques passages nuageux en milieu de journée, 26 à 28 degrés pour les températures, et puis pour jeudi un temps sec ensoleillé, 27 à 28 degrés et quelques nuages localement.
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0: Et on est bien au frais au cinéma avec la dernière séance d'Eddie Mitchell, maintenant sur votre radio ici.

0: et de la climatisation au cinéma, dans les cinémas d'Eddie Mitchell, la dernière séance.
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0: Comment ça va cet après-midi? Bon, on est sorti du cinéma pour reprendre notre soirée. Peut-être sortez-vous du travail à l'instant. Les petits aventuriers, ça vous parle? Non? Eh bien, vous découvrirez ce que sont les petits aventuriers à Reims, place d'Erlon, à partir du 10 juillet. Ce sera tout à l'heure entre 18h et 19h. 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Et puis d'ici quelques minutes, du Soleil, du Kenji, du Silda et du Marine. Tout ça en concert et gratuit. Ce sera dans quelques instants. Et pour la musique, voici le dernier titre d'Amel Bent, extrait de son dernier album, L'amour, ça se donne.

0: Minuit une tour, c'est le nom de la dernière tournée d'Amel Bent. Elle était d'ailleurs le 25 avril dernier à l'Arena à Reims pour cette tournée qui se poursuit puisqu'elle passe par Paris. Ce sera à la fin de l'année, ce sera en novembre. C'est même plus tard, c'est novembre 2027. Voilà, pour poursuivre sa route des concerts.
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0: C'est gratuit et c'est un festival qui se tient vendredi, samedi et dimanche avec Kenji Girac, avec Silda, avec Marine ou encore Louisa et son célèbre Soleil Bleu. Et c'est votre coup de cœur, Olivier Catio.
3: Oui, ici on aime Musique à l'été, ce festival à Saint-Dizier. C'est vendredi, samedi et dimanche, du 3 au 5 juillet. Bonjour, Ilyona Pietchok.
4: Bonjour.
3: L'une des organisatrices. Pour ceux qui ne connaissent pas du tout Musique à l'été, en quoi ça consiste ?
4: C'est un festival en plein air, au Parc du Jard à Saint-Dizier, dans un cadre naturel absolument magnifique, puisqu'on est au pied du château, en bord de Marne. Et donc un festival de musiques actuelles sur 3 jours, gratuit, c'est important de le dire, et avec une programmation variée, actuelle, festive.
3: Et une météo qui sera de votre côté, ça va changer des festivals sous la canicule le week-end dernier?
4: Tout à fait, alors là on a vraiment de la chance puisqu'on passe juste après la canicule, ils annoncent à nouveau des vagues de chaleur mais plus tard, donc on va avoir un week-end vraiment idéal, c'est-à-dire du soleil, pas trop chaud.
3: Décrivez-nous le lieu dans lequel auront lieu ces concerts.
4: C'est un grand parc en hypercentre, en bord de Marne, donc on a de l'eau, on a aussi juste derrière nous le château. C'est un cadre vraiment qui permet aux amis, aux familles de se rassembler, de venir découvrir des artistes, voir des artistes aussi connus nationalement, internationalement, avec un village festival, donc de quoi boire un verre, se restaurer.
3: Quels seront les temps forts vendredi, samedi et dimanche ?
4: Une programmation qui laisse à la fois la part belle aux artistes émergents, locaux, régionaux, et puis des grandes têtes d'affiche. Donc cette année, on aura le vendredi Ritza et Soul King. On est sur une soirée plutôt reggaeton, urbaine, très ensoleillée. Et en ouverture, un artiste de Saint-Dizier qui s'appelle Max Tro, qui lui fait de l'électro. Le samedi, on aura Kenji Girac, qu'on a eu déjà la chance d'accueillir il y a quelques années au festival et qui nous avait fait un record d'affluence. Et en première partie, Silda, qu'on connaît bien ici, qui est donc une chanteuse de chez nous, de Champagne-Ardenne.
3: Et puis pour dimanche.
4: Et le dimanche, alors là, on a une soirée 100% féminine avec Louisa, qu'on a connue avec ce titre viral Soleil Bleu l'été dernier, et Marine, qui est la grande gagnante de la Star Academy aussi. Et en ouverture, une artiste émergente qui s'appelle Ninon, qui est une jeune artiste franco-luxembourgeoise qui s'inspire de Lana Del Rey, Taylor Swift, voilà, qui fait de l'indé alternatif vraiment qualitatif.
3: Voilà, ce festival Musique à l'été, c'est entièrement gratuit dans un parc au cœur de Saint-Dizier, vendredi, samedi et dimanche. Sur les 3 jours, entre 50 000 et 60 000 visiteurs sont attendus. Et encore une fois, c'est gratuit avec ici Champagne-Ardenne. Merci, Ilyona Pietchok.
4: Merci à vous.
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0: Eh oui, avec de la musique encore, il en est question avec Englishman in New York, signé Sting. Et puis juste après, on écoutera le nouveau titre de Céline Dion. Ce sera Dansons.

C'est joli ça, hein. Vous avez déjà entendu ça quelque part? Ah oui, ça ne m'étonne pas. Aurélien qui fait voilà, qui réalise l'émission avec Martin, elle va faire voilà, je le fais très mal, mais voilà, c'est ça. En tout cas, elle fera au Stade de France à la rentrée, Céline Dion. Allez, restez avec nous d'ici quelques minutes, chers amis. On s'arrêtera sur les événements en Champagne-Ardenne. Ce sera votre agenda de l'été. D'ici là, nous écouterons Michael Jackson, Remember the Time.

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Ici Champagnard d'Annecy, un grand classique de Michael Jackson, c'était Remember the Time. On s'intéresse à l'agenda de votre été en Champagne-Ardenne avec les flâneries musicales de Reims en partenariat avec Ici Champagne-Ardenne qui vous propose un grand cycle du répertoire porté par la voix et le piano dans un cadre d'exception. 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

0: Et les questions de Schubert, bien évidemment, au domaine Pommery, dans la salle Louise, c'est à 20h, flaneriereims.com pour retrouver la programmation. À Mourmelon-le-Grand, ce soir, un marché des producteurs vous attend sur le parvis de l'église. C'est jusqu'à 21h. Des produits locaux, bien sûr, fruits et légumes de saison, viande, volaille, produits laitiers. Cette édition prendra la forme d'un apéro-concert également. Il y aura de quoi grignoter sur place. Et puis c'est la fête du cinéma, jusqu'à demain inclus, 5 euros la place. Alors beaucoup de films à voir pour tous. Les ados seront à l'honneur avec un film d'horreur. Pour les ados, mais pas que, hein, pour les grands aussi, qui fait fureur en ce moment, c'est Backroom. Un peu plus gentil, il y a Toy Story 5 et Les Mignons aussi. Et puis bien sûr, les deux volets de Général de Gaulle parmi d'autres. Profitez-en. Et puis il y a de la musique aussi au cinéma avec le concert de... Julien Doré.
1: Non, on s'en fout. Vous pouvez prendre vous, tant qu'on est entre nous.
0: Avec la projection donc de ce concert, cette tournée incroyable, le dernier Pestacle. Et justement, ça tombe bien qu'on parle de cinéma, puisque Julien Doré, nous vous l'offrirons au cinéma au Pâté Tillois. Ce sera tout à l'heure avant 19h. Restez à l'écoute d'ici Champagne-Ardenne, bien sûr.
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0: Et pour partir en vacances, vous mettez votre trousse de toilette dans la valise. Eh bien justement, d'où elle vient cette trousse de toilette? Comment est-elle apparue? Pourquoi a-t-elle été inventée? Eh bien, nous le saurons d'ici quelques minutes avec Perrine Clément qui nous en dira plus.

0: On avance, peut-être pour partir en vacances, par exemple, avec Alain Souchon. Et alors, justement, quand on avance, quand on part en voyage, on prend une trousse de toilette pour emporter sa brosse à dents, pour emporter du dentifrice, par exemple. C'est bien l'hygiène bucco-dentaire, 3 fois par jour, n'oubliez pas. Hein, c'est recommandé par les dentistes, et pour au moins 3 minutes. Et justement, cette trousse de toilette, d'où vient-elle? Eh bien, nous allons avoir la réponse avec « Dans ma valise ». C'est Perrine Clément.
1: Dans ma valise, il y a...
2: brosse à dents, dentifrice, déo, parfum, crème de jour, gel douche, maquillage...
3: À t'entendre, il nous faudra une autre valise, hein.
1: Une trousse de toilette.
4: Vendu. On a une valise supplémentaire.
3: C'est pas ce que je voulais dire.
5: Nous en avons tous, du moins je le pense. Lorsque nous partons en voyage, je veux parler d'une trousse de toilette.
6: Un indispensable, un incontournable en voyage. Elle permet de regrouper ses produits de beauté, d'éviter les oublis et les petits accidents. Comme ce tube de shampoing qui, au lieu d'être bien rangé, se retrouve écrasé au fond de la valise et coule sur votre chemise.
7: Bien sûr, les hommes ont voulu voyager de plus en plus confortablement.
6: Après, pendant les vacances, il y a ceux qui maintiennent une certaine hygiène et prennent comme seconde peau ce mélange de crème solaire, de répulsif anti-moustique et de sueur. Et pour d'autres, c'est une salle de bain portative. On y retrouve le contenu de tiroirs.
7: Vers la fin du XVIIIe siècle ou au début du XIXe siècle, toutes sortes de corps de métier s'alliaient pour faire une trousse de voyage qui était un objet très lourd. Vous arriviez dans l'auberge et vous sortiez de votre trousse tout ce qu'il vous fallait.
6: Et vous, avez-vous une trousse de toilette?
8: Ma trousse de toilette, elle est bleue avec des petits éléphants dessus. Et qu'est-ce qu'il y a dedans? La brosse à dents, le gel douche et un petit peu de maquillage.
9: Alors ma trousse de toilette, je dois l'avoir depuis 15 ans. Et j'ai la place pour tout mettre. Le parfum, le rasoir, le gel pour les cheveux, la petite brosse pour la barbe.
10: C'est une trousse de toilette avec plein de petits requins.
11: Elle a été faite main par une copine, donc je l'adore, je la quitte pas.
12: Qu'est-ce qu'il y a dedans? Il y a quelques produits pour se nettoyer le visage, quelques produits pour faire une petite mise en beauté, un gel douche, un shampoing, et c'est tout.
11: Une brosse à dents quand même, on se brosse les dents si c'est pratique.
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0: Avec les Communards, dans quelques minutes, dans Leave Me This Way, et puis un extrait du dernier album de Gaëtan Roussel. L'album s'appelle Marjolaine, et voici cet extrait, Tout s'en va.
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0: Joli souvenir ça, les Communards avec Don't Leave Me This Way. 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
0: Et si on jouait les amis, c'est le moment de vous rapprocher de votre téléphone. 03 26 48 2000. Le 30 juin c'est aujourd'hui et le 30 juin 2012 sonnait le glas pour le Minitel. Après 32 années d'activité, alors le Minitel c'est pour médium interactif par numérisation d'informations téléphoniques. C'est tout un programme. Hein. C'est un type de terminal informatique destiné à la connexion au service français de vidéotexte. Je vous apprends plein de trucs techniques. Et c'était entre juillet 1980 et le 30 juin 2012, donc il était en service, et c'est un petit peu ce qui préfigurait de nos internets d'actuellement. Voilà. Alors, ce Minitel, il s'est arrêté le 30 juin 2012. Appelez-nous au 03 26 48 2000, nous allons vous diffuser à l'antenne un extrait musical, et il va falloir nous dire si cet extrait date d'avant ou d'après le 30 juin 2012. 03 26 48 2000, à la clé pour vous, il y a deux invitations pour assister au concert de Julien Doré, ce jeudi 19h45 au Pâté Tillois. 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
0: Et c'est Mélanie qui attend vos appels au standard d'ici Champagne-Ardenne, pendant que nous écoutons Andrea Bocelli, Hélène Segarra et puis Dalida. Tout de suite, laissez-moi danser.

0: Ici Champagne Ardenne, avec Andrea Bocelli et Hélène Segarra. C'était l'excellent titre en duo Vivo Perlei. 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Elle est pas belle la vie. 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

0: trouvez pas que ça sent bon la crème solaire? C'était Écran Total, le nouveau titre de Benjamin Biolay sur votre radio ici Champagne-Ardenne. 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
0: Bon début de soirée avec votre radio ici Champagne-Ardennes, 18h. 18h, le journal de la rédaction d'ici Champagne-Ardenne avec Soline Demestre. Bonsoir Soline.
2: Bonsoir Lilian, bonsoir à tous.
0: C'est sans doute une bonne nouvelle pour l'aéroport de Vatry.
2: La taxe de 2 euros sur les petits colis mise en place par la France en mars dernier sera supprimée à partir de demain, annonce faite ce matin par le gouvernement. Cette taxe avait fortement réduit le volume de colis pris en charge par la plateforme logistique marnaise. Les colis transités par d'autres aéroports européens. Mais demain, c'est un droit de douane européen qui prend la suite, Fabien Cazot.
3: La nouvelle taxe vise les paquets d'une valeur de moins de 150 euros provenant le plus souvent de plateformes de commerce en ligne chinoises. Les 3 euros seront demandés aux plateformes et aux importateurs, mais pas directement aux consommateurs finaux. 3 euros par type d'article, par exemple si le paquet contient un vêtement et un jouet, la taxe devrait être payée 2 fois. Libre aux plateformes ensuite ou aux importateurs de la répercuter à leurs clients. Objectif, lutter contre une concurrence jugée déloyale vis-à-vis des commerçants européens qui ne peuvent tout simplement pas s'aligner sur les prix bas pratiqués par les plateformes chinoises. 6 milliards de petits colis sont entrés sur le marché européen l'an dernier, 180 par seconde. Face à ce déferlement, l'Union européenne envisage déjà d'autres actions, notamment l'instauration de nouveaux frais dits de traitement dans quelques mois, sans doute 2 euros supplémentaires qui viendront financer le fonctionnement des douanes qui peinent à faire face à l'afflux massif de petits colis qui augmente chaque année.
2: Et l'abandon de la taxe française au profit de cette taxe européenne est saluée par plusieurs personnalités politiques. L'Europe avance enfin dans la bonne direction, estime Franck Leroy, le président de la région Grand Est, qui appelle à aller encore plus loin en interdisant l'accès au marché européen à tout produit qui ne respecterait pas les normes européennes. Réaction aussi de la sénatrice de la Marne, Anne-Sophie Romani. Elle salue une décision attendue, mais demande une évaluation et une indemnisation du préjudice subi par les plateformes logistiques françaises, à commencer par l'aéroport de Vatry depuis le mois de mars. La librairie Le Furet du Nord à Reims, au 3e étage du BHV, va baisser définitivement le rideau. Elle fait partie des 11 boutiques en France que la direction compte fermer dans le cadre d'un projet de réorganisation dévoilé aujourd'hui aux salariés. Le groupe Nozoli, propriétaire, est en redressement judiciaire depuis le 1er juin. Il fait face à de grosses difficultés financières. Déjà, des ajustements d'effectifs pourraient aussi avoir lieu dans d'autres boutiques. 163 postes au total sont menacés en France. Pour la 3e fois, les députés votent pour la création d'un droit à l'aide à mourir à une large majorité. La réforme va maintenant repartir au Sénat, qui lui devrait de nouveau s'y opposer. C'est l'Assemblée qui aura ensuite le dernier mot le 15 juillet prochain lors du vote final. Après le crash d'un avion près de Nancy dimanche, une enquête pour homicide involontaire est ouverte. C'est le parquet de Nancy qui l'annonce. Le procureur de la République a donné une conférence de presse cet après-midi. Il a précisé les circonstances du drame qui a fait 11 morts lors d'un baptême de parachutisme. Les vols avaient débuté la veille. L'avion en était à sa 3e rotation. L'accident est survenu très rapidement après ce 3e décollage. À Reims, la circulation fluviale a été interrompue 3 heures ce matin sur le canal. Les pompiers de la Marne sont intervenus pour 2 fourgons retrouvés dans l'eau près de la rue Eugène Fraissinet. Après vérification, il n'y avait personne à l'intérieur. Un 3e véhicule a été retrouvé brûlé sur la berge. Il pourrait s'agir de véhicules volés, selon les pompiers.
0: Ici Champagne-Ardenne, 18h03, la suite du journal. Soline, avec ce soir pour les Bleus, c'est stop ou encore?
2: Et oui, 16e de finale de Coupe du Monde de football face à la Suède. La France part largement favorite, forte de ses 3 victoires en 3 matchs et de ses 10 buts au compteur. Mais gare à l'excès de confiance, les joueurs de Didier Deschamps devront se méfier des Scandinaves qui ont aussi des atouts. C'est en tout cas l'avis de l'ancien joueur et consultant de Radio France, Jérôme Alonso.
4: Il y a des joueurs qui jouent quand même parmi les plus grands clubs européens, donc évidemment faire attention, évidemment aussi que la France est favorite, mais attention, c'est une équipe où de bons joueurs de bons joueurs jouent, des joueurs encore une fois aguerris, rompus à ce genre de combat. Donc la France favorite, mais évidemment comme toujours méfiance. Mais honnêtement, dans ce match-là, et vu ce que j'ai vu de la défense suédoise, ça m'étonnerait beaucoup que la France ne marque pas au moins un but. L'incertitude, comme toujours, sera côté gauche. Hein, est-ce qu'on aura Hernandez Doué ou est-ce qu'on aura Digne Barcola? C'est la seule et vraie question. Pour le reste, ce sera de l'habituel. Je pense que Saliba aura récupéré de son dos et sera allié en charnière centrale, lui qui est un des meilleurs défenseurs du monde. Donc, ça sera les Bleus en grand complet, avec simplement une question pour le côté gauche.
2: France-Suède, coup d'envoi à 23h, match à vivre en intégralité sur votre radio. 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
0: Et vous pouvez aussi nous envoyer vos messages, les écrire et nous envoyer des vocaux ce soir sur la ligne WhatsApp d'ici Champagne-Ardenne au 03 26 48 2000. Et le match des Bleus de ce soir sera diffusé aussi sur écran géant, place de l'Hôtel de Ville à Charleville-Mézières. Voilà, pour être totalement complet sur ce match. Un pronostic, Soline ? Vite fait, allez.
2: 3-0.
0: 3-0, voilà. 1, 2 et 3. Zéro. On aimerait bien accrocher la troisième étoile hein, sur le maillot des Bleus.
2: Bon, ce serait pas mal.
0: On y croit, on y croit.
2: On serait pas contre revivre ça.
0: Effectivement. Bon, ça nous ferait du bien. Et alors, la météo, bon, ça fait plutôt du bien aussi, là, puisque c'est une belle soirée d'été, on peut le dire déjà, avec des températures qui sont encore comprises entre 29 et 31 degrés, 29 à Vitry-le-François, Bethny-Carignan, 29 à Sainte-Menou, 30 à Champagne, Courtisolles et Charleville, 31 à Suippes, Ambonnet et Donchery. Pour les deux prochains jours, demain, mercredi, le beau temps domine, quelques passage nuageux dans le courant de la journée. Ce sera plutôt à la mi-journée, 26 à 28 degrés pour les températures. Puis jeudi, un temps sec, ensoleillé, quelques nuages sans gâcher l'impression de beau temps et 27 à 28 degrés pour les températures. Merci Céline, bonne soirée.
2: Bonne soirée.
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0: Branchez la guitare, voici tout de suite Félix Gray avec La Gitane pour démarrer cette soirée peut-être ensemble. Bienvenue, c'est ici Champagne-Ardenne.

0: 1988, pour ce titre de Félix Gray, c'était la Gitane.
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0: Et si vous aimez les années 80, sachez que tout à l'heure, à partir de 19h, vous avez rendez-vous avec Laurent Petit-Guillaume pour cette émission 100% années 80. Soyez au rendez-vous. D'ici quelques minutes, les petits aventuriers. Ils sont là, place d'Erlon. On vous en dit plus avec Myriam Charbonnier des Vitrines de Reims. Restez à l'écoute d'ici Champagne-Ardenne. D'ici là, un tube que voici, Bruno Mars.

0: Ici Champagne Ardenne et le nouveau titre de Bruno Mars, c'était I Just Might.
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0: Et les petits aventuriers sont de la partie, puisque cet été, la place d'Erlon va prendre des airs de terrain d'aventure. Pendant 3 semaines, à partir de la semaine prochaine, vendredi 10 juillet au dimanche 2 août, les enfants vont pouvoir grimper, sauter, s'amuser gratuitement en plein cœur de Reims. C'est une animation imaginée par les vitrines de Reims et on en parle avec Myriam Charbonnier. Bonjour Myriam.
3: Bonjour Lilian.
0: Avant de parler des structures gonflables, racontez-nous comment est née cette idée des petits aventuriers. Qu'est-ce que vous aviez envie d'offrir aux familles cet été?
3: Alors, tous les ans, on a très envie d'animer le centre-ville parce que c'est quelque chose qui nous tient à cœur pour nos commerçants. Et cette année, en fait, nous avons vraiment eu envie de porter notre attention sur les familles et particulièrement sur les enfants.
0: Alors, concrètement, justement, qu'est-ce que les enfants vont découvrir sur la place d'Erlon ?
3: Alors, il y a des parcours, il y a vraiment une multitude d'univers, dont un parcours manquait, des Indiens, un univers pirate, un univers cow-boy, une ferme, des éléphants. Donc, vraiment une multitude d'animations, de parcours pour se défouler et donner lieu à toute son imagination et créer une des aventures à tout moment.
0: Pour les petits aventuriers, justement, il y a des espaces qui sont pensés pour chaque tranche d'âge ?
3: Exact. Il y a une tranche d'âge pour les plus jeunes, de 1 an à 4 ans, où les parents pourront entrer, un parent avec les enfants pour s'en occuper, parce que il y a quand même un accompagnement qui est nécessaire. Et en revanche, il y a tout un espace pour les 4 ans, 12 ans, et eux, ils vont pouvoir vraiment profiter seuls, en sécurité de deux personnes, dont un pompier. On a vraiment assuré sur toute la sécurité et un règlement intérieur précis que vous retrouvez sur les vitrines de Reims pour que ce soit une animation ludique, sympathique et puis que les enfants puissent partager un moment cet été ensemble. Place d'Erlon.
0: Au-delà du côté ludique, cette animation, c'est aussi une façon de faire vivre le centre-ville pendant les vacances.
3: Tout à fait.
0: Aux familles, l'envie d'y passer la journée, on imagine.
3: C'est pour ça que c'est gratuit, que c'est sécurisé. On a vraiment envie de recevoir le maximum de familles. On a envie que le centre-ville vive avec tout, des rires, des cris d'enfants. C'est vraiment ce qu'on a envie. Et puis aussi, donner la possibilité aux familles de faire leurs courses auprès de commerçants du centre-ville qui sont ouverts tout l'été pour les recevoir.
0: Et puis alors, pour prolonger l'aventure, cerise sur le gâteau, j'ai envie de dire, il y a aussi de nombreux cadeaux à gagner grâce justement aux commerçants adhérents. Qu'est-ce qui attend les enfants et les parents comme cadeaux ?
3: Alors, plein de surprises, mais on peut noter des places à Nigloland à gagner, des places à Zig Zag Park, également des places au cinéma au Perrins, donc place d'Erlon. Et puis, il y a un manège qui est situé près du Gaulois et dans cet univers-là. Et là, il y aura aussi des places à gagner au carrousel.
0: Oui, il y a d'autres choses, mais on garde...
3: Plein d'autres choses et plein de surprises.
0: Voilà,
3: faut venir.
0: On garde la surprise, effectivement. Les petits aventuriers, donc, c'est du vendredi 10 juillet, c'est-à-dire la semaine prochaine, au dimanche 2 août, place d'Erlon à Reims. C'est donc gratuit pour les enfants jusqu'à 12 ans. Aire de jeu ouverte du mardi au dimanche. Tous les horaires, les informations pratiques sont à retrouver sur le site des vitrines de Reims. Vous retrouverez aussi le règlement et les horaires. Merci beaucoup, Myriam Charbonnier.
3: Avec plaisir, Lignan.
0: Des vitrines de Reims.
3: À très vite,
0: bonne soirée,
3: à tous.
0: À très vite.
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0: Avec France Gall, besoin d'amour dans un instant, et puis les Cardigans. Tout de suite, voici Loveful, c'est ici Champagne Ardenne.

0: pour les mains. C'est bon, ça. France Gall, c'est ici Champagne-Ardenne et ses besoins d'amour. Et de l'amour, il en est question aussi. D'ici quelques minutes, avec le nouveau titre de Zazie, ce sera Peu importe dans un instant.
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0: importe.
1: Oh oui, on n'a qu'à dire ça. Allez, peu importe. En tout cas, importe que vous êtes au bon endroit. Sur votre radio ici, Champagne-Ardenne, pour l'agenda de l'été. Que se passe-t-il avec quelques idées de sortie? On commence par vous inviter à la fête des épinards. C'est pas n'importe quoi. Aïe, ce dimanche, organisé par l'association Mettons du cœur dans les épinards. C'est de 9h à 17h dimanche. Un marché des producteurs, troc, plantes et graines, stand d'association du territoire et du terroir, balade botanique, banquet paysan, pour lequel, attention, il faut réserver. Vous trouverez le lien sur la page Facebook. Mettons du cœur dans les épinards. Vous tapez ça sur Facebook et vous aurez le lien pour réserver le banquet. Dans les Ardennes, le festival Ardennes Rock, avec une programmation extra à Signy-l'Abbaye. Très rock, évidemment, avec de Locos, Lofofo, les hurlements de Léo et puis les locaux du groupe Glow Up qui seront aussi de la partie. Écoutez, ils vous invitent.
2: Nous serons le 5 juillet à l'Ardennes Rock. Et ben voilà, on sera présent le dimanche 5 juillet à l'Ardennes Rock. On jouera vers 14h, ça va être incroyable. Venez nous voir, ça va être super. On fait du rock. Allez les gars!
1: Ça donne envie, hein? C'est très drôle. Notez que la star Didier Super, qui était prévue, a annulé sa venue au festival. Tous les infos pratiques et la programmation sur ardennesrock.com. Et puis, toujours dans les Ardennes, il y a ce match. Ce soir, quand les Bleus sont sortis dans la Coupe du Monde, les Carolo Mastériens aussi. Ce soir, la ville de Charleville-Mézières vous permettra de voir le match des Bleus tous ensemble sur écran géant. Rendez-vous donc sur la place de l'Hôtel de Ville pour vibrer devant ce France-Suède éliminatoire. C'est donc à partir de 23h. Et puis, si vous voulez écouter le match à la radio avec les commentaires, c'est aussi possible puisque c'est une nouvelle soirée spéciale 100% bleu pour suivre donc ce match France-Suède à partir de 22h30 avec entre autres Pierre Clément. Et vous pouvez aussi partager vos commentaires, partager des messages vocaux ou écrits sur la ligne WhatsApp d'ici Champagne-Ardenne au 03 26 48 2000.
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1: Et pour la suite de votre soirée en musique avec Ici Champagne-Ardenne, il y aura Lewis Capaldi. D'ici quelques minutes, wish you the best. Auparavant, c'est Cendrillon qui est au bout du fil avec Ici Champagne-Ardenne, 18h32.

0: Excellente fin de journée avec ici Champagne Ardenne à 18h35. Nous sommes au téléphone avec Maël. Bonsoir Maël.
1: Bonsoir, bonjour à toute l'équipe.
0: Vous êtes sur l'autoroute, enfin en tout cas vous avez des informations à nous communiquer sur un accident qui vient de se produire, Maël, on vous écoute.
1: Oui, moi je me trouve actuellement dans un bouchon qui est à la sortie de Rethel sur l'A34 en direction de Charleville. C'est une zone de travaux où les véhicules circulent dans les deux sens d'un côté de la chaussée. Et ça circule particulièrement mal en direction de Charleville. Visiblement, il y a des véhicules qui arrivent un peu plus facilement de Charleville en direction de Rethel. Mais je pense que le mieux est d'éviter la zone parce qu'il y a un bouchon de plusieurs kilomètres. Et voilà. Je voudrais juste aussi rappeler qu'il faut vraiment éviter de faire, enfin c'est interdit de faire demi-tour sur l'autoroute, surtout sur une zone de travaux.
0: C'est parce que vous, c'est ce que vous avez vu, bien sûr.
1: Sur... Ah, malheureusement, oui. Voilà.
0: Donc c'est suite à cet accident, juste donc. Ouais, on rappelle donc en direction de Charleville depuis Rethel sur l'A34 et ben voilà, bon courage si vous êtes dans les bouchons. Merci beaucoup Maël de cette précieuse information. On vous souhaite une belle soirée puis bon courage donc dans la voiture.
1: Il y a pas de souci.
0: Vous restez branchés avec ici Champagne Ardenne bien sûr.
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0: Quelle voix. Lewis Capaldi, c'est ici Champagne-Ardenne et c'était Wish You The Best. 18h40, l'heure de retrouver Patrice Gascoin pour les coulisses de la télévision. Et aujourd'hui, Patrice, comme vous supportez mal les grosses chaleurs de l'été, vous avez choisi de nous parler d'un magazine qui va nous apprendre les bons réflexes santé de l'été.
1: Alors, c'est pas pour être rabat-joie, mais qui dit été dit nouveaux ennemis dont il faut se prémunir. Et on entretient avec le premier de ces ennemis un rapport parfois un petit peu ambigu.
2: Le premier des dangers, c'est le soleil. Ces rayons ultraviolets sont responsables de nos brûlures et des cancers cutanés.
3: Plus la peau est claire, plus les yeux sont clairs, plus on a tendance à prendre des coups de soleil, plus le risque d'avoir un cancer de la peau augmente.
1: Voilà pour vous mettre un petit rappel dans le coin de la tête afin de bien vous protéger du soleil. C'est le but de cette soirée proposée par le magazine.

0: disponibles sur le marché. Écoutez ces conseils pour choisir une crème solaire.
1: D'abord, choisir du 50+, parce qu'en dessous, c'est plus ou moins gadget. Une crème et pas d'autre forme, hein, bien sûr, pas d'huile, pas de spray, parce que c'est tellement fluide que 1, 2, 3 pchites paraissent suffire. Pas de parfum, puisque les parfums sont dans leur grande majorité photosensibilisants, enfin... Donc l'idéal est qu'on ait la crème la plus neutre possible.
2: Quant à la quantité à utiliser, elle est bien supérieure à ce que l'on pense. À chaque application, ce sont 7 cuillères à café qui sont nécessaires pour nous protéger de la tête aux pieds.
1: Si on en met moins que cette quantité-là, eh bien en fait, l'indice sur la peau va être inférieur à l'indice affiché, ce qui fait qu'un homme d'1m80-80 kg qui fait une journée de plage, eh bien pour l'ensemble du corps, devrait utiliser un tube entier de 30 ml.
0: Voilà, pour passer un bel été en toute sécurité, ne manquez pas ce soir sur France 5 cette enquête, les bons réflexes de l'été, et l'autre bon réflexe étant d'écouter les coulisses télé. Bah oui, ici, même heure, même endroit.
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4: Qu'on est bien sur votre radio, ici Champagne-Ardenne, en ce début de soirée à 18h43, la musique avec Ville de Lumière Gold. Et alors attention, je me lève, hop, pour la chorégraphie, avec Aurélien qui réalise l'émission, lui aussi. On lève les bras, en haut, en bas, derrière la tête, on secoue les fesses. Voici la Macarena avec Los del Rio. Belle soirée avec ici.

0: Champagne-Ardenne et le groupe Gold, ville de lumière.
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0: Et pendant l'été, bronzage, cocktail, festival, il y a des incontournables comme vous le partagez avec nous chaque jour dans les petits plaisirs de l'été.
3: La petite piña colada, bien évidemment. La noix de coco, tout ça, j'adore. Bonjour, c'est Sam de Reims et je suis dans les petits plaisirs de l'été ici en Champagne-Ardenne.
4: J'ai attrapé un coup de soleil.
5: Heureusement que vous n'avez pas compté sur moi, hein. Parce que sinon, il fera le temps.
3: Donc moi, mon petit plaisir des vacances, bah, bien sûr, c'est bronzer. Voilà, on bronze tout l'été, c'est le plus important. L'été après, bah, bien évidemment, je suis plutôt mer, parce que le bronzage, la plage, le soleil, le petit cocktail. Et là, on est plutôt pas mal.
6: Non, je sais pas si c'est l'air marin ou quoi. J'ai l'impression que cette nuit, je vais dormir comme une masse.
3: Mon parfum de glace préféré, c'est la vanille, un incontournable, la base. Ma boisson rafraîchissante de l'été... La petite piña colada, bien évidemment. La noix de coco, tout ça, j'adore.
7: Quel goût de chaleur.
3: La soirée idéale en été, je dirais que c'est se poser à la plage, petit pique-nique, tranquillement avant d'attaquer une bonne petite soirée entre copains. Bien évidemment, quand même, faut pas oublier ça. Le tube de l'été, c'est pour moi... Il n'y a pas vraiment un tube de l'été, mais ça va être tout ce qui est son espagnol et tout ça, très Baila Conmigo, tout ça, Enrique Iglesias...

0: spot de l'été en Champagne-Ardenne. Je dirais aussi le pont de Biseuil. C'est un très bon spot pour se baigner, se rafraîchir et se poser tranquillement. Festival incontournable de l'été, je dirais que c'est les Solid Days ou le Cabaret Vert. Voilà. Cet été, je vous souhaite de passer un agréable été, de bronzer, de boire, avec modération quand même, de profiter un maximum. Et puis, voilà quoi, un bel été à tous les auditeurs et à toutes les auditrices d'ici Champagne-Ardenne.
1: Merci beaucoup Océane, bonnes vacances avec ici Champagne-Ardenne bien sûr. Un petit air de la Coupe du Monde et sa bande originale, la bande originale de la Coupe du Monde bien sûr, avec le morceau de Shakira, Die Die en compagnie de Burna Boy. N'oubliez pas France-Suède, le match à vivre ce soir sur votre radio ici à partir de 22h30.

0: Et nous vous attendrons sur WhatsApp. Shakira, c'était la bande originale de la Coupe du Monde, bien sûr, l'hymne de cette Coupe du Monde 2026. Et on vous attend sur WhatsApp au 03 26 48 2000 pour partager vos commentaires, vos impressions pour le match de ce soir. France-Suède, c'est une nouvelle soirée spéciale sur votre radio ici, Champagne-Ardenne, 100% bleu. On suit dès 22h30 et débrief jusqu'à 1h30. On sera avec vous pour partager donc cette Coupe du Monde 2026 et ce match. Vos messages WhatsApp, vocaux aussi, 03 26 48 2000.
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0: Champagne-Ardenne sur votre radio, ici Champagne-Ardenne avec Julien Clerc. C'était Ce n'est rien. Belle fin de journée.
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0: Bienvenue. Bon mardi soir avec ici Champagne-Ardenne, 19h. Et à 19h, le journal d'ici avec Marine Legénie.
2: Allez, on y est. Les choses sérieuses commencent vraiment pour les Bleus au Mondial de foot. Qualification ou élimination à chaque match. Et ce soir, place au 16e de finale contre la Suède. On part directement à New York où on retrouve Nicolas Perronnet. Bonsoir.
3: Bonsoir.
2: Alors, les Bleus ne doivent pas se louper ce soir, Nicolas.
3: Ah oui, c'est toute la saveur et tout le danger aussi des matchs à élimination directe. Ça y est, on y est. Cette nouvelle compétition qui commence, pour reprendre les mots de Didier Deschamps, avec cette équipe de France qui a peut-être comme principal adversaire, du coup, et bien surtout elle-même, car évidemment largement favorite sur le papier face à la Suède. C'est l'équipe qui a le plus impressionné pendant la phase de groupe. Un carton plein, 10 buts marqués, des attaquants qui sont au rendez-vous. Mbappé et Dembélé, 4 buts chacun. Aucun nuage avant ce premier match coup près, si ce n'est le forfait de Marcus Thuram qui est blessé. Et en face, eh bien, une équipe de Suède portée également par sa ligne d'attaque, Gyökeres, Isaac, les joueurs d'Arsenal et de Liverpool pour les deux stars suédoises, mais beaucoup moins impressionnante quand même cette équipe globalement que les Bleus, troisième de son groupe, qui a un peu galéré pour se qualifier en 16e derrière les Pays-Bas et le Japon, comme pour se qualifier d'ailleurs tout court pour ce mondial. La Suède est miraculée de la phase de qualification, l'élimination de l'Allemagne. Attention, l'année dernière, par plus petit qu'elle, le Paraguay doit malgré tout être la meilleure piqûre de rappel pour ces Bleus, attendus d'ici 2 heures maintenant sous le grand soleil à côté du stade du New Jersey.
2: Merci beaucoup Nicolas Perronnet. Vous serez aux commentaires bien sûr en direct des États-Unis sur ICI pour vivre ça en intégralité. Nouvelle soirée spéciale 100% bleu dès l'avant-match à 22h30. Le mercure va-t-il flamber de nouveau? On se pose toutes et tous la question ce soir et Météo France y répond un peu plus précisément. Un nouvel épisode caniculaire est bel et bien possible à partir de ce week-end, Guillaume Fariol.
4: Oui, à cause du célèbre anticyclone des Açores, il va s'installer sur la France avec de très hautes pressions, ce qui va compresser l'air et le réchauffer au fur et à mesure des jours qui passent. Météo France s'attend à partir de ce week-end à une nouvelle hausse des températures. Au nord, plus de 30 degrés, au sud, plus de 35, localement 36, 37, 38 degrés de l'Occitanie à la Nouvelle-Aquitaine et au centre-ouest. Ces fortes chaleurs vont perdurer la semaine prochaine. Risque non négligeable de canicule, nous explique ce soir un prévisionniste de Météo France. Mais difficile encore d'être précis sur l'intensité de ce nouveau coup de chaud. Les prévisions vont s'affiner. Les températures sur la France devraient dépasser tout de même de 5 à 10 degrés les normales. Un peu plus localement, même dans le sud. Ce serait moins tout de même que la canicule historique de la semaine dernière, quand les températures ont dépassé de 13 à 18 degrés les normales de saison.
2: Merci beaucoup Guillaume Fariol. Des canicules à l'origine d'une surmortalité. Santé publique France a comptabilisé 300 décès de plus que la normale fin mai lors de la première vague de chaleur. Quant à celle du mois de juin qui a duré 11 jours, pas de chiffre global pour l'instant. Un bilan humain au cœur d'une passe d'armes aujourd'hui à l'Assemblée. Sébastien Lecornu, le Premier ministre, a jugé scandaleux et faux le bilan de 10 000 morts de la canicule la semaine dernière avancée par les écologistes et s'est défendu de toute inaction face au changement climatique. Les écologistes qui déposent une motion de censure contre le gouvernement pour dénoncer son impréparation. Loin des débats de l'hémicycle, sur le terrain il faut s'adapter. Vous l'avez peut-être remarqué dans votre département, certaines routes sont devenues toutes blanches ces derniers jours. Il s'agit de lait de chaux pour faire baisser la température, comme ici dans le Doubs, Lucas Chédminiac.
5: C'est un peu la crème solaire des routes. Le lait de chaux peut faire baisser jusqu'à 10 degrés leur température. Il évite en fait au bitume de devenir trop liquide et de ressortir sur la chaussée. Sa composition, c'est de l'eau mélangée à de la chaux et son application est simple. Un camion spécial qui l'épand sur la couche de roulement. Le lait de chaux reste ensuite jusqu'à 15 jours sur la route, sauf en cas de forte pluie. Alors toutes les routes ne sont pas blanchies, seulement celles les plus exposées aux fortes chaleurs. Et pour les connaître, le département s'appuie sur Météo France et ses patrouilleurs sur le terrain. Et si vous vous demandez, est-ce que je peux rouler dessus? La réponse est oui, pas de panique, s'il est encore un peu frais et qu'il tache votre voiture, un peu d'eau tiède mélangée à du vinaigre et votre véhicule sera comme neuf.
2: Explication signée Lucas Chelminiac, ici Besançon. Pour être complet sur ce dossier canicule, rendez-vous sur ici.fr pour savoir comment, notamment, récupérer de cet épisode de chaleur pendant plusieurs jours. Le corps a puisé dans ses ressources et il faut du temps pour s'en remettre, expliquent les médecins. Article complet donc sur notre site ici.fr et sur l'appli ici. Une info foot pour terminer hors Coupe du Monde. L'Olympique de Marseille annonce le départ de Habib Bey 4 mois après son arrivée. Un départ qui devrait permettre l'arrivée de Bruno Genesio sur le banc marseillais.
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0: Dans le ciel de Champagne-Ardenne pour cette fin de journée, c'est des températures comprises entre 24 et 26 degrés. 24 à Vitry-le-François, Bétigny-Carignan, 24 également à Sainte-Menou, Monterme et Reims, 26 à Aix-Champagne. Pour demain, mercredi, le beau temps va dominer, malgré quelques passages nuageux en milieu de journée. Température 26 à 28 degrés. Et puis pour jeudi, un temps sec et ensoleillé. Là aussi, quelques nuages présents dans le courant de l'après-midi qui ne gâcheront pas l'impression de beau temps et les températures annoncées entre 27 et 28 degrés.
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7: Bonsoir à tous. Cet été, on s'offre une parenthèse quotidienne pour faire marcher la machine aux souvenirs. Pas besoin de carburant coûteux. Ça fonctionne avec du sourire, des refrains et quelques anecdotes. Et ça commence comme ça.

0: Michael Field, Moonlight Shadow.
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0: Traduction sans clair de lune. C'est bien aussi de réviser un petit peu son anglais grâce à ces tubes des années 80. Alors pourquoi ce titre? Eh bien, selon Michael Field, parce qu'il aurait écrit ce texte en pensant au meurtre de John Lennon, une nuit de nouvelle lune, donc sans clair de lune. Voilà, c'est plus clair, façon de parler. Pour la suite, c'est peut-être en regardant une lune, mais dans un nuage de fumée, disons artisanal, que Bob Marley a écrit l'un de ses chefs-d'œuvre, Could You Be Love, et c'est tout de suite.
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0: L'affaire Louis Trio, c'était Chic Planète. Je l'ai déjà dit, je milite pour qu'on écoute beaucoup plus souvent ce groupe lyonnais qui nous remonte le moral au zénith à chaque chanson. L'affaire Louis Trio, c'est 6 albums à mettre dans votre playlist de l'été, faites-moi confiance. Allez, la suite de 100% années 80, c'est dans un instant avec une ode à la fête, un hymne à la liberté. Chacun fait ce qui lui plaît, chagrin d'amour.
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5: Merci à vous et bonne journée.
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2: Merci Laurent. La météo pour cette fin de journée, c'est encore de belles éclaircies et des températures comprises entre 26 et 28 degrés. Pour demain mercredi, le beau temps domine malgré quelques passages nuageux peu épais. En milieu de journée, température 26 à 28 degrés. Pour jeudi, le temps sera sec et ensoleillé. Les quelques nuages présents l'après-midi ne gâcheront pas l'impression de beau temps. Quant aux températures, elles sont comprises entre 27 et 28 degrés annoncés pour jeudi. Météo France annonce également que les températures pourraient de nouveau monter à partir de la fin de semaine.
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0: Alphaville, Big in Japan.
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0: Eh ben, en 1984, la planète entière danse sur ce titre et pourtant le sujet est sombre. Big in Japan raconte l'histoire d'un couple qui essaie de décrocher de son addiction à l'héroïne et le zoo à Berlin évoqué dans la chanson existait, c'était un endroit fréquenté par les junkies. Bon, Alphaville est un trio allemand qui va conquérir le monde ensuite avec d'autres tubes comme Forever Young, Sounds Like a Melody. Elle aussi a réussi à nous faire danser, mais 2 ans plus tard, nous étions tous emportés par son ouragan. Stéphanie arrive.
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0: Jean-Jacques Goldman, c'était Comme toi. 1982, une chanson marquante qui évoque une jeune fille victime de la Shoah. Et oui, et c'est un énorme succès qui recevra d'ailleurs quelques mois plus tard un disque d'or. À l'époque, ça correspondait à 500 000 ventes de 45 tours. Voilà. Votre soirée en musique continue dès 20h, Émilie Mazoyer et les essentiels de Décibel. Mais avant cela, place à Texas. 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
2: C'est toujours un bonheur de vous avoir ici en direct parce que, bah, déjà, on vous adore, je l'ai dit, mais en plus, vous semblez si heureuse de ce qui vous arrive.
3: Oui, mais complètement. Ouais. Bah déjà, merci de me recevoir. C'est toujours un plaisir de se voir.
2: Merci.
3: Mais c'est vrai que dans les 6 derniers mois, il y a plein de choses qui se sont passées dans ma carrière et je suis très... Je suis reconnaissante, en fait, de faire ce que j'aime dans la vie, de faire plein de belles rencontres, de partager ma musique avec plein de monde. Donc oui, non, c'est une très belle période pour moi.
2: Ouais. Est-ce que, quand on lit les chiffres, mon Dieu, on a des palpitations pour vous, votre tube Feel Good, qui est devenu le titre francophone le plus diffusé en radio en cette année 2025, 100 millions de streams à l'échelle mondiale, enfin, nous, ça nous paraît énorme. Vous qui avez fabriquer cette chanson avec vos petites mains, qu'est-ce que ça vous fait?
3: Ben c'est fou aussi, c'est vrai que quand je lis le data comme ça, ouais. ça donne un petit vertige, mais ce qui me plaît vraiment du parcours de cette chanson, c'est que ça s'est vraiment pas fait du jour au lendemain. C'est une chanson qui, déjà, elle est sortie il y a plus de 2 ans, cette chanson-là. Alors, ça a été assez long, si on veut. Ça a pris 1 an et demi avant que vraiment elle rayonne auprès de beaucoup de gens. Et en plus, ben, avant même de sortir cette chanson-là, elle a eu plusieurs vies dans mon ordinateur, dans l'ordinateur des producteurs avec qui j'ai travaillé. On a fait plein de maquettes, plein de versions de cette chanson-là. Puis on n'arrivait jamais à trouver vraiment la version qui nous plaisait assez pour la sortir. On a décidé de ne pas la mettre sur la version initiale de mon album 99 Nights. Pour finalement y revenir et la traduire en français, en faire une version bilingue qui est celle qu'on connaît maintenant. Mais j'ai eu l'impression qu'elle a eu plein de vie, cette chanson-là. Et c'est chouette, ça donne espoir un peu en la longévité de la musique. Oui. Dans une période où tout va tellement vite, on sort de la musique sur les plateformes de streaming par milliers à chaque jour. Et donc, c'est un beau parcours qu'a eu cette chanson et que j'ai aussi grâce à cette chanson-là au final.
2: Ouais, et c'est très intéressant ce que vous dites sur la durée de vie d'une chanson, de dire voilà, ce sont des objets artistiques, alors oui, qui durent 3 minutes, 4 minutes, mais il faut leur laisser le temps, il faut leur laisser le temps de grandir et voilà, pas se dire au bout d'une semaine, si ça n'a pas marché, allez, on passe à autre chose. C'est
3: mais
2: beau
3: exact,
2: ça.
3: Exact, mais c'est vrai, puis en plus, je pense que la musique et l'art, de manière générale, a besoin d'un contexte précis pour rejoindre les gens de la bonne façon. Puis c'est pas parce que moi, j'étais prête à la sortir, cette chanson-là, il y a 2 ans, que c'était nécessairement le bon contexte pour que les gens aient envie de la recevoir, cette chanson-là. Et donc, c'est chouette de se rendre compte de ça d'une si belle façon, qu'en fait, ben, c'est une chanson très légère et c'est peut-être à un moment où on avait besoin de légèreté et c'est à ce moment-là qu'elle a réussi à toucher les gens et ça me fait très plaisir.
2: Ah, et alors vous, comme dans un jeu vidéo, ça vous a débloqué le niveau suivant puisque votre nouveau single, il est aussi en français. Tant pis pour elle, ça vient de sortir. Et alors, avant qu'on vous fasse, nous, notre cadeau pour vous dire à quel point on vous aime, vous avez tenu, Charlotte Cardin, et ça nous fait tellement plaisir, à nous faire un cadeau puisque vous allez nous offrir une version live, là, dans le studio de Décibel, de Feel Good, parce que vous savez qu'on est trop fan et qu'on veut la chanter très fort dans les voitures, partout où on écoute Décibel, et aussi de Tant pis pour elle, la toute nouvelle chanson.
3: Oui.
2: Et c'est la première fois que vous allez la faire en live.
3: C'est la première fois que je la fais en version acoustique en live. Ouais. Donc, oui, une petite primeur.
2: Place au live. Chère Charlotte, merci d'être là.

0: Merci Charlotte, c'est sublime. Oh, c'est incroyable de vous voir chanter cette chanson-là à quelques centimètres de nous. Et je suis sûre que les auditeurs et les auditrices ont l'impression que vous leur susurrez à l'oreille. Avant qu'on écoute Tant pis pour elle, peut-être avez-vous envie justement d'introduire cette chanson, de nous donner deux, trois clés sur cette histoire que vous racontez. C'est pas une histoire banale, hein?
1: Ouais, c'est vrai que c'est une histoire qui est dans un registre très différent des thèmes de la chanson Feel Good. C'est, pour moi, Tant pis pour elle, c'est une chanson qui est tout en contradiction, en intensité, en crescendo émotionnel. C'est un peu ce triangle amoureux qui est des émotions de compétition, de jalousie. C'est un peu toutes ces émotions qui sont un peu moins nobles, qu'on garde un peu tout bas, mais qui pour une fois sont dites tout haut à travers cette chanson-là.
0: Ça, et ça fait du bien d'entendre quelqu'un le dire, le chanter. Mmh. Oui, ça existe. Tant pis pour elle, Charlotte Cardin, rien que pour vous sur votre radio ici. L'émission C'est Décibels et la chanson toute nouvelle, Tant pis pour elle.

0: Bravo! Oh là là, et on est déjà fan de cette chanson, même si bon, les triangles amoureux sont rarement confortables. J'avoue que chanter comme ça, ça donnerait presque envie. Puis bon, bah, on a compris que c'est la gentille qui gagne à la fin, en plus, ça fait plaisir. Bravo Charlotte Cardin.
1: Merci.
0: Bravo, bravo, et merci pour ce moment en direct. Hein, il est 20h13, voilà, je ne sais pas si vous êtes chez vous, sur votre canapé, ou en voiture, en train de râler dans les embouteillages, mais là, c'était un moment suspendu, grâce à Charlotte Cardin. Et vraiment, je vous en remercie. Alors, ma chère Charlotte, pour vous remercier d'être là et pour vous remercier aussi de tout le plaisir que vous nous avez donné à nous, aux auditrices, aux auditeurs, depuis des mois, notamment avec votre chanson Feel Good, mais en vrai avec tout l'album 99 Nights, qui est vraiment génial. On a décidé ce soir de vous remettre très officiellement le prix Talent Ici 2025. C'est parce qu'Ici aime la chanson en français, qu'on soutient les nouveaux talents et qu'on croit très très fort en vous et pour votre avenir. Et ce n'est pas moi qui vais vous remettre ce prix, non, car on a trouvé quelqu'un qui vous connaît bien, Charlotte, et qui vient remettre le prix.
1: Oh,
0: bonsoir, cœur de pirate.
2: Oh mon dieu, je suis tellement contente d'être là.
0: Ici, le prix Ici Talent 2025 de Charlotte Cardin, remis par cœur de pirate.
1: Je suis toujours tellement contente de voir Béatrice, mais c'est vrai que ça fait longtemps en plus qu'on
0: s'est
1: vu. Donc là, oh my god, je suis très excitée de cette surprise. Merci.
3: C'était beau. C'est ce que j'avais entendu au piano, j'avais juste entendu les snippets, puis là j'étais comme yes, version acoustique. À chaque fois qu'il y a une version acoustique de tes chansons, je suis genre enfin un ange récupérer ses ailes.
0: Alors ça, Charlotte, en plus venant de cœur de pirate, t'es quand même la reine du piano voix.
1: Vraiment, vraiment. C'est tout un honneur. Mais oui, je travaille sur une version acoustique qui peut-être un jour sera.
3: C'est ce que le peuple réclame.
1: Oui.
0: Et ça, on va en parler. Mais avant, mesdames, pour expliquer, ce n'est pas simplement une histoire de Québec qui vous lie, c'est aussi une histoire de clip. Charlotte.
1: Ah oui. Il fallait que ça refasse surface à un moment.
0: Écoutez, cette chanson, vous la connaissez.
1: C'est fou, en fait.
0: La chanson Adieu, donc de Cœur de Pirate, que nous connaissons, avait un clip. Et dans ce clip, il y avait vous, Charlotte.
1: Il y avait moi, et non seulement il y avait moi, il y avait aussi le frère de mon fiancé, et je lèche le visage de Neil Schneider de haut en bas. Donc, il y a vraiment beaucoup de choses bizarres.
3: De strates à ce clip.
0: Puis Alyosha était dans mon clip le visage aussi. De votre beau-frère.
1: Ah, Alyosha était dans un autre de tes clips. Ouais. C'est vrai, non, mais
3: c'est le multiverse Schneider dans les trucs de cœur de pirate avec Charlotte.
1: Exactement.
0: Bon, alors, Charlotte, ce prix, donc, Talent Ici 2025, parce qu'on croit en vous, parce qu'on sait que ça va devenir stratosphérique, cette histoire. Vous en avez eu beaucoup des prix dans votre carrière?
1: J'en ai eu quelques-uns, mais c'est vrai que ça fait toujours plaisir. Ah, je crois qu'en fait, c'est mon premier prix en France.
0: Hey!
1: Donc j'en ai eu beaucoup au Québec. Ouais,
0: ah ouais.
1: Mais là, c'est mon premier,
3: ben là, félicitations.
1: Mon premier trophée français, si je ne m'abuse.
3: Parce qu'elle a vraiment beaucoup de prix. Beaucoup.
0: Au Canada.
3: Ouais.
0: Les Juno.
3: Tous les prix.
0: Tous les
3: prix. Chaque année. C'est incroyable. Non, mais c'est mérité aussi. Donc, c'est ton premier ici.
1: Mais c'est mon premier ici. Regarde, ça le dit ici. Voilà.
0: Wow.
1: Non, mais c'est très chouette. Merci beaucoup.
0: Félicitations.
1: Ça fait plaisir. Toujours plaisir.
0: Bah, nous aussi, ça nous fait très, très chaud au cœur. En vrai, c'est chouette de vous avoir aussi toutes les deux pour parler de ce rapport entre le public français et les artistes québécois. Et aussi, vous, comment vous ressentez notre amour à nous. C'est pas pareil. Bon, vous avez des carrières dans plein de pays et tout, mais qu'est-ce qu'il y a de spécial ici?
1: Est-ce que toi, tu as remarqué qu'en France, ben moi, une différence que j'ai notée, c'est que les gens tapent vraiment des mains pendant le show, un peu sur le rythme des chansons.
0: Ouais.
1: On fait pas ça au Québec. C'est comme une façon de recevoir la musique qui est différente.
3: Ouais, puis même sur les chansons très calmes.
1: Les gens
3: vont taper dans les mains, mais j'admire l'enthousiasme. C'est vraiment, on le salue, on est content. Mais c'est vrai qu'ils tapent dans les mains souvent.
1: C'est génial. C'est comme une façon de recevoir. Là où, par exemple, dans d'autres pays, ça va peut-être plus chanter avec les...
3: C'est vrai.
1: Là, c'est vraiment, il y a un truc de... On participe en tapant les mains sur le rythme des chansons, mais c'est vrai que des fois, c'est dans, à plein de moments. Ouais. Mais moi, je trouve ça toujours chouette parce que c'est vrai que c'est une façon de le public s'engage un peu dans la chanson de cette façon-là. Mais ça, c'est une différence que j'ai notée, qu'on ne fait pas ailleurs qu'en France, en fait.
4: C'est drôle.
1: Ouais.
4: Vous ferez un jour un duo? Peut-être avez-vous déjà fait ça sur des plateaux télé ou radio au Québec?
3: Je suis venue à un de tes concerts, puis toi, t'es venue à mon concert. Fait qu'on fait des échanges déjà comme ça, mais écoute, si tu me réinvites, je vais venir.
1: Ben oui, anytime. Mais pareillement, moi, je suis... Ben, Béatrice,
3: t'es ici maintenant, fait que... C'est plus
1: ouais, mais je suis encore quand même entre les deux, mais c'est sûr qu'on va réussir à s'attraper. Moi, j'adore chanter. Béatrice sait comment je suis fan depuis toujours, puis c'est toujours un plaisir de chanter ensemble, donc j'espère qu'on va make it happen encore quelques fois.
4: Bravo, bravo. Merci beaucoup.
3: Merci, ça m'a fait plaisir de venir,
1: C'était trop une belle surprise, my God!
4: Ma chère Charlotte Cardin, maintenant que vous êtes auréolée de ce prix Talent ICI 2025, vous dire que c'est un prix, alors évidemment, qui est remis par une radio ICI, qui s'appelait France Bleu avant, une radio qui, évidemment, passe tout type de musique, mais qui est très attachée à la chanson française. Vous, dans votre répertoire, il y a eu du français assez tôt, je me souviens d'une chanson qui s'appelait Les Jupes.
1: Mais
4: c'est vrai principalement en anglais. Là, vous revenez au français, j'allais dire, à pas de loup, parce que vous n'êtes pas un loup, à pas de biche. Est-ce que quand on est comme ça une compositrice, mais aussi une autrice, le français est une langue compliquée à aborder, surtout quand on est fan peut-être de grandes plumes françaises, et est-ce que vous vous soignez pour ça?
1: Ben, c'est vrai que moi, ça m'aura pris plus de temps à me sentir confortable à écrire en français. Mais je l'ai toujours fait. Oui. C'est-à-dire que sur mes albums, il y avait toujours un ou deux titres en français. Il y avait juste vraiment plus de chansons en anglais. C'est peut-être aussi, je sais pas l'expliquer. Je pense que c'est une langue qui est tellement, qui est plus proche de moi que l'anglais. Même si j'ai grandi de façon très bilingue. J'ai toujours parlé et français et anglais à la maison. Français avec ma famille, mais anglais beaucoup avec mes amis, à l'école, tout ça. Et donc, écrire en français, c'est comme s'il y avait une petite part peut-être de vulnérabilité de plus. Et donc, je parle pas tout à fait des mêmes thèmes dans mes chansons en français et en anglais, mais là, je me plonge un peu plus profondément dans l'écriture en français, puis ça me fait beaucoup de bien. Je pense que je suis peut-être rendue là dans mon processus créatif et je vais faire un album qui est pas tout en français. Il y a beaucoup d'anglais sur mon prochain album, mais quand même, j'ai beaucoup de plaisir à écrire plus en français, en tout cas.
4: Je vous adore, Charlotte, parce que vous avez déjà en partie répondu à ma prochaine question qui était, mais justement, avec toutes ces sollicitations en ce moment, et puis cette grosse tournée, et notamment les très grandes salles en 2026, avez-vous le temps de préparer un nouvel album? Donc oui, vous êtes en plein dedans maintenant.
1: En plein dedans. J'essaie de... Mon rêve serait de le terminer cet automne. C'est sûr qu'il va sortir en 2026, mais je sais pas encore quand. On est en train de terminer certaines maquettes, de finaliser l'écriture de certaines chansons aussi. Donc, on est comme... Je dirais qu'on est peut-être à 70% du processus, mais il reste quand même un gros 30% de travail ardu. Donc c'est en partie que je vais faire cet automne.
4: Ouais. Vous travaillez de la même manière en France et au Canada, ou bien il y a un lieu pour chaque chose?
1: C'est-à-dire qu'en ce moment, je travaille plus sur mon album au Canada parce que mon producteur, Jason Brando, qui a fait d'ailleurs, c'est lui qui a produit Tant pis pour elle, et tous mes autres titres aussi avant sur mes albums. Jason est basé à Montréal. Donc quand je retourne à Montréal, on travaille beaucoup ensemble en studio. Moi, je fais de l'écriture des fois... ailleurs qu'à Montréal, j'ai pas besoin d'être là pour écrire, mais c'est vrai qu'on aime beaucoup écrire ensemble en studio, puis on peut un peu s'isoler puis se mettre dans cette bulle créative, parce que c'est vrai que des fois je trouve ça difficile d'écrire un peu comme ça sur un coin de table, aller en promo, après faire un concert, après c'est comme des parties de mon cerveau qui sont très différentes, qui ont besoin d'être stimulées pour ces activités là, et donc j'aime m'isoler en studio, et ben là, pour cet album-ci, c'est à Montréal pour la plupart des chansons, en fait.
4: Et alors, cette nouvelle chanson, justement, Tant pis pour elle.

0: elle nous donne, cette chanson, des indices sur le prochain album?
1: Oui, en tout cas, stylistiquement, ouais. Oui. Complètement, c'est une petite fenêtre sur certains éléments de cet album qui est comme je l'ai mentionné encore en train de se concrétiser. Oui. Mais oui, il y a beaucoup de chansons sur lesquelles j'ai travaillé dans les derniers mois qui ont un côté très cinématographique, plus électro aussi que peut-être que j'ai fait.
0: Les sonorités là, sont impressionnantes, très, je veux dire un mot anglais, je vais me faire disputer, mais très fat quoi.
1: Oui.
0: Boum, cette chanson, elle est très puissante, très, j'ai pas les mots en français, j'ai honte. Mais je suis Jean-Claude Van Damme.
1: Non mais fat, ça me plaît.
0: C'est fat, merci, Charlotte. C'est fat.
1: Mais j'aime beaucoup cette chanson-là. Puis effectivement, bon, on n'est pas seulement dans ça pour l'album, mais oui, c'est quand même une bonne petite fenêtre sur ce que cet album va être.
0: Il y a aussi les couplets qui sont à la limite du murmurer comme ça, ou du parler, chanter. Alors on sait que vous savez chanter. On vient d'entendre là deux chansons. Vous poussez la voix sans problème, piano-voix, vous êtes hyper à l'aise. Vous faites parfois ce choix de murmurer comme ça, parce que vous pouvez. Comment vous jouez justement avec le fait d'utiliser à fond votre voix ou au contraire de la brider?
1: Ben, j'adore jouer avec ma voix dans toutes ses formes, dans ses subtilités. Et pour moi, raconter des histoires, ben ça peut se faire de plein de façons différentes. Mais pour cette chanson-là, je trouvais que l'histoire était plus puissante si elle était tout en retenue jusqu'à la fin, où là, vraiment, sur la version, bon, qui est pas la version acoustique que je viens de vous faire, mais sur la version produite, vraiment, là, je laisse aller ma voix vraiment plus en puissance, tout en legato. Il y a vraiment un truc où ce crescendo émotionnel de ce que raconte l'histoire, je trouvais, se prêtait bien aussi à être exploré vocalement. Et j'adore faire ça. J'ai toujours aimé être plus en retenue sur certaines chansons, plus en puissance sur d'autres. C'est un plaisir pour moi de faire des petites gymnastiques vocales quand il le faut, mais pas tout le temps non plus. Ouais. J'ai pas envie de toujours pousser ma voix. J'aime cette idée de parfois chanter avec un peu plus de pudeur, puis après vraiment plus lâcher ma voix sur d'autres morceaux quand je sens que ça se prête bien à l'histoire que je raconte.
0: Bah ça, c'est ce que vous avez fait d'instinct. Et je ne sais pas si vous avez vu cette interview de Céline Dion qui est passée à la télé française il y a une dizaine de jours sur l'album 2.
1: Je ne l'ai pas encore vu, mais je veux trop voir cette...
0: C'est l'album donc le plus vendu de tous les temps en France. Et Céline Dion explique face caméra que Jean-Jacques Goldman, qui a fait l'album avec elle, lui a demandé d'arrêter de chanter, lui a appris presque à déchanter.
1: À déchanter, oui, j'ai vu cet extrait-là. Où vraiment, il lui dit, raconte l'histoire, voilà. Plus en retenue, plus en pique.
0: Ouais. Et ça m'a fait penser à votre murmure dans la chanson, quoi. Ouais. C'est-à-dire, bien sûr, elle peut exploser, elle peut, mais choisir de ne pas le faire, c'est déjà faire un choix artistique.
1: Oui, mais carrément. Puis c'est vrai que c'est très touchant dans cet extrait que j'ai vu, en fait, avec Céline et Jean-Jacques Goldman, où Et ça devient vraiment meilleur. On la voit le faire en live où elle en fait une première version plus chantée, parce qu'évidemment Céline, s'il y en a une qui sait chanter comme une déesse, c'est elle. Mais elle le fait tout en retenue, presque un parler comme ça, et ça devient deux fois plus touchant parce que on sent cette retenue qui ajoute au storytelling.
0: Donc ça, c'est beau. Chère Charlotte, on est très fiers de vous remettre ce prix. Talent ici, 2025. On croit en vous, on vous aime.
1: Merci beaucoup, merci. Ça fait plaisir. Merci de m'avoir reçue encore.
0: À la prochaine.
1: À bientôt.
0: Merci Charlotte.
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4: Bonsoir.
5: Bonsoir.
0: Bon anniversaire, les gars.
4: Merci.
5: Merci.
0: 30 ans de Matt Mata. On peut fêter ça en live. D'ailleurs, votre dernier album live le prouve bien. Brest, il y a du monde, il y a du bruit, il y a de la fête. Tout le temps.

0: qu'à tout moment, vous l'avez compris, hein, l'ambiance peut devenir latino au milieu d'une chanson. Tout peut se passer à un concert de Matmata.
1: Oui, ouais, c'est vrai que bon, c'est bien aussi d'essayer des langues un peu différentes et de donner une couleur différente.
0: Oui, j'ai bien aimé ce petit côté salsa.
1: Ok.
0: C'était très bien. On passait du chouchen à la tequila hein, pour rester dans l'ambiance, mais voilà, non, ça fonctionnait drôlement bien. Ce que je veux dire avec ce live à Brest, c'est que c'était déjà dingue de jouer voilà dans une énorme salle à domicile, mais là l'anniversaire, les 30 ans de Matmata à l'Accor Arena, Bercy. Là aussi potentiellement il peut tout se passer. Vous pouvez faire des instants zouk. Enfin, est-ce que vous avez prévu
1: non pas zouk ça on fait pas non on évite le zouk et la funk en fait.
0: D'accord.
1: Parce que c'est pas complet. Ça n'a jamais été tellement compatible avec ce qu'on faisait, je ne sais pas pourquoi.
0: Alors que la salsa, oui, peut-être.
1: Quoique l'apologie, c'est un peu zouk, quand même.
0: L'apologie, ouais, c'est ouais. Ah, la petite flûte, là.
1: Ouais.
0: Ah ouais, ouais, remarquez, c'est pas faux. Non, mais en vrai, vous préparez ce concert depuis un moment. En tout cas, vous l'avez annoncé il y a un moment. Vous l'avez aussi calé un samedi soir pour que toutes celles et tous ceux qui vous aiment partout en France puissent faire vraiment le voyage jusqu'à Paris. C'est vraiment la teuf. Donc, j'imagine, vous organisez un anniversaire. Il y a forcément des petites...
1: il y a des surprises.
0: Petites surprises.
1: Dont voilà. On ne parlera pas, évidemment.
0: Voilà. Non, je sais. Merci d'être venu, Matmata. C'était très sympa. Non, mais voilà. Ce que je voulais dire en passant ce petit extrait salsa de Lambeandro, c'est que vous n'êtes pas les derniers pour la gaudriole. Et que là, voilà, ça va être une fête quand même particulière. Et avec aussi, évidemment, des moments de douceur. C'est également la spécialité de Matmata. Et...

0: Voilà, c'est très beau. Alors, Matmata, c'est quand même 6 albums studio depuis 1998. Est-ce que vous êtes mis d'accord sur la setlist?
1: On n'y a pas encore pensé.
0: Si, si. Que vous avez foutu pour ce concert, bon, j'ai très peur. Je sais pas.
1: Si, quand même. Ouais, on s'est mis d'accord. C'est bon, tu.
2: On est à peu près calé là. On est à peu près raccord là.
1: Voilà. Ça va être quelque chose de particulier. Voilà. Donc, c'est un concert qu'on ne fera qu'une fois.
0: En vrai, il y a 30 ans, si on vous avait dit, quand vous avez démarré le groupe, que ça allait se terminer en énorme teuf dans la plus grosse salle de Paris, vous auriez dit quoi?
1: Honnêtement, je crois qu'on se l'est dit pour déconner à la fin du tout premier concert. Si, bah, le premier, c'était dans un bar, il y avait 10 personnes, mais on était contents parce que ça y est, on avait un groupe. Et je crois qu'à la fin du concert, on dit, bon, c'est bon, on a un groupe. Bon, un jour, on jouera à Bercy. Bon, voilà. Et puis, merde, ça arrive.
0: Ça arrive, ça y est. Matmata a fait ses 30 ans à l'Accor Arena. On continue à en parler dans Décibels. Mais avant... Il faut qu'on écoute Au Conditionnel. Je vous expliquerai après pourquoi.
1: Ah bon? C'est étrange.

0: t'aime. Voilà, comme tout fan de Matmata, j'adore Au Conditionnel, très belle chanson que vous n'aviez pas mis sur votre album live précédent.
1: Oui, bah on a eu des remontrances d'ailleurs, hein. donc elle sera sur tous les lives qu'on sortira à l'avenir.
0: Jusqu'à la mort. En vrai, est-ce que c'est une question qu'on se pose, alors peut-être pas pour le concert anniversaire des 30 ans, mais sur la tournée précédente, de se dire, est-ce qu'on met tous nos anciens tubes, parce qu'encore une fois, 30 ans de carrière, ça fait un sacré paquet de chansons que les gens attendent. Est-ce que parfois, il y en a certaines, on se dit, bah non, tiens, sur cette tournée-là, celle-là, elle reste à la maison.
2: Ah, c'est difficile à faire, ça.
0: Ouais.
2: Et enfin, pour certaines chansons, on ne peut pas le faire.
0: Tu peux parce pas que... ne pas faire l'Ambeandro.
1: Non, parce que là, on se prend des pierres, donc...
0: Des menhirs.
1: On l'a fait, on avait fait une tournée, je crois que c'était en 2004, un truc comme ça, et on avait décidé de virer Lambé, par exemple. Quoi.
0: Bon, qui a eu cette bonne idée, Tristan?
1: Je ne sais pas. Au bout de trois concerts, on a refait Lambé, parce que c'était pas possible. Non, mais c'est vrai que c'est toujours, voilà, et plus ça va, bah, plus on a... beaucoup de chansons, donc on se prend un petit peu la tête à savoir lesquelles on doit virer, parce qu'on peut pas tout jouer non plus. Enfin, surtout, même sur des festivals, on joue qu'une heure et quart. Bon, bah, il faut faire un choix. Donc on en met certaines en vacances de temps en temps. Ouais. Voilà.
0: Et c'était pas juste pour vous embêter que j'ai passé Au Conditionnel. C'est aussi parce que, mine de rien, c'est une des plus belles chansons d'amour, je trouve, du répertoire français, voilà, bah, puisque vous avez 30 ans de ces 30 dernières années, disons-le. Et que, en fait, quand on gratouille un peu dans votre discographie, il y a plein de chansons d'amour, mais avec toujours un petit pas de côté. Donc, Au Conditionnel, l'idée, c'est de parler d'amour comme on fait les news. Il y a aussi Les Inpas qui parle d'un amour qui s'en va, mais qu'on veut retenir, qu'on veut sauver.

0: la majorité des chansons de Matmata, c'est des chansons d'amour en fait. Un peu déguisées parce que rock, parce que rapide, mais en fait ça parle que de ça.
1: Il n'y a pas beaucoup de thématiques dans la chanson en général. On parle toujours un peu de la même chose. Voilà, on change le décor, la manière de le dire. Mais bon, ouais, la chanson d'amour, c'est presque un pléonasme en fait.
0: Oui.
1: Voilà, donc alors, c'est pas toujours le cas, mais c'est vrai que voilà, c'est une manière de dire les choses qu'on ne dirait pas simplement autrement par pudeur. Donc ouais, on se planque un peu dans une chanson et on cache des choses là-dedans.
0: Et est-ce que quand on fait des chansons, c'est pour être aimé? Alors, de qui, de quoi, ça c'est votre histoire, mais est-ce que justement, quand vous avez commencé il y a 30 ans, c'était aussi pour être aimé?
1: Oui. Enfin oui, on s'est jamais dit qu'on allait faire des chansons pour les écouter nous seulement.
0: Oui.
1: On avait quand même envie que les gens les écoutent et les aiment éventuellement. Donc évidemment, il y a toujours une petite dose de narcissisme nécessaire de toute manière quand on écrit des chansons et qu'on les propose aux gens. Et puis quand certaines finissent par appartenir aux gens, ouais, et à leur vie, à la BO de leur vie, c'est cool quoi.
0: Il y a une chanson, Brest même, sur l'album précédent, mais c'est une chanson d'amour pour une ville. Alors encore, hein, comme c'est une chanson d'amour un peu spéciale, avec des petits pas de côté, c'est-à-dire que vous faites votre déclaration à Brest, tout en disant tout ce qui est moche à Brest, parce que c'est comme ça, et c'est ça qui est beau.

0: Alors celle-là, ça vous a fait quoi la première fois que vous l'avez joué à Brest? Je rappelle que votre dernier album live s'appelle Brest, vous l'avez joué là-bas. Ça vous a fait quoi? Ça vous a fait des frissons comme il y a 30 ans au premier concert?
1: Alors la première fois qu'on l'a vraiment joué, c'était en Nouvelle-Calédonie.
0: Ah.
1: Voilà, mais on a quand même entendu deux, trois mecs gueuler « Ici, c'est Brest ». Donc, c'était quand même un bon essai.
2: Oui, il y avait même des drapeaux et tout.
0: Il y a les drapeaux bretons en Nouvelle-Calédonie.
1: Ah bah, oui. Ah bah évidemment. Enfin,
0: ils sont partout. J'adore. Et à Brest, alors, ça s'est
1: passé première fois à Brest, c'était à la Carène.
0: Ouais.
1: Bon, c'était la première date de la tournée, donc de toute façon, on était un peu sur des yeux, mais pour toutes les chansons, parce que bon, la première date, voilà. Et puis la seconde fois, c'était à l'Arena, justement, donc cette version-là
0: de l'album.
1: Et on se dit, ouais, faut pas se rater là, parce que même si on l'a joué déjà 100 fois en tournée, bon, on se dit, bon là, faut pas se rater. Et c'est vrai que ouais, c'est un petit moment suspendu, quoi, parce que là, on chante. Parce que c'est pas une chanson sur Brest, c'est une chanson sur les Brestois, en fait. Et là, on les a en face de nous, et il s'est passé quelque chose, ouais. Ouais.
0: Comment vous faites avec l'émotion, justement? Vous avez de la bouteille maintenant, ça fait de nombreuses années que vous faites des concerts. Vous les avez comptés ou pas, les concerts de Matmata?
1: Ouais, 1000, non, on doit pas être loin des 1500, un truc comme ça.
0: Ouais.
1: Ouais. Oui.
0: Et ça arrive parfois d'être submergé par l'émotion parce qu'une chanson, je sais pas, vous rappelle un souvenir, un truc où vous chopez les yeux de quelqu'un dans le public, ça vous bouleverse. Comment
2: c'est
0: vous faites?
2: Pas forcément les mêmes émotions au même moment ou sur les mêmes chansons.
0: Ouais.
2: Il y en a après c'est assez, c'est furtif. C'est-à-dire qu'effectivement, on est dans un, c'est pas un trip, mais bon, ouais, une certaine émotion. Puis, de toute façon, on est aussi dans le fait de le déroulé du concert, le déroulé des chansons.
1: Dans la concentration, en fait.
2: Ouais, ouais. C'est une bonne question, en fait.
1: Moi, j'avais un peu.
0: Merci. Ça fait 30 ans que je fais des interviews de Matmata, c'est le premier compliment qui me font.
2: Vrai. Mais ça demanderait un peu plus de temps pour y répondre,
0: oui,
2: en fait.
0: Oui, c'est vrai.
1: Moi j'avais un peu.
0: Je te reposerai la question la prochaine fois.
1: Ouais, j'avais un peu flippé, je me rappelle de la première fois qu'on a joué Emma, juste piano, Yulon Pipe, ouais. Sans que c'était au Vieille Charrue. Et avant de le faire au Charrue, quand on répétait, je dis waouh, je pourrais craquer. Parce qu'il y avait quand même quelque chose qui se passait. Donc je dis bon, en même temps, si elle sera fragile, en même temps, c'était un peu le but de la faire comme ça. Et puis en fait, bon, quand on se retrouve au Charrue, il y avait de l'émotion, mais on est tellement concentré et puis on a une telle dose d'adrénaline en fait que ouais, on tient le choc. Donc ça va. Mais je me suis posé la question.
2: Ouais. Et d'ailleurs, par rapport à ce moment-là, parce que moi, sur cette version-là, donc je ne la joue pas. Je suis pas à la batterie. Donc effectivement, je crois que moi, je profite de l'émotion. Parce que sur le côté de scène, je les vois faire, je peux assister à tout le spectacle. Également, je vois le public. Et là, pour le coup, ouais, j'en profite. Et je suis pas dans l'action. Donc, je sais pas. Peut-être que c'est plus facile quand on regarde les autres faire.
0: C'est sûr. Bah tiens, là, on va écouter les autres faire, puisque dans la série Validée, la chanson Lambé Andro a été chantée par les Enfoirés. Au spectacle, le village des Enfoirés, et c'est Jean-Jacques Goldman qui chante votre chanson avec son poteau Michael Jones. Là, c'était Jones, et là, c'est Goldman. Ils ont changé les paroles, bon, parce que voilà, c'est des Enfoirés. Mais ça fait un choc, ça, de se dire, mais merde, il y a Goldman qui chante ma chanson.
1: Ouais, bah pour la petite anecdote, le premier disque que j'ai acheté dans ma vie, c'était Quand la musique est bonne. Donc, non, mais en fait, c'est marrant parce qu'un jour, j'ai reçu un coup de fil de Michael Jones qui me dit « Oui, est-ce que tu peux me dire ce que tu dis au début de Lambé, là ?» Donc, c'est « Mais la wesh franche ?» Je dis « Ouais, mais la wesh franche ?» Je dis « Mais pourquoi tu me demandes ça ?»« Oh non, parce qu'on va la reprendre avec Jean-Jacques aux Enfoirés. » Je dis « Ok, d'accord. Bon, écoute, moi, comment s'appelle ton batteur ?»« Damien. » Moi, tu dis « Mais la wesh Damien. » Voilà, ça passera. Voilà. Et ce jour-là, en fait, je suis allé voir l'émission chez mon ancien colocataire de Lambé. Il n'était pas au courant. Donc, on a pris l'apéro devant la télé. Il dit « Ah, cool !» Et là, j'ai dit, on va regarder les Enfoirés. Il dit, quoi? Si, on va regarder les Enfoirés. Et c'est vrai qu'il a vu le truc. Il a la mâchoire qui s'est décrochée parce qu'on avait toute la variété française qui chantait notre histoire, en fait, d'étudiant, notre appart, en fait.
0: 30 ans de carrière, Matmata, 30 ans ensemble, c'est toute une vie. Ça veut dire que dans votre vie, vous avez passé plus de temps avec Matmata que sans Matmata. Je vous ai donc préparé un petit questionnaire pour le meilleur et pour le pire. Matmata, attention, quel est le meilleur album de Matmata?
2: Le prochain.
0: Hey, il est fort,
2: ouais,
0: il est fort. La pire chanson de Matmata.
2: La suivante.
1: Bon, il y en a quelques-unes. Non, mais on va. Ouais. Non, on garde ça pour nous. Mais c'est comme les gamins, quoi.
0: Dire, ah oui,
1: c'est quoi le gamin que tu. Ton gamin que tu détestes le plus.
0: Tu peux pas dire non, le petit dernier, pas, il est un peu moche.
1: Ouais, bon.
0: Tu dis, je l'aime quand même.
1: Voilà.
0: Okay. Le meilleur souvenir de concert.
1: Charrue 2001. Voilà. Il y en a plein d'autres, hein, voilà.
0: Mais Charrue 2001, ça reste dans ton cœur.
1: Ouais.
0: C'est sur YouTube.

0: on n'en a pas fait beaucoup des émissions.
1: Non, c'est pour ça que je me demande.
0: je sais pas. Alors, je pense que c'est pas en France, c'est au Québec. On nous avait demandé, c'était une émission, je crois que c'était un peu pour des gamins, je crois. Et on nous avait demandé de faire des bumpers, et on savait pas ce que c'était. Et c'était des séquences de 3 secondes de musique pour lancer des séquences. Donc, on dit, bon, on va faire les intros des morceaux, quoi. Ouais. Voilà. Donc, et on a fait les intros de tous les morceaux de l'album,
1: trop
0: en fait.
1: Drôle.
0: Et, ouais, c'était marrant, en fait. C'était une émission pour les gamins, en fait.
1: Pire article sur vous dans la presse?
2: On l'a oublié.
0: Il y en a eu quelques-uns, ouais, mais c'était plus, c'était pas des articles qui critiquaient, c'était plus des trucs un peu insultants, en fait, qui s'attaquaient personnellement à nous. On se faisait insulter, voilà.
1: Mais quelle horreur!
0: Et oui. Non, mais la critique, la mauvaise critique, ça fait jamais plaisir, mais quand ça passe à l'insulte, tiens.
1: Oui, je comprends.
0: Mais bon, il faut être pour passer au-dessus de ça.
1: Pire look choisi pour monter sur scène. Est-ce que vous regrettez?
2: J'étais pas là.
0: Non, mais c'est vrai qu'il était pas là. Il a évité le pire au début.
2: Je ne suis pas responsable.
0: Le premier anniversaire du premier bar où on a joué, on était en drag queen. Voilà.
1: Et c'est sur YouTube?
0: Non. Mais il y a des photos qui traînent.
2: C'est pas le pire,
0: quand même. Voilà. Voilà.
2: Non.
1: Et c'est pas le pire.
0: Ah, il y avait une soirée plage aussi. Enfin bref, voilà.
1: Et allez, je termine. Meilleure décision prise pour le groupe.
0: Bon, peut-être de reprendre finalement.
2: Ouais, j'allais dire la reformation.
1: J'espérais que vous alliez dire ça. Bah oui, revenir. Parce que bon, on dit 30 ans, mais à un moment, vous nous avez laissé tomber, mais vous êtes revenu.
0: Ouais, mais c'était bien. En même temps, on a fait une pause, on a rechargé les batteries, ça a été salutaire.
1: Ah, donc c'était une bonne décision.
0: Voilà.
1: Bah voilà, pour le meilleur, pour le pire, 30 ans de Matmata.
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1: On a dit tout à l'heure que vous parliez beaucoup d'amour dans vos chansons, mais pas que. Il y a quand même des sujets un peu différents qui font que vous êtes un des groupes les plus chouettes en France. Il y a la Cerise, par exemple, qui parle de religion et de pourquoi on croit, et est-ce qu'on a bien raison d'y croire, et puis qu'est-ce qu'on fait quand on croit un peu trop, tout ça, quoi. Si Dieu existe.

0: Est-ce que ça fait partie des chansons quand même? Alors pas quand vous êtes en train de la jouer, j'ai compris que quand vous êtes sur scène et que vous la jouez, vous êtes concentré et tout, mais quand vous l'entendez, quand on vous en parle, vous en êtes fier.
1: Ou alors la fierté, j'en sais rien.
0: Oui, mais elle est quand même excellente.
1: Oui, oui, on en est content. Oui, oui, c'est vrai. Puis elle vieillit pas trop mal en plus. Donc c'est,
0: ah, c'est toujours dans l'actu. Hein, tout ce qui est extrémiste religieux, ça ne va pas se démoder.
1: Oui, oui. Et puis, non, mais même à l'époque, quand elle est sortie, on est tombé sur des trucs quand même sur le net, des extrémistes qui étaient tombés sur le texte, qui démontaient le texte, enfin, qui nous expliquaient que tout était faux dans ce qu'on avait dit. Et ça, c'est assez sympa en fait. Dit, bon, moi, c'est cool, ça laisse pas indifférent. Donc.
0: Oui, c'est ça. C'est-à-dire que non seulement tu passes un message à des gens qui potentiellement sont d'accord avec toi, mais si en plus tu fais rager les rageux.
1: Oui, voilà.
0: C'est double délice.
2: Ça ouvre le débat.
0: Oui, c'est ça.
1: Et il n'est pas prêt de se refermer.
0: C'est ça. Tiens, en parlant de débat, je vous ai parlé de l'apologie, mais non, pas encore, c'est maintenant.

0: Alors c'est ça où tout à l'heure Tristan disait, il y a quand même un petit côté zouk.
1: Ouais.
0: Dans Matmata, ce petit instant de flûte. Cette chanson, mine de rien, c'est une chanson totem de Matmata. Elle vous a attiré plein d'emmerdes, un procès même.
1: Oui.
0: Vous avez dû payer 15 000 francs.
1: Ouais, gros, c'était un bras. Par rapport à tout la cacophonie, c'est un procès pour pas grand-chose au final.
0: Bah pour apologie. Mais comme la chanson s'appelle l'apologie, effectivement.
1: Bref, c'est vraiment, faut pas se limiter à un titre. Mais en tout cas, le débat est toujours actuel.
0: Donc, oui. Et c'est ça aussi que je voulais dire, c'est que finalement, c'est toujours le cas avec Matmata. C'est chouette de lire vos paroles parce que c'est pas une bête apologie. C'est pas juste de dire que c'est super de fumer des pétards parce que ça n'a pas de sens de dire ça. Mais d'expliquer l'addiction dans la société, faire la comparaison avec l'alcool et tout, c'était quand même hyper bien vu, hyper finement amené.
1: Ah, c'était surtout le sujet de la chanson. Voilà,
0: ouais,
1: c'était comparer

0: drogues légales qui sont taxées, qu'on d'autres moins légales qui ne sont pas taxées. Voilà, c'était ce débat-là. C'était le sujet de la chanson. C'est pas vraiment une apologie. C'est...
1: Non. Mais comme ça s'est appelé l'apologie, bah, bim.
0: Oui, voilà. Bon. Bah.
1: Bon. Est-ce que vous êtes en train d'en écrire des chansons en ce moment?
0: On écrit quelques trucs, ouais. Ouais, on n'a pas. Parce qu'on a fait une petite pause quand même estivale, parce qu'on a quand même bien bossé pour le rendez-vous de Bercy, et on a fait une petite pause estivale, mais on a continué de travailler un petit peu, et d'écrire des nouveaux trucs, d'enregistrer des nouveaux trucs. Bon, maintenant, on se reconcentre sur la kermesse du 11 octobre.
1: C'est ça, l'ANIF, les 30 ans de Mathmata. Bon anniversaire en avance, les gars.
0: Merci.
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2: Bonsoir à tous, bienvenue sur l'antenne d'ICI. Nous sommes ensemble pour vivre un 16e de finale de Coupe du Monde. Je me projette déjà dans les 8e de finale, c'est horrible, il faut arrêter de faire ça. Donc 16e de finale de Coupe du Monde entre la France et son attaque de feu et la Suède, pire attaque de la phase de poule de cette Coupe du Monde. En tout cas, c'est un match qui promet avec des grands joueurs des deux côtés pour vous faire vivre cette soirée tous ensemble autour de la table. Deux personnes. À ma droite, l'ancienne joueuse de football, Charlotte Lorgeret. Salut Charlotte.
3: Salut Pia, salut Bruno.
2: Charlotte, ta spécialité à toi, c'est de choisir des clubs où il pleut. Donc tu as joué au stade Briochin, à Saint-Étienne, à Guingamp, à Metz, à Nantes, à Lens et à Toulouse quand même. On peut dire ça ou pas?
3: Ah mais clairement, c'était terrible toute ma carrière, j'étais en Kauai, donc ça a été dur.
2: Du coup,
3: que mon après-carrière, ma retraite, je vis dans le sud.
4: C'est son surnom, c'est Kauai.
2: Non, c'est Chacha Kira.
3: Chacha Kira, j'adore.
2: Voilà, parce que Charlotte, à la fin du premier match de poule, elle a dansé sur Waka Waka de Shakira à l'antenne. Et ce qui était cool, c'est que la vidéo existait, les preuves vidéo existaient. Pourquoi? Parce que Bruno Salomon, bonsoir Bruno.
4: Salut Pia, salut Charlotte, salut à toutes et à tous.
2: Parce que Bruno, c'est nouveau, mais pour cette Coupe du Monde, nous sommes diffusés aussi en vidéo, en live, sur YouTube.
4: Effectivement, le live vient d'être lancé sur la chaîne ICI, ICI. Vous venez nous voir, nos têtes, notre joli décor.
2: Ça
4: s'améliore de match en match.
2: Ouais, ouais.
4: Je me demande ce qui va se passer pour
3: Déjà, t'as mis le maillot.
4: C'est ça, effectivement.
3: Hey, c'est le plus important.
4: Toi, t'as mis le maillot. Le vrai,
2: le
4: plus beau. C'est vrai qu'il est
2: le deuxième maillot de la Coupe du Monde actuelle aux couleurs de la Statue de la Liberté.
4: Et j'avoue qu'on m'a prêté ce maillot, effectivement.
2: Qui est ce on?
4: Le on, c'est Pia. Merci Pia. Et en tout cas, déjà des premiers messages qui nous arrivent sur le chat, parce que c'est ça aussi, vivre un match sur la chaîne ICI et sur YouTube, c'est de nous mettre des messages et de discuter entre vous, avec Corentin qui nous a dit bonjour à toutes et tous, et d'autres personnes qui sont en train d'arriver. N'hésitez pas, abonnez-vous, mettez des messages et on va les lire pendant toute la rencontre.
2: Juste, on le trouve comment le chat? Il est où?
4: Le chat, il est sur la forêt YouTube. En fait, tu appuies sur le live, tu cliques sur le live.
2: Sur la chaîne ici,
4: il y a marqué live. Tout de suite, ça apparaît. Il y a une très belle miniature qui a été préparée.
2: Je crois que t'allais dire très belle animatrice.
4: Très belle miniature. C'est ça, c'est une miniature. Elle n'est pas mini en plus, Pia. C'est ça le truc. Vous allez voir tout de suite, vous allez la repérer. Et vous allez pouvoir cliquer sur le lien. Et ensuite, derrière, sur le côté, chat en direct, c'est marqué, c'est indiqué. Vous appuyez dessus et vous avez ensuite accès à toutes les petites regards. Tu vois, c'est marqué Joanie, qui nous dit salut à ma team Coupe du Monde préférée, Joe XFR qui nous dit bonsoir la team, et Sacha qui nous dit aussi bonjour Pia, bonjour Charlotte, bonjour Bruno, et voilà, bon match à toutes et tous. Bref, ça vient de partout, et là c'était même de ICI La Rochelle, voilà, ça vient un peu de partout, parce
2: bien.
4: Que c'est la France aussi qui se réunit sur ce chat et qui est derrière l'équipe de France.
2: La Rochelle qui est directement en face quasiment de New York, à peu près quoi, ouais. Sur la façade Atlantique de la France. Et justement, ce soir, on va partir à New York, retrouver Nicolas Perronnet, qui est le journaliste le plus fortuné dans le sens spirituel du terme. Parce que Nicolas Perronnet suit la Coupe du Monde pour nous et nous fait vivre tous les matchs et commente tous les matchs des Bleus sur l'antenne d'ICI. Salut Nicolas Perronnet!
5: Salut les amis, bonjour à tous. Vous arrivez sur du Michel Delpech, c'est pas beau ça?
2: Ah mais attends, on a une solution. Parce que nous, justement, on a sous le coude, comme d'habitude, comme à chaque avant-match, un morceau en lien avec la ville dans laquelle tu vas commenter le match. Et ce soir, ce sera pas du Michel Delpech, ce sera du...

0: Alicia Keys pour t'accueillir, ça te va ou pas?
1: Bah oui, en plus on n'a pas arrêté de l'entendre cette chanson qui est devenue iconique de New York avec le titre des New York Knicks quand on était là, ça fait déjà un petit moment, c'est le premier match de la phase de groupe. Vous sentez quand même que c'est un petit peu différent là les amis, je sais pas, il y a cette petite boule au ventre ou pas?
0: Ah bah oui,
1: petite quand même.
0: Ah bah là ça y est, c'est la mort subite, hein. Ça passe ou ça casse.
1: Et oui, ça passe ou ça casse pour l'équipe de France qui est sur la pelouse en train de s'échauffer là sous mes yeux avec les Suédois qui eux en terminent à l'instant de leur échauffement et qui vont aller se concentrer une dernière fois dans le vestiaire. Les Bleus sont encore là pour la plupart, ça va se terminer également. Oui, on sent que voilà, c'est pas la même chose. Il y a cette petite boule au ventre, il y a ce vertige qui nous prend avec cette phase d'élimination directe et quand on a les ambitions qui sont celles de l'équipe de France, c'est-à-dire de revenir ici dans ce stade le 19 juillet, forcément la petite boule au ventre elle est là. Et l'autre info c'est qu'il fait chaud, beaucoup plus chaud que pour les matchs précédents pour les Bleus. Alors ça n'a rien à voir avec, on l'espère, ce qui nous attend si les Bleus passent le 4 juillet à Philadelphie où là on annonce carrément du 40 degrés, mais là ça y est, on a dépassé les 30 ressentis, bien 35 hein, sur la pelouse de New York, même s'il ne sera que 17h au coup d'envoi dans quelques minutes. Il va faire très chaud, information importante évidemment.
0: Importante surtout pour la pelouse, Nico, parce que juste un petit point herboristerie, mais c'est pas foufou la pelouse au MetLife Stadium, on le sait. Adrien Rabiot l'a rappelé encore en conférence de presse hier, c'est pas une bonne pelouse.
1: Non, et ça s'est pas arrangé depuis qu'on est venu ici pour le premier match. On a eu des informations comme quoi il y avait eu un petit peu de travaux, mais franchement c'est un pansement sur une jambe de bois parce que on est sur très clairement la pire pelouse de la compétition. En fait c'est une pelouse hybride qui a été mise en place spécialement pour ce mondial avec du gazon naturel seulement en partie, parce que sinon l'équipe de foot américain qui joue ici, qui s'appelle les Giants de New York, elle joue sur du synthétique et en fait ça marche pas. Et là on est très très haut, c'est des petits Playmobil là les Français qui sont en train de rentrer à l'entraînement. On est tout en haut du stade pour commenter et même de là on voit que cette pelouse elle est irrégulière, il y a des zones un peu dégradées et tous les Français l'ont dit après le match face au Sénégal, ce qui pose problème c'est la densité de l'herbe, en fait le rebond rebondit mal, enfin c'est on est quand même sur du gazon posé sur une dalle de béton, c'est pas terrible. Et même si là elle est arrosée abondamment la pelouse, et ça s'est pas arrangé depuis le match face au Sénégal et c'est franchement un vrai problème, surtout pour l'équipe qui produit du jeu, a priori pour les Bleus tout à l'heure.
0: Tout à l'heure, Charlotte, je te donnerai la parole sur ce que ça peut avoir comme effet pour un joueur de football d'avoir une pelouse qui n'est pas dans un bel état, qui est trop trop dure, en l'occurrence pour celle-là. D'abord, on va se rafraîchir un peu, puisque là, on a crevé de chaud du côté de New York en plein après-midi. On va se rafraîchir un peu et on va partir à Lille avec Sylvain Charlet, qui est un peu ton équivalent Bruno Salomon, mais à Lille, il suit le LOSC et il suit le RC Lens. Pourquoi tu me demandes, Charlotte?
2: Commenter avec avec Chacha.
0: C'est la famille. Mais c'est complètement la famille, on l'adore et il est avec nous depuis Lille. Salut Sylvain.
3: J'ai aimé l'introduction. On va se rafraîchir en allant à Lille.
0: T'as vu? À vous, il fait combien à Lille?
3: Mais il fait encore une vingtaine de degrés. Non, mais tout le monde est en terrasse. Hein. Bon, après, à Lille, on est en terrasse à 15 degrés.
0: Bah oui, mais c'est pour ça.
3: Le ça va rafraîchir, je vais le retenir.
0: Excuse-moi.
3: Il faisait aussi chaud qu'à Barcelone la semaine dernière à Lille. Hein. Voilà. Tiens, repréciser les choses. Voilà. Mais tout va bien ici à Lille, on est chaud.
0: Mais oui, mais évidemment, vous êtes chaud. C'est ça qu'on adore dans le Nord, justement. C'est que même quand il fait pas beau, les gens sont bouillants et c'est trop bien. T'es où, Sylvain? Raconte-nous un peu où est-ce que tu vas voir le match, toi.
3: Je suis plein centre de Lille, dans un bar-resto qui s'appelle chez Morel et Fils, qui a sorti les écrans géants, qui a fait appel à François, le speaker du Lens, du Racing Club de Lens, je commets un impair, qui est habitué au stade Pierre-Mauroy, qui va commenter le match pour les gens ici. Il y a des écrans géants dehors, à l'intérieur, il y a des gens en terrasse, à l'intérieur, et sur la Grand Place, on a déjà plein de gens qui naviguent à droite et à gauche pour trouver leur spot de prédilection. Le nôtre, voilà, il est juste derrière la Grand Place, au pied du beffroi. Je vous enverrai une photo, il y a du bleu, blanc, rouge partout, il y a de jolis maillots verts. C'est pas mon maillot préféré, mais j'avoue qu'au fil du temps, je commence à l'apprécier, le maillot des Bleus. Et voilà, on est prêt pour vibrer avec les Bleus.
0: Génial. Merci beaucoup, Sylvain Charlet. On reviendra évidemment te voir tout à l'heure pour entendre des supporters. J'ai hâte de savoir ce que les Lillois pensent de la titularisation de Lucas Digne, qui a été formé au LOSC et qui est sur le...
3: On l'attendait.
0: Dans le 11 de départ. Donc on en reparlera tout à l'heure avec les supporters. Merci, Sylvain Charlet. À tout à l'heure.
3: À tout à l'heure.
0: On refait un petit tour en studio avec toi, Bruno Salomon, parce que donc les gens peuvent nous rejoindre sur le chat de la chaîne YouTube ici, ICI. Il y a déjà plein de messages.
2: Tout à fait.
0: Et ça vanne déjà.
2: Et ça vanne déjà, surtout toi.
0: Bah, non, mais attends.
2: T'en as pris une petite derrière les oreilles. On salue Odile de Ré, la journaliste à lunettes. Donc c'est Eagle qui nous dit Eagle Eye Cherry, tu sais, ouais, le chanteur, tout ça. Ouais. Voilà. Avouez qu'il y a quand même une ressemblance. Donc on rappelle la cité de la peur, les nuls, tout ça.
0: D'habitude, on me dit Céline Dion. Franchement, je suis très contente avec Chantal Lobby. J'ai l'impression que ça, c'est un poil mieux.
2: C'est plus drôle.
0: Si, bah, peut-être.
2: En tout cas, sachez qu'il y a un petit message de Corentin qui nous écrit depuis Saint-Herblain, supporter du FC Nantes, qui a donc eu la chance, une fois dans sa vie, de voir Charlotte Lorgeret jouer ballon au pied. Ça, déjà, c'est assez rare. Mais on a quand même pu le signaler. Puis il y a Kevin qui nous salue de Mulhouse. Là, c'est ici, Alsace. Et on vous aime et on regarde sur écran géant tranquille l'émission en vidéo.
0: Nuit, donc il nous lâchera pas.
2: Il nous lâchera pas. Il est avec nous effectivement. Tout à fait. Voilà les premiers messages. Et donc on nous appelle aussi bien sur WhatsApp. Vous n'hésitez pas, 0810 055 056. Vous venez nous mettre des messages audio, des messages écrits, et on les lira à l'antenne. N'hésitez pas. Venez nous rejoindre sur notre chaîne YouTube. Envoyez-nous aussi des messages sur WhatsApp 0810 055 056. Vous êtes les bienvenus pour faire le match tous ensemble.
0: Et alors, il y a un instant, Bruno, on était à Lille avec Sylvain Charlet qui commente les matchs du LOSC et du RC Lens sur l'antenne d'ici Nord. Et ben là, on va partir du côté de Belfort avec Hervé Blanchard. Salut Hervé.
2: Oh, une légende. La légende. Mais la légende.
4: Bonsoir mesdames, bonsoir monsieur Bruno, bienvenue à Belfort. Et quand on dit Belfort, on est à 15 km du stade Bonal et du grand FC Sochaux-Montbéliard. Donc on aime le foot ici évidemment, et on est en place dans ce bar, le V&B ou Wine and Beer. Vous savez, parler anglais comme moi, Wine and Beer. Donc pas de petites boules au ventre comme Nicolas Perronnier, c'est plutôt les cacahuètes et puis déjà les demi de bière qui sont descendues par la cinquantaine de supporters qui sont dehors comme à Lille, parce qu'il fait très beau, très chaud aussi à Belfort dans l'est de la France. Il y en a tout autant à l'intérieur. Il y a trois écrans géants. L'établissement a investi justement pour cette Coupe du Monde en achetant des télés beaucoup plus grandes, beaucoup plus modernes. Tout le monde est en place, ambiance hyper détendue. Bon, il y en a certains qui sont pas trop à la page parce qu'il y a que des maillots de Griezmann, donc il faut leur dire que c'est fini pour Griezou. Mais sinon, voilà, beaucoup de jeunes évidemment, une famille ou deux, mais tout le monde est en place sereinement, hyper détendu pour ce match face à la Suède.
0: Merci beaucoup Hervé Blanchard. Évidemment, on reviendra aussi vous voir.
2: Hervé, on est heureux de te retrouver en Ligue 2. Reviens en Ligue 1 très vite avec Sochaux. Reviens.
4: Tu sais, ça va. Tu sais, Bruno, ça va très très vite. Regarde ce qu'a fait Le Mans, qui était en national avec Sochaux il y a un an et quatre mois, et qui sont maintenant en Ligue 1. Allez, on va se maintenir déjà, on verra plus tard, mais ça sera avec un grand plaisir. Bisous à tous.
0: On est heureux en tout cas d'être avec vous dans toute la France, bien sûr, ça nous fait trop plaisir. Alexandre Berthaud, lui, il est à Paris, à Grande Contrôle, sur une fan zone, dans le 12e arrondissement de Paris. Salut Alex.
5: Salut Pia, salut Bruno, salut tout le monde. Oui, moi j'ai 6 écrans.
0: Wow, toujours plus.
5: On fait le concours. C'est Grande Contrôle, c'est un grand hangar industriel qui a été transformé en un bar, enfin c'est même un lieu global, hein, parce qu'il y a un bar à jeux, il y a des bars, il y a des boutiques, etc. Et donc on peut accueillir jusqu'à 2200 personnes. Et j'ai vu la directrice tout à l'heure, elle m'a dit bon, on va être plein ce soir.
0: Bah oui,
5: c'est il n'y a pas de système de réservation, mais c'est vrai que là ça commence à être bien plein, et les supporters commencent à donner de la voix derrière moi. J'ai pas compris.
0: Ah si, c'est... voilà, allez pas réagir. Okay. Bah oui, bah c'est Paris, okay. Excusez-nous.
5: On est à Paris. On est à Paris, mais les deux qui sont avec moi, ils sont pas supporters parisiens, et on va continuer un peu le tour des stats, ça va vous faire plaisir. On va partir du côté de la Ligue 2. On va partir du côté de la Ligue 2 avec du FC Nantes et de l'AS Saint-Étienne, si vous voulez, des supporters de ces deux clubs, avec Valentin et Clément. Clément.

0: que le match va être assez serein et assez facile à maîtriser.
1: Ok, facile à maîtriser pour la France de ce côté-là. Du côté du supporter du FC Nantes maintenant, c'était le Stéphanois qui parlait. Qu'est-ce qu'on en pense de ce match?
2: On est serein aussi, je pense que Suède, Paraguay ensuite, ça reste relativement tranquille pour cette phase à élimination directe. Ça sent très très bon pour nous ce soir.
1: Voilà, ils sont assis, ils ont trouvé la bonne gage parce que tout le monde n'est pas bien assis, mais eux ils ont sorti les chaises bien en face de l'écran à l'extérieur avec le petit air. C'est à la fois en extérieur et en intérieur en fait cet entrepôt. Et là on a le petit air, contrairement à la semaine dernière, évidemment il fait moins chaud, donc c'est très supportable et on est dans des conditions idéales pour regarder le match, à part, me disait-il, qu'ils bossent tous les deux demain matin, donc bon, le coucher 1h du mat, c'est vivable.
3: Tu t'es trompé de bonnette, Alexandre, qu'est-ce qui se passe?
1: Bah oui, mais c'est pas trois bonnettes différentes, en vrai.
3: C'est mal. France Info, c'est évidemment la famille, hein. C'est Radio France dans les deux cas, donc
1: c'est ici, voilà. Les gars, c'est ici.
3: Ouais, c'est ici. Bon, merci Alex Berthaud. Parce que nous, merci, on a une compo à donner, donc il faut qu'on enchaîne. Non, on n'a toujours pas donné la compo. Merci Alex.
1: Allez-y.
3: Merci à beaucoup. Plus. Merci à Valentin et à Clément qui étaient avec toi. On va donner la parole tout de suite à Nicolas Perronnet qui est donc à New York au MetLife Stadium pour faire vivre à vous tous et à nous ce match entre la Suède et l'équipe de France en 16e de finale de la Coupe du Monde. Et puis ensuite, on va se tourner vers Charlotte Lorgeret pour avoir une analyse de cette compo. Alors, Nico, qu'est-ce qu'il a prévu Didier Deschamps pour le match?
4: Allez, le 11 pour aller chercher ce 8e de finale avec Mike Maignan, évidemment, dans les buts. La charnière centrale des Bleus sera composée de Upamecano associé à William Saliba, Lucas Digne sur le côté gauche de la défense, Jules Koundé à droite, Tchouaméni, Rabiot au milieu de terrain, puis le quatuor offensif. Devant, on en a l'habitude désormais, Michael Olise sera au poste de meneur de jeu derrière Kylian Mbappé, avec à la droite de l'attaque des Bleus Ousmane Dembélé, à gauche Bradley Barcola. Vous l'aurez compris, il y a trois changements par rapport au dernier match face à la Norvège. On est dans la rotation et dans les choix définitifs, on peut dire désormais, ou quasi, pour Didier Deschamps. C'est Barcola qui est préféré à Désiré Doué, Lucas Digne préféré à Théo Hernandez, et Adrien Rabiot qui fait son retour aux côtés donc d'Aurélien Tchouaméni à la place de Manu Koné.
3: Merci beaucoup Nico. Je me tourne vers toi Charlotte Lorgeret. Qu'est-ce que ça t'inspire et qui est quel est le changement qui t'étonne le plus ou qui te satisfait le plus?
5: Non, je la trouve cohérente. Je pense que Didier Deschamps sait qu'il a une équipe supersonique, mais certes qui donne beaucoup de déséquilibre. Donc là, je trouve qu'il a trouvé au maximum l'équilibre parfait avec notamment Lucas Digne qui est pour moi la grosse surprise. Mais finalement, moi, je l'attendais énormément, cette titularisation. Je pense que c'est plus pour équilibrer ce côté gauche avec Bradley Barcola aussi, qui lui va vraiment aller vers l'avant, va laisser de la place à Kylian Mbappé qui va pouvoir rentrer un peu dans l'entrejeu, parce que Désiré Doué, lui, il aime bien avoir ce positionnement-là un petit peu à l'intérieur, et puis après le retour de William Saliba. Donc je trouve que c'est beaucoup d'équilibre, le meilleur équilibre que pouvait trouver Didier Deschamps.
3: On a entendu Adrien Rabiot hier en conférence de presse qui disait que les profils de Manu Koné et d'Aurélien Tchouaméni étaient complètement différents, et que Aurélien Tchouaméni est un joueur qui avait plus tendance à jouer un peu plus devant la défense, voire parfois entre les deux axiaux et à relancer, plutôt que d'être dans l'attaque, la finition, le cassage de ligne comme Manu Koné. Comment t'analyses le fait que ce soit Tchouaméni qui a été choisi par Didier Deschamps aujourd'hui?
5: Parce qu'il fait partie des vice-capitaines de Didier Deschamps. Ça fait très longtemps qu'il est en équipe de France. Et oui, il a ce rôle un peu de sentinelle comme il a aussi au Real. Donc il le connaît par cœur. Il aide énormément cette défense. C'est un peu lui qui fait le tampon. C'est lui qui doit avoir un petit peu cette décontraction et de se dire à un moment donné, oui, c'est bien d'aller vers l'avant, mais lui, il doit vraiment équilibrer cette équipe qui est vraiment incroyable offensivement. Donc Adrien Rabiot va avoir cette patte technique qu'il va pouvoir apporter, mais c'est vrai que Manu Koné a un style un petit peu à part. Il sait aussi être devant la défense, mais c'est vrai qu'il a beaucoup attiré aussi offensivement, parce qu'il va très vite. Ouais. En fait, il adore accompagner les actions, et c'est quelqu'un qui est très explosif. Je dis pas que Tchouaméni n'est pas explosif, mais c'est une autre vivacité sur les premiers appuis, et c'est vrai qu'il a un peu plus le sens du but, Manu Koné, que Rabiot.
3: Bruno Salomon, est-ce que ça réagit sur la compo sur le chat?
6: Alors,
3: de la
6: sur la
3: YouTube
6: compo, on vient tout juste de mettre un vote. On demande si la composition vous la validez ou si vous la trouvez surprenante ou décevante. Il y a un sondage qui a été mis il y a quelques instants pour savoir si les supporters étaient confiants pour cette rencontre. Méfiance à 55% pour les votants sur notre chaîne ici ICI. Et je voulais juste dire, Nico,

0: Voilà, petite question. Roland Perronnet, ça te dit quelque chose?
1: Ouais, légèrement.
0: Légèrement, très bien. Donc, je fais passer le message à Roland. Promis, on va faire le petit changement parce qu'on a inversé. On a mis un R et deux N ou un autre dans l'autre sens.
2: Ah, c'est donc, la famille de Nico qui est sur le chat.
0: Qui est sur le chat et qui est en train de s'énerver. Donc, Roland, on a bien compris. On a fait une faute au nom du fils, au nom de la famille. Donc, on fera le changement, Roland.
2: Et Roland, ne vous énervez pas, sinon on met deux L à Roland.
0: Voilà.
2: Ou un, je sais plus.
0: Mais on aime très fort votre fils, Roland, vous le dire.
2: Bon, Nicolas Perronnet, comment t'analyses, toi, la compo de Didier Deschamps ce soir contre la Suède?
1: Pour moi, il y a deux joueurs qui rentrent davantage dans la rotation que le troisième. Tchouaméni et Barcola, on est sur la rotation. C'est-à-dire que Désiré Doué, on peut potentiellement, si ça va au bout, si ça va beaucoup plus loin, le revoir à une place de titulaire, pourquoi pas. Manu Koné aussi, je pense. En revanche, j'ai pas l'impression qu'on verra Théo Hernandez. Je sais pas si. Ça dépendra peut-être aussi de la prestation évidemment de Lucas Digne aujourd'hui, mais je pense que Théo Hernandez, il a pas marqué de points sur ses dernières apparitions. Et là on est plus quand même sur une composition, un 11 qui est sans doute celui qui sera définitif ou pas loin de l'être de la part de Didier Deschamps. On le sait, Didier Deschamps, il, sur les compétitions précédentes, quand on arrive sur la phase d'élimination directe, ça bouge plus trop derrière. Donc voilà, je pense qu'il a fait ses derniers petits ajustements et que là on a le 11 sans doute, sauf ajustement vraiment très précis face à tel ou tel adversaire, le 11 qui va sans doute aller au bout, sauf, je vous dis, peut-être du Barcola, du Tchouaméni en fonction des états de forme. Mais à mon avis, Lucas Digne, il a vraiment une place de titulaire quasiment.
2: Ouais, il s'est imposé quoi.
1: Ce soir. Ouais, je pense.
2: Il s'est imposé et ça fait plaisir à Charlotte parce que Charlotte, elle avait un petit peu, je vais pas dire détruit parce que c'est pas le mot, mais tu t'étais pas convaincu par Théo Hernandez. Juste avant, pendant que les joueurs sont en train d'entrer sur le terrain, ils sont dans le couloir. On vous a emmené à Paris, on vous a emmené à Lille, on vous a emmené à Belfort. On va juste faire un petit arrêt à Auxerre pour vous faire vivre la soirée avec notre envoyée spéciale là-bas, Isabelle Rose. Salut Isabelle.
3: Bonjour. Oui, ben écoutez, je me trouve à 10 km au sud d'Auxerre, hein, dans un petit village de 280 habitants, dans le restaurant Peuple Célia, tenu par Régis Renaudat-Papier, qui est un passionné de foot. Et depuis le début de la Coupe du Monde, ben, il retransmet tous les matchs, et particulièrement ceux de l'équipe de France, bien sûr. Alors pour l'instant, seulement une petite quinzaine de personnes sont présentes. À chaque match en moyenne de l'équipe de France, il y avait au moins une trentaine de personnes, mais avec cette difficulté des matchs à 23h, là, ils sont un peu moins nombreux, mais ça commence à arriver doucement. Et en tout cas, tout le monde des prêts et tous espèrent une qualification de la France en huitième de finale face à la Suède. Mais attention, il va falloir être rigoureux en défense, me disaient des supporters. Et certains misent déjà sur le 2-1 pour la France. Alors on verra tout à l'heure s'ils ont raison.
2: Merci beaucoup Isabelle. On revient vous voir évidemment à la mi-temps pour savoir déjà s'ils avaient raison ou pas, les supporters qui vous entourent, en tout cas au moment de la mi-temps. Et quelle est l'ambiance aussi dans ce café, ce bar-restaurant qui s'appelle le Célia, si j'ai bien compris. Merci beaucoup Isabelle Rose à 10 km d'Auxerre. On a évoqué avec Isabelle à l'instant le fait que la défense devait être costaud. Il y a de très bons attaquants du côté de la Suède. Nico, est-ce que tu peux nous annoncer la compo de la Suède, s'il te plaît?
1: La défense à 5, on s'y attendait avec le plus expérimenté des Suédois pour mener cette défense, Victor Lindelöf, le joueur d'Aston Villa, associé à Lagerbilke et Gudmundsson pour les trois centraux derrière, Daniel Svensson à droite, Elliot Strout, voilà pour la défense, devant Jakob Zetterstrand, qui est le gardien numéro 2 en fait de la Suède, parce que le gardien numéro 1 a perdu sa place au cours de la phase de groupe. Il joue à Derby County en Championship D2 anglaise. Lucas Bergvall et Yacine Amari au milieu de terrain, et puis devant hein, c'est le gros danger suédois avec évidemment Victor Gyökeres en pointe, associé à deux autres très bons joueurs, Alexander Isak, l'attaquant de Liverpool à gauche, et Anthony Elanga, l'attaquant de Newcastle, sur le côté droit. Voilà pour le 11 suédois et la Marseillaise ici à New York.

Allez, hein. Les choses sérieuses commencent, les amis. La phase à élimination directe. Il faut aller décrocher cette troisième étoile. Ça passe évidemment par ces matchs désormais. Ce vertige et l'hymne suédois à venir ici à New York désormais.

0: 13e participation pour la Suède à la Coupe du Monde. L'équipe suédoise qui a galéré pour arriver jusqu'ici, alors qu'elle a galéré déjà en phase de groupe pour atteindre les 16e de finale, mais qui a galéré tout court pour décrocher son billet pour le Mondial. Il a fallu être repêché en étant joker en Ligue des Nations. Enfin, ça a été une vraie année pour cette équipe suédoise, passer des barrages face à l'Ukraine, face à la Pologne. Mais attention à l'excès de confiance, attention à ces grosses équipes qui passent à la trappe, attention aux équipes européennes qui sont pas très bien sur ces 16e de finale. Il va falloir être sérieux, il va falloir être discipliné. Et sur le papier, évidemment, sur le papier, il n'y a pas photo entre cette équipe de France et cette équipe de Suédoise. On est largement favori, mais voilà, c'est la Coupe du Monde, c'est les matchs à élimination directe. Et désormais, il faut aller faire le travail, tout simplement, pour ces Bleus qui sont en train de poser la veste de survêtement et qui vont se mettre en place pour ce match où on sent bien que voilà, les visages sont un petit peu plus concentrés que d'habitude. Il n'y a plus de joker.
1: C'est maintenant.
0: Là, qui discute un petit peu avec tout le monde. La petite photo sans doute à venir. Et oui, c'est maintenant. En tout cas, ça passe ou ça casse, très clairement.
1: Ouais. Et Charlotte, en conférence de presse, Rabiot a beaucoup insisté sur le fait qu'il n'y avait aucun risque que les joueurs de l'équipe de France prennent de haut la Suède. Comment toi, en tant qu'ancienne footballeuse et consultante, tu vois cette équipe de Suède qui est quand même en 16e de finale de la Coupe du Monde et qui a quand même des grands joueurs dans son effectif, dont on l'a entendu, Nicolas dit, des joueurs qui sont Arsenal, Liverpool, Newcastle, Tottenham, Brighton, Borussia Dortmund, il y a du lourd quand même.
2: Oui, il y a du lourd offensivement avec ce trio d'attaque, mais clairement cette phase de poule, ça a été très moyenne du côté de la Suède. Donc ils sont sortis 3e, c'était un groupe qui était quand même assez faible. Donc il y a un peu plus de certitude du côté de l'équipe de France. C'est pour ça que j'ai pas trop d'inquiétude, clairement, parce qu'ils ont montré de belles choses, même si c'était un peu en mode diesel l'équipe de France. Au fur et à mesure, c'était un petit peu mieux. Il y a beaucoup plus de certitude du côté des Bleus que cette équipe de la Suède. La Suède va souffrir, va défendre, ça on le sait. Jusqu'à quand les Français vont avoir cette patience d'essayer de travailler son adversaire et puis de trouver la faille, de trouver cette efficacité qu'ils ont depuis le début?
1: Ouais, et Nico, j'ai regardé au niveau des attaques des deux équipes. La France est la troisième meilleure attaque depuis le début de cette Coupe du Monde avec 10 buts inscrits contre les Pays-Bas et l'Allemagne qui ont mis 11 buts tous les deux, mais qui sont tous les deux éliminés la Coupe du Monde ce soir. Alors que la Suède est la 11e avec 7 buts inscrits. Ouais. Mais la grosse différence, Nico, c'est le nombre de buts encaissés en fait. C'est que la Suède, elle encaisse beaucoup plus de buts que l'équipe de France.
0: Oui, elle en a pris 5 face aux Pays-Bas, effectivement. Elle a pris des buts face au Japon, face à la Tunisie. Moi, j'ai aucun doute sur le risque d'excès de confiance du côté des Bleus. Je pense qu'il est inexistant, ce risque. Didier Deschamps, ça fait 14 ans que c'est sa spécialité maison. Il sait amener ses joueurs, il sait amener son équipe mentalement dans des conditions qui sont celles nécessaires à ce genre de grand rendez-vous qui arrive pour certains joueurs qu'une fois dans une carrière.
1: Sauf à l'Euro, souviens-toi Nico, à l'Euro en 2020, c'était la seule compétition avec Didier Deschamps à la baguette où on s'était dit, mais là ils se sont vraiment vus trop beaux et voilà. Donc c'est quand même arrivé dans l'histoire.
0: Oui, mais aujourd'hui, je pense que voilà, avec l'expérience qui est la sienne, la manière dont il a amené ce groupe ici, je pense que l'excès de confiance, il y a pas ce risque-là. Après, c'est le sport de haut niveau, on connaît le football, il peut tout arriver. Un carton rouge, un but de casquette, une soirée où ça veut pas. On a vu l'Allemagne hier soir, alors certes, faire un match horrible, mais quand même tomber face au Paraguay. On n'est pas encore en 8e de finale, ça c'est une certitude, mais je pense quand même que Didier Deschamps a mis tout en œuvre pour que cette équipe de France soit préservée de cet excès de confiance et que vraiment on prenne pas la Suède de haut, parce que évidemment que les Bleus sont au-dessus, mais vous l'avez dit, on a quand même des joueurs qui jouent dans les meilleurs clubs européens, et un Gyökeres, un Isaac notamment, qui a connu la blessure et qui a fait une fin de saison plutôt très prometteuse avec Liverpool, qui revient bien. Un Gyökeres, on sait qu'il peut marquer sur une situation, il peut avoir un ballon, il peut aller marquer. Il avait marqué je ne sais pas combien de buts, 60 ou 65. Ça avait été l'un des meilleurs buteurs européens la saison dernière, avant d'aller à Arsenal, où c'était un petit peu plus compliqué, mais voilà, avec beaucoup plus de concurrence aussi. Et un championnat qui n'avait rien à voir avec celui du Portugal, où il avait explosé des compteurs avec le Sporting. Donc attention, méfiance face à cette équipe de Suède qui donne le coup d'envoi ici de ce 16e de finale. C'est maintenant pour l'équipe de France et c'est maintenant pour ce premier ballon sur la tête de Upamecano pour écarter le danger. Attention aux Suédois qui vont tenter tout de suite d'aller mettre la pression là-bas sur le côté de Lucas Digne. Il y a la faute sur le défenseur français. Premier coup de sifflet en faveur de l'équipe de France. Il fait chaud ici dans le New Jersey. Et il va falloir eh bien, rentrer dans ce match de la meilleure des manières possibles.
1: Tu peux nous rappeler quelle heure il est, Nico, à New York, s'il te plaît ?
0: 17h tout pile. Du côté de New York, il fait encore bien plus de 30 degrés. Hein. Il y a une partie du terrain qui est à l'ombre, la partie de Lucas Digne, la partie gauche, la partie Digne Barcola. Tout le reste est encore vraiment plein cagnard. Et c'est une situation pour l'instant qu'a pas connue encore l'équipe de France depuis le début de cette compétition. Lucas Digne, justement, dans la partie ombragée, qui franchit la ligne médiale, premier ballon de la partie touché par le capitaine des Bleus, Kylian Mbappé, qui a été un petit peu... frustré, évidemment ravi de voir Ousmane Dembélé planter un triplé lors de son dernier match face à la Norvège, mais il aurait bien aimé, face à l'équipe B de la Norvège, aller soigner aussi les statistiques Kylian Mbappé, et évidemment qui va être très motivé. C'est ce genre de rendez-vous hein, qu'affectionne le capitaine de l'équipe de France. Les matchs qui comptent, les matchs où il ne faut pas trembler, et les matchs où il faut entrer dans l'histoire. Le coup de sifflet cette fois-ci est en faveur de la Suède, à proximité de la ligne médiane. Et c'est Daniel Svensson, le joueur du Borussia Dortmund, qui choisit de jouer ce ballon derrière lui.
1: Charlotte, quand on a un terrain qui est avec juste une ligne ombragée sur un des côtés, là c'est en l'occurrence le côté gauche de l'équipe de France, est-ce que ça joue ?
2: On prend, ouais.
1: C'est ça ?
2: Ouais,
1: plus on peut passer par là, plus on y passe.
2: Oui, oui, et puis après surtout s'il y en a qui veulent un petit peu retrouver un peu de force, et ben on peut même switcher. Notamment les ailiers peuvent switcher pour se rapprocher de l'ombre, et puis même souvent c'est là où il y a les bancs, donc là où on peut se rafraîchir. Mais là c'est ce match là ça va être le premier match où il y aura le plus d'intensité et le plus d'adversité par rapport aux phases de poule, donc dommage que la Norvège n'a pas joué le jeu jusqu'au bout en mettant leur équipe B, parce que ça on aurait pu
0: voir la frappe d'Isaac. Elle est cadrée, cette première frappe et cette première offensive, elle est suédoise avec Gyökeres là-bas, qui a bien résisté, franchement, qui est allé faire jouer son physique dos au but, et il a conservé le ballon, et il a réussi à trouver Alexander Isak derrière lui, et la première situation, même si elle n'a pas été d'un danger extrême, on va dire, pour l'équipe de France, et elle est quand même suédoise avec ce premier tir cadré de la partie.
1: Charlotte, un tir qui est sans beaucoup de puissance, mais qui passe entre les jambes d'Upamecano.
2: Oui, après, il faut être vigilant hein, sur Gyökeres. Je trouve que c'est sa qualité numéro un, c'est les duels, c'est le jeu de 1 contre 1. Donc, d'ailleurs, Upamecano nous en a beaucoup parlé de ce jeu de 1 contre 1 qu'il affectionne tant. Donc, peut-être faire même de temps en temps des prises à deux, hein, parce qu'il est tellement costaud. On l'a vu en Ligue des Champions avec Arsenal. Donc, être très vigilant par rapport à ça.
1: Nicolas Perronnet.
0: 4 minutes de jeu, 0-0 dans ce 16e de finale, premier 16e de finale de l'histoire de la Coupe du Monde, évidemment, pour l'équipe de France, puisqu'avant,
1: la
0: compétition n'existait pas. Donc, comme ça, au moins, c'est réglé. Allez, Michael Olise, qu'on n'a pas encore vu dans cette partie là-bas, sur le côté droit, le ballon qui est mal assuré, mal donné à Ousmane Dembélé, mais on va s'en sortir grâce à la technique d'Ousmane Dembélé, là, dans un tout petit périmètre. Il a quand même bonifié ce ballon pour aller chercher un coup franc. Il y a faute hein, sur Ousmane Dembélé, pas de souci, la prise à deux. Un petit peu trop agressive de la part de la défense suédoise, et notamment Yacine Ayari, joueur de Brighton. Il y a beaucoup de joueurs de première ligue hein, et du championnat anglais dans cette équipe de Suède, donc évidemment raison supplémentaire pour prendre très très au sérieux cette équipe de Suède. Le ballon de Ousmane Dembélé dans la surface de réparation, la tête est française, la première, la deuxième également, la troisième également, plus succession de têtes là dans la surface de réparation pour aller porter le danger, mais ça va sortir en touche cette fois-ci, la défense suédoise qui a tenu bon sur le coup. La touche de Lucas Digne, on est sur le côté gauche à une vingtaine de mètres du poteau de corner. Michael Olise derrière avec William Saliba. Olise encore, Tchouaméni monopolise le ballon dans les 40 mètres de la défense suédoise, et c'est la première attaque placée de l'équipe de France avec Kylian Mbappé. On sent tout de suite que cette défense suédoise est très regroupée, qu'il n'y aura pas beaucoup d'espace pour les Bleus, mais on tente quand même de négocier avec Kylian Mbappé, là à nouveau servi plein axe, des ballons qui est chippé par la défense suédoise, et ça va très très vite là-bas du côté d'Anthony Elanga, même s'il est tout seul, le joueur de Newcastle, mais voilà, ça pose un petit peu les débats. Il y a de la vitesse en transition. Ah ouais, il va hyper vite, il était tout seul, mais franchement il est allé récupérer ce ballon là en faisant un sprint de 50 mètres. mètres, qui a mis tout le monde dans le vent du côté français. Il n'y avait pas de solution pour lui, heureusement. Et les Bleus vont pouvoir s'en sortir avec cette fois-ci ce ballon qui est mis en profondeur pour Bradley Parkola et qui met eh bien, en danger le gardien Jakob Zetterstrot, le gardien de la Suède, qui dégage un petit peu en panique. On touche le ballon, va rester bleu.
1: Charlotte, qu'est-ce que tu vois depuis le début du match là?
2: Bah, je vois un bloc regroupé, mais comme à peu près le début de cette Coupe du Monde, quand on est face à une adversité qui est beaucoup plus forte, notamment hier par exemple Maroc-Pays-Bas, et Pays-Bas avaient peur du Maroc, etc. L'Allemagne contre le Paraguay, c'était la même chose. Donc je vois quand même Elanga qui reste seul devant au cas où il y a un jeu de transition, pour trouver justement le joueur qui est le plus rapide pour faire monter le bloc derrière, donc être vigilant par rapport à ça. C'est pour ça qu'il faut faire absolument des prises à deux, être très vigilant, Tchouaméni et Rabiot notamment.
1: Parce que là, la pointe de vitesse qu'on l'a vu faire, Elanga, c'est impressionnant. C'est impressionnant, Nico. Je sais pas à vitesse au stade,
0: ah,
1: oui, oui. Mais
0: On l'a vu tout de suite. Ouais. Et franchement, il avait quoi? Il avait 4-5 mètres de retard. En plus, c'était pas cadeau. Et là, il est vraiment parti comme une fusée sur son côté droit. Donc attention à surveiller. Là, du côté de Lucas Digne, il va y avoir clairement un duel avec Elanga. C'est vrai qu'on a beaucoup parlé de Gyökeres et d'Isaac parce que il joue dans les deux plus grands clubs du monde et de première ligue. Arsenal pour Gyökeres, Liverpool pour Alexander Isaac. Mais Anthony Elanga, c'est un super joueur. Hein. Il a marqué lors des deux derniers matchs de la Suède. C'est lui qui marque face au Japon pour le nul qui qualifie la Suède.
2: Mais il n'était pas titulaire, c'est pour ça qu'on l'a pas trop vu au début.
0: C'est vrai.
2: Il était titulaire contre le Japon.
0: Et c'est lui qui marque aussi contre les Pays-Bas, hein, même si là ils ont pris une bonne rousse les Suédois. Alors que Gyökeres lui est allé marquer simplement face à la très faible adversité tunisienne lors de la victoire 5-1 de la Suède face à la Tunisie, victoire qui a quand même permis de sortir de ce groupe F derrière les Pays-Bas et le Japon et se retrouver là à un niveau de compétition qui est assez habituel finalement pour cette équipe de Suède, parce qu'on a peut-être tendance à oublier qu'il y a quand même une finale déjà à l'actif de cette équipe-là. Alors ça remonte évidemment, c'est 58 face au Brésil, mais il y a deux demi-finales, une encore plus ancienne, 1938, mais en 94, ici même aux États-Unis, il y a une demi-finale faite par cette équipe de Suède, le ballon en profondeur qui ne donne rien pour Mbappé. Puis il y a également deux quarts de finale, dont le dernier en 2018 face à l'Angleterre. Donc c'est quand même une équipe de tournoi, cette équipe de Suède. On se rappelle aussi de l'Euro et de la victoire du match nul en 92 face à la France, de la victoire face à la France en 2012. D'ailleurs, là, jamais l'équipe de France n'a battu la Suède en phase finale d'une grande compétition. Alors oui, on ne parle pas de cette équipe de France là, forcément. Là, on est dans la grande histoire des Bleus. Mais voilà, quand même, on est face à une équipe, une nation en tout cas expérimentée et qui n'en est pas à sa première à ce niveau de compétition. Attention justement là à Elanga, on en parlait. Cette fois-ci, il n'a pas mis les gaz parce que ce ballon était trop compliqué à aller chercher. On s'en sort bien avec la combinaison entre Mike Maignan et ses défenseurs. Allez, il faut mettre un petit peu de rythme désormais dans cette partie. Une minute de jeu, toujours 0-0. Et aucun danger dans la surface de réparation suédoise. On est quand même bien en place. Je ne sais pas ce que vous en pensez, mais on s'y attendait. Le bloc est très bas. La défense à 5, ça, c'est pas une adaptation à l'armada offensive de l'équipe de France. Ils jouent comme ça, les Suédois, mais il va falloir les bouger quand même. Hein.
1: Charlotte, tu les sens comment, les Bleus, là?
2: Là, ils sont un petit peu embêtés parce qu'on n'arrive pas à trouver vraiment au milieu de terrain. Michael Olise, on le voit beaucoup bouger et surtout très intéressant ce pressing des Suédois. Dès qu'il y a le ballon sur le côté, c'est là que le starter du pressing commence. Donc, je les trouve très, très, très concernés, ces Suédois. Très intéressant au niveau du pressing aussi, parce qu'ils savent que jusqu'à la fin du match, il va falloir être très vigilant.
1: Ouais, on sent aussi des Bleus qui observent un petit peu leur adversaire et qui font un peu tourner la balle en défense. Un peu, Nico, ils n'ont pas encore passé le coup d'accélérateur, les Français.
0: Non, on est dans la phase d'observation, très clairement. On s'adapte, on est discipliné du côté des Bleus. Voilà, pour l'instant, on approche des 10 minutes. Il ne s'est absolument rien passé dans cette rencontre, ni de très encourageant, ni d'alarmant. On est vraiment, vraiment dans cette fameuse phase d'observation avec des Bleus là, qui tentent de prendre la mesure effectivement de ce bloc suédois. Ils sont balle au pied, les Français, avec l'attaque placée. On a l'habitude désormais de voir des équipes regroupées face à l'équipe de France et ces séquences un petit peu qui ressemblent à du handball de droite à gauche et de gauche à droite en essayant de ne pas perdre le ballon. Là c'est raté parce qu'il est perdu ce ballon. Attention au contre avec Gyökeres. Là Gyökeres qui va passer entre les deux défenseurs français, qui va encore faire jouer sa vitesse et son physique pour récupérer ce ballon devant Dayot Upamecano et ils s'en sortent. Ça va pas aller au bout le contre des Suédois, mais ils vont récupérer le ballon. Franchement Gyökeres, ça va vite aussi. Hein.
1: Ouais, là, il y a une prise à deux, Charlotte, mais il y en a un qui est resté sur le carreau un peu.
2: Non, mais en fait, là, Upamecano s'est mis en course très, très rapidement et Saliba s'est rapproché d'Upamecano, donc il est passé entre les deux, mais ils étaient à haute intensité, donc c'est très bien pris. On voit toute la puissance du joueur d'Arsenal. Donc, ouais, attention aux phases de transition et je vois le terrain. En fait, le terrain, il est cata. On voit les prises de balles. En fait, il faut être concentré, regarder bien le ballon, attention à sa première touche de balle. On voit que le ballon rebondit énormément.
1: Pour l'instant, il n'y a pas beaucoup d'erreurs techniques, Nico. Pas beaucoup de pertes de balles.
0: Mais franchement, pour parler franchement, ce stade et cette pelouse, c'est indigne d'une Coupe du Monde, quoi. Mais vraiment, enfin, tout le monde le dit. Ah oui, c'est indigne d'une Coupe du Monde. Et que ce stade-là accueille la finale, mais c'est incompréhensible, en fait. Donc, bon,
2: ça peut changer, ça ou pas? Ils peuvent prendre la décision de changer.
1: M'étonnerait, parce que tu
2: m'imagines. On va faire une pétition. On va faire un sondage.
1: Votez, Nico, lance une pétition.
0: Mais c'est vrai que ce que disaient les joueurs après le match face au Sénégal, et ce qui a été corroboré par d'autres joueurs d'autres nations qui ont joué ici, c'est que. En fait, il y a des faux rebonds. Le ballon rebondit mal. Ils n'ont pas leur repère avec cette fameuse dalle en béton qui est en dessous et cette espèce de pelouse bizarre hybride qui a été mise. Voilà, ils n'ont pas leur repère. Attention, les Suédois sont dans la surface de réparation et le centre là-bas va rien donner. Heureusement, c'est Elliot Strout, un des rares joueurs de cette équipe de Suède qui évolue dans le championnat suédois du côté de Mjällby, j'espère que je prononce bien, qui a réussi à prendre un petit peu le dessus, mais c'était compliqué à redresser ce ballon. C'est absolument sans danger pour les Bleus qui vont relancer court avec Mike Maignan et Saliba. 12 minutes de jeu, 0-0 et peu d'enseignements pour l'instant.
1: L'équipe de France n'a pas tout le temps le ballon du tout, hein, Charlotte.
2: Non, parce qu'en fait, il n'y a pas assez de prise de risque pour aller vraiment vers l'avant. Et c'est vrai que j'ai l'impression que ça les perturbe, hein, quand même s'ils connaissent le terrain.
0: Kylian Mbappé à la limite de la surface de réparation, là, qui tente de trouver des espaces. C'est pas facile pour le capitaine de l'équipe de France, mais derrière, il y a le soutien de Jules Koundé sur sa droite. Et Ousmane Dembélé qui va perdre ce ballon définitivement, même si il réclamait un corner et c'est un petit peu emmêlé là dans son dribble. Ousmane Dembélé, et derrière, on a bien sécurisé ce ballon, on l'a bien mis au chaud pour bien permettre au gardien de l'équipe de Suède de dégager son camp. On voit Guy Stéphan accompagné de Didier Deschamps qui a repris les rênes de cette équipe de France cette semaine après le deuil, le drame familial qui l'a touché, son aller-retour en France pour les obsèques de sa maman, condition évidemment particulière. Tous les joueurs ont été touché par cette situation, c'est qu'il est très proche de son groupe Didier Deschamps et il est bien là et bien concentré pour aller tenter de réussir à nouveau un grand tournoi pour ce qui est bien sa dernière Coupe du Monde. On le sait ce qui pourrait être, évidemment on va pas porter l'œil, mais le dernier match de Didier Deschamps, parce que désormais on est en phase d'élimination directe, donc chaque match peut-être le dernier aussi pour la carrière du sélectionneur. On n'en est pas là, évidemment, et on l'espère qu'on sera là toujours ensemble sur ici pour vivre la finale de 19 juillet. 13 minutes de jeu, toujours 0-0, toujours aucune situation dangereuse ni d'un côté ni de l'autre, et toujours des ballons assez inoffensifs. Celui de Jules Koundé, là, en l'occurrence, un petit peu par-dessus et facilement récupéré par la défense suédoise. Le gardien Jakob Zetterstrott qui dégage directement vers son homologue français Mike Maignan. Pour l'instant, on a bien le sentiment que ni l'une ni l'autre des équipes est réellement rentrée dans son match. On est toujours dans ce fameux quart d'heure d'observation, même si on y approche plutôt. 13 minutes de jeu, toujours 0-0 entre la France et la Suède dans ce 16e de finale du Mondial.
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1: Bruno Salomon, des nouvelles des réseaux sociaux.
5: Et sur les réseaux sociaux, Mia nous dit « Je suis stressé ce soir ». Fredo nous dit « C'est pas serein derrière ». On va en prendre un, c'est sûr. Tout le monde est un petit peu surpris, en tout cas, sur les 15 premières minutes de l'équipe de France.
1: Nicolas Perronnet, au stade, au MetLife Stadium de New York, France-Suède, 0-0.
0: Allez, Kylian Mbappé là qui va peut-être tenter de mettre un petit peu l'étincelle qui manque pour l'instant à l'équipe de France. Ouais, le dribble là où il rentre vraiment plein axe, il est un petit peu côté gauche, il rentre plein axe sur son pied droit, mais il n'y a pas de situation de frappe, il n'y a pas d'espace, mais il a au moins le mérite d'être remuant. Là, Kylian Mbappé qui est encore en possession du ballon, ça s'est bien joué là-bas sur le côté droit pour Jules Koundé. Le centre, première intention, il y aura corner. Oui, il y aura corner pour l'équipe de France. Ce sera le premier corner de cette partie pour les Bleus, le premier corner. Tout court, et c'est Ousmane Dembélé là-bas qui va s'en charger de la droite vers la gauche. Kylian Mbappé qui est remuant, qui a décidé de prendre un petit peu le contrôle des opérations, réclame beaucoup la balle et Ils tentent vraiment de trouver des petits espaces, mais on est très très très bien placé du côté de la Suède. Le corner et la tête suédoise pour écarter le danger, c'est pas terminé. Digne au 30 mètres, faut frapper peut-être la Lucaline. Et oui, faut frapper, et pourquoi pas, c'est cadré et ça oblige Zetterstrott à se détendre sur son côté gauche. Est-ce qu'il faut abuser de ce genre de frappe? Sans doute que oui, parce qu'on rappelle que Jakob Zetterstrott, 4 sélections seulement, c'est la 5e pour lui avec le maillot suédois. C'est un peu un plan B du côté de Graham Potter, le sélectionneur anglais de cette équipe de Suède qui a opéré. Et ça, on sait que c'est quand même jamais très serein dans une équipe, un changement de titulaire en cours de compétition. Donc là, Lucadine, il a tenté sa chance. Et puis de toute façon, c'était une des rares situations depuis le début de ce match où il y avait un tout petit peu d'espace devant lui. En tout cas, c'est la première frappe cadrée de cette rencontre. Elle n'inquiète pas la Suède, mais elle a le mérite d'exister.
1: Charlotte, une frappe cadrée en 16 minutes pour l'équipe de France, c'est quand même assez rare.
2: Oui, c'est rare, mais parce que les Suédois, ils sont très concentrés. Et je pense qu'il faut prendre un peu plus d'initiative. À un moment donné, là, Kylian Mbappé, il l'a fait deux ou trois fois, c'est lui qui met de l'intensité à chaque fois qu'il touche le ballon, donc réitérer ce genre de choses. Donc certes, il faut étirer le bloc, il faut essayer de trouver les espaces, mais à un moment donné, il faut aller un petit peu plus vite, prendre des risques dans les 30 derniers mètres.
0: Deuxième frappe cadrée, les amis, à Kylian Mbappé, c'est un peu la même, exactement au même endroit, pied droit cette fois-ci pour Kylian Mbappé, et pareil, cadré, mais ça manque de puissance. Alors on l'a vu rager vraiment Kylian Mbappé, là se retourner et avec le bras faire vraiment un gros signe de déception. Donc on sent vraiment que cette équipe de France pour l'instant a du mal à rentrer, à prendre le contrôle de ce match, en tout cas à mettre ce qui fait tout simplement sa particularité, c'est-à-dire la vitesse, se crée beaucoup d'occasions. Et on sent aussi que ça commence à énerver Kylian Mbappé, qui réclame des ballons, qui veut des frappes, qui veut du mouvement, et est allé cadrer ce ballon-là, même si ça l'a un petit peu fâché. Ça va forcément accentuer sa confiance. Elle est Michael Olise au 25 mètres avec Jules Koundé. On commence à vraiment à monopoliser le ballon là, hein, pour les Français. Ah, et le dribble là, de Ousmane Dembélé qui a été bien pris par Elliot Strout. Il a bien lu le bonne lecture du jeu là, de la part du défenseur suédois. Et attention, parce que là il y a faute, me semble-t-il, sur Gyökeres. Et ouais, ils partent vraiment en transition, ils sont dangereux en transition. Et alors Gyökeres, en termes de protection du ballon, de jeu, dos au jeu, c'est un poison. Franchement, on lui donne des ballons dégueulasses, il vous les rend bonifiés, dos au jeu. Et il fait franchement une bonne, enfin je sais pas ce que vous en pensez, mais pour moi un bon début de match. Et il va falloir vraiment les surveiller là, les trois devant.
1: Charlotte,
2: faut être un peu plus malin. On sait que Gyökeres, il peut avoir une certaine puissance, mais je pense que Upamecano et Saliba sont quand même plus rapides que lui. Il faut absolument que dos au jeu, qu'il reste juste collé, qu'il n'essaye pas d'intervenir et essayer de lui faire perdre de la vitesse. Parce que là on voit vraiment les jeux des Suédois, c'est quoi? C'est de trouver Gyökeres ou Elanga vraiment devant, mais ils sont tout seuls. Les milieux de terrain mettent énormément de temps à accompagner les attaquants. Donc attention, laissez Gyökeres dos au jeu, lui mettre la pression, mais pas essayer de passer devant, parce qu'il peut jouer de son corps.
1: Bruno?
5: Ouais, déjà quasiment plus de 300 personnes sur le chat ici sur notre chaîne YouTube où nous faisons le live ensemble et où vous nous voyez avec nos maillots. Et Laurent nous dit: on a bien compris la tactique des Suédois, va falloir être patient dans cette rencontre.
1: Eh oui Nico, va falloir être patient, on le sent, hein.
0: Ouais, il est bien récupéré là ce ballon par les Suédois qui pour l'instant sont à l'attaque. Le centre, le dégagement de Tchouaméni, il récupère des ballons quand même, hein, mais ils se mettent en danger. Ça aurait été intéressant là, Ousmane Dembélé le récupère celui-ci parce qu'ils étaient totalement déséquilibrés, les Suédois, qui quand même par séquence, hein, arrivent à se porter à l'attaque. Alors là c'était sur un coup de pied arrêté, mais voilà, on sent que oui, ça peut basculer sur des déséquilibres, des transitions, cette rencontre. Allez, Kylian Barcola là, qui réussit son dribble, et pourquoi pas sur un exploit individuel. Bradley Barcola dans la surface de réparation, la frappe de Bradley Barcola après le raid et le slalom dans la surface, la frappe pied gauche qui s'envole au-dessus. Début de Zetterstrom, il avait pratiquement tout fait bien, sauf la finition.
1: La finition, Bradley. Ah, ça. Oh là là, Charlotte.
2: Ah mais il a mis quand même le tournis, hein. Je sais pas à qui il a failli mettre les fesses par terre là, mais avec toute son intensité. Et puis il aime bien rentrer aussi intérieur. On voit que Rabiot qui va sur le côté justement pour étirer ce bloc. Et après c'est vrai, c'est sur son pied gauche, le pied d'appui est un petit peu loin. Il a le corps en arrière. C'est là qu'il doit progresser. C'est à un moment donné, mettre de la vitesse, c'est bien.
0: Ah oui, Kylian Mbappé, Kylian Mbappé, le 1 contre 1. Elle est là, l'ouverture du score pour Kylian Mbappé. Et le
6: but pour l'équipe de France qui ne sera pas validé parce qu'il est en situation de hors-jeu. On va regarder tout ça les amis, mais là le ballon perdu par la Suède et immédiatement la transition supersonique, la passe en profondeur plein axe pour Kylian Mbappé. Il va falloir revoir tout ça. Je pense que ça se joue pas à grand chose. J'ai bien peur qu'il le soit.
1: Mais pas du tout. Peut-être un genou.
6: On est dans ces situations-là où vous savez quoi, ça se joue à que dalle.
1: Ah ouais, vraiment.
2: Lindelof, tu prends un risque.
1: Ah ouais.
2: Parce qu'il y avait Lagerbiege qui traînait derrière.
0: Le jeu a repris, donc ce sera refusé avec certitude. On a déjà repris le jeu, donc oui, ça veut dire que la situation elle est quand même très très claire du côté de la VAR également. Ils ont eu très très chaud là, les Suédois.
1: Ah ouais. Hein.
0: Très très très chaud sur cet alignement et Kylian Mbappé a deux doigts d'ouvrir le score, mais à deux doigts ça compte pas. 20 minutes de jeu, toujours 0-0 entre la France et la Suède.
1: Mais là Charlotte, on a senti une petite accélération de l'équipe de France et on a eu deux grosses occasions en une minute.
2: C'est pour ça qu'il faut jouer peut-être les coups de pied arrêtés plus rapidement. Faut essayer de la jouer un peu plus à l'intox, ne pas s'endormir justement avec ce rythme là imposé des Suédois.
0: Allez, la touche pour la Suède qui joue un petit peu plus haut. Là, on commence, ça y est, à avoir pris ses repères d'un côté comme de l'autre. Mais les schémas de jeu assez bien établis. Et Michael Olise, il y a des gestes d'agacement du côté de l'équipe de France. Je vous parlais de Kylian Mbappé tout à l'heure. Là, c'est Michael Olise qui est en train de contester une décision arbitrale. On revoit la situation de hors-jeu. Il n'y a rien. En fait, c'est l'épaule. C'est l'épaule gauche de Kylian Mbappé. Il y a franchement. Alors, le révélateur montre qu'effectivement, il y a une situation de hors-jeu. Il n'y a pas de souci avec ça. Mais franchement, ils ont pris un risque, les Suédois, sur cette histoire-là. Bref.
1: En fait, au départ de sa course, il est.
2: Il est obligé de le faire parce qu'il va être en retard. S'il continue à reculer un petit peu, il sait qu'il va être en retard.
1: Mbappé ?
2: Non, Lindelof. Il est obligé de vraiment de jouer le hors-jeu au cas où ça passe. Parce qu'après, s'il essaye de rattraper, ça
1: ne pourra pas. Ouais.
0: Et là, Kylian Mbappé, là, qui est en train de jouer des coudes avec Lagerbilke. Il est au milieu là, des trois centraux. C'est possible qu'on commence à se parler un petit peu de part et d'autre et que ça participe à l'agacement des joueurs de l'équipe de France. Forcément, dans la panoplie suédoise, on se dit qu'allez, pourquoi pas aller faire péter un plomb aussi à ces joueurs-là, même si c'est pas le genre,
1: bonne chance,
0: avec l'expérience qu'ils ont. Effectivement.
1: Parce que mais là, ils en ont vu d'autres. Hein.
0: Mais ils se sont parlé, là, Kylian Mbappé et Lagerbilke. Kylian Mbappé qui parle aux défenseurs. Lagerbilke qui, plusieurs fois, a écarté le bras de Kylian Mbappé. On sent que. Il va y avoir de ça également, alors que les sifflets que vous entendez derrière moi, eh bien, sont ceux qui accompagnent, on en a l'habitude désormais. La pause fraîcheur ou la pause publicitaire, pour mieux la nommer, après 23 minutes de jeu 0-0 entre la France et la Suède. Et cette pause-là, pour le coup, eh bien, elle va être utile parce qu'il fait chaud et les joueurs vont s'y gratter.
1: La pause thune, on peut l'appeler comme ça entre nous, hein. La petite pause thune. Nous, on va pas passer de publicité, on va revenir, on va juste tourner un. Enfin, je sais pas comment on dit,
2: pas. On va mettre Shakira.
1: Bon bref, on arrive tout de suite.
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1: Voilà, vous êtes sur ICI, on est en train de vivre le 16e de finale de Coupe du Monde de l'équipe de France contre la Suède. Toujours 0-0 au niveau du score, c'est la pause fraîcheur. On est donc à la mi-temps de la première mi-temps, comme on dit quand on est poète. Bruno Salomon, sur les réseaux sociaux, sur le chat de la chaîne YouTube ICI, qu'est-ce qui se passe ?
5: Alors, sur les réseaux sociaux, ce qui est assez marrant, c'est que finalement, le but hors-jeu ne fait pas trop parler. Allez, c'est pas grave, c'est comme ça, la VAR a parlé, c'est comme ça. Non, par contre, c'est Barcola qui prend un peu la foudre parce que... ça, tout le monde dit c'est pas possible, c'est comme d'habitude. C'est même, il y a même des Anglais qui le disent. Il y a Andrew qui en anglais le dit. Il fait c'est le classique Barcola. Il fait le plus dur et après il met au-dessus. Ça rappelle bien évidemment
1: sa finale de Ligue des Champions.
5: Mais non, ça rappelle sa Ligue des Champions à Barcola et sa finale avec les ballons qui sont partis dans les airs. Après il y a aussi Krarova qui nous dit purée, j'ai réveillé les voisins pour rien. Mais ça c'est pour le but de Mbappé qui a été refusé. Mais Barcola en tout cas prend très très cher sur les réseaux sociaux parce que accélération, parce que grosse différence, mais derrière eh bien il n'a pas réussi. Je voudrais juste te dire bonjour à Lise aussi sur le chat ici de notre chaîne YouTube. N'hésitez pas, abonnez-vous, likez, partagez notre chaîne YouTube et notre live. Vous êtes plus de 300 désormais et Lise nous dit hello tout le monde, est-ce que ça va? Moi, j'ai l'impression que ça va. Il nous manque juste un petit but, peut-être, pour que ça aille mieux encore pour l'équipe de France.
1: Évidemment. Et on a Kevin qui nous dit, si vous cherchez la fraîcheur, on est en train de décharger les surgelés direction la chambre négative à moins 30 degrés. Merci, Kevin. Pour l'instant, Charlotte, on peut pas dire que les Bleus soient dans une chaleur extrême. Ils ont commencé le match assez froidement, on pourrait dire.
2: Ouais, mais j'ai pas envie de trouver d'excuses par rapport au terrain, mais on les voit un peu mitigés dans le circuit de passe. Après, je comprends, hein, Barcola, je comprends, parce qu'on a l'impression que c'est tellement facile, qu'il peut faire cette différence à chaque fois. Mais quand on est vraiment dans la dernière décision, la prise d'initiative de frapper, c'est là que c'est le plus dur pour un footballeur. Moi, au début, je critiquais énormément mes attaquants. Je dis, mais vous rigolez quoi? Vous êtes à 4 mètres, 5 mètres du but, 10 mètres du but, vous les mettez pas au fond. Donc après, je me faisais chambrer, parce que quand moi j'étais dans ces situations-là, deux matchs, pas l'entraînement, parce que j'étais la Mbappé aux entraînements, hein, je faisais que marquer. Ah ouais, je disais, je suis une attaquante incomprise, pourquoi on me met derrière, etc.
1: Ah ouais.
2: Mais en fait, non, c'est tellement dur de prendre, de faire le bon choix de pied, de bien se placer. Et c'est vraiment cette petite marche
1: comme ça.
2: Ah oui, parce qu'en fait, on a l'adrénaline, on est un peu fatigué, et puis finalement, bah oui, Bradley Barcola, c'est dans sa marge de progression d'être beaucoup plus efficace.
1: Le jeu a repris, Nicolas Perronnet.
0: Exactement, la 26e, toujours 0-0, et le ballon dans les pieds de Mike Maignan, alors que l'ombre est en train de progresser sur
1: assez rapidement.
0: Cette fameuse pelouse, effectivement, parce que le soleil qui est derrière nous est en train de baisser, hein, il est déjà quasiment 17h30 ici du côté du New Jersey. Allez, Bradley Barcola, on a le contrôle là, Bradley, il faut s'appliquer, parce que là, franchement, ça c'était un ballon tout cuit, c'est typiquement, et on en parlait déjà un match précédent, le genre de situation où on pense déjà à la passe qu'on va faire ou au mouvement qu'on va initier, et on oublie un petit peu le ballon. Et alors là, il était tout seul, ce ballon a été très mal contrôlé par Bradley Barcola. C'est parti plein axe là pour les Suédois, avec Yacine Ayari, lui aussi c'est un bon joueur, hein. Yacine Ayari au milieu de terrain, joueur de Brighton, il est capable, malgré son petit gabarit, on va dire, de faire un peu de box to box, d'aller casser une ligne ou deux, jouer un petit peu à l'anglaise, hein, tout simplement, hein. Il y a un fort accent britannique dans cette équipe suédoise, avec des joueurs qui jouent dans des clubs de première ligue, un sélectionneur, Graham Potter, qui est un sélectionneur anglais, qui a entraîné à Chelsea, qui a entraîné à West Ham avant de prendre sa première sélection. Attention à ce ballon dans la surface de réparation, on n'a pas été attentif, mais Alexander Isak qui peut pas le récupérer. Ça a été, j'imagine, travaillé à l'entraînement, l'appel vraiment croisé d'Alexander Isak, et ce coup franc plein axe joué au sol pour aller le trouver en profondeur, et derrière, heureusement qu'on a bien défendu ce ballon, et que surtout il était très très difficile à redresser pour l'attaquant de Liverpool.
1: Charlotte, tu les trouves comment là depuis le retour de la pause fraîcheur?
2: Attention à ces coups de pied arrêtés, hein. Là, la belle combinaison où on se fait un peu oublier, on fait des fausses courses côté opposé, il y a un joueur qui se fait oublier, qui fait le bon arc de cercle et qui rentre au milieu. Il faut être très vigilant, très concentré. Ça va être un peu comme le match contre la Norvège, même si c'était l'équipe B, la concentration au maximum.
1: En tout cas, celui qu'on voit le plus côté suédois, c'est quand même Alexander Isak, hein, parmi les attaquants. Nico.
0: Oui, la frappe de Dembélé, ça va aller pour malheureusement pour la Suède, et ça sera un corner à venir pour l'équipe de France. Oui. Ouais, en fait, je le trouve très bon dans ses appels, en fait, ouais. Alexander Isak depuis le début de ça. Ouais. En fait, ils ont tous un registre un peu à eux, Gyökeres vraiment dans la protection du ballon dos au but pour bonifier des ballons, Isak dans ses appels et Langa avec sa vitesse, quoi. Donc je trouve qu'ils sont quand même très complémentaires, ces trois attaquants de la Suède. On savait que c'était la grande force de cette équipe de Suède, même si elle ne s'est pas exprimée, hein, franchement, pour l'instant, au cours de cette Coupe du Monde. Mais on sait que sur le papier, c'est quand même des joueurs de top niveau. Et ce qu'on n'a surtout pas envie de voir, c'est la fameuse célébration masquée de Gyökeres. Hein, c'est ce qu'il fait quand il marque un but avec le Sporting ou maintenant avec
1: Bruno Arsenal. Salomon essaye de la faire, mais il n'est pas très souple des avant-bras, j'ai l'impression.
2: Non, il nous a fait ça.
1: Il a eu du mal. Il a eu un petit peu de mal.
5: C'est comme ça. Oui, d'accord. C'est faire un loup, en fait.
1: Ouais, non, mais je crois que tu as essayé le 360 avec les poignets, ça n'a pas marché. Pardon, Nicolas Perronnet.
0: La demi-heure bientôt, hein, ici. Hein, déjà la 29e, toujours 0-0. On galère un petit peu quand même, il faut bien le reconnaître, face à cette équipe de Suède, même s'il n'y a pas grand danger pour l'instant. Malgré tout, allez, Lucadine avec Bradley Barcola, faut se remettre dans le match à Bradley Barcola, il y a eu deux trois petites erreurs techniques, ce sera pas sur ce coup là on va sécuriser le ballon derrière avec William Saliba, et repartir vers la gauche. On saute Upamecano pour aller chercher Jules Koundé et Michael Olise qui fait pas trop de différence hein, pour l'instant, moins que
1: arrêté, son habitude, là, l'équipe un petit peu, ouais. Entièrement arrêtée, Charlotte.
2: Ouais, parce qu'il n'y a pas de pressing, donc c'est dur de trouver des espaces, mais justement il faut prendre des initiatives, quitte à perdre le ballon, c'est pas grave, on fait confiance à nos milieux de terrain et à notre défense, mais si on percute pas, si on ne va pas provoquer, ça, ils vont pas bouger hein, les Suédois.
0: Ouais, ils essaient de l'étirer justement le bloc avec cette transversale là de Kylian Mbappé. Ouais, le centre de Michael Olise, bah justement quand on dit qu'on l'a pas trop vu, on le voit, il était dangereux ce centre, c'est dégagé par la défense, là c'est pas terminé. Kylian Mbappé encore, peut-être la frappe dans le 1-2 avec la frappe de Adrien Rabiot cette fois-ci dans la surface de réparation. Ça a été bien négocié. Bah voilà, quand on arrive à les bouger quand même et à se créer des mini-espaces, on se crée des situations et nouveaux corners à venir pour l'équipe de France cette fois-ci. Côté gauche, ça se précise.
2: Alors, on combine bien son côté, c'est Dembélé qui est rentré intérieur et c'est Michael Olise qui a trouvé cette largeur. Et là derrière, on fait fin de contrôler le ballon de la part d'Adrien Rabiot qui était dans le demi-espace. Il se retourne rapidement à la prise d'info aussi. L'enchaînement est quasi parfait. L'arrêt du gardien
0: derrière. De Ousmane Dembélé qui avait Michael Olise, pardon, qui avait levé ses deux bras pour annoncer la combinaison qui ne donnera rien, mais le ballon est encore pour l'équipe de France avec Jules Koundé là-bas côté droit. Corner à nouveau, je pense que ouais, même s'il conteste les Suédois, pour eux c'est Jules Koundé qui a touché ce ballon en dernier, c'est pas le cas, nous dit l'arbitre néerlandais de cette rencontre, Danny McKelly. Et nouveau corner de la droite vers la gauche, Ousmane Dembélé, la tête suédoise, encore pour écarter le danger. Mais là, franchement, ça commence à se préciser un peu. En tout cas, il y a de plus en plus de ballons dans la surface de réparation. Avec Jules Koundé désormais, le centre en retrait. Oh, le poteau! Le poteau qui vient sauver la Suède sur cette combinaison avec cette frappe de Kylian Mbappé. Bien trouvé sur ce centre en retrait qui avait tout fait bien. Ces poteaux et derrière, c'est miraculeusement dans les gants de Zetterström. Mais oui, ça se précise. Mais non, ça ne fait pas toujours but pour l'équipe de France.
2: La passe de Dembélé cachée pour Koundé et derrière on est complètement attiré premier poteau de la part des Suédois. C'était exactement ce qu'il fallait faire hein, de la part de Kylian Mbappé, trouver ce second poteau plat du pied,
1: un peu trop proche du poteau du coup,
2: ouais.
1: Dessus quoi. En plus il a failli avoir un CSC juste derrière parce que le ballon revient sur un Suédois qui manque de le mettre au fond du but.
0: On commence à trouver les solutions hein, avec Kylian Mbappé là justement encore sur son côté gauche. On sent toute la frustration de Kylian Mbappé depuis le début de cette rencontre, de se heurter à chaque fois ce bloc suédois, mais ça se précise quand même pour l'équipe de France, de plus en plus dangereuse et qui désormais a une possession du ballon qui augmente de minute en minute. Ousmane Dembélé avec Adrien Rabiot, il a du champ peut-être, non? Il va lever la tête, oui il peut frapper, mais oui il peut frapper, voilà, c'était pas si mal que ça. Cette frappe, on l'a vu venir, pied gauche d'Adrien Rabiot, un petit peu arrêté peut-être, mais quand même, voilà, c'est vrai qu'il avait une petite dizaine de mètres devant lui, et donc il a pris sa chance, et ça passe au-dessus des buts de Zetterström, alors qu'on revoit effectivement cette frappe de Kylian Mbappé. Ah, il avait but ouvert, hein, franchement... Ouais, il peut s'en vouloir Kylian Mbappé de ne pas avoir ouvert le score sur ce coup-là.
1: Mais le côté positif, c'est que Charlotte, je ne sais pas si ça t'apparaît comme ça, mais je trouve que Kylian Mbappé prend les clés du camion et a pris le jeu à son compte. Quoi.
2: Clairement, et il a trouvé le bon choix, c'est de trouver tout de suite opposé, là où il y a le moins de Suédois, et ensuite, dans un second temps, être trouvé. À chaque fois, il fait la passe et après, il fait l'appel en profondeur. Mmh. Vraiment, il est toujours en mouvement.
1: Nico.
0: 33 minutes de jeu, toujours 0-0. Aurélien Tchouaméni qui remonte ce ballon, qui approche du rond central. Dayo Upamecano qui passe ligne médiane désormais. Allez, côté droit là-bas pour Ousmane Dembélé, toujours collé à sa ligne de touche, pas très bien inspiré Ousmane Dembélé sur cette combinaison, mais pas très bien inspiré non plus la défense suédoise, parce qu'ils vont concéder la touche un petit peu en catastrophe. Mésentente entre Victor Lindelof, le capitaine suédois, et son gardien Jakob Zetterström, la touche française. On est déjà reparti de l'autre côté, côté gauche, avec Bradley Barcola. L'appel de Lucas Digne s'est arrêté, mais il va quand même être trouvé. Lucas Digne derrière avec Adrien Rabiot. Tchouaméni à son tour désormais d'avoir un petit peu de chance, il ne va pas prendre la frappe. Tchouaméni le relais avec Kylian Mbappé. On joue doucement, un petit peu arrêté, mais on arrive à trouver les combinaisons à force de patience du côté de l'équipe de France. Michael Olise par exemple là-bas sur le côté droit, le petit passement de jambe de Michael Olise, l'appel de Jules Koundé pour aller créer des fausses pistes, et le ballon qui reste dans les pieds de l'équipe de France. A mal négocié, et derrière, est-ce qu'il y aura faute? Oui, il y aura faute. L'attaque placée qui ne sert à rien pour les Bleus, parce que la dernière passe a été mal assurée, et on a bien joué le coup, faut le dire aussi, du côté du bloc suédois qui, vous serez peut-être d'accord avec moi, je trouve, commence à se fissurer un tout petit peu. Ce serait bien d'en profiter et d'accélérer encore un petit peu.
1: Charlotte fait oui de la tête.
2: Ouais, ça commence à être fatigant, hein. Déjà d'être concentré, ça demande beaucoup d'énergie. Et aussi physiquement, suivre Barcola, suivre Dembélé, Mbappé, ça...
1: Ils sont tous très actifs, hein.
2: Oui, et puis là, ils ont compris qu'il fallait être très très proche, voire sur les côtés être 3, voire 4, et ensuite un appel en profondeur côté opposé. Donc là, on commence à trouver les solutions.
1: Bruno Salomon.
5: Sur le 0810 055 056, c'est notre numéro WhatsApp. Vous nous appelez, vous nous laissez des messages pour encourager les Bleus, ils peuvent être audio ou écrits. Et Stéphane nous a écrit: bonsoir à toute l'équipe de Radio France, tous derrière les Bleus pour la qualif.
6: Allez. Oh, Michael Olesen ! Oh, la bicyclette ! Et derrière, Ousmane Dembélé qui ne cadre pas. Oh, quel geste ! Quel geste de Michael Olesen sur ce ballon qui vient derrière. Il a failli nous mettre le but de la Coupe du Monde. C'est pas possible. La bicyclette, l'aspiration géniale. Et le poteau, encore le poteau qui sauve les Suédois. Et derrière, but ouvert pour Ousmane Dembélé qui ne cadre pas. Mais l'aspiration, les amis, de Michael Olesen, elle est absolument géniale.
1: Sublime.
2: Mais qui peut faire ça ? Qui peut faire ça par un fou ? Un fou de faire ça à l'entrée de la surface de réparation, même s'il sait où se situer.
6: Oh, tiens, dans l'autre côté, derrière il y a chaleur là sur ce ballon d'Anthony Elanga qui va passer à côté des buts de Mike Maignan. Et ben non, c'est en train d'accélérer d'un côté comme de l'autre. Mais alors l'action là, franchement, on l'a vu venir en fait, parce que le ballon, alors il est contré, il arrive par derrière et en fait il arrive lentement, un peu en cloche, et on voit Michael Olesen se préparer à faire sa bicyclette. Tout le stade s'est arrêté en se disant mais il va le faire, il va pas le faire, et on a suivi ce geste mais comme au ralenti, parce qu'il est parfait,
1: sublime,
6: franchement. Ah ouais, ça méritait tellement, mais alors tellement, d'aller au fond.
1: Donc on a bien incroyable. Compris, quand vous nous mettez des messages sur WhatsApp et qu'on les lit à l'antenne, il y a occasion de but. Donc faites-le. 0810 055 056. Attends, la d'autres, bah vas-y, enchaîne, hein.
5: Merci de diffuser les matchs à la radio. On vous écoute depuis l'océan Atlantique au large du Congo, car ce n'est pas diffusé dans le coin. Merci de la part de Gilles sur le 0810 055 056. N'hésitez pas. Et puis il y a bien évidemment notre chaîne YouTube qui diffuse en live. Venez voir nos bobines et puis venez échanger aussi avec toute la communauté qui est en train de se créer. Vous êtes plus de 330 désormais à être sur le chat, à discuter dans ce live. Il y a un joueur qui ramasse un petit peu, c'est pas Barcola, c'est sur le côté Jules Koundé. Certains le trouvent assez faible dans ce qu'il fait ce soir.
2: Ouais, ah bon, ils sont durs. Ils sont durs. Je trouve qu'il fait son match, on le voit combiner sur le côté, très concentré avec Michael Olesen et Dembélé. Donc non, il a failli faire une passe décisive Mbappé. Il est offensivement très très bon, pas trop mis en danger derrière pour le moment, parce que c'est Upamecano et Saliba qui font le boulot face à Gyökeres notamment. Donc je trouve que vous êtes un petit peu durs, les copains là. En plus, vous savez très bien que ouais, Jules Koundé, pour moi, c'est pas mon préféré dans cette équipe.
1: Non,
2: donc
1: non, on peut pas dire ça.
2: Je suis objective avec les joueurs de l'équipe de Nico, France au maximum.
1: Nico, entre temps, Michael Olesen a pris un petit coup sur la cheville.
0: Ouais, une grosse charge sur Michael Olesen, ça va, il s'est relevé. Il y a eu un petit attroupement, c'est un petit peu expliqué entre les acteurs du jeu, mais le jeu a repris et Kylian Mbappé, là désormais, qui se fait un petit peu charger. On commence à mettre un petit peu des brins, des tampons du côté de l'équipe de Suède. En tout cas, peu zéro pour l'équipe de France, deux poteaux à zéro, parce que du côté du tableau d'affichage, malheureusement, ça n'a pas bougé. Toujours 0 à 0 dans ce 16e de finale entre la France et la Suède. On joue la 39e.
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1: Avec Charlotte Lorgeret et Bruno Salomon en studio à la Maison de la Radio, et Nicolas Perronnet depuis le MetLife Stadium à New York pour nous faire vivre ce match France-Suède. 16e de finale de la Coupe du Monde, 0 à 0 entre les deux équipes, et c'est Michael Olesen qui va tirer un coup franc.
0: Le coup franc, deuxième poteau, c'est encore une fois dégagé par les Suédois. Il y a un gros duel là-bas avec William Saliba qui est resté, je crois, pour tenter de récupérer ce ballon qui va être perdu. Il était resté tout là-bas, vraiment généralement dans la zone.
1: Avec Upamecano d'ailleurs.
0: Ouais, avec Upamecano. Ouais, je crois que c'était Dembélé, mais non, c'est les deux défenseurs centraux qui sont
1: au coin du corner. Ouais.
0: Ouais, exactement. Ouais. Ça montre qu'on sent clairement du côté de l'équipe de France qu'on peut aller chercher quand même cet avantage avant la pause. Très clairement, ces deux poteaux, cette pression très très accentuée depuis quoi, allez, 15-20 minutes désormais sur ce bloc suédois qui panique de plus en plus, qui ressort de moins en moins proprement. Mais ça tient, hein, pour l'instant, hein, on est encore à 5 minutes de la pause et ça tient. Allez, Adrien Rabiot là qui se projette avec Kylian Mbappé qui va récupérer le ballon. La frappe de Kylian Mbappé est encore cadrée, mais est encore trop sur le gardien suédois. Et il est encore à l'origine d'un agacement du capitaine de l'équipe de France. Alors il est bouillant, Kylian Mbappé. À chaque fois qu'il cadre, à chaque fois que l'équipe de France passe à pas grand chose, il est très très très expressif ce soir, hein, vraiment.
2: La prise de balle pour rentrer intérieur, c'est ce qu'il fallait faire. Il a fait mine de continuer son action. Mais là où c'est très bien de la part de Kylian Mbappé, c'est déjà qu'il a élevé son niveau de techniquement. Parce que c'est vrai qu'au début des phases de poule, techniquement, les premiers mi-temps, c'était pas forcément ça. Et là, il a clairement élevé le curseur.
1: Et la passe de Michael Olise pour Rabiot, puis la passe de Rabiot pour Mbappé, c'était magnifique. Hein, l'action complètement verticale et vraiment très très belle action.
0: Ben, franchement, honnêtement, il pourrait y avoir 2-0, on serait plutôt assez.
1: On serait payé.
0: Pas surpris, je veux dire, quoi. Oui, voilà, c'est ça. Un peu de frustration quand même. Hein.
1: Mais on se tire à deux, Nico, pour l'instant, et 73% de possession pour l'équipe de France.
0: Ouais, alors il y a eu des tirs cadrés, effectivement, sans danger, mais il y a quand même eu d'énormes occasions, notamment les deux poteaux. Attention à ce ballon suédois, ça s'est mal tiré, très très mal tiré. Deuxième poteau, mais beaucoup trop profond. Et c'est tant mieux pour l'équipe de France qui va récupérer le ballon. La transition, peut-être, non. Ah, il a essayé, là, Michael Olise, de mettre un petit peu de vitesse sur son contrôle orienté pied gauche pour aller prendre le large là-bas, de l'autre côté, le long de la ligne de touche. Mais non, derrière, il était bien couvert par son défenseur direct. Et à 4 minutes de la pause désormais, eh bien, c'est une touche à négocier. Ligne médiane pour la Suède, loin devant là-bas, la tête d'Upamecano. Le deuxième ballon sera suédois. Ouais, c'est bien, on les récupère, hein, les ballons désormais. Là, c'est Ayari là, qui l'a perdu, qui a été bien pris. Et oui, la transition, elle est possible avec Kylian Mbappé, avec l'appel peut-être de Bradley Barcola. Kylian Mbappé qui s'approche, 30 mètres, 25 mètres. Barcola désormais dans la surface de réparation. Le centre de Barcola, et encore une fois le pied suédois, alors qu'il y avait grand danger avec Jules Koundé qui traîne dans les parages. C'est pas terminé, la frappe d'Olise qui vient juste à côté du poteau cette fois-ci. Non pas le toucher, mais le frôler, ce poteau suédois. Oh, les occasions là qui se multiplient pour l'équipe de France. Et le pied gauche de Michael Olise, ça passe quand même à 6 mètres. Je le voyais plus proche que cela, ce ballon.
1: Ils sont en train de se frustrer un peu, je trouve, les attaquants. Ils sont excellents, franchement. Ils combinent hyper bien ensemble, Charlotte, mais ils forcent un peu le dernier geste.
2: Je sais pas s'ils sont frustrés, parce que après, des fois, on peut avoir dans nos visages, on a l'impression qu'on est énervé, qu'on est fatigué, etc. Mais en fait, c'est juste qu'on est à fond, on est passionné. Ah,
1: là, Olise, il se tape sur la tête.
2: Oui, mais ils sont dans le bon truc, c'est ce que je veux dire. Oui, c'est pas. Oh mince, je ne vais pas dire des insultes, mais ils sont dans l'énergie qu'il faut en tout cas.
1: Ouais.
0: Allez, Bradley Barcola là, qui est lancé par Adrien Rabiot. Il va l'avoir, ce ballon. Bradley Barcola, il est excentré, mais il va quand même s'en sortir et s'en tirer avec un corner. Franchement, on est tellement au-dessus. On est tellement au-dessus de cette équipe de Suède. Allez, il faut aller convertir cette domination avec ce nouveau corner et cette occasion de mettre le ballon dans la surface de réparation. Au pied gauche de Michael Olise, corner de la gauche vers la droite, main gauche levée pour annoncer la combinaison de la part du joueur du Bayern Munich. Ça va être sortant, c'est deuxième poteau, c'est un petit peu flottant, mais ça va être récupéré en deuxième ballon par Ousmane Dembélé. Jules Koundé, Ousmane Dembélé encore, limite de la surface de réparation. Ousmane Dembélé qui va déclencher, peut-être, non, il a essayé comme à nombreuses reprises, hein, depuis le début de cette partie, de trouver les petites passes sèches là au sol latéral pour aller un petit peu dans les espaces et trouver des déviations. Mais là, c'est encore une fois le pied suédois qui a été trouvé par Ousmane Dembélé à 1 minute 30 désormais de la fin du temps réglementaire de cette première période. Tous derrière encore pour les Suédois. Ousmane Dembélé côté droit avec Jules Koundé là qui combine. Jules Koundé dans la surface de réparation, a-t-il touché ce ballon de la main? Oui, non, on ne saura pas, parce que de toute façon les Suédois s'en sortent. Et là il y a transition à mener, mais alors totalement inoffensif, parce qu'on l'a vu venir à des kilomètres là pour le coup cette fois-ci. L'appel d'Alexander Isak, couvert sans aucun souci par

0: Turam qui se sauve en allant chercher ce ballon vraiment au ras de, ce pote, de son poteau droit, du bout du bout du gant. Il y avait la précision pour Michael Olise. C'est pas terminé. Kylian Mbappé dans la surface, Kylian Mbappé dans la surface, et voilà Kylian Mbappé qui vient libérer l'équipe de France juste avant la pause. Le petit ballon sur son pied droit, la frappe pied droit, petit filet opposé. Et oui monsieur, et oui merci, et merci qui, et merci qui a pu 1-0 pour l'équipe de France, que c'est mérité.
1: Et il vient prendre Didier Deschamps dans ses bras, Kylian Mbappé sur le banc. Les attaquants Dembélé, Olise sont tous venus dans les bras de Didier Deschamps. C'est une sacrée action qui nous a sorti, non, la Charlotte.
2: C'était critiqué depuis le début de cette Coupe du Monde. Oui, quand il y a un but, il n'y a pas vraiment d'énergie collective comme les autres équipes. Bah là, voilà. On montre, on voit ces belles images, on voit les sourires, on voit que l'équipe de France est clairement au-dessus et Kylian Mbappé qui est encore au rendez-vous. Ça se passe très vite, on joue rapidement le corner. Olise qui prend l'information aussi. Et ce jeu à trois très intéressant où Kylian Mbappé il arrive avec ses passements de jambes à trouver des angles assez impossibles. On est sur le reculoir, les Suédois, ils n'arrivent pas à intervenir tellement que c'est rapide. C'est la petite touche. Il fait ses passements de jambes et il fait deux touches de balle extérieur pied droit pour pouvoir vraiment être libéré, trouver opposé. C'est exactement ce qu'il fallait faire. Et très alors, bon.
0: Techniquement, Charlotte, je pense que
2: ça va trop vite.
0: Mais je trouve qu'entre l'appui, le dernier appui pied gauche et la frappe pied droit, ça va à une vitesse.
2: Bah en fait, parce que généralement, quand on voit des attaquants faire beaucoup de passements de jambes, en fait, quand on est défenseur, on a juste à regarder le ballon. Et quand on touche vraiment le ballon, mais lui, il a fait deux touches de ballon pour vraiment trouver un peu plus d'angle. Et après l'enchaînement est parfait.
0: Ah franchement c'est tellement mérité, ça aurait été tellement frustrant d'aller rejoindre les vestiaires sur ce score de 0-0. Il y a 3 minutes de temps additionnel. On a déjà commencé à les manger un petit peu. Attention avec ce ballon dans la surface. Oh là là, la fameuse déconcentration qui nous avait déjà coûté un but face à la Norvège. Bah là on est passé à deux doigts également avec ce centre qui venait de la droite et derrière bon, on n'y était pas, et ça fait deux fois. Heureusement c'est sans conséquence pour l'équipe de France, mais c'est Jules Koundé là qui sauve la baraque sur Gyökeres.
2: En fait Saliba ou Upamecano, ils ont juste un joueur, Saliba qui s'arrête complètement et doit protéger un peu plus son premier poteau. Il aurait pu intervenir sur le centre. Quelle intervention.
0: Ouais, mais ça c'est un petit problème quand même de pas revenir à une concentration maximale après un soulagement comme celui qui a été sans doute d'ouvrir le score. Alors on sait que c'est hyper compliqué toujours, mais c'est vrai que ça fait deux fois. Heureusement sans conséquence pour l'instant pour les Bleus. Ils sont à l'attaque, les Suédois là, ils ont clairement envie de réagir avec ce ballon qui va encore venir là peut-être de la droite. Attention avec Elanga, le petit passement de jambe, ça donnera rien, c'est bien défendu, passe par Lucas Digne. Mais encore une fois Elanga dans la surface. Oh, il y aura pénalty. Ouh là là, heureusement qu'il y a une situation de hors-jeu là, parce qu'Elanga qui s'effondre dans la surface de la réparation. Il semblait qu'il y avait un petit quelque chose. Ou pas, je sais pas, mais en tout cas il y avait une situation de hors-jeu sur la passe précédente. Ça c'est, en fait il y a eu un 1-2 en deux temps. Ah oui, non, je suis pas sûr qu'il y ait faute en plus.
1: En tout cas c'est Lucas Digne qui est dans.
2: Retour de hors-jeu de toute façon.
0: Je suis pas sûr. Ouais, tout va bien.
2: Il tire un petit peu le bras. Est-ce que c'est vraiment suffisant? De toute façon, il y a une position de hors-jeu.
0: Il sollicite le 1-2 et en fait le 1 a été la passe 1 a été hors-jeu avant la passe 2. Donc de toute façon, qu'il y ait eu faute ou pas, il y avait hors-jeu avant. Donc pas de souci pour l'équipe de France. Mais en tout cas, il y a une réaction quand même de cette équipe de Suède qui montre des choses. En même temps, vous me direz, il n'y a pas le choix maintenant pour la Suède. Mais ils n'attendent pas la mi-temps avant de mettre quelque chose en place. Là, ils ont décidé de prendre le ballon et de tenter dans ces toutes dernières secondes de la première période de revenir dans la partie.
1: Et merci à Amar sur le chat de la chaîne YouTube qui nous a signalé qu'on n'avait pas mis à jour le score. Comme d'hab, on oublie toujours de le faire parce que c'est manuel. Et donc Bruno Salomon a eu la gentillesse de se lever et de mettre à jour le score 1-0 donc pour la France. Mais maintenant ça peut dérouler après la mi-temps là avec le.
0: Ça y est, c'est la mi-temps les amis. Sifflé à l'instant. 1-0 pour l'équipe de France, Kylian Mbappé qui libère les Bleus. 17e but en Coupe du Monde pour Kylian Mbappé et déjà son 5e dans la compétition. Il revient à hauteur d'Erling Haaland et à un but désormais de Lionel Messi qu'on est déjà à 6. Mais ça, c'est pour les stats personnelles. Ce qui nous intéresse, c'est que l'équipe de France passe la Suède, se qualifie en 8e.

0: plutôt bien parti. 1-0 pour les Bleus et que c'est mérité.
1: Voilà, rejoignez-nous sur le chat de la chaîne YouTube ICI, ICI, on vous attend. Et bien sûr, au 0810 055 056, envoyez-nous des vocaux parce que grâce à ça, l'équipe de France inscrit des buts et fait des retournées acrobatiques. Donc n'hésitez pas. Des vocaux, 0810 055 056, des vocaux sur WhatsApp ou des messages écrits, évidemment. Bruno Salomon qui est là les lira avec plaisir et on pourra échanger ensemble. On revient tout de suite avec Charlotte Lorgeret, avec Bruno, avec vous dans le chat pour débriefer cette première mi-temps des Bleus.
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1: Avec Bruno Salomon en studio et Charlotte Lorgeret, notre consultante pour la Coupe du Monde, ancienne joueuse qui a joué à peu près dans toute la France, sauf au PSG à Marseille. C'est un peu ça, tous les autres clubs, elle les a fait quasiment. Bruno Salomon d'abord, un petit tour sur les réseaux sociaux. Que disent nos viewers sur la chaîne YouTube ICI ?
4: Le roi Kylian est salué, bien évidemment, par rapport à ce but, cette réalisation. Alors, beaucoup aussi parlent de l'enchaînement d'Olysée, Dembélé qui fait la passe, la dernière passe décisive, et ensuite derrière ce but assez extraordinaire de la part de Kylian Mbappé qui vient un petit peu soulager tout le monde, qui est bien noté. C'est Sepano qui dit maintenant les Suédois vont devoir jouer au football, parce que finalement, on le rappelle, Graham Potter avait dit non, on jouera pas bloc bas. Bon, bah, je crois qu'il a quand même un petit peu joué bloc bas avec ses 5 défenseurs. Donc les supporters et supportrices disent voilà, maintenant c'est bon, les Suédois peuvent commencer à jouer. Et puis il y a d'autres réflexions. Il y a un grand débat sur combien de buts pour Messi, combien de buts pour Mbappé. On rappelle que c'est d'abord le collectif qui prime. Arrêtons avec les records. On verra les records un petit peu plus tard, si vous voulez bien.
1: Moi, ça me dérange pas qu'il explose le record de Messi, mais bon, c'est personnel. Charlotte Lorgeret, sur ce qu'a proposé l'équipe de France sur cette première mi-temps, qu'est-ce que ça t'inspire ?
5: Je suis satisfaite de cette première période. Oui, il y a eu quelques temps un peu faibles où ils ont eu du mal, parce que je pense que le terrain, la chaleur, un petit peu s'adapter par rapport à ça. Et au fur et à mesure, ce que t'as dit, Pia, c'est exactement ça. C'est Kylian Mbappé qui a pris un petit peu les rênes, qui s'est dit bon, bah, les gars, on va pas jouer trois ans comme ça. Donc c'est lui qui a essayé d'insuffler quelque chose, et finalement, c'est lui qui a mis un peu d'ordre. Donc Olysée qui a un peu plus bougé, Dembélé qui a un peu plus lâché son ballon. On a essayé de faire les efforts tous ensemble. Ils étaient au moins 6, 7 voire 8 avec Jules Koundé notamment, qui était très proche de cette surface de réparation à chaque fois. Il y a eu des frappes de loin aussi, il y a eu un peu de tout dans cette première période. Attention d'être vigilant parce qu'il y a quand même les trois fantastiques de l'autre côté, avec Isaac notamment, Gyökeres et Elanga qui on l'a vu, qui est aussi rapide qu'un scooter. Donc être vigilant par rapport à ça, mais je suis quand même satisfaite parce que ils ont marqué, ils ont eu énormément d'occasions. Il y a eu cette retournée, on va pouvoir en parler pendant longtemps de Michael Olysée, voilà. Mais en tout cas, il y a eu cette efficacité et on espère que oui. Je rejoins nos amis sur le chat que la Suède va devoir pousser et il y aura plus d'espace pour nos Français.
1: Évidemment, et donc ça peut enchaîner les buts si le sort n'est pas contre nous. On va partir du côté d'Auxerre. On était tout à l'heure dans un bar-restaurant qui s'appelle le Célia avec Isabelle Rose. Isabelle est toujours au Célia, à 10 km d'Auxerre, dans un petit village de 280 habitants, si je me souviens bien, Isabelle. Alors, quelle est l'ambiance dans ce bar de le Célia ?
6: Ah bah écoutez, c'était un peu tendu hein, la première mi-temps, avec toutes les occasions, ça criait le premier but d'Mbappé finalement hors jeu, ça a suscité beaucoup de déception, mais finalement, et on a réussi à marquer avant la fin de cette première mi-temps. Je suis avec Alain, supporter. Alors Alain, c'est quoi votre analyse en fait ? Comment vous avez vécu ça ?
7: Eh ben personnellement, j'ai vécu ça au mieux, parce que pour une fois, je ne suis pas au fourneau, mais j'ai notre fils au Célia, et c'est du grand bonheur de pouvoir avoir vu une première mi-temps où on mérite déjà de gagner 3-0. Hein. Très honnêtement, à la vue de cette première mi-temps, moi j'ai parié que 2-1 sur ce match aujourd'hui, mais on n'est pas chanceux avec ces barres, mais ça va rentrer, ça va venir. Voilà.
6: Oui, ben. Pour la deuxième mi-temps, vous pensez qu'il y aura encore des buts ?
7: Ah oui, un d'Olysée et puis un de Dembélé, c'est certain, voilà. Alors donc, au lieu de faire 2-1, ça fera peut-être 3-0. et allez la France.
6: Bon ben on va voir si elle gagne son pronostic. En tout cas, ici quelques-uns sont partis se détendre un peu dehors pour avant d'attaquer la deuxième mi-temps, en espérant bien sûr que la France continue à dominer.
1: Il a l'air trop sympa là, le patron du Célia, près d'Auxerre. Merci. Merci beaucoup Isabelle Rose d'avoir été avec nous. On vous retrouvera évidemment à la fin du match. Charlotte, c'est marrant parce que Alain il parlait de ce but de Kylian et il annonçait un but d'Olise, un but de Dembélé. C'est vrai que c'est vraiment ces trois là qui ont crevé l'écran sur la première mi-temps, on va dire sur les. Allez, après le premier quart d'heure qui a été un peu plus tendu, mais après on a vu qu'eux en fait.
5: Bah, en fait on sent que dès que les trois arrivent à se connecter, à parler le même football, ça va tellement vite. C'est indéfendable.
1: On les voit prendre du plaisir à jouer.
5: Exactement. Mais je rejoins Alain. Pour moi, Michael Olise va marquer ce soir. Il mérite clairement Mbappé. Moi j'avais dit 3-1. Doublé d'Olise et un but de Kylian Mbappé.
1: Bruno Salomon.
4: Sur le chat de la chaîne YouTube, la chaîne ICI, ICI, vous nous rejoignez, vous vous abonnez, vous êtes plus de 450 désormais à tchatcher entre vous.
1: 450 là, ça veut dire qu'à la fin, on va faire un score de 25 000 personnes qui seront passées sur le chat.
4: Voilà,
1: ça paraît pas beaucoup, mais en fait, c'est beaucoup.
4: C'est énorme, effectivement. Ouais. Et la question a été posée. Votre homme de la première mi-temps, alors oui, il y a eu le buteur Kylian Mbappé, mais gros score pour Olise, puisqu'on a EGA, on a FCG, on a Cliniclem qui nous disent tous c'est Olise l'homme de cette rencontre. Et puis il y a Kevin qui nous pose une question et je vous la retourne, mesdames et messieurs aussi, et monsieur du côté du MetLife Stadium. Question: est-ce que les Bleus ont fait le plus dur en ouvrant ce score, ou est-ce qu'il faut encore se méfier de ces Suédois?
1: Moi j'aurais tendance à dire qu'ils ont fait le plus dur en se débridant et en mettant un appel d'air dans leur jeu et en arrivant à se faire confiance. Je reviens vers toi dans un instant, Charlotte. On va partir du côté de Ground Control, la fan zone qui est dans le 12e arrondissement à Paris, avec Alexandre Berthaud. Alex, quelle est l'ambiance du côté de Ground Control?
8: Là, si je dois décrire, c'est l'ambiance mi-temps, mais du coup on passe une meilleure mi-temps depuis que Kylian Mbappé a ouvert le score.
1: Ah bah tu m'étonnes.
8: On passe une bien meilleure mi-temps parce que petit à petit il y a eu plein de les clameurs qui commencent mais qui ne se terminent pas parce que c'était toutes les occasions.
1: Alex, tu fais très mal la clameur, excuse-moi, on avait l'impression que tu souffrais. Hein.
8: Mais ils ont souffert de tous ces poteaux, touchés. Je suis avec un supporter. Comment tu t'appelles?
9: Momo,
8: est-ce que tu as été soulagé par le but de Mbappé?
9: Pas vraiment, on a été soulagé, mais on était confiant.
8: On était déjà confiant avant.
9: C'est déjà confiant. Franchement, on est comme l'équipe d'Espagne en 2010, sans peur. Sans peur, et ça fait du bien de. Aucun on a concrétisé. Les matchs nuls avant nous ont fait douter. Mais il n'y avait pas de doute. On trace notre mondial.
8: Bon, merci Momo.
1: On trace pas forcément droit, mais on trace.
8: Oui. Je vous ai entendu. Je vous ai entendu pousser. Je suis également avec Kevin.
1: Oui, Kevin.
8: Qui me disait tout à l'heure, on se balade. Kevin, il disait, on se balade, on s'amuse quoi, avec les Suédois.
10: En fait, moi, je kiffe. Non, mais c'est pas qu'on s'amuse, parce que on n'est pas hyper serein. Mais juste, j'ai l'impression que l'équipe, elle kiffe. On joue au foot. C'est nimp, en fait. Tu vois, ça part dans tous les sens. C'est pas parfait. En défense, on est fébrile.
8: Mais là, on n'a pas été très fébrile. Un petit, il y a une autre.
10: C'est bien et c'est pas. Non, c'est bien et c'est pas bien, tu vois. Mais juste, on se régale, on joue au foot. Et c'est magnifique à voir jouer, tu vois.
8: Et toi, en tant que spectateur, tu te régales parce que tu sais que tu vas voir des buts, quoi.
10: Et ouais, de ouf. Ah non, mais de ouf. Mais là, regarde, t'as vu encore. Ça sort de nulle part. Mbappé, il peut en planter 14. Il reste combien de matchs? Je sais pas.
8: Derrière, il en reste encore 4.
10: Olise, il a pas marqué. Il se dit d'un coup, je vais tenter de les retourner, tu vois, histoire de les faire. Ça part sur poteau, c'est pas grave, mais bon.
8: Ouais, on a failli assister à un super.
10: Mais c'est la folie, ça. C'est un tournoi de quartier, quoi, tu vois. Mais bon, tant mieux, on rêve de ça et on sort de 2024. Ouais. 2024.
8: Ouais, c'était plus la purge.
10: La purge. Je sais même pas si on a mis un but en 2024. Colomboigny contre l'Espagne, au bout du bout, là. Et on le perd. Et j'avoue, c'est le seul match que j'étais presque content qu'on perde. Mais bon, c'est trop moche.
8: Alors là, tu préfères cette équipe même avoir évolué, etc.
10: Franchement, je me régale depuis le début. Et il y a une force, il y a une solidité, il y a une cohésion. Et Mbappé, Mbappé, non pas que je l'adore, mais il a pris tellement cher, alors que ce qu'il apporte pour l'équipe de France et j'ai presque envie de dire pour la France en général, c'est ouf. Et je trouve qu'il mérite mille fois plus que ce qu'il prend en ce moment.
8: Bon bah tu kiffes, merci beaucoup. Bonne deuxième mi-temps Kevin, bonne deuxième mi-temps à Momo aussi. Et voilà, vous avez eu le résumé. Les gens aiment voir jouer cette équipe de France. On n'a pas été tant inquiet que ça, même si on a un peu regretté de ne pas ouvrir le score plus tôt. Mais on s'attend à d'autres buts ici au Ground Control, où on est à 2000 personnes, beaucoup de maillots de l'équipe de France et beaucoup de cris à venir, on l'espère.
1: Merci beaucoup à Momo et à Kevin qui font plaisir à entendre, parce que oui on kiffe, comme on dit, cette équipe de France, ouais. Ce jeu, si Didier Deschamps rend son tablier de sélectionneur sur ce jeu-là, quoi qu'il arrive, quel que soit le résultat de la Coupe du Monde, franchement, ça aura fait vraiment plaisir à la France. Bruno Salomon.
4: Et si Alexandre est encore avec nous, il y a des messages pour Momo sur le chat.
1: Oui,
4: d'ici.
1: Molo Momo.
4: Voilà, Molo Momo, ou encore profite Momo. Bien Momo. Profite bien Momo avec quelques verres de
1: bien.
4: Ouais, je pense aussi qu'il profite bien. 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Vous êtes maintenant plus de 500 à être en live et on a plein de messages. Je vais vous en lire quelques-uns avec Endara Aoulafal qui nous dit félicitations pour la France, lui il veut un 4-0 désormais. Il y a André qui nous dit la best team c'est la France, il n'y a pas à chercher autrement. Il y a
1: Franz
4: Kotic qui nous dit après c'est normal, les joueurs les plus importants cette première mi-temps, eh ben, c'est les gars du Paris Saint-Germain. Ça sent le supporter du
1: Olivier,
4: PSG.
1: Pour l'instant il n'est pas au PSG,
4: et c'est ça, il n'est pas au PSG
1: au
4: mais effectivement il est au Bayern. Et d'ailleurs le Bayern a fermé la porte, on le rappelle, c'était l'actu du jour, le Bayern a fermé la porte au nez du Real Madrid qui a tenté de le faire venir. Avec Football à l'aveugle qui nous dit entame de match compliqué, mais après la pause fraîcheur, on a vraiment mis le pied sur l'accélérateur. Mention spéciale pour la prestation de Michael Olysée. Ils sont encore nombreux. Il y a Asrafi aussi qui nous dit franchement Lucadi et Tchouaméni, il les trouve un peu moyens. C'est les deux joueurs qu'il trouve un peu moyens.
1: Et on a Adodo qui nous dit I'm watching from New York, Brooklyn. Allez les Bleus, good job Kylian. J'attends le but de Ousmane Dembélé, 4-1 pour la France. Donc il nous écoute depuis Brooklyn.
4: C'est beau.
1: Et Frog Scottish qui nous écoute depuis l'Écosse. Évidemment, ça fait hyper plaisir.
4: Congo
1: nous,
4: aussi, hein.
1: Justement, on fait comme ça, on fait des voyages dans l'espace, dans la géographie. Et on va retrouver notre Sylvain Charlet, commentateur du LOSC et du RC Lens sur l'antenne d'ici Nord, qui est à Lille dans un bar qui s'appelle Chez Morel et Fils. Sylvain, quelle est l'ambiance autour de toi?
11: Chez Morel et Fils, grosse ambiance, on se désaltère, on se remet de ses émotions. Et je suis avec Boris, on est au pied du Beffroi, hein, près de la Grand Place. Vraiment le site est magnifique, n'hésitez pas à nous rejoindre. Et à chaque fois il y a les matchs qui sont diffusés ici. Boris est le directeur des opérations, mais il commente aussi le match pour offrir un spectacle un peu différent à ses fans. On a tremblé, on a senti qu'il y avait de la tension en première mi-temps.
12: Ouais, c'est ça exactement, ça a mis du temps avant de se décanter. Il y a eu le poteau, le but refusé, mais effectivement ce but avant les mi-temps il fait quand même beaucoup de bien et rassure tout le monde.
11: C'est quelque chose que vous répétez à chaque match là. Les gens sont là, dehors, à l'intérieur, il y a quoi? Il y a au moins 200 personnes qui se régalent sur la place de Lille.
12: Ouais, c'est ça, c'est excellent. Alors c'est avec François, le speaker du LOSC, qui commente le match avec moi depuis quelques matchs. On renouvelle l'opération effectivement à chaque match des Bleus là pendant cette Coupe du Monde. Et on a de la chance parce que la terrasse, on a le droit d'ouvrir jusqu'à la fin du match. Donc même en cas de prolongation ou de tir au but, on restera ouvert jusqu'à la fin du match, comme le signale l'arrêté municipal de la ville de Lille.
11: Vous voulez un orage vous?
12: Moi ouais. Bon, ça m'arrangerait pour les affaires Sylvain, on va pas se mentir.
11: Deuxième mi-temps avec un but d'Olysée.
12: Deux.
11: Voilà, deux buts d'Olysée. Voilà le prono, on espère un petit 3-0 avec un doublé d'Olysée. Et surtout un orage pour que les chiffres d'affaires montent.
1: Bah oui, on perd pas le nord dans le nord, hein. Ouais, évidemment, allez, c'est logique.
4: Allez. Ça c'est fait.
11: Validé.
1: Merci Sylvain, merci
11: validé.
1: D'avoir pitié. Bon, Sylvain, juste un dernier mot, juste pour nous dire, est-ce que tu as senti que les gens autour de toi, les Lillois autour de toi, mais le jeu va reprendre, donc dis-le moi en un mot, étaient heureux de voir ce football de l'équipe de France?
11: Ouais, heureux, mais un peu inquiet du manque de réalisme en première. Mais le but a fait beaucoup de bien. Mais
1: dis-leur,
11: on est heureux.
1: Dis-leur, t'inquiète de notre part. Ça va le faire. Merci
11: ça
1: beaucoup. Merci Sylvain Charlet. Merci aux Lillois qui étaient avec toi.
11: Bonne deuxième.
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1: Et on retrouve notre Nicolas Perronnet qui est au stade au MetLife Stadium et le jeu reprend à l'instant. Nico.
0: avec la mise en jeu signée Michael Olise pour mettre ce ballon directement en touche sur le côté droit et aller mettre la pression aux Suédois qui vont négocier cette touche. J'en suis à ma cinquième bouteille d'eau pour tout vous dire. Franchement, il fait chaud, hein. Et je vous en parle parce que si la France se qualifie, et on espère évidemment que la deuxième période sera identique à la première et qu'on va continuer l'aventure, bah, je peux vous assurer que les sujets à venir avant l'huitième de finale, ce sera la chaleur, parce que tout le monde parle que de ça ici, du côté de Philadelphie. On aura l'occasion d'en reparler, mais on annonce un petit peu ce que vous avez vécu en France ces dernières semaines, ici du côté de la côte est des États-Unis. Allez, la touche pour la Suède, côté droit, l'équipe de France qui mène un but à zéro grâce à son capitaine Kylian Mbappé, buteur à la 45e minute de jeu, qui a libéré les Bleus tout à fait logiquement après une bonne première période. Attention à cette touche longue, on va voir comment vont réagir les Suédois à cette ouverture du score. On en a déjà eu un petit aperçu juste après l'ouverture du score, où on les a vus clairement remonter, on les a vus tenter de jouer un petit peu plus haut, de porter les attaques placées. C'était un peu laborieux, mais ils vont forcément devoir réagir d'une manière ou d'une autre, comme là la pression qui est mise sur Jules Koundé, un petit peu trop au goût de l'arbitre de la rencontre, qui va permettre, grâce à ce coup de sifflet et ce coup franc accordé aux Bleus, va permettre à Mike Maignan de dégager son camp. Ouais, il parle beaucoup là, Mike Maignan, à William Saliba qui se retourne, Bayo Upamecano. On n'a pas parlé beaucoup de Mike Maignan ce soir parce que c'est tant mieux pour les Bleus. Il n'a pas eu quand même grand chose à faire, voire rien du tout, si ce n'est en tout début de partie peut-être négocier un petit peu, anticiper quelques transitions, mais franchement, pour l'instant, l'équipe de France est sans danger dans son secteur défensif. Et ça, c'est une bonne nouvelle, parce que c'est vrai que c'était, malgré l'ampleur du score face à la Norvège, une petite interrogation qu'on avait eue. Allez, Michael Olise qui récupère ce ballon, qui a un petit peu de champ. Michael Olise sur la droite avec Ousmane Dembélé. On est dans la moitié de terrain, vous l'aurez compris, de la Suède. Jules Koundé, voilà, là, Kylian Mbappé qui perd ce ballon un peu trop facilement avec la passe mal assurée. Il cherchait justement à rejouer avec Ousmane Dembélé pour mettre en place ce petit jeu à 3 qui a fait des merveilles en première période, mais un petit peu d'imprécision de la part de Kylian Mbappé. Ce sera sans conséquence du tout, parce que c'est facilement récupéré par l'arrière-garde de l'équipe de France. Bayo Upamecano maintenant pour repartir en attaque placée.
1: Il a pris le dessus, Upamecano, clairement, sur les attaquants. Charlotte, tu trouves pas?
5: Oui, parce que là, Nico nous l'a très bien dit, il fait chaud. Même si là, on a les jambes un petit peu coupées avec la mi-temps, repartir, c'est un peu plus compliqué. Mais en fait, ça demande tellement d'efforts de faire toutes ces courses. Ils sont que deux, voire trois grands max à essayer d'être dangereux face à l'équipe de France qui est pour l'instant bien défensive.
1: Nico.
0: Allez, Lucas Digne là-bas pour Bradley Barcola. La vitesse de Bradley Barcola. Allez, allez mettre vraiment le petit coup d'assommoir là directement en début de seconde période. Ce serait parfait. Et ah oui, là, le ballon qui touche le poteau de corner, mais qui ne sort pas du bon côté. Donc ce sera une touche seulement pour l'équipe de France du côté de Lucas Digne, qui va prendre un petit peu de distance justement. Ah bah non, finalement il va le descoller. Non, il va prendre un petit peu de distance évidemment. Il y avait deux ballons sur la pelouse. Un peu de distance avec le poteau de corner pour jouer derrière lui. Tchouaméni maintenant. Il est retourné dans le rond central pour l'équipe de France. On va sans doute avoir droit à une nouvelle petite période d'observation en raison de cette chaleur effectivement. Puis aussi pour prendre le temps de voir quelle sera la réponse suédoise. On l'a pas dit, mais il n'y a pas de changement ni d'un côté ni de l'autre opéré pour cette seconde période. On est toujours sur le côté gauche avec Lucas Digne là qui tente d'aller trouver des petites solutions, qui n'en trouve pas, donc rien à lui en apporte une derrière.
1: Barcola qui est dans la surface, donc c'est qui est assez loin de Lucas Digne, proche de la surface. Charlotte, on se posait la question tout à l'heure de savoir si c'était plus difficile de marquer le premier but ou celui qui suivra le deuxième but. T'en penses quoi, toi?
5: Je pense que c'est le deuxième. J'entends, tu l'as dit, le premier, et je peux complètement le comprendre, mais quand on sait qu'on a des joueurs comme ça qui peuvent marquer à chaque instant, le premier but, il va arriver. C'est le second où là, il faut retrouver du rythme, où il ne faut pas laisser espérer cette équipe de la Suède.
0: La frappe de Tchouaméni largement au-dessus, là c'est 5 minutes totalement arrêtées hein, pour l'instant.
1: Ouais, elle était déviée.
0: C'est retour de vestiaire de la part de l'équipe de France.
1: La frappe de Tchouaméni, elle était déviée, Nico. Hein.
0: Ah ouais,
1: juste,
0: d'accord.
1: Ouais, je pense.
0: Par un maillot bleu alors, parce que c'est une sortie de but qui est accordée à la Suède et à Zetterström pour ce dégagement. Lucas Digne.
13: La tête suédoise, ça va aller tranquillement jusqu'à Mike Maignan, voilà qui est fait. Alors, part tranquille, hein, franchement, sur cette seconde période. Alors, si les Suédois sont pas plus dangereux que ça, bah, tant mieux. Mais c'est vrai que ce serait évidemment une bonne chose d'aller marquer ce deuxième but rapidement. Et l'équipe de France en a évidemment largement la possibilité au vu des 45 premières minutes auxquelles on a eu droit. William Saliba qui n'est pas attaqué, qui monte ce ballon tranquillement à nouveau. Dayot Upamecano. Proximité du rond central, ouais, on sent qu'on se parle un petit peu. Alors franchement, on se demandait quelle allait être la réaction des Suédois. Bah là, pour l'instant, ils ont exactement le même schéma qu'en première période, c'est-à-dire la ligne de 5 derrière. On attend les Bleus et on va partir en transition. Hein. Franchement, on n'est pas parti pour aller balancer du jeu flamboyant du côté de Graham Potter. On attend très très clairement. Le pressing n'est pas du tout dangereux, en tout cas agressif.
1: Et donc, là, le jeu est carrément arrêté.
13: Mais là, il y a un petit peu de vitesse avec dans la surface de réparation Koundé qui a été bien servi par Ousmane Dembélé. Je trouve que les transversales, justement, face à ces phases de jeu complètement arrêtées, là, les transversales font du bien. Il a nouveau servi Ousmane Dembélé. Là, non, ce sera pour le gardien. Je trouve que les transversales arrivent, que ce soit d'un côté comme de l'autre, à justement aller chercher ces petits espaces. C'est comme ça que les situations de danger sont arrivées en première période.
5: Bah oui, surtout quand on est à un bloc, même si il est de manière générale à 5, c'est vrai que des fois le piston il peut un petit peu oublier. Donc Gunnarsson il est obligé de rentrer à l'intérieur. Donc il y a l'espace côté opposé qu'on avait identifié en première période. Il faut réitérer ce genre de choses et après, dans un second temps, retrouver le côté où on est parti.
1: C'est vrai que Ousmane Dembélé sur le côté droit, sur la collée à la ligne, il est souvent esselé parce qu'il y a tellement de travail à surveiller Olise et Mbappé dans l'axe que souvent il est tout seul.
13: Ouais, il lève les bras là justement Ousmane Dembélé, mais il n'est pas servi par Aurélien Tchouaméni. C'est Michael Olise qui servit plein d'action, la passe de Michael Olise et le but de Bradley Barcola pour l'équipe de France, magnifiquement servi par Michael Olise. Mais c'est un magicien, c'est Michael Olise. La passe elle est magnifique et derrière cette fois-ci la précision elle est au rendez-vous. Deuxième but Bradley Barcola dans cette Coupe du Monde, ça envoie peut-être la France en 8ème de finale. France 2 Suède 0, le but de Bradley Barcola à la 53e.
5: Ouais, tout part de Michael Olise, hein. Clairement c'est lui qui a les clés, hein, dans cette équipe offensivement. Dès que la France a le ballon, et là c'est Kylian Mbappé qui a laissé son poste de numéro 9 avec Bradley Barcola qui est rentré intérieur. Et là l'enchaînement il est parfait parce qu'il est rapide, le ballon est très collé à son pied, il a pu enchaîner aussi. Il pouvait ouvrir son pied et trouver le deuxième poteau, mais il a préféré trouver le premier à la récupération de Tchouaméni qui va vers l'avant, qui grappille quelques mètres. Et derrière, on a beaucoup trop d'espace. La Suède est sur le reculoir, pas du tout de position de hors-jeu. L'enchaînement est parfait.
1: Elle n'était pas facile, hein, à maîtriser la balle pour Barcola. Hein.
5: Non, mais il va tellement, tellement vite, et c'est l'enchaînement. Et il sait qu'il est un petit peu à l'arrache avec son premier contrôle, et derrière, il remet un petit extérieur pied droit pour ensuite pouvoir bien frapper. Il avait le choix de mettre au premier ou au second, et il était devant les buts. Nicolas.
13: Ouais, la passe de Michael Olise, évidemment magnifique. Ouais. Elle est entre les jambes de Lagerbilke qui en plus derrière tombe sur les fesses. Enfin, voilà quoi. On peut en parler aussi, hein, du début de match, début de seconde période de la Suède. Moi, je comprends pas, mais bon, tant mieux, hein. Tant mieux pour l'équipe de France.
5: Ils peuvent pas, en fait. En fait, c'est même pas, on comprend pas, c'est qu'ils peuvent juste pas, en fait. Je pense
13: on est juste trop au-dessus, en fait.
5: Ouais, le niveau, il y a trop de niveau. T'avais trop d'écart, le niveau, pardon.
13: Eh ben, tant mieux pour l'équipe de France qui se donne de l'air, 2-0. 54e minute de jeu. Et Bradley Barcola, bah, qui lui aussi, hein, va aller soigner ses petites statistiques.
1: Bah, avec, ouais, hein. Franchement,
13: buteur face au Sénégal, ça nous fait plaisir quand même, hein, de voir Bradley Barcola en bleu comme ça, lever les bras.
1: Bon, Salomon, ça te fait
13: sur
1: plaisir
13: Coupe du Monde.
4: Ah, sur Barcola, Delo, en fait, ça me fait surtout plaisir. Les réseaux sociaux sont en train de s'emballer pour Barcola.
1: Après l'avoir détruit en première mi-temps. Loïc
4: nous dit Barcola, c'est propre, fluide, on reste concentré après le but. Il y a ensuite The Captain Cherry qui nous dit Olise. Par contre, voilà, c'est Barcola allant un petit peu, mais c'est surtout Olise qui prend toute la lumière. Il change une équipe entière. On a enfin un vrai numéro 10. Quel plaisir à voir jouer. Il y a Faux Nul Zéro, c'est un nom un peu bizarre. Oh là là, ce but, quelle justesse du début à la fin, de la récupération à la transmission, à la finition. C'est un régal. Merci les Bleus. Voilà, les réseaux sociaux sont en train de s'emballer, de s'enflammer à nouveau pour cette équipe de France. Mais effectivement, il y a aussi des messages sur « Mais que fait la Suède ?» Et ça, en fait... qu'est-ce qu'on fout
1: à la limite
4: dans un sens,
1: on s'en fout un petit peu.
4: J'allais le dire comme ça, mais ça c'était mon avis après perso.
5: parce que j'ai l'impression qu'on on attend tous qu'il y ait une équipe qui peut un peu nous bouger, ouais, un peu dans les compartiments, bah oui. et heureusement d'ailleurs il n'y a pas ce soir, mais c'est vrai qu'on pouvait, en tout cas moi je m'attendais à mieux du côté de la Suède.
13: Peut-être sur corner, hein. Ça arrive pour la Suède, ce corner là-bas de la droite vers la gauche, ils ont pris un coup sur la tête. Évidemment, les Suédois, c'est tant mieux avec ce but de Bradley Barcola. Est-ce que sur coup de pied arrêté, avec un petit coup du sort, avec un brin de réussite, on va arriver à se remettre dans cette partie. Il y a beaucoup de monde autour de Mike Maignan. Alors là, c'est vraiment c'est le périphoseur de pointe là autour de Mike Maignan. Ils sont tous là. C'est limite Tadom sur le gardien de l'équipe de France. Ouais, c'est la,
1: il met des coups de coude à Saliba, Mike Maignan, pour avoir un peu d'air.
13: C'est étonnant, ça va s'éparpiller, forcément, voilà qui est fait. Deuxième poteau, la tête de personne. Tout ça pour ça, ça va sortir directement en sortie de but de l'autre côté des buts de Mike Maignan, qui va pouvoir dégager son camp. Je sais pas si c'est Momo tout à l'heure à la mi-temps qui nous disait non mais je me souviens de l'Euro en 2024 et du fait qu'on marquait pas 12 buts en 4 matchs, hein, qu'on vit ensemble les amis quand même. Qu'est-ce qu'on se régale, quoi.
1: On se régale, franchement. Et puis on régale le football, quoi. C'est honnêtement, on a vu jouer quasiment toutes les équipes, je pense maintenant, de la Coupe du Monde. Il n'y en a aucune qui a donné ce plaisir-là aux spectateurs. Aucune.
5: Qu'il y a un degré de supériorité comme ça.
1: Ah ouais.
5: Il y a eu des beaux
1: matchs.
5: Mais
1: avec ce football, cette qualité du foot, quoi, des gestes Non, mais c'est fou. Nico, je m'en remets pas.
13: Non, mais on est. Pour l'instant, il n'y a pas grand chose à dire. Alors c'est vrai que. On avait, vous souvenez, même malgré la victoire 4-1, on était un peu, voilà, un peu chafouin et tout après la Norvège, en se disant bon, quand même, on a noté des trucs qui vont pas. Moi, j'aimerais bien là qu'on aille se qualifier avec un bon vieux 3-4-0, bien propre, bien net, qu'on tremble pas, ouais, du tout et que
1: un clean sheet.
13: Voilà, et qu'on ait notre espèce de match référence malgré l'opposition suédoise qui est faible mais qui peut. C'est vrai, Charlotte l'a dit. Bah, tout simplement pas faire grand chose cette équipe de Suède, mais voilà, qu'on ait vraiment notre premier petit match référence de cette Coupe du Monde, que je trouve qu'on n'a pas eu en phase de groupe, quoi. Voilà, bon, si on peut se mettre un petit objectif là,
1: alors qu'on était quand même dans la poule de la mort, les gars, ouais. Mais bon,
13: ouais, et surtout que bon, bah voilà, on va pas il est beaucoup trop tôt pour dans ce match en tout cas pour se projeter, mais bon, la porte s'est quand même un petit peu ouverte hier soir, quoi, avec l'Allemagne qui sort du tableau, donc voilà, je trouve que faut profiter des matchs comme ça, même si effectivement la Suède est décevante ce soir et c'est tant mieux, mais pour aller le chercher ce vrai match référence, il y a des olé.
1: Ah, ils se faisaient un petit taureau, les joueurs français, en même temps, sur le côté droit du terrain, ils étaient tranquilles en train de faire des petites passes.
13: Qu'on aille vraiment leur mettre la tête sous l'eau et qu'on aille vraiment envoyer un vrai message à toute la Coupe du Monde, même si on l'entend partout, que ce soit dans les suiveurs de la Coupe du Monde, les supporters de n'importe quelle nation, c'est la France qui est attention à Jules Koundé, ouais, qui frappe au but mais qui est trop excentré, c'est capté par le gardien, c'est la France qui clairement est donnée à la faveur des pronostics, on va dire, mais il y a quand même un petit peu ce petit match avec les équipes qui ont marqué les esprits, l'Argentine, hein, notamment, parce que sinon il n'y en a pas vraiment d'autres, mais oui, je pense que ce serait bien d'aller vraiment gagner ce match largement et puis se faire encore plaisir offensivement et là dire bon, venez nous chercher, quoi, parce que on commence à vraiment faire très très peur à tout le monde.
1: Bruno.
13: Et surtout pas se contenter de ces deux buts d'avance.
1: Pardon, Nico.
4: Une chose à vous rappeler, vous pouvez nous écrire, vous nous laissez des messages audio sur WhatsApp au 0810 055 056 et vous pouvez aussi nous rejoindre sur la chaîne YouTube, sur le live France-Suède en direct sur notre chaîne YouTube ici ICI avec des messages. Bertin qui nous dit super, allez les bleus. Il y a Mermélian qui nous dit Bappé avec un magnifique drapeau bleu, blanc, rouge. Et puis j'adore la vanne de Laurent qui nous dit cette rencontre est aussi limpide qu'une notice de meuble. Je ne sais pas s'il a déjà monté un meuble Ikea, mais...
1: Moi je trouve ça beaucoup plus limpide.
4: Moi c'est beaucoup,
1: mais bon.
4: C'est moins limpide que ça. On bave toujours. Je veux une pièce qui me...
1: Nicolas.
13: Allez, Michael Olise, alors qu'on, ça y est, on approche et de l'heure de jeu ici dans le New Jersey. Et c'est toujours cette impression de facilité. Alors je voulais dire de l'impression de facilité de Michael Olise, parce qu'il a une élégance incroyable avec le ballon, mais l'impression de facilité que donne tout simplement cette équipe de France. Qu'est-ce qu'ils demandent les Suédois là?
1: En fait, il y a leur joueur qui a pris
5: Gyökeres,
1: C'est Gyökeres,
13: j'ai pas vu.
1: Qui a pris la tranche d'une main d'un bleu en pleine tronche.
13: Ouais, je l'avais pas vu. Il se relève, il est complètement de l'autre côté. Là, il est dans la surface de réparation de Mike Maignan. Il est en train de revenir en marchant. Et les Bleus n'arrêtent pas le jeu. Et Bradley Barcola va aller tenter de déclencher là-bas, peut-être côté gauche. On est comme à l'entraînement, hein, vraiment, avec Kylian Mbappé qui joue arrêté, mais en même temps on se trouve. Ousmane Dembélé désormais côté droit, Jules Koundé qui passe quasiment sa vie dans la surface de réparation, derrière avec le jeu à 3, Adrien Rabiot. Kylian Mbappé par-dessus pour Adrien Rabiot encore. Est-ce qu'il va récupérer ce ballon? Non. C'est vraiment, on a l'impression d'être à l'entraînement. J'ai l'impression d'être au centre d'entraînement de Bentley. Allez, Michael Olise, la frappe de Michael Olise, elle est cadrée. Et Zetterstrom qui se détend encore une fois sur sa droite. Corner à venir pour l'équipe de France. C'est facile. Voilà. J'ai vraiment ce sentiment-là, vu des tribunes, que ce match est facile pour l'équipe de France.
5: Après, il faut se donner des objectifs. Hein. Faut pas tomber dans un faux rythme. L'objectif, c'est de pas prendre de but. L'objectif, c'est d'en mettre le plus. Donc il faut vraiment se mettre au diapason par rapport à ça, ne pas se laisser endormir. Après, il va y avoir des choix à faire, hein, du côté de Didier Deschamps, gérer un petit peu certains qui ont énormément de temps de jeu. Donc on a encore du beau monde sur le banc.
1: Où est Warren? Ça suffit maintenant,
5: Warren,
1: la blague.
5: Je pense qu'il est reparti à Paris. Je pense
1: c'est pas possible. Il faut que Warren rentre quand même sur ce match. Flûte, Nico.
13: Ouais, Warren Zaïre-Emerick, j'ai vu l'autre jour, c'était le lendemain de France-Norvège. Il y a une opposition en fait avec les remplaçants. Et en fait, ça, il est en forme, quoi.
1: Bah évidemment qu'il est en forme.
13: Il a fait une opposition, il était énorme.
1: C'est le meilleur d'entre nous, je te le dis, hein, Nico.
5: Il a fait l'une de ses meilleures saisons de toute sa carrière.
13: Je sais qu'il y a tout ce débat là, mais c'était impressionnant de voir à quel point. Alors, c'est une opposition 5 sur 5 sur petit terrain, sur 30 mètres et tout, mais franchement, ouais, il était vraiment affûté, récupérait des ballons, enfin, il marquait plus sur but, c'était impressionnant.
5: Non, mais les amis, s'il joue pas contre l'Irak, il joue pas contre la Norvège, en fait, il va jouer contre personne. Donc, je le vois pas du tout rentrer. Moi, j'ai arrêté ce combat-là, Pierre.
1: Ne jamais enterrer Warren, Charlotte. Non, mais
5: j'enterre les choix de Didier Deschamps.
4: Je me permets, mais vous allez. Kanté sera devant. Hein.
5: Bah oui,
1: mais Kanté, il est tuto
4: à Fraisier pour.
1: Oui, je sais, mais Kanté n'est pas dispo. Donc,
13: Ouais.
1: Mais il y a Manu Koné aussi. Non, mais bon, on n'est pas prêt de le voir. C'est, en tout cas, les Bleus ont le ballon, Nicolas.
13: Ah oui, et ils en font rien, mais en même temps, les Suédois attaquent pas. Donc, on va aller essayer de marquer le troisième tranquillement. Peut-être sur cette transversale là, de Kylian Mbappé pour Ousmane Dembélé, le contrôle collé à la ligne de touche. Aura la passe là, et l'appel de Jules Koundé qui vraiment campe dans la surface de réparation de la Suède. Ousmane Dembélé, encore cette fois-ci, c'était en direction d'Ousmane de Michael Olise, qui est un petit peu court, mais qui immédiatement se retourne vers Ousmane Dembélé, le pouce levé pour saluer l'intention de cette passe en profondeur un petit peu par-dessus tout le monde là. Ballon brossé pied gauche de la part d'Ousmane Dembélé, et les Suédois touchent enfin la balle dans cette seconde période, la 63e. L'équipe de France est toujours devant. Si vous nous rejoignez sur votre radio ici, 2-0 dans ce 16e de finale face à la Suède. Les buteurs, on les rappelle, Mbappé à la 45e et Barcola à la 53e.
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1: Avec Charlotte Lorgeret et Bruno Salomon en plateau et Nicolas Perronnet au MetLife Stadium. Toujours 2-0 pour la France contre la Suède en 16e de finale de la Coupe du Monde, Nico.
13: Et toujours aucun changement opéré ni d'un côté ni de l'autre. Le ballon dans le rond central pour les Suédois, les Français qui attendent. Les Suédois, mais ils n'en font pas grand-chose avec les arrières. La Gudmundsson pour son capitaine, pour Lindelof. Allez, la Gerbilke qui va franchir la ligne médiane. Peut-être aller chercher Svensson. Voilà qui est fait sur le côté droit. Elanga. Voilà l'appel là-bas d'Elanga qui n'est pas trouvé. Le voilà cette fois-ci, mais il est arrêté et il est bien stoppé parce que c'était totalement à contre-temps par Lucadine, mais derrière ça rebondit un petit peu partout ce ballon, et à l'arrache ils vont y arriver peut-être avec Elanga encore, mais non, c'est récupéré. Ouais, franchement, aller passer les 30 mètres, c'est compliqué pour les Suédois. Et oui, ils sont projetés derrière. Et il y a phase de transition pour l'équipe de France. Michael Olise dans la surface de réparation. Ah, il est contré le tir de Michael Olise. Là, c'était allé très très vite. Le contre de Kylian Mbappé avec Barcola sur sa gauche, et Michael Olise qui n'est pas passé loin d'aller inscrire son premier but en Coupe du Monde. On en a tous envie, mais là, pour le coup, il y a eu un beau repli défensif, un petit peu en panique de la part des Suédois. Et bien, ils ont essayé de jouer et on comprend pourquoi ils jouent pas trop, parce que il suffit qu'ils perdent un ballon et derrière c'est punition quasi immédiate, alors que Kylian Mbappé est en train de faire joujou là-bas avec les supporters français en agitant les bras et en réclamant du soutien capitaine de l'équipe de France qui est ultra populaire aux États-Unis. C'est pas vraiment les supporters français qui sont là-bas, même s'il y a encore une fois énormément de maillots bleus. En fait, il y a un petit secteur là, jaune et bleu, enfin, surtout jaune, sur ma droite, qui est celui des supporters suédois. Oh, le centre là et le dégagement là avec la main du. C'est pas terminé peut-être. Ce ballon de. Oui, c'est. J'allais dire de Dembélé, mais non, c'est bien ou pas Mécano là, qui s'est retrouvé. Point de pénalty avec ce ballon à récupérer. Et oui, juste pour terminer sur mon histoire de supporter, encore une fois, on en parlait l'autre jour, hein, les amis. Le stade, il est quasiment entièrement bleu et il n'y a que 3000 supporters français officiellement. Et je vous jure que quand vous allez demander à des maillots bleus s'ils parlent français, 9 fois sur 10, la réponse c'est non, I'm American. En fait, ils jouent à choisis ton équipe ici et ils ont clairement choisi l'équipe de France. Il y a 90% des maillots bleus qui sont portés par des Américains qui aiment cette équipe, qui aiment le star system, des maillots floqués Mbappé, Olise Dembélé. C'est vraiment impressionnant. L'équipe de France est ultra soutenue par les locaux sur place.
1: Alors qu'il y a eu deux changements pour la Suède, Nico. Strud et Bergvall sont sortis, donc deux milieux de terrain plutôt sur le côté gauche, et c'est Zenelli et Ali qui sont rentrés.
13: Ouais, exactement, les deux premiers changements opérés à la 66e par Graham Potter. Allez, les Suédois là qui ont le ballon, j'ai l'impression qu'on a décidé de les attendre un petit peu. Je ne sais pas si c'est la vôtre aussi du côté de l'équipe de France, l'air de leur dire bah allez, venez un petit peu plus, et puis derrière on va aller vous piquer en transition pour mettre le troisième, et que les Suédois ils savent pas trop quoi faire en fait.
5: Ouais, mais c'est ce qu'il faut faire, hein, de temps en temps, pas avoir tout le temps le ballon, des fois laisser le ballon aux adversaires pour qu'ils fassent des erreurs et piquer en transition, parce que là clairement les Suédois en possession ils sont absolument pas dangereux, mais à la récupération notamment on trouve Michael Olise très rapidement, et après avec les fusées devant ça fait à chaque fois la différence.
1: Bruno,
13: attention le duel là-bas. Ouais, non, ça va aller pour le Calibre.
4: Juste vous rappeler le 0810 055 056 pour nous joindre sur WhatsApp. Vous mettez des messages ou vous pouvez aussi envoyer. Qu'est-ce qui se passe? Ah, c'est la pause. Pause fraîcheur. C'est en train de dire.
1: Pause thune, on a dit.
4: C'est ça. La pause sous-sous. C'est pour. La pause pépette pour Gianni et ses amis. En tout cas, message de la part de Nathalie sur notre WhatsApp. Elle a écrit au 0810 055 056. Mon mari et moi, nous vous écoutons depuis l'Allemagne où nous travaillons de nuit. Merci pour la retransmission. Voilà pour le petit message, ça fait toujours plaisir. Et puis sur la chaîne ici, vous êtes actuellement 450 à échanger, débattre avec Lucas, notre modérateur qui gère ça là de main de maître, avec plein de petits sondages et autres. Et on a des messages par exemple de Ibrahim qui nous dit Kylian Mbappé ou rien, la Côte d'Ivoire a été éliminée, donc maintenant tous derrière la France. Oui, en tout cas c'est son message. Il y a Kalia qui nous dit allez la France, allez Mbappé, allez Barcola, allez hop, on met tout le monde là-dedans. On
1: allez a, les bleus quoi.
4: Voilà, on met Wilfried. Il y a Wilfried aussi qui dit je vous suis depuis la République du Congo, allez les bleus, 3-0 à la faveur des bleus, etc. etc. etc. Merci.
1: Attends, n'oublie pas le message de Laurent qui dit Bruno, il y a de la maillot sur ton micro.
4: C'est vrai, c'est cheesy.
5: Oui,
4: c'est cheesy.
1: C'est la peluche de sandwich de Philadelphie.
4: Tout à voilà. fait. D'ailleurs, sandwich de Philadelphie que Nicolas va aller tester, et on oui. l'espère, le 4 juillet prochain.
1: Samedi, pour en huitième de finale.
4: Ouais, c'est ça.
1: Évidemment.
4: Ça pour la fête nationale. Hein. Fête nationale.
13: Ça va être incroyable. Hein.
1: Ah ouais, c'est le fou. Franchement,
13: non, mais c'est un truc de fou. Hein. Le huitième de finale vers lequel on va tout droit, là. Il est à Philadelphie. Franchement, la ville de l'indépendance américaine. Un 4 juillet, jour de fête nationale américaine, pour célébrer les 250 ans de l'indépendance américaine. Ça va être un truc de malade, hein, Philadelphie. Hein. Non, mais il y a déjà des cocardes là, de partout. Enfin, toutes les villes sont au diapason des 250 ans. Et je ne sais pas si vous vous souvenez, mais moi, les 200 ans de la Révolution française, je m'en souviens encore avec les costumes
1: moi
13: et
1: aussi.
13: Tout. Mais
1: ouais.
13: là, c'est fois 1000. Hein. C'est fois 1000. Et ça va être le jour du match des Bleus. Ça va être de la folie totale à Philadelphie. Si on y va, et c'est bien parti.
1: C'était le défilé de Philippe Découfflet sur les Champs-Élysées, si je me souviens bien. Enfin bon. Rêve d'ancienne. Bref, j'ai un truc à envoyer, les gars. Un jingle, laissez-moi l'envoyer. À tout de suite.
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1: Voilà, avec deux garçons accessoirement qui sont donc Bruno Salomon.
5: Accessoirement, t'as bien raison.
1: Allez, Bruno Salomon en studio et mais qui s'en va du coup. Et Nicolas Perronnet Chambon, qui nous fait vivre le match évidemment entre la Suède et la France. Ça se passe du côté de New York au MetLife Stadium. 2-0 pour la France et une France qui est extrêmement dominatrice, Nico, par rapport à cette équipe de Suède.
13: Ça reprend enfin la fin de cette pause interminable fraîcheur. Et la 70e.
1: Nous, en discutant entre nous, elle nous paraît pas du tout interminable.
13: Ah non, on est bien, mais bon, voilà, enfin, on va pas refaire le débat à chaque match, mais ça va pas du tout. Et ce qui va bien, c'est que là, on a quand même le Kylian Mbappé qui est lancé en profondeur et Michael Olysée qui va peut-être ouvrir son compteur but. Ah non, la finition, Michael, sur cette transition avec. La passe là, de Kylian Mbappé qui est en train de lui parler là, Michael Olysée, de lui dire non c'est pas grave, reviens. Ben voilà, moi ces attitudes j'aime ça parce que ça veut dire que l'équipe de France veut aller mettre le troisième, veut aller mettre le quatrième. Mais là, franchement, il y avait mieux à faire sur la finition de Michael Olysée et ils sont revenus n'importe comment de la pause fraîcheur des Suédois.
1: Charlotte.
5: Ouais, sa petite touche pied gauche extérieur un petit peu longue, il est à haute intensité, mais là celui qui vient de rentrer là, Zenelli, il a regardé mais de très loin. Michael Olysée vraiment, il regardait sur le côté droit s'il y avait quelqu'un, mais non, en fait tu dois y aller, sauf qu'il a eu la flemme apparemment comme tous les Suédois, mais non là c'est la petite touche de balle là, qui est un petit peu longue de la part de Michael Olysée, c'est dommage.
13: Ah, mais j'ai bien aimé l'attitude de Kylian Mbappé, oui. Alors, non pas sur la passe, mais derrière.
5: Et ça, c'est très important, hein, de venir tout de suite après.
13: Il ruminait, Michael Olysée, parce que ça fait deux ratés de suite pour lui. Et même si il nous a fait le geste de la soirée avec sa bicyclette, même si il sera peut-être homme du match, enfin j'en sais rien, mais bon, il pourrait être homme du match à chaque fois, quasiment, Michael Olysée. Bah, c'est vrai qu'il manque ce petit but, quoi. On aimerait bien qu'il aille l'ouvrir son compteur en Coupe du Monde. Et là, ça fait deux face à face. Et Kylian Mbappé, mais alors tout de suite il lui a parlé, pourtant ils étaient quoi, à 30 mètres hein, les deux, il lui parlait vraiment et tout de suite il lui a dit allez viens reviens et on va essayer de te l'offrir ce but, enfin moi c'est comme ça que j'interprète le message quoi, et c'est vrai que je trouve ça ultra positif.
1: Bah oui, clairement.
5: C'est important. Non, mais c'est important des joueurs comme ça qui peuvent rater, tout de suite aller les voir. On rate un penalty, c'est important que nos partenaires nous donnent quelques mots, notamment. Et on voit Michael Olysée qui fait un petit peu, beaucoup de courses vers l'avant, et on voit quand même très peu Ousmane Dembélé. Je sais pas, les amis, le retour que vous avez, je pense que c'est le joueur qui touche peut-être un peu moins le ballon.
13: Ouais, on voit beaucoup moins que face à la Norvège, ça c'est une certitude. Et notamment que dans la première demi-heure face à la Norvège, quand il nous a claqué ce triplé. Mais on voit beaucoup Kylian Mbappé, la vitesse encore de Kylian Mbappé là-bas, côté gauche, il a pas mal d'adversaires devant lui cette fois, il va peut-être y aller tout seul, non, derrière ce sera pour Bradley Barcola. Là on arrête le jeu parce qu'il n'y avait pas de solution pour Kylian Mbappé, mais encore une fois la vitesse et Michael Olysée servi, oh la passe de Michael Olysée et le but de Kylian Mbappé. Michael Olysée qui ne marque pas, mais Michael Olysée qui fait de la magie sur ses passes décisives, encore une fois la passe, elle est magnifique, c'est un bijou, c'est un bon pour le nouveau doublé du capitaine de l'équipe de France. 74e minute de jeu, 3-0 pour les Bleus, mais on se régale les amis, c'est magnifique.
5: C'est une leçon de football, d'équipe clairement. Michael Olysée, c'est exactement ce qu'il va faire. Et Mbappé aussi, hein, il est sur le côté gauche, c'est un peu coincé, il fait appel contre appel pour justement partir en profondeur. Quel délice de pied gauche, Michael Olysée qui trouve toujours des angles qui sont introuvables normalement.
13: Ah non mais c'est pas ça, mais c'est de la PlayStation quoi, franchement. C'est incroyable à quel point il arrive à mettre le ballon dans le bon timing. Alors,
5: en fait c'est des choses qu'on a à l'entraînement, Nico, qui font peut-être position de hors-jeu.
13: Ah.
5: Peut-être position de hors-jeu de la part de Kylian Mbappé, le bon alignement des Suédois.
13: Alors on va déjà opérer au changement hein, les amis, Désiré Doué qui va rentrer. Et Désiré Doué, Malo Gusto qui rentre.
5: Il y a un jeu ou pas Nico?
13: J'ai pas le message moi de la VAR en cours.
5: C'est moi, je vais devoir changer mes lentilles, mais j'ai l'impression que il est couvert par le numéro 5, non? Par Gudmundsson?
13: Ouais. Non, j'ai l'impression qu'on fait des changements et que les Suédois s'apprêtent à donner le coup d'envoi. Hein. Ouais, non, c'est bon, coup d'envoi, 3-0.
5: Ah, nickel.
13: On est bien. Désiré Doué, donc, et Malo Gusto qui rentre. On le place de Ousmane Dembélé et Jules Koundé. Assez logique, hein, ces changements. Je ne sais pas ce que tu en penses, Charlotte.
5: Oui, complètement, complètement logique. Dembélé, on l'a vu un petit peu moins, même s'il est toujours dans le collectif. Et puis, Jules Koundé qui a énormément donné offensivement, qui n'a pas été mis en difficulté derrière, ou du moins pas énormément de la part des Suédois depuis le début du match.
13: 3 doublés en 4 matchs quand même pour Kiki, quand même pas mal pour Kylian Mbappé.
5: C'est incroyable.
13: Quand on sait que c'est un homme de tournoi, ben voilà, on en a encore la preuve, même si le dernier tournoi, l'Euro, avait pas. Ben, y avait à peu près rien qui allait.
1: Juste concernant Ousmane Dembélé, tout à l'heure vous avez demandé un peu ses stats. Sachez que par exemple Barcola a touché 31 ballons, Dembélé il en a touché 52. Il a réussi 90% de ses passes et il a perdu seulement 10 ballons.
5: Ah, tu vois comme quoi.
1: Donc voilà. Et il a aussi une passe D. Hein. Sur le premier but, il a une passe D. Olise, deux passes D. Bref, tous les attaquants ont été décisifs.
13: Le festival va peut-être continuer, les amis, avec Barcola, Michael Olise. Cette fois-ci, c'est une transition pour l'équipe de France. Michael Olise sur la droite, Désiré Doué son premier ballon. Le centre de Désiré Doué, Kylian Mbappé qui traîne dans les parages, qui ne peut pas le récupérer. C'est encore chaud dans la surface de réparation suédoise. Et c'est Adrien Rabiot qui récupère le ballon. Oh là là, ça peut faire lourd à la fin.
1: Kylian Mbappé, je pense que c'est pas mal comme surnom pour lui. On est pas mal.
13: Bah, ils sont pas mal, hein. Les deux pieds de Kylian Mbappé. Et là, les supporters de l'équipe de France qui font la fête dans ce stade du New Jersey. Cette pelouse désormais entièrement à l'ombre, pelouse horrible, mais qui n'aura pas gêné les génies de l'équipe de France, qui vont encore faire un carton. Kylian Mbappé qui revient à hauteur de Lionel Messi, hein. On l'a pas dit, mais ça y est, dans cette compétition. Alors pas au niveau de l'histoire de la Coupe du Monde, parce que Lionel Messi, bah, il cavale quand même devant. 19 buts pour le meilleur buteur de l'histoire de la compétition. 18 buts désormais pour Kylian Mbappé, qui est juste derrière. Par contre, pour ce qui est de cette Coupe du Monde, alors oui, certes, on a rajouté des matchs, mais 6 buts, hein, déjà quand même pour Kylian Mbappé. Si la France va au bout, ça peut être
1: 6 buts en 4 matchs. Ouais, 6 buts en 4 matchs. C'est un truc de fou.
13: Chercher des records, hein. Vraiment aller chercher des records.
1: Déjà, être à un but de Messi sur l'ensemble de sa carrière en Coupe du Monde, alors qu'il a que 27 ans, c'est quand même une dinguerie aussi. Bruno, si vous voulez nous lire des messages.
4: De nombreux messages sur le 0810-055-056. Message de Stéphane. Merci de nous faire vivre ce beau match des Bleus avec votre bonne humeur. Je vous écoute. Ah, d'une région magnifique. Le Québec, merci de la part et surtout de
1: toute l'équipe.
4: C'est pas objectif. C'est vrai, effectivement, mais ça fait du bien de ne jamais l'être. Objectif. Sur la chaîne YouTube, sur notre live YouTube, vous êtes nombreux, vous échangez entre vous, c'est une belle famille et une communauté qui se met en place. La chaîne YouTube ICI, ICI, vous nous rejoignez, vous vous abonnez-vous, c'est très important, et aussi likez le live effectivement, pour un peu chauffer l'algorithme. Allez, avec
1: parce que là, vous êtes 454, il n'y a que 5 likes.
4: Ce n'est pas possible, c'est pour la traduction. Marc Do nous dit
5: que de compétences.
4: Voilà, c'est énorme. Marc Do nous dit c'est plié pour la Suède, merci, au revoir. On a avec d'autres messages, Olise est tellement partout, ça tient du don d'ubiquité, nous dit Joanie. Avec d'autres messages aussi, par exemple, qu'est-ce qu'on nous dit là pour
1: il y a un match sinon, hein, si ça te dérange pas.
4: Non, pas de soucis, je t'ai parti. Voilà, non, c'est tout.
1: Attends. Alors, Nico, il s'est passé des trucs ou pas pendant la demi-heure où on est parti?
4: Eh ben non, il n'y a rien eu. Tiens,
13: un changement avec Théo Hernandez qui remplace le
4: si c'est pour nous dire ça, merci.
13: Ouais. On est déjà dans la surface de réparation de la Suède avec à chaque fois que les Bleus touchent le ballon, ce sentiment qu'on peut aller mettre le quatrième. Effectivement, changement de ligne par Théo. Bon, bah voilà, là aussi, pas grand chose à dire pour ces 10 dernières minutes. Et l'équipe de France qui va être en possession du ballon avec Malo Gusto, l'un des entrants également, qui va aller chercher un autre entrant, Désiré Doué, qui a pris exactement la place d'Ousmane Dembélé là sur le côté droit. Malo Gusto encore derrière Dayot Pamecano. Bah, il donne encore des consignes là-bas devant Kylian Mbappé. On sent que vraiment il veut aller corser l'addition. Et par rapport à ce qu'on disait tout à l'heure sur le sentiment de rendre une copie parfaite du début à la fin, pour l'instant c'est quasiment le cas. La déviation encore de Michael Olise, là, alors c'est dans l'entrejeu, c'est milieu de terrain, mais c'est exactement le geste qu'il faut faire. Techniquement c'est parfait, ça libère des espaces pour Désiré Doué par exemple. Désiré Doué qui est dans la forêt, Désiré Doué dans la forêt de Jean de Suédoise, et qui la forêt suédoise là qui frappe quand même, et c'est cadré pour Désiré Doué. C'est une bonne entrée je trouve là sur son côté droit. Mais alors quel enseignement si on sait qu'on est au-dessus largement, mais alors la Suède franchement, la déception là sur la deuxième période notamment, sentiment d'impuissance que donne cette équipe là, avec ses longs ballons devant, les Gyökeres, les Isaac et les Elanga qui sont toujours sur le terrain là, mais qui franchement touchent rien de rien. Ah là cette fois-ci elle est un petit peu longue la passe de Michael Olise, alors que ça y est on joue la 80e, 10 minutes dans le temps réglementaire pour l'équipe de France. Oh, attention Mike Maignan, voilà, qui va aller sécuriser ce ballon. Pour une fois, il se montre dangereux, ça me fait mentir. 10 minutes avant la fin du temps réglementaire pour cette équipe de France qui file tout droit à Philadelphie, qui file tout droit en 8e de finale, qui mène 3-0 face à la Suède.
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13: Bradley Barcola dans la surface de réparation, le festival de Bradley Barcola et l'arrêt du gardien suédois. Ouais, ils veulent aller chercher le quatrième et là, mais c'est que c'est facile.
5: Oh, il y avait la petite passe à donner à Olise.
13: Ouais.
5: Qui est gauche là. Manque de lucidité, mais quelle fin de centre.
1: Il en a fait tomber deux au sol des Suédois. Oh là là là là là, quelle image.
13: Bradley Barcola là, ouais, qui a mis le bazar vraiment dans un tout petit périmètre. Je sais pas s'il le voit vraiment Michael Olise, parce qu'il est dans son dribble, il est dans son effort et tout.
5: Il est tellement proche du but, il se dit j'ai juste à la glisser le gardien, mais ça a été touché de la cuisse. Mais
1: c'est le gardien qui fait un arrêt.
5: On va pas lui en vouloir parce qu'il est vraiment quoi, 2 mètres du but à peine.
13: Allez, le corner pour l'équipe de France, de la gauche vers la droite. On va mettre ce ballon au point de pénalty. C'est sur une tête suédoise, celle de Lagerl Bilke, pour écarter le danger, qui va revenir évidemment pour l'équipe de France. Saliba dans le rond central avec Tchouaméni, Kylian Mbappé. Allez, aux 40 mètres. La longue transversale. Et encore une fois, elle atterrit pile poil là sur Désiré Doué. Le contrôle est bon de la part de Désiré Doué qui va aller provoquer. Mais le dribble, cette fois-ci, a été lu par Elliot Strout. En tout cas, il est sorti vainqueur de ce duel. Et les ballons sont récupérés, mais alors avec une facilité. On joue arrêté. Là, Upamecano, Saliba. Les ballons arrivent, ils les aspirent. Il n'y a plus aucun espoir du côté de la Suède. C'est un calvaire de vivre une fin de match comme ça, une élimination comme ça.
1: Où, ils sont pas vraiment tombés les armes à la main, les Suédois, quand même.
13: Non.
1: Pas dire qu'ils aient donné l'impression
13: qu'ils n'ont jamais cru.
1: Ben, c'est ça.
13: Mais
1: est-ce qu'on y croyait pour eux, nous ? Pas sûr.
13: Pas vraiment.
1: Pas sûr.
13: Non, mais c'est vrai que voilà, il y a toujours des pièges. On l'a vu l'Allemagne hier, mais le comparatif, c'est qu'en fait l'Allemagne est nulle, quoi, et que nous on est une équipe de fous. Non, mais voilà, en fait, ça s'arrête là.
1: Il n'y avait pas photo, je pense.
13: Ça s'arrête là. C'est pas tellement l'adversaire, quoi. Nous, vous pouvez nous mettre un mur. On en reparlera peut-être plus tard avec le Paraguay qui nous attend, mais on va le fissurer, quoi, avec cette équipe-là qui joue à son niveau. Il y a un moment, ça va craquer et on est très très largement au-dessus, quoi. Les Kylian Mbappé, la transversale encore, elle est cette fois-ci mal assurée, elle va être sauvée. Non. Michael Olise là qui a tenté quand même le contrôle. C'est vrai que ça a souvent ce décalage du jeu là avec des transversales était bénéfique, mais là c'était compliqué pour Kylian Mbappé qui va laisser sa place et son brassard à Aurélien Tchouaméni. Et oui. Et c'est
1: ça, j'aime ça.
13: Ouais, il sort, écoutez. Écoutez l'ovation pour Kylian Mbappé. Et il n'y a que 3000 Français, je vous le rappelle, dans ce stade. C'est une ovation mondiale.
1: Ah, Olise sort aussi.
13: Ouais, sorti d'Olise. Entrée de Cherki et de Mateta. Et sortie d'Olise et de Mbappé. Et Jean-Philippe Mateta qui va avoir l'occasion de s'illustrer.
1: Avec Lucas Hernandez, le seul qui n'aura pas eu de minute à part les gardiens, c'est Warren Zaïre-Emery pour l'instant.
13: Je le vois pas s'échauffer. Je vois pas.
5: Ah mais il est parti, hein, je vous le dis, il est plus là.
1: C'est une dinguerie quand même. Hein. C'est vraiment une dinguerie. Bon, c'est bien pour Jean-Philippe Mateta, par contre. Il y a deux Suédois qui sont sortis aussi, Ayari et Svensson, Nico.
10: Ouais. Ça va être du relégué là, au niveau de l'anecdote, tout ce qui se passe du côté de la Suède.
1: Ouais.
10: Parce que franchement, là, ils sont déjà dans l'avion, la direction Stockholm.
4: Des vacances,
10: ouais. Je pense que c'était en vacances au coup d'envoi, hein, très franchement.
1: On est en train de voir la ligne de hors-jeu sur le.
5: Ah, c'est vraiment quoi, 5
1: centimètres de Kylian. Il est pas hors-jeu.
5: Ouais, Boudmotian.
10: Le sang suédois, attention, bon, ça va. Pour Williams.

0: En dynamique quand même, hein, sur cette Coupe du Monde, entre la Norvège qui joue pas, alors qu'il joue deux Coupes du Monde par siècle, et la Suède, bon bah, qui peut peut-être pas jouer, hein, aussi, je pense qu'il y a de ça, on les a tout simplement éteints. Mais qui a rien montré, en tout cas, en capacité de révolte, quoi. Voilà, c'est ça. Quitte à en prendre 4-5, ben joue, quoi. C'est la Coupe du Monde, donc oui, c'est vrai que c'est assez. Je préfère être supporter français que supporter suédois ce soir, je vous dis.
1: Non, juste les Suédois, ils ont un problème, c'est qu'ils ont un gros trio d'attaque, mais au milieu de terrain, ils n'ont pas d'animation offensive pour aller porter des ballons. Enfin, tu peux avoir les trois super bons attaquants, le reste, t'as rien, quoi.
2: Non, mais c'est ça leur vrai problème. En termes de fierté,
1: et
2: d'égo.
1: Potter, il s'est mis dedans. Graham Potter, en fait, il a voulu endormir Deschamps, il a fait croire qu'il allait jouer. Et en fait, il est arrivé avec un bloc bas à 5. Alors, c'est fini.
3: Comme le dit Clément, notre rédacteur en chef, Potter n'a pas trouvé la formule magique.
1: Oh, c'est bon ça.
3: On a quand même vu Didier Deschamps. Je pense qu'on a un petit coup de mou.
2: On est peut-être meilleur que les
3: Suédois. On a quand même vu Didier Deschamps faire le signe de prosternation devant Kylian Mbappé quand il est sorti du terrain.
0: Bradley Barcola, ok, en situation d'orge, assez dommage là, qui peut du coup pas négocier avec Ryan Cherki quand on en vient à parler d'Harry Potter à la 47e. À la
3: 47e, ouais, c'est qu'il y a un coup de mou.
0: C'est quoi, c'est, non, mais c'est qu'on est bien, quoi. C'est qu'on va.
3: Alors qu'il y a Cherki doué sur le terrain.
0: Non, mais voilà, ouais, c'est qu'on est quand même pas stressé. Et on l'aura jamais été pour l'instant, et c'est tant mieux avec cette équipe de France depuis le début de la compétition, hormis la première mi-temps face au Sénégal. Depuis, ça déroule. Pour les Bleus, qui ne vont faire qu'une bouchée des Suédois les deux dernières minutes. Allez, avec la Suède qui péniblement quand même essaye de se porter à l'attaque. Là-bas, côté droit. Ouais, c'est bien sorti ça de la part d'Aurélien Tchouaméni. Et on voit Ryan Cherki qui est en train de parler justement à Aurélien Tchouaméni. Ryan Cherki, je vous parlais de cette fameuse opposition que j'ai eu la chance de voir entre remplacements au lendemain de France-Norvège. Ryan Cherki enchaîne les frappes à chaque fois, c'est le dernier à quitter l'entraînement et tout. On a l'impression que s'il ne met pas la lucarne, ça va pas. Il se met des petits défis personnels comme ça. Et c'était quand même très impressionnant à l'entraînement. On a envie de le voir vraiment rentrer dans sa Coupe du Monde. C'est vrai qu'il en a eu plusieurs fois l'occasion et que pour l'instant, on ne l'a pas vu. Et les voilà, peut-être les Suédois pour la réaction de l'écart sur ce ballon. Qui est récupéré par Victor Gyökeres un petit peu avec de la réussite, et en première intention il frappe, et ça aura permis quand même d'échauffer un petit peu
3: Mike Maignan.
0: De Mike Maignan, qui aura quand même eu un arrêt à faire dans cette rencontre.
3: Et il est bien Charlotte, cet arrêt.
0: Ouais, il est pas mal.
2: Et il fallait le faire, hein, le 1-2. On retrouve Gyökeres dans cette surface de réparation. On était trop attiré par le ballon. On a oublié l'attaquant d'Arsenal. Et Maignan, il anticipe, hein, justement cet intérieur du pied. On voit anticiper un peu. Cette frappe sur son côté gauche. Et après, il éloigne le danger. Il ne le remet pas dans la surface. Il le met le plus loin possible de son but.
0: Isaac qui sort. Nilsson qui rentre. Merci le cadeau de rentrer à la 90e d'un match perdu 3-0. Et la touche pour l'équipe de France. Allez, loin devant. Allez, les remplaçants là, peut-être pour aller... Achever ce chef-d'œuvre, parce que c'en est un malgré la faiblesse de l'opposition. On a quand même encore 3 buts ce soir, un doublé du capitaine Kylian Mbappé, un des gestes de la Coupe du Monde avec la bicyclette de Michael Olise qui termine sur le poteau. On s'est régalé avec ces bleus, et les Mateta, les Cherki, les Doué qui sont désormais sur la pelouse, et veulent aussi aller se montrer. Elle est peut-être le contre-favorable là justement de Désiré Doué. Il faut continuer l'effort, Désiré, mais non, il est couvert par Gabriel Gudmundsson. Loin devant. Bon courage pour prendre le dessus sur Upamecano, qui aura fait un match très solide. Aujourd'hui, c'est vrai qu'on n'en a pas beaucoup parlé des centraux français, mais ça rassure. Hein. Après le match de la Norvège, 4 minutes de temps additionnel. Allez, les 4 dernières minutes avant d'aller savourer cette qualification en 8e de finale et de préparer le déplacement à Philadelphie qui va arriver très très vite. Hein. Là, les échéances s'accélèrent désormais pour l'équipe de France. Le temps d'aller encore récupérer ce ballon là-bas, côté droit, avec Hernandez. Pour Jean-Philippe Mateta, voilà, allez, la situation de contre, hein, 4 contre 4 peut-être à jouer, même s'il est bien pris, milieu de terrain, Mateta, et c'est compliqué pour Barcola d'aller récupérer le deuxième ballon, pile sur la ligne médiane, les défenseurs suédois qui récupèrent ce ballon alors qu'on commence à quitter le stade.

0: ici pour éviter les bouchons. Parce que c'est plié, évidemment, les Bleus vont poursuivre leur aventure américaine et leur quête de troisième étoile sans avoir souffert, mais alors ne serait-ce que quelques minutes face à cette équipe de Suède. Allez, Ryan Cherki, voilà un petit peu de champ pour Ryan Cherki avec Désiré Doué. Allez, les remplaçants de l'équipe de France, Désiré Doué qui lève la tête, c'est pour Mateta. Il était bon ce ballon pour Jean-Philippe Mateta, deuxième poteau, mais ça arrivait vite et surtout ça arrivait un petit peu profond, on va dire, pour Jean-Philippe Mateta qui n'a pas réussi avec son pied gauche à redresser ce ballon, c'était un petit peu compliqué.
1: Le centre cordeau de la part de Désiré Doué, il sait que Jean-Philippe Mateta, c'est pas forcément son point fort d'être un joueur qui joue en profondeur, donc c'est pour ça que le gros travail intérieur du pied Désiré Doué pour que ça revienne à Jean-Philippe Mateta.
0: Allez, les deux dernières minutes, Désiré Doué qui fait le boulot défensif là sur son adversaire direct et Gudmundsson qui va jouer cette touche pour la Suède. Ouais, il y a faute là peut-être de Pamecano, non? Mais tant mieux pour l'équipe de France, il a bien joué le coup. Et les Bleus vont s'en sortir à nouveau. Ils ont envie d'aller marquer le quatrième. Hein. Ça se sent dans les sorties de balles, dans les transitions qui s'enclenchent. Ça, c'est clairement l'apport de Cherki, de Mateta, de Doué qui ont envie de se montrer. Et l'équipe de France qui termine avec son banc offensif, on va dire. Et ben, ça permet d'espérer aller se montrer comme le 3 contre 3 qui se profile avec Ryan Cherki. Allez, c'est ton moment là, Ryan, pour te montrer peut-être avec la passe. Et ben dis donc, elle est complètement ratée là, la passe, alors qu'il y avait un 3 contre 3 à négocier avec Mateta, Désiré Doué, Ryan Cherki. Il n'a pas fait le bon choix.
2: Ryan Cherki, il a perdu ce ballon. Fallait la faire 2 heures avant, la passe.
0: Ouais, je suis d'accord. Il fait pas des entrées mémorables hein, dans cette Coupe du Monde, Ryan Cherki. Il va nous faire du bien à un moment, c'est sûr et certain. Et c'est vrai que alors bon, c'est dur, hein. Franchement, c'est dur de sortir du banc pour 10-15 minutes, d'être attendu parce que bah, forcément, c'est notre remplaçant 5 étoiles qui est très attendu quand il rentre.
2: Tu mets pas un peu de pression, Charlotte,
0: Ryan Cherki?
1: Au fur et à mesure, oui, même si on le voit sur les réseaux, sur toutes les images de Ryan Cherki, c'est quelqu'un de très expressif, très souriant, etc. Mais c'est quoi sa qualité numéro une? C'est techniquement. Pied droit, pied gauche, et là en fait il fait des erreurs assez simples, donc c'est pour ça qu'on peut un peu plus douter au fur et à mesure des rencontres. Et après, c'est pas simple de rentrer 5, 10, 15 minutes dans une Coupe du Monde avec une équipe qui est un peu plus fatiguée quand c'est l'équipe de France au fur et à mesure, mais c'est vrai que c'est un peu décevant.
0: La frappe suédoise qui est cadrée et qui est bien écartée là, il était bien placé Mike Maignan, bloc passe ballon mais il l'écarte et je pense qu'on va jouer la touche et basta pour l'arbitre de cette rencontre, qui est en train de mettre le sifflet à sa bouche, de lever son bras gauche et de désigner les vestiaires. Victoire et qualification sans trembler de l'équipe de France. 3-0 face à la Suède. Les Bleus verront Philadelphie, les Bleus verront à nouveau un 8e de finale. 11e 8e de finale en Coupe du Monde pour l'équipe de France, qualifiée grâce à un doublé à nouveau de son capitaine Kylian Mbappé qui a débloqué la situation à la 45e, qui est allé marquer son deuxième but à la 74e pour rejoindre Léo Messi tout en haut du classement des buteurs de cette Coupe du Monde. Et puis le troisième but de Bradley Barcola en début de seconde période. On a eu droit, les amis, à un récital et on n'a pas eu peur, mais alors pas eu peur du tout de cette équipe de Suède. La France poursuit son aventure et son rêve américain.
2: Nicolas Perronnet à New York au MetLife Stadium pour cette victoire 3-0 de l'équipe de France sur la Suède en 16e de finale de la Coupe du Monde. On arrive, on va débriefer ce match. Vous pouvez évidemment nous rejoindre pour le débrief, soit sur le chat de la chaîne YouTube ICI, ICI. Vous cherchez les directs et vous allez tout de suite tomber sur le live et vous allez pouvoir interagir avec nous. Ou bien sur WhatsApp au 0810 055 056. Vous pouvez nous écrire des messages ou bien nous laisser des vocaux qu'on va diffuser à l'antenne. On arrive avec Charlotte Lorgeret, avec Bruno Salomon et avec Nico Perronnet. Et puis bien sûr, on va refaire un tour de France avec nos envoyés spéciaux qui sont aux quatre coins de la France.
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2: Alors, j'ai envie de te donner la parole à toi en premier, Charlotte, pour ce débrief. On a kiffé. comme disent les jeunes et les vieux maintenant, ça commence à faire longtemps. On a apprécié ce football, on a vu une belle énergie dans l'équipe. Qu'est-ce que tu retiens en premier de la prestation des Bleus aujourd'hui ?
1: Que c'est un match qui a été abouti de A à Z, je trouve, même si on peut avoir cette exigence où en première mi-temps ils ont eu quelques creux, mais je pars du principe que c'est normal et que le terrain n'était pas propice à ce jeu-là. Donc non, je les ai trouvés sereins. J'ai pas vu des garçons déjoués, faire autre chose qu'être dans le collectif. Les stars ont été présents et la star c'est l'équipe. Donc on l'a vu du début à la fin. Il n'y a pas eu de carton jaune, il me semble. Il y a eu des changements, il n'y a pas eu de blessure. Donc en fait, tout va bien, Pierre Clermont.
2: Ouais, je crois que tout va bien. On est de bonne humeur. Il est 1h du mat. On est tous contents d'être là. On est heureux d'avoir vu ce match. Personnellement, je me suis endormie devant le match de l'Allemagne hier soir. Je l'ai trouvé vraiment nul. Et ben là, c'est pas du tout ce que j'ai ressenti. Bruno Salomon, qu'est-ce que ça donne sur le chat, sur les réseaux sociaux? Quelle est l'ambiance?
5: L'ambiance est bien sûr festive avec des supporters heureux. Frog Scottish qui nous dit sur le live et le chat YouTube de notre chaîne ICI. Frog Scottish, let's go. Étape suivante. Voilà, ça c'est fait avec Samba qui nous dit rendez-vous en 8e en montrant les biceps et en rajoutant match majestueux. Bravo à l'équipe de France. Laurent qui nous donne déjà rendez-vous à samedi, puisque le match sera samedi 4 juillet face au Paraguay. Et Miss Lukombo nous dit félicitations aux Bleus. Et puis sur le 0810 055 056, sur le WhatsApp, vous n'hésitez pas, vous pouvez nous envoyer des vocaux mais aussi des messages. On a, je vous jure, je ne fais pas exprès, de la piscine à Montréal. Merci pour ce magnifique match avec nous. On adore vos commentaires, de la part de Marie.
2: C'est trop sympa.
1: Merci Marie.
2: En fait, Bruno, il a beaucoup de copines à Montréal. Et des fois, je me pose des questions. Voilà. Peut-être que ce sont des ours, je ne sais pas, avec un pot de miel. Nico Perronnet, est-ce que tu peux nous donner ton avis depuis le stade à toi sur globalement le match qu'ont fait les Bleus ce soir ?
0: Bah, trop facile en fait. Mais ils se le sont rendus. Ça a été rendu trop facile, pardon, je vais y arriver. Par l'équipe de France. Il y avait trop d'écart en fait. Moi j'ai l'impression que la Suède a joué battue dès le début de ce match.
2: Ça se voit sur leur visage, parce que là, tu sais, pendant qu'on parle, Nico, on voit les Suédois qui sont face à leur public et qui font genre, ils applaudissent, mais ils ont vraiment des têtes d'enterrement.
0: Non, mais on s'est emballé sur quoi ? Sur un sprint et des langas en fait, quoi, en début de match.
2: La deuxième minute.
0: C'est tout. Voilà, après, dans quelle mesure l'équipe de France, grâce à son talent, grâce à tout simplement le fait d'être au-dessus un petit peu partout, sur toutes les lignes, a éteint cette équipe de Suède. Et dans quelle mesure l'équipe de Suède était vraiment vraiment très faible, ça, on n'est pas sur le terrain, mais il y a un petit peu des deux, je pense. Mais oui, trop facile. Et puis surtout, je trouve que pour le coup, le match référence, on l'a pas eu face au Sénégal avec une première période ratée. L'Irak, c'était impossible, c'était vraiment encore plus faible pour moi. Et puis l'histoire des orages et tout. Enfin, c'était très difficile de tirer des conclusions là-dessus. Et la Norvège, je sais pas. Moi, je trouve que c'était pas parfait.
2: C'est la deuxième mi-temps qui était pas faux folle. La première mi-temps, c'était bien.
0: Moi, je trouve que franchement, premier match à élimination directe, sortir une copie comme ça et se qualifier, mais alors vraiment sans trembler, parce que même si le but de Mbappé il arrive à la 45e, on sait qu'il va arriver en fait. Enfin, franchement, on sait qu'il va arriver. Je sais pas vous, mais moi
2: il est mérité. Mbappé, personnellement, sur un plan personnel, par rapport à son match, mérite de marquer sur ce match, parce qu'on l'a dit pendant le match, Charlotte, il a pris les choses en main. C'est lui qui a réveillé l'équipe quand elle en a eu besoin et qui a allumé la lumière, quoi.
1: Oui, même dans son langage corporel, qui a essayé de réveiller tout le monde en fait. C'est ce que j'ai dit depuis le début de la Coupe du Monde, c'est l'équipe de France, son vrai adversaire, c'est lui-même en fait. Et on peut louer techniquement, tactiquement, ce que met en place aussi Didier Deschamps au fur et à mesure, on voit les talents. Moi, je loue l'état d'esprit. C'était là où je trouvais que c'était assez faible du côté de l'équipe de France, où on disait oui, il y a des individualités, on peut faire des différences à chaque fois. Mais je trouve qu'avoir cet équilibre, d'avoir des garçons intelligents, de voir qu'ils aiment jouer ensemble, on les voit évoluer au fur et à mesure. Dans cette compétition et oui, c'est un match référence contre une adversité quand même assez faible, mais on peut garder cette référence et aller voir le Paraguay et faire exactement ce qu'on a fait contre la Suède.
2: Alors, si je vous demande, Nico, Charlotte et toi aussi Bruno, si tu veux répondre à la question, qui pour vous Et l'homme de ce match, il y a eu pas plusieurs génies qui se sont croisés sur ce terrain, mais voilà, qui serait pour vous l'homme du match? On va commencer avec toi, Nico.
0: Alors je crois qu'officiellement c'est Kylian Mbappé qui a été élu homme du match, a confirmé, mais il me semble que c'est ça. Moi j'ai envie de mettre Michael Olise juste pour sa bicyclette, quoi, parce que franchement.
2: Juste pour ça.
0: Bah non, mais pour l'ensemble de son œuvre, mais qui comprend ce geste-là. Parce que moi c'est un geste que je vais garder en fait. Et je vous jure, hein, le stade, il sait. Le temps s'est arrêté en fait. Et c'est le cas souvent quand il touche des ballons, Michael Olise. Mais alors là. Franchement, si ça va au bout, si ça va au fond, c'est magnifique. Et puis bon, il fait quoi en stats? Il fait deux passes décisives, non? Je pense encore ce soir.
2: Ouais.
0: Alors après, le petit bémol avec les deux face à face qui ratent peut-être, mais bon, de toute façon, ça se joue entre Kylian et Mbappé et Michael Olise, je pense, quoi. Mais allez, pour ce coup-là, j'ai envie de mettre Michael Olise. Ouais, peut-être. Avec ce geste, moi, qui m'a fait me lever, quoi.
2: Bruno, quand Nico parlait de ce temps suspendu dans le stade au MetLife Stadium à New York, quand Olise fait son retour acrobatique, t'as eu un grand sourire de mec qui a déjà vu ce genre de choses en vrai.
5: Ouais. Mais c'est des trucs à vivre en tant que commentateur, commentateur et spectateur, c'est des trucs extraordinaires à vivre. C'est ces moments d'histoire du foot où tu te dis, je l'ai vécu, je le ressens. La chose, moi, par exemple, qui me revient, c'est Zlatan à Anderlecht qui met le quadruplé.
2: Où les adversaires,
5: le stade se lève. Ouais. Bon, voilà. Et il fait des gestes complètement fous. Donc voilà, moi, je suis aussi Team Olise, juste pour rappeler quand même que c'est sa cinquième passe décisive de la Coupe du Monde. Bon, c'est quand même un distributeur à bonbons, ouais. Assez exceptionnel. Et que c'est sa 31e passe décisive de la saison. Toutes compétitions confondues, c'est quand même assez fou. Juste vous dire que sur WhatsApp, allez, ça commence à venir, 0810, 055, 056. Nathalie, merci à vous pour ce que vous faites. Et de la part de Stéphane aussi, un grand merci. Voilà. Juste des merci, ça fait très plaisir. Bah,
2: ça nous fait super plaisir. Nous aussi, on est très heureux d'être avec vous. Charlotte, est-ce que toi aussi, tu valides le Olise homme du match?
1: Oui, je valide parce qu'il sublime ses partenaires qui danse sur le terrain. Il arrive à se contorsionner, à faire des prises de balles, des passes à des angles qui sont impossibles pour des humains comme nous. Donc il sublime ses partenaires.
2: Et à partir surtout de... comme nous, Bruno et moi,
1: à partir de ce moment-là.
5: Tu passes et t'entends.
1: Et ouais, le genou. Et ouais, le petit bémol, c'est qu'il marque pas. C'est vrai que la retournée acrobatique, ça aurait été dans la même logique que la reprise de Benjamin Pavard. Contre l'Argentine,
2: ça aurait été iconique,
1: ça aurait été plus ou moins la même chose quasiment. Donc non, Michael Olise pour ce qu'il fait, pour ce qu'il propose, et on le rappelle que ça fait pas si longtemps que ça qu'il est en équipe de France aussi.
2: Mais en fait, on a l'impression que, notamment, je trouve, Nico, je sais pas si t'as senti ça depuis le stade, mais je trouve que la connexion entre Kylian Mbappé et Michael Olise, elle est quand même très neuve par rapport à la maturité de Kylian Mbappé en équipe de France, et je trouve qu'elle est tout simplement fantastique footballistiquement.
0: Ouais, je pense que c'est, enfin, moi je suis pas sur le terrain, je suis pas footballeur et tout, mais je pense que c'est facile en fait de jouer avec Michael Olise, quoi. C'est un petit peu ce que tout le monde dit, il voit les choses avant, enfin c'est comme tu dis, il danse sur le terrain, les passes elles sont folles, ces petites passes dans l'axe et tout là, qui voit avant tout le monde. Enfin, moi je pense que je pense que Kylian Mbappé se régale à jouer avec Michael Olise en fait, comme Ousmane Dembélé aussi peut-être, même si ça s'exprime un petit peu moins, mais c'est vrai que la connexion entre ces deux-là, elle est incroyable. Et franchement, ce qui se passe souvent quand même, je trouve, c'est que la connexion, elle est ultra bonne quand Kylian Mbappé, mine de rien, ça rejoint le débat qu'on a eu beaucoup avant la Coupe du Monde, arrive de son côté gauche, quoi. Quand il rentre de son côté gauche dans la surface de réparation avec Michael Olise, à le coup d'œil et le coup de patte pour lui mettre le ballon, mais pile dans le bon timing, je trouve que là, oui, c'est d'une fluidité, c'est imparable en fait, quoi. Et je pense que c'est facile pour un joueur qui a le profil de Kylian Mbappé, les qualités de Kylian Mbappé, de vitesse, de démarrage, de premier appui, etc. C'est facile en fait de jouer avec Michael Olise. Donc ouais, c'est vrai que la connexion s'est faite rapidement, mais franchement, c'est impressionnant. Et à voir le côté élégant, le côté décontracté, le côté, oui, vraiment à la cool.
2: L'aura, puis l'aura, quoi.
0: Ouais, ce qui dégage. Enfin, Michael Olise, franchement, dans son équipe, c'est du bonheur, quoi.
2: Et moi, j'ai une théorie sur Kylian Mbappé et Michael Olise. Je pense que l'aura de Michael Olise et le potentiel de star qu'il a, évidemment, va soulager Kylian Mbappé, en fait, et va lui enlever un poids quelque part, parce qu'il sera plus la seule star de cette équipe. Parce que même si Dembélé est une star du foot, non, t'es pas d'accord, Bruno? Moi, je pense qu'il avait besoin de ça, Mbappé.
5: Il a pas besoin de ça, il a besoin d'un distributeur. Il a besoin d'un distributeur et d'un gars qui est sur la même planète que lui. Et
2: oui,
5: en fait, Olise parle le même football que lui. Mais pour le reste, il veut tout le périmètre pour lui.
2: Mais
5: et les
2: c'est
5: autres
2: pas
5: ont
2: ce qu'on voit sur le terrain, Bruno. Je suis désolé.
5: C'est son équipe de France.
2: Oui, Nico.
0: Juste deux secondes, je vous laisse, je vais essayer d'avoir les supporters.
2: Oui, d'accord, vas-y, on te retrouve tout à l'heure avec un supporter. Si t'arrives à en trouver un qui parle français, good luck.
5: Attends, juste un truc, Nicolas. Il y a Roland qui nous félicite.
2: Oui,
5: il nous dit bravo les Bleus et merci de nous régaler avec votre bonne humeur sur l'antenne.
2: Roland avec un L et Perronnet avec un R et deux S.
0: Voilà, comme ça c'est fait.
5: Voilà.
2: Merci beaucoup,
0: merci
2: Nico. À tout de suite. On va partir à Belfort, tout près de Sochaux, avec Hervé Blanchard qui est en ligne avec nous. Hervé, comment s'est passée la soirée du côté de Belfort?
6: Bon, rebonsoir à tous. Bah, très bien. Que voulez-vous? Avec une force de frappe pareille qui a ébloui tous les supporters, il n'y avait pas de doute particulier. Olise et son pied délicieux, Mbappé et son efficacité incroyable. Donc, les derniers supporters, parce qu'on est en train de fermer le bar, sont en train de siroter leur dernière bière avec Manu, qui va peut-être passer la soirée ici, parce qu'il fait très bon. Manu, franchement, ces Français sont éblouissants.
7: Exceptionnel. Je pense qu'il n'y a pas d'autre mot. On a vécu un match au départ un petit peu plus fébrile, j'ai trouvé, et au fur et à mesure, bah après, s'il y a 5, 6, peut-être même 7-0, il n'y a rien à dire. Et encore le 0, je suis peut-être un petit peu dur avec les Suédois parce qu'ils auraient peut-être pu en mettre un ou deux. Mais non, on a une force offensive qui est exceptionnelle et tant qu'on aura ça, on mettra toujours plus de buts que les autres. Donc on gagnera les matchs.
6: Tout le monde nous voit déjà en finale.
7: Ouais, alors moi je suis un petit peu plus mitigé là-dessus.
6: Ça c'est l'âge.
7: Non, c'est parce que j'ai surtout confiance dans un Didier Deschamps qui n'arrête pas de marteler en disant on n'est pas en finale, c'est step by step et je pense qu'il a raison.
6: Bon Manu, il faut finir votre bière parce qu'il est 1h07, vous prenez le travail à 7h demain?
7: 7h30.
6: Eh ben voilà, il faut dormir un peu.
8: Allez les Bleus! Allez les Bleus!
6: Bon voilà, on est en train de réveiller tout Belfort, tout va bien. Merci.
2: Merci voilà, donc, Hervé.
6: Les supporters français qui sont heureux évidemment, comment
2: ne pas l'être?
6: Pourrait-il être autrement?
2: Ouais. Merci beaucoup Hervé Blanchard, merci à Manu et bon courage pour le boulot à 7h du mat. On a aussi des gens sur le chat qui nous disent qu'il leur reste 4h à dormir et que voilà, ça va être dur. Ça pique hein, en ce moment la Coupe du Monde. Avant de revenir dans le studio, on va aller du côté d'Auxerre, à 10 km d'Auxerre, dans le bar-restaurant qui s'appelle le Célia, avec Isabelle Rose qui a passé la soirée là-bas, notamment avec le patron Alain. Alors Isabelle, heureuse?
9: Heureuse, ici aussi, hein, y a de la bière encore sur la table, hein, avec quelques supporters qui sont restés. Et je suis notamment avec Timothée qui est ravi de ce résultat, 3-0. C'est quelque chose que vous espérez? Comment vous analysez ce match?
10: Bah, très bon match, hein, comme depuis le début de la compétition. 3-0, c'est même peu cher payé, hein, faut dire, au vu de la prestation de l'équipe de France ce soir. Ils auraient pu en mettre beaucoup plus avec un gros match notamment d'Olise comme depuis le début. Donc on attend la suite avec impatience. Donc un super match ce soir. On est très content de se retrouver entre copains et de voir une belle équipe de France comme celle-ci.
9: Alors France Paraguay, ce sera samedi 23h, vous serez là encore?
10: Je pense qu'on va revenir, on va se retrouver avec les copains. Et je pense que le résultat sera à peu près similaire, parce qu'on a vraiment, vraiment la meilleure équipe du tournoi. Peu ou prou la meilleure équipe du tournoi ce soir.
9: En tout cas, comme les joueurs, il va falloir aller se reposer maintenant, parce que demain aussi, il y a travail. Hein. Vous partez tôt à 7h, je crois. Donc voilà, tout le monde va rentrer dans ses pénates, mais avec le sourire, parce que c'est une nouvelle victoire des Bleus. On est tous contents.
2: Merci beaucoup Isabelle Rose d'ici Auxerre avec les clients du bar Le Célia. On était tout à l'heure avec Hervé Blanchard d'ici Belfort-Montbéliard. Merci Isabelle, bonne soirée, bon retour, reposez-vous bien. Et oui, merci Isabelle. Et on va retrouver Alexandre Berthaud qui est dans une fan zone à Paris, dans la capitale, dans le 12e arrondissement de Paris qui s'appelle Ground Control. Alexandre, comment ça va?
11: magnifique accent, Pia, bravo.
2: Magnifique.
11: Ouais, ça va bien, ça va bien. Bah, ça se vide, c'est normal. On essaie d'attraper le dernier métro. C'est mardi, donc pour rentrer chez soi, il faut y aller. Mais il y en a qui restent. Soirée taf, ont-ils dit, Quentin et Alex, devant le match. Des collègues, donc un Lensois, un Marseillais. Et je commence par le Lensois. Quentin, qu'est-ce qu'il a pensé de ce match? Qu'est-ce que vous avez pensé de la perte de l'équipe de France? C'était trop facile?
12: Match maîtrisé, je ne peux pas dire trop facile, mais on est quand même sur une très belle perte de l'équipe de France ce soir.
11: Qui vous a plu? Allez, si on donne des bons points là.
12: Honnêtement, je pense qu'on peut parler du match d'Olyssé qui n'est encore des passes décisives, qui a des superbes actions de but. Je pense qu'on peut être fier d'avoir un mec comme Olyssé dans l'équipe.
11: Oui, c'est beaucoup ce qui est ressorti hein, avec les supporters avec qui j'ai parlé. C'est le match de Michael Olyssé, comme quoi on avance en termes de connaissance du football. On regarde plus seulement qui marque les buts, mais qui fait la passe décisive, qui transperce les lignes. Alex, Marseillais, qu'est-ce qu'on doit attendre pour la suite là? On est hyper serein, non?
13: C'est vrai que l'avenir se dessine là, puisque avec les surprises de hier, Paraguay, potentiellement le Maroc après, disons qu'on a une autoroute jusqu'à la finale pour une belle revanche avec l'Argentine. Je le sens comme ça.
11: Ok, il n'y a personne qui vous fait peur à part l'Argentine?
13: Il y a l'Espagne toujours dans notre chapeau qui fait toujours un peu peur, mais c'est vrai que là je pense qu'on peut aller tout droit.
11: Et l'ambiance ce soir, parlez-moi de l'ambiance, comment c'était ici à Grande Contrôle pour décrire un peu à ceux qui nous écoutent. Il y avait 2000 personnes, ça, on a célébré les buts, enfin, c'était quand même très sympa de suivre ce match, ça monte en puissance cette Coupe du Monde.
13: Ouais, on s'est régalé, ça sautait en l'air à chaque but, voilà, j'ai pris un saut de bière sur l'épaule droite, donc... Tout s'est formidablement bien passé.
11: Voilà. On va mettre le maillot de... C'est qui? C'est Mbappé. On va mettre le maillot de Mbappé à la machine en rentrant.
13: Exactement.
11: Et du côté de Quentin, comment vous l'avez vécu côté ambiance, plutôt côté émotion, ce match et, ici dans le 12e?
12: Alors côté émotion, je suis très fier de jouer le Paraguay au prochain tour. Il y a un gros souvenir de France 98. Le match était à Lens, alors il n'y aura pas de but en or cette fois-ci, mais on espère encore un score de 3-0 samedi prochain pour les Bleus.
11: Ouais, et oui, ça vous rappelle de bons souvenirs. Vous y étiez ou pas?
12: Malheureusement non, j'étais pas. J'ai regardé le match devant la télé avec mes parents à l'époque. Mais France 98, au-delà du titre de Lens sur cette année-là, on est tous tombés amoureux du foot en France et allez les Bleus.
11: Quentin, dernière question. Vous m'avez dit soirée taf là. Quelle heure il est? Il est 1h passée du matin. Va falloir aller au boulot demain. On regrette pas quand même? Ça valait le coup?
12: On regrette rien du tout. À 8h au bureau, on a petit déj.
11: C'est sympa vous, c'est où? ils n'ont pas le droit de le dire. Ok, je viendrai.
2: Ça doit être une grande boîte ou un ministère.
11: Ouais, c'est ça. Merci les gars. Merci Alex et Quentin. Voyez, rigolade quoi. Rigolade, bonne ambiance et hâte d'être à samedi déjà en fait.
2: Rigolade, et puis que ce soit à Belfort, à Auxerre ou à Paris, j'ai l'impression que la bière a coulé à flot. D'ailleurs, comment va Momo qu'on avait eu tout à l'heure avec toi Alexandre à la mi-temps, qui avait l'air déjà un petit peu attaqué? Est-ce que tout va bien?
11: Je l'ai pas retrouvé.
2: Non,
11: vérité, je l'ai vu se déplacer pendant la deuxième.
2: C'est déjà mieux, c'est déjà bien.
11: Et il était là et il était très content, il allait de groupe en groupe, etc. Il tapait la discute et voilà, il a dû repartir, hein, je pense, notre Momo national.
2: Bon, donc, écoute, merci Alex en tout cas de nous avoir fait vivre cette soirée.
11: Mais il n'y a pas de quoi.
2: Dans la fan zone du 12e arrondissement de Paris à Grande Contrôle, c'était vraiment très sympa. Et en plus, que tu aies réussi à trouver un nordiste et un Marseillais pour nous commenter ce match à Paris, c'est vraiment super cool. Merci Alex, bonne soirée.
11: Merci, vous aussi, salut.
2: Salut. Charlotte, Bruno, on a évoqué Michael Olyssé, qu'on a à peu près tous choisi comme homme du match.
5: Stat pour Michael Olyssé, je me permets, pardon Pia. Elle vient de tomber. Michael Olyssé a donc délivré 5 passes décisives dans cette Coupe du Monde. C'est le premier joueur depuis 1954, je dis bien 1954, qui délivre 5 passes décisives dans une Coupe du Monde. Toutes nations confondues, les amis.
2: Mais c'est une stat de folie, ça.
5: C'est une stat de folie.
2: Attends, dans une Coupe du Monde entière, ouais, aucun joueur n'a jamais fait 5 passes D dans une Coupe du Monde.
5: Tout à fait. Oui, c'est pas possible. Pas comme ça, j'ai pas fait exprès.
2: C'est... Charlotte, ce n'est pas possible. Allons, je ne comprends pas. Non, mais c'est fou comme ça.
1: Ça montre clairement que c'est juste un joueur à part qui a une vision du jeu, une qualité technique, une certaine dilettante comme ça. On a l'impression qu'en fait, il est pas à fond, mais en fait, si. Et on le voit. Et je sais pas si vous avez conscience aussi, c'est l'un des meilleurs joueurs physiquement. Je sais pas si vous avez vu un peu toutes les vidéos qui sont passées. Donc, parce qu'il est en forme physiquement, parce qu'il est très très fort, qu'il a le qu'il peut faire tout ça, tout ce qu'il fait, et la combinaison là qui est en train de vraiment de se créer avec Dembélé, avec Rabiot aussi, j'ai vu beaucoup de combinaisons avec Mbappé,
2: des passes verticales de Rabiot qui sont vraiment exceptionnelles.
1: Et puis en fait il commence à être, alors j'extrapole un peu, mais un peu le Messi, dans le sens où on le cherche constamment pour lui qui délivre des bonnes passes, et après
2: la plaque tournante,
1: on voit très peu de dribbles pour vraiment faire cette grosse différence, parce qu'en fait les passes sont vraiment incroyables.
2: Et je le dis au passage, on est encore revenu sur Olise, on a du mal à parler des autres, mais bon,
5: Mbappé
2: quand même...
5: a été élu homme du match.
1: Très bon aussi.
5: Pour les internautes sur notre chaîne YouTube, un sondage a été mis en place, et plus de 50% des internautes ont mis, et de sur notre chat YouTube, sur la chaîne ici ICI, ont mis Kylian Mbappé homme du match.
2: Et c'est ok, et j'ai complètement oublié ce que je voulais dire. Attends, Olivier,
5: j'ai peut-être des stats à te proposer si tu veux chercher.
2: Vas-y,
5: vous donner les stats de la rencontre, pour cette rencontre, pour bien voir la domination de l'équipe de France. 61% de possession de balles. Il y a eu 25 tirs au total pour l'équipe de France contre 8 pour la Suède. 13 tirs cadrés pour les Bleus contre 3 seulement pour la Suède. Domination totale. Il y a eu 10 arrêts pour le gardien de but suédois contre 3 arrêts pour Mike Maignan.
2: Alors voilà à qui j'ai pensé pendant le match. Par rapport à la prestation de Michael Olise, tout à coup j'ai eu une pensée pour Antoine Griezmann. Et je me suis dit, quand il a arrêté avec les Bleus, on s'est tous dit, on a perdu notre créateur, on a perdu celui qui puait le foot, celui qui pouvait justement illuminer le reste de l'effectif. Et en fait, on a l'impression d'avoir récupéré un Griezmann puissance 8. C'est quand même un sacré cadeau du ciel, quoi.
1: Oui, parce qu'en fait, l'époque de Griezmann, c'était pas la même équipe offensivement. Oui, il y avait Mbappé, mais Dembélé, il n'avait pas ce niveau-là. Il n'y avait pas Désiré Doué, il n'y avait pas Barcola à leur prime, entre guillemets. Donc, c'était pas du tout la même équipe, le même football. On se souvient que même c'était décrié, le fait que pourquoi on ne joue pas mieux avec le ballon en termes de possession, on n'est qu'une équipe de transition. Et Griezmann, en fait, il était à la récupération des ballons. Il était à l'avant-dernière passe ou à la dernière passe, et après il finissait aussi énormément. Mais c'est vrai que là, en fait, il y a tellement de joueurs qui peuvent faire plus ou moins un peu ce que faisait Griezmann avec une équipe beaucoup plus forte offensivement, et ce qui pèse énormément face aux adversaires.
2: On va retrouver notre Nicolas Perronet qui nous a commenté le match depuis le MetLife Stadium à New York avec un supporter. Nicolas.
14: Oui, on est encore dans le stade et il y a les supporters français qui prolongent un petit peu la fête, parce que elle a été belle cette fête. Alban et Marc, bonjour. Nous accorder quelques minutes. Vous êtes venus de France, vous êtes venus de la région de Cholet, du Maine-et-Loire. Vous n'avez pas tremblé face à la Suède comme nous? C'est tranquille cette soirée finalement?
15: On a peut-être tremblé un petit peu, parce que au départ on a commencé le match timidement, mais après on a eu 2-3 occasions. Des tirs, on s'est dit dès qu'on va marquer un but, ça y est, on aura presque la qualif en poche.
14: Alban et Marc, père et fils. Alban, on avait un petit débat là à l'antenne. Homme du match, Mbappé, Olise, votre cœur balance aussi. Vous mettriez qui, vous?
16: Mbappé, je comprends parce qu'il met un doublé, mais Olise, il fait des passes qui sont magiques, et il éclaire le jeu des Bleus, et il mériterait de mettre un petit but. Homme du match, peut-être pas aujourd'hui, mais il mériterait de marquer au moins une fois.
14: Bon, vous êtes tous magnifiques, vous avez les bobs bleu, blanc, rouge, les écharpes, les maillots évidemment de l'équipe de France. C'est votre premier match de la Coupe du Monde, ou vous êtes là depuis le début?
15: Non, moi je suis arrivé le 11 juin au Québec, et on fait les allers-retours de Montréal avec des amis, et je suis là depuis le début de la compétition.
14: Vous avez votre billet jusqu'au 9 juillet?
15: Et bien sûr, on fait partie d'un club de supporters Bleu Passion en Vendée, et on a nos places jusqu'à la finale, en espérant que les Bleus ils nous emmènent jusque le 19 juillet dans ce magnifique stade de MetLife.
14: Ça sera ici, vous y croyez Alban, à la troisième
16: étoile? Bien sûr, on est là pour ça. Il nous reste 4 matchs et on va tout faire pour gagner et revenir ici. On va les supporter jusqu'au bout en tout cas.
14: Il vous reste un petit peu de voix là, vous tous, pour un petit aller les Bleus ou pas?
17: Ouais, si vous voulez.
14: Ah, on n'a pas trop.
17: Évidemment. Les Bleus.

0: Et on va s'arrêter du coup.
1: Ah, ils sont partis, ils sont passés.
2: Merci Nico. Alors,
1: très bien, je vous ramène la chorale pour Philadelphie, hein, promis.
2: Ah bah il le faut, il le faut. Il nous faut des sandwichs et la chorale à Philadelphie. Merci beaucoup à Marc et à Alban. Et on salue du coup tous les supporters qui font partie du club Bleu Passion en Vendée, parce que c'est le club dont font partie Marc et Alban. Donc voilà, on les salue, tous ceux qui sont amoureux du football. De toute façon, en France, vous êtes, on est ensemble. Voilà. Nico, j'ai envie de te demander, t'es toujours là ou t'es parti?
1: Ouais, je suis là.
2: Nico, on a quand même envie de se faire un petit point sur le Paraguay, qui est donc la prochaine étape maintenant pour l'équipe de France ce samedi à 23h en huitième de finale. Tu étais dans le stade hier pour le match Allemagne-Paraguay. Oui. D'ailleurs, tu as tourné une vidéo d'un commentateur paraguayen qui est en larmes à la fin et qui hurle. Et tu as fait combien, 3 millions de vues avec ta vidéo?
1: Ah ouais, non mais c'est mon heure de gloire, moi qui suis pas à fond sur les réseaux sociaux. J'ai juste fait cette petite vidéo et je crois que tout le Paraguay l'a vu, quoi. Le Paraguay, c'est 7 millions d'habitants. Je crois qu'elle a fait 3 millions de vues, c'est un truc de
3: fou. Alors maintenant, Nicolas Perronnet, je te le dis tout de suite, tu n'auras plus le droit de te moquer de moi avec mes trucs sur Insta et autres. Parce que quand on fait les déplacements sur le Paris Saint-Germain, il est tout le temps en train de me chambrer.
2: Parce que tu filmes.
3: Ouais, tu me fais salut les fololos. À toi, t'es fini. T'es fini, Nicolas Perronnet.
2: On va lui dire hola les fololos. Hola, del Paraguay.
1: Paraguay.
2: Ouais. Hola, les fololos.
3: Nicolas.
2: Nicolas. Bref, Nico, ça donne quoi le Paraguay quand tu les vois jouer en vrai?
1: Franchement, ça va être pénible pour l'équipe de France. Parce que c'est évidemment une équipe qui va mettre le bus. Contre l'Allemagne, ils ont mis le bus à leur total. Sauf que la différence par rapport à la Suède, c'est qu'ils le mettent avec la grinta sud-américaine, quoi. Donc, ça marche un petit peu mieux quand même. Il y a la fameuse envie que n'a pas eu la Suède ce soir. Elle était là hier pour le Paraguay. Et en fait, tous les gestes défensifs, ils étaient célébrés comme début. On était vraiment dans cette espèce d'opposition un peu Coupe de France, avec une petite équipe qui résiste et soi-disant pseudo grosse équipe, parce que c'était pas le cas de l'Allemagne hier soir, là, qui se fait complètement avoir dans ce traquenard. Et puis une occasion, un but pour Enciso, qui est le seul joueur qu'on connaît bien, pour ceux qui suivent la Ligue 1 en tout cas, parce que c'est un joueur qui évolue du côté du Racing Club de Strasbourg. L'action elle est magnifique, il met un but. Donc voilà, ça va être des transitions, ça va être exploiter tous les ballons, ils n'en auront pas beaucoup qu'ils auront dans la surface de réparation. Et puis derrière, ça va être vraiment avec de la hargne, objectif, pas prendre de but et emmener l'équipe de France au pénalty. Ça a été bien réussi face à l'Allemagne, et puis surtout dans les tribunes, mais c'est un spectacle de fou, quoi. Il y a des percussions, tu parlais de ce commentateur vraiment en larmes, il y a une passion autour du Paraguay qui peut être une vraie équipe de Coupe du Monde. Donc on va pas s'amuser, je pense, mais franchement on est quand même largement au-dessus, et c'est une équipe qui est largement à notre portée. De toute façon, on nous encourage, merci les gars. C'est un petit peu comme ce qu'on disait tout à l'heure, quoi. Il va y avoir un mur, mais je pense que contrairement à l'équipe d'Allemagne, l'équipe de France a largement les moyens de fissurer ce mur-là. Moi, les points forts, c'est les deux centraux que je trouve. Il y a le capitaine Canalier, je crois. Les deux centraux sont quand même des vrais centraux, un petit peu chiens comme ça, là, qui peuvent vraiment nous ennuyer jusqu'à la fin. Et puis, Enciso, alors oui, c'est un joueur de Ligue 1, c'est niveau Ligue 1, mais c'est pas mal quand même. Donc voilà. Après, franchement, ça va passer, quoi. Enfin, ça doit passer, en tout cas.
2: Bah oui, Charlotte, on est d'accord, ça va passer. Ça doit passer.
4: Oui, largement, ça va passer. Et j'en suis sûr. Après, pour revenir à ce qu'a dit Nico, l'Allemagne, en fait, ils ont à aucun moment fait douter cette équipe du Paraguay, en fait. C'est pour ça qu'il y a eu un rapport de force qui s'est fait au fur et à mesure dans les têtes, où les Allemands n'arrivaient pas à trouver de solution. Je trouve que Kaya Havertz, c'était très compliqué. Wirtz, je pense que c'était le pire Allemand de cette Coupe du Monde. On avait l'impression qu'il n'avait pas envie d'être là. Alors attention, oui, certes, c'est une équipe du Paraguay qui n'est jamais allée, il me semble, en huitième de finale. Il faudrait que je regarde, mais il ne me semble pas. Donc attention à l'agressivité. C'est vraiment là que ça va faire la différence. C'est
2: Et la cohésion, ce qu'on n'a pas vu avec la Suède.
4: Exactement, et je rejoins Nico en disant que les quatre défenseurs derrière, ils sont très très forts. Almiron devant, Enciso très très fort aussi. Ça fait beaucoup de courses, donc se méfier, il y aura plus d'adversité, on l'espère. Mais bon, chaque fois que je le dis, il n'y en a pas. Donc je vais continuer de le dire.
2: C'est parce qu'ils sont trop forts. Nico, on va te libérer. pour que tu puisses aller faire la fête avec ta chorale, tes nouveaux copains de Passion Bleu, de Bleu Passion en Vendée. Merci Nicolas Perronnet de nous avoir fait vivre ce match. Merci beaucoup.
1: Juste oui. Dire peut-être quand même le France-Paraguay, enfin vous l'avez peut-être évoqué, mais bon, bah, ça nous parle. Hein. 98, le premier but, le seul but en or d'ailleurs de la Coupe du Monde,
2: ouais, Laurent Blanc. Ouais.
1: Voilà. Il faut peut-être se préparer quand même à un match un petit peu pénible, mais je pense que voilà, à partir du moment où le verrou va sauter, ça va dérouler pour les Bleus.
2: Bon, merci mille fois Nicolas Perronnet, et on remercie aussi évidemment mille fois Jeffrey Marianne, qui est le technicien Radio France, qui t'accompagnait sur tout ce match, et grâce à qui on a pu t'entendre. Merci les garçons, rentrez bien, dormez bien, faites bien la fête, faites ce que vous voulez, mais nous on se retrouve samedi, évidemment Nico, à partir de 22h30 pour vivre ensemble le match contre le Paraguay. Bonne soirée Nico.
1: Merci à vous, ciao.
2: Bruno.
3: Oui, juste des derniers messages sur notre chaîne ICI, ICI, la chaîne YouTube. On nous retransmet le live depuis 22h30. Message de la part de Myriam qui nous dit « J'aime beaucoup les commentaires de Charlotte. » Merci à vous tous. On a aussi un message de Capac qui nous dit « Vive la team ICI voilà, pour les matchs de l'équipe de France. » Et puis il y a André qui nous dit en anglais « L'équipe de France est la plus forte et est celle qui a le plus gros mental, c'est la meilleure équipe du monde. » Voilà pour le message de la part d'André.
2: « French team, strong character, best team in the world. » C'était ça.
4: Mais on va être à l'international, nous, en fait.
2: Of course, Charlotte. Ouais, of course. Je note quand même que Fouad, il écrit « Tu es magnifique, Charlotte. » Pendant que moi, on me dit que je ressemble à Odile de Ray.
3: C'est ça.
2: C'est pas grave. J'encaisse, il n'y a pas de souci. On va partir à Lille.
3: Je suis pas allé.
2: Ouais, j'ai vu, t'es gentil, voilà, mais moi j'étais obligé d'y aller parce que ça m'a fait. Je vous propose qu'on parte à Lille pour clore notre Tour de France avec Sylvain Charlet, qui est pour nous, oui, tout près, au pied, enfin tout près de la Grand Place, quoi, sur la Grand Place en fait, quasiment, Sylvain.
5: Sur.
2: Bah oui, carrément
5: sur,
2: dessus.
5: Sur.
2: On fait pas les choses à moitié. Bah évidemment, non, mais voilà, c'est comme ça. C'est magnifique la Grand Place à Lille. Alors Sylvain, quelle soirée tu as vécue toi au milieu des Lillois?
5: Ben moi, j'ai vécu une soirée super sympa, je vous le disais, dans un bar, au bar de la Grand Place, où on a un peu tremblé au cours des 45 premières minutes en se disant ils ne vont pas réussir à faire sauter le verrou. Et finalement, ça a été beaucoup plus détendu après l'ouverture du score d'Mbappé. Et l'ambiance s'est montée de plusieurs crans en deuxième période. Le bar s'est rapidement assez vidé. Donc je me suis dit, je vais quand même aller faire un petit tour à 100 mètres de là sur la Grand Place. Et là, je suis sur la Grand Place de Lille. Il a fallu l'intervention des forces de l'ordre pour calmer quelques énergumènes. Mais dans l'ensemble, tout se passe super bien. Vous entendez les pétards. Il y a encore à peu près 1000 personnes. Et je les voyais chanter et 1, et 2, et 3, 0. Et je me disais, ce n'est qu'un 16e de finale. Quand sera-t-il après le 8e? Et si la France va plus loin? C'est marrant parce que je me dis que, voilà, il y a un truc qui est en train de monter, et là, de voir encore, on est en pleine semaine, bon, c'est l'été, mardi à Lille, plus de 1000 personnes encore sur la Grand Place, voilà, c'est le phénomène Coupe du Monde.
2: Ouais, et c'est vrai qu'on le sent, hein, voilà, c'est vrai que ça aide le fait qu'il fasse beau, et que du coup, contrairement à il y a 4 ans, hein, où c'était en plein hiver, la Coupe du Monde, ça faisait 8 ans qu'on n'avait pas vécu une Coupe du Monde en été, mais c'est vrai qu'on le sent un peu partout en France que la mayonnaise est en train de monter. Et puis voilà, Sylvain, on est fiers de cette équipe, on est fiers du football qu'ils proposent.
5: Oui, oui, ouais, ça c'est une vraie certitude. Et puis là, vraiment, tout le monde est derrière cette équipe de France. Voilà, on n'est pas simplement avec des supporters de foot. J'ai vu des familles avec les enfants qui ont veillé très très tard ce soir. Et là, il y a encore du monde en famille. Il y a beaucoup de jeunes, il y a beaucoup d'étudiants là qui profitent encore. Hein, voilà, c'est ce phénomène avec une équipe en fait qui propose un football hyper alléchant, hyper offensif. Et c'est vrai qu'aujourd'hui, des joueurs comme Mbappé, comme Olise, comme Dembélé font rêver les plus petits.
2: Bruno.
3: Oui, un dernier message à vous donner. 0810 055 056 de la part de Karine qui nous dit « Vous m'avez sauvé la soirée. Le match n'était pas retransmis en Allemagne, là où je vis, mais grâce à vous, j'ai tout vu de ce match magnifique. Merci à toute l'équipe. »
2: Et on a Kevin qui nous dit « En contrebas de Mulhouse, on est en hauteur, nous, le quai. Ça klaxonne de partout pour la victoire de l'équipe de France. J'en profite pour dire que Sylvain Charlet, tu officies, tu commentes les matchs du LOSC et du RC Lens sur l'antenne d'ici Nord. Et ton travail et le travail de l'équipe d'ici Nord a été vraiment magnifiquement mis en valeur par le documentaire sur le RC Lens qui est sorti sur Ligue 1 Plus la semaine dernière. Donc bravo à la team d'ici Nord, parce que franchement, ça fait plaisir de voir ça.
5: Merci beaucoup, ouais. Documentaire Les Charbonneurs qui a été réalisé par Salvaudan pour Ligue 1 Plus. Et ouais, c'est un documentaire dans lequel on se plonge dans l'ambiance du Racing, dans l'inside. Et voilà, là on a une ambiance populaire aujourd'hui. Cette ambiance populaire, on la retrouve au quotidien autour du Racing Club de Lens.
2: Et oui, et c'est aussi grâce au travail d'ici Nord. Donc bravo à vous tous. Merci beaucoup Sylvain d'avoir été avec nous.
5: Merci beaucoup.
2: Et on se retrouve très vite parce qu'on va avoir encore quelques matchs avant la finale, on l'espère en tout cas. Merci Sylvain, bonne soirée.
5: Je vous embrasse.
2: Ciao. Allez, ciao. Ciao, ciao, ciao. Bonne soirée. Et puisqu'on parle du beau travail d'ici Nord, je voudrais souligner le travail de notre collègue Germain Arrigoni qui a écrit une BD sur la Coupe du Monde. Bisous, Sylvain. Avec Faro, le dessinateur du journal L'Équipe. Ça s'appelle Un truc de foot, les anecdotes les plus incroyables de la Coupe du Monde. J'avoue, je l'avais piqué dans le bureau pour le faire lire à mes filles pour leur culture foot. Et elles ont appris énormément de choses et c'est vachement bien. Donc voilà, c'est Germain Arrigoni, Faro qui ont écrit cette BD, Un truc de foot, les anecdotes les plus incroyables de la Coupe du Monde. Bravo les garçons. Bon, nous, il nous reste une minute. Alors, qu'est-ce qu'on fait? Moi, j'aimerais juste que vous me disiez, juste Bruno et Charlotte, en conclusion, de quel joueur on n'a pas parlé et on aurait dû parler ce soir?
6: Qu'on n'a pas du tout parlé?
2: Ouais, dans le débrief. Bon, on a parlé que d'Olysée, d'Mbappé, de toute façon.
6: Ou Pamecano, je pense. Okay. Pamecano qui avait une petite revanche à prendre. Il s'est fait prendre quelques fois contre la Norvège. Patron, c'est le patron de cette défense. Saliba aussi, ce duo est très complémentaire. Mais Upamecano, on voit vraiment que c'est lui qui tient la baraque.
3: Et moi, de mon côté, je dirais les deux ailes, que ça soit Digne et Koundé, parce que ce sera quand même assez fou de peut-être réussir à aller au bout avec des ailes qui, pour moi, ne battent pas très bien.
2: La Bastos. Tu étais obligé de finir sans une Bastos.
3: Je sais pas.
2: Critiqué Mbappé de la soirée.
6: Il a dit des trucs positifs et.
3: C'est incroyable. Ça, quoi.
2: C'est incroyable. Mais en tout cas, on a hâte de voir Mike Maignan mis à contribution un peu plus que un ou deux arrêts dans son match. On n'est pas obligé, mais quand même, ce serait bien. Merci à Charlotte, encore une fois, d'avoir été avec nous. C'était un plaisir, vraiment comme toujours. Merci à toi, Bruno Salomon. T'as été excellent, mais comme d'hab. Merci à Justin à la technique. Merci à Clément à la rédaction en chef. Merci à Mathilde à la réal. Merci à Lucas qui a modéré vos propos de foufou sur la chaîne YouTube. Bonne soirée à tous et merci à Martin qui se reconnaîtra, qui est en régie. Bisous.
7: Kylian Mbappé dans la surface, Kylian Mbappé dans la surface! Et voilà Kylian Mbappé qui vient libérer l'équipe de France juste avant la pause. Le petit ballon sur son pied droit, la frappe pied droit, petit filet opposé. Et oui monsieur, et oui merci, et merci qui? Et merci qui a pu 1-0 pour l'équipe de France, que c'est mérité. La passe de Michael Olysée et le but de Bradley Barcola pour l'équipe de France, magnifiquement servi par Michael Olysée, mais c'est un magicien, c'est Michael Olysée. La passe, elle est magnifique. Et derrière, cette fois-ci, la précision, elle est au rendez-vous. Deuxième but, Bradley Barcola dans cette Coupe du Monde. Ça envoie peut-être la France en huitième de finale. France 2, Suède 0. Le but de Bradley Barcola à la 53e. Oh, la passe de Michael Olysée. Et le but de Kylian Mbappé. Michael Olysée qui ne marque pas, mais Michael Olysée qui fait de la magie sur ses passes décisives. Encore une fois, la passe, elle est magnifique. C'est un bijou, c'est un bonbon pour le nouveau doublé du capitaine de l'équipe de France. 74e minute de jeu, 3-0 pour les Bleus, mais on se régale les amis, c'est magnifique. Victoire et qualification sans trembler de l'équipe de France, 3-0 face à la Suède. Les Bleus verront Philadelphie, les Bleus verront à nouveau un huitième de finale, 11e huitième de finale en Coupe du Monde pour l'équipe de France, qualifiée grâce à un doublé à nouveau de son capitaine Kylian Mbappé pour rejoindre Léo Messi tout en haut du classement des buteurs de cette Coupe du Monde. Et puis le troisième but de Bradley Barcola en début de seconde période. On a eu droit les amis à un récital et on n'a pas eu peur, mais alors pas eu peur du tout de cette équipe de Suède. La France poursuit son aventure et son rêve américain.
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1: Écoutez Havre avec Nord.
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1: Originaire de Normandie, c'est à Concarneau que Grégoire Théry, alias Havre, a décidé de poser sa guitare. Le chanteur, auteur et compositeur signe son premier 5 titres où se mêlent pop-rock et poésie. Nord en est le premier extrait.
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